0: sur tout ce que vous avez fait, tout ce que vous avez accompli, ou est-ce que vous êtes du genre vraiment à allez, je vais de l'avant, je regarde pas?
1: Non, j'essaie de me poser des questions parfois sur où je vais, d'où je viens. C'est des choses qui m'intéressent. Et puis moi, ce qui m'a toujours intéressé, c'est d'avoir un peu de cohérence dans tout ça. Donc c'est vrai que oui, j'aime bien. Et puis je continue de croiser des personnes qui ont accompagné mon parcours, qui sont devenues des amis. Donc c'est aussi l'occasion de reparler de tout un tas de choses du passé.
0: C'est un peu ce qu'on va faire ce soir, mais pas seulement. On va ensemble retracer votre vie, votre parcours à travers les lieux, les endroits qui vous ont marqué. Peut-être le premier endroit, ce serait la Manche.
1: Oui, mais c'est là que je suis né, donc effectivement c'est le premier endroit. Moi je suis né à Valognes en 1973, parce que mes parents s'étaient installés, alors ils venaient de Gironde, on va sûrement parler de la Gironde
0: évidemment,
1: après.
0: Évidemment, parce que vous n'êtes pas resté longtemps.
1: Voilà, mais venaient chercher un travail dans la Manche, et je suis né à Valognes, j'y suis resté une année et demie, et après on est parti en Gironde. Mais je suis retourné à Valognes.
0: Alors j'allais vous poser la question justement.
1: Oui, plusieurs fois, parce que mes parents se sont fait vraiment beaucoup d'amis sur place, encore aujourd'hui, et du coup pendant mes années d'enfance en tout cas, j'ai vraiment ce souvenir de la côte de la Manche, de tout un tas de villes bord de mer, et qui était génial, parce que c'était les vacances quand on est gamin qui sont super, avec une mer souvent déchaînée mais qui est très très très belle à regarder, plus compliqué de se baigner à l'époque quand on venait en plus de Gironde où l'eau était quand même un peu plus chaude. mais franchement, j'ai de très bons souvenirs de vacances dans la Manche.
0: La Manche et la région Normandie, on aura peut-être l'occasion effectivement d'en parler, mais vous avez raison de le dire, Jean-François Julliard, votre enfance elle est loin de la Manche, elle est en Gironde, parce que je crois que la famille était originaire de Gironde, tout simplement.
1: Oui, c'est ça. Moi, j'ai une famille qui est originaire d'un petit village qui s'appelle Rosan, dans l'Entre-deux-Mers, donc pas très loin de Libourne, pas très loin de Saint-Émilion, de Castillon-la-Bataille, ces coins-là. Et ensuite, j'ai passé, moi, toute mon enfance et une bonne partie de mon adolescence dans cette espèce de triangle entre Bordeaux, la grande ville bordelaise, la côte atlantique et le bassin d'Arcachon, voilà, dans un village qui s'appelle Martignas-sur-Jal. Et c'est vrai que j'ai passé je pense de 2 ans jusqu'à 18 ans, j'étais dans ces coins-là.
0: On va s'arrêter à Martignas-sur-Jal. Alors j'ai été regarder, on est dans le canton de Mérignac, c'est pas très grand, il y a 8000 habitants aujourd'hui recensés en 2023. Quelle première image vous vient de cet endroit, un lieu, un paysage, une carte postale que vous m'envoyez de Martignas-sur-Jal?
1: Moi c'est les forêts, parce qu'en fait quand j'ai grandi là-bas, on était loin de 8000 habitants. Je pense que quand on s'est installé, il y en avait moins de 3000, donc c'était beaucoup plus petit. C'est une ville qui a beaucoup poussé ces dernières années, et je me souviens très bien que c'était une ville au milieu de la forêt, réellement. C'est-à-dire qu'il y avait la grande route, et encore, elle n'était pas très grande, qui arrivait de Bordeaux. Mais ensuite, dès qu'on voulait partir dans une direction, on se retrouvait très vite arrêté par une forêt qui était là, enfin, derrière chez moi.
0: Voilà. On l'entend.
1: Derrière chez moi, il y avait une forêt dans laquelle j'ai passé beaucoup, beaucoup, beaucoup de temps, gamin, avec mon vélo, à aller chercher des tétards dans la rivière du coin, ou me balader dans la forêt, parce que c'était le terrain de jeu privilégié. C'était vraiment ça. C'était vraiment à 100, 200 mètres derrière chez moi.
0: Ça veut aussi dire que la nature, l'environnement, vous y êtes sensibilisé très jeune.
1: Oui, j'ai grandi là, de toute façon. Donc, c'est vrai que quand on n'était pas dans la forêt, on était au bord de la mer, parce que les plages de l'océan Atlantique étaient à, je sais pas, 15-20 kilomètres, quelque chose comme ça. Et donc, on y allait souvent avec mes parents. Donc, c'est vrai que j'ai grandi dans un environnement très nature et très grands espaces, parce qu'il y a la forêt, la côte Atlantique, je sais pas si vous la connaissez, mais c'est vraiment des grandes plages. Enfin, c'est un horizon infini, parce que en face, il y a rien. Enfin, pour des milliers de kilomètres, il y a rien. Donc, oui, c'est vrai que j'ai grandi dans ces paysages-là. Ouais.
0: Vous retournez là-bas, justement, à Martignas-sur-Gel, ou en tous les cas en Gironde. Et je crois que malheureusement aussi l'actualité de cet été vous a obligé à retourner là-bas.
1: Oui, j'y suis retourné cet été et c'était dramatique. Alors plus à Martignas, parce que j'ai plus de famille là-bas, mais ma mère vit encore sur le bassin d'Arcachon, en Dernos-les-Bains, qui est une ville qui a été évacuée.
0: Touchée par les incendies.
1: Cet été, touchée par les incendies, avec quelques maisons qui ont brûlé à la lisière de la forêt. Et c'est vrai que c'était très triste de voir tout ça. C'est-à-dire que quand on arrive de Bordeaux, on roule pendant des kilomètres, vraiment des kilomètres, avec ces deux forêts qui aujourd'hui sont noircies, avec les pins qui sont toujours sur place, parce que les pins ne tombent pas quand ils sont brûlés. Donc ça fait des forêts d'arbres morts, noirs, avec un sol complètement cramé. Et ça, pendant des kilomètres, c'est extrêmement angoissant. Voilà, surtout quand on sait à quoi ça ressemble autrement. Et pareil, j'étais à la plage du Grand Croc, qui est juste à côté de celle du Porche, qui a fait beaucoup l'actualité malheureusement cet été. Et là, c'est pareil, quand on va vers les plages, sauf le dernier kilomètre qui est un peu préservé, mais sinon c'est des kilomètres et des kilomètres de forêts brûlées. Donc voilà, c'est vrai que ça fait mal au cœur. En plus, c'est des sujets sur lesquels moi je travaille, donc je me sens concerné à double titre,
0: toute l'émotion, parce que vous venez de lire, c'est une partie de votre enfance. Vous venez d'évoquer aussi le fait que votre maman vit sur le bassin d'Arcachon. J'espère qu'elle n'a pas trop perdu, du coup. Mais pour le gamin que vous avez été, il y a aussi cette double peine, hein, vous le dites, finalement.
1: Oui, bien sûr, parce que c'est vrai que quand on a connu ces lieux si vivants, enfin, je parlais du Porche, moi le Porche c'était la plage la plus proche de Martignas-sur-Jal justement, donc c'est vraiment la plage où j'ai dû passer le plus de temps étant enfant, adolescent, et puis moi quand j'avais 15-16 ans j'ai commencé à faire de la plongée sous-marine dans cette région-là, donc vraiment les plages j'y passais beaucoup de temps, la mer j'y passais beaucoup de temps, et du coup c'est des endroits que je connais, c'est des endroits dont à un moment donné, je me souviens au Porche, j'allais à ce qu'on appelle le Porche sauvage, qui est une plage non surveillée, mais on savait par où passer pour aller, parce que quand on vit sur place, on trouve forcément des plages, notamment en été, où il y a un peu moins de monde, et on apprécie ça. Et tous ces endroits-là aujourd'hui sont dévastés et le sont pour des années. C'est ça, en plus, c'est un incendie, ça dure
0: combien
1: un temps.
0: Combien d'années, vous direz? C'est pas facile comme question.
1: Non, c'est pas facile parce qu'on dit souvent qu'il faut de toute façon, après un incendie, attendre 2-3 ans pour voir comment la forêt repart oui. ou pas. Ça dépend des essences. Alors là, c'est que des pins quasiment, mais ça dépend du sol, de la composition du sol. Donc il y a des forêts qui repartent plus vite que d'autres. Donc on dit souvent, il faut attendre 2-3 ans déjà avant de se faire une idée de à quoi ça va pouvoir ressembler et tout ça. Mais là, je pense que l'ampleur des incendies cet été a été telle que pendant, je suis sûr que pendant 5 à 10 ans, on va encore en voir les stigmates, c'est sûr.
0: Jean-François Julliard est votre invité ce soir. Jusqu'à 21h. Jean-François, il est temps d'ouvrir la Revue des Merveilles avec quelqu'un que vous connaissez bien, c'est Benoît Prospero. Une nouvelle fois, Benoît, vous passez en vue les merveilles de notre planète et vous allez y être sensible, Jean-François Julliard. On part au jardin.
2: Est-ce que vous savez comment a poussé le fruit que vous mangez? Sur quel arbre il a grandi? Et comment on fait pour prendre soin de cet arbre? Eh bien, avec Ici Alsace, nous voici à Gwatzenheim. Ici, le maire s'appelle Jackie Wagner. Et Jackie Wagner, il s'est dit, tiens, il manque des arbres dans ce village. Et...
3: Le problème quand il manque des arbres, c'est tout simplement avec les canicules qu'on rencontre aujourd'hui. On n'a pas d'ombre, on n'a pas d'îlot de fraîcheur. On voulait absolument garder autour du village une ceinture verte.
2: Et il a donc créé en 2021 l'association des arboriculteurs. Et l'idée est toute simple, planter des arbres. Pourquoi? Pour créer des îlots de fraîcheur, donc, pour que les habitants puissent venir se servir, bien sûr, mais aussi pour transmettre et conscientiser. D'abord les enfants.
3: Initier les enfants dans ce cadre-là, pour leur apprendre déjà à l'utilité des arbres et aussi à leur démontrer que derrière, quand on s'en occupe, on a un résultat, on a un fruit, on a quelque chose qu'on peut manger.
2: Eh bien oui, quand on prend soin d'un arbre, en échange, il nous nourrit. Et alors là, on parle des enfants, mais en fait, tout le monde a appris et continue d'apprendre.
3: On était quasiment tous des novices en la matière et donc on a appris comment il faut planter, comment il faut les entretenir, comment il faut tailler, quand il faut les tailler, pour quelles raisons il faut les tailler. Voilà. Donc c'est vrai que c'est aussi un apprentissage qui a été bénéfique pour une partie de la population qui fait partie de l'association.
2: Ah, c'est magnifique. Et écoutez ça, qu'est-ce qui se passe à Gwatzenheim quand un enfant naît?
3: D'abord, il a sa cigogne qui sort annoncer à toute la population qu'un enfant est né. Et puis, on écrit immédiatement à la famille pour lui proposer de planter un arbre. Alors, l'arbre peut être planté chez les parents à la maison, s'ils ont de la place, ou alors dans un jardin qu'on appelle, nous, jardin des naissances, qui appartient à la commune et qui voit, aujourd'hui, on est à 25 ou 26 arbres.
2: C'est beau, hein? Et au-delà des arbres, et pour conclure, monsieur le maire a peut-être un petit message à faire passer.
3: Il faut absolument qu'on se réconcilie avec la nature, tout simplement parce que, on en aura besoin. Quand on voit ce qui se passe, et puis après, j'ai grandi là-dedans quand j'étais petit. Il y avait beaucoup plus d'arbres et on avait la chance de pouvoir de temps en temps aller grappiller des mirabelles, des cerises sur un arbre où c'était interdit. Mais il y en avait beaucoup plus et on trouvait ça facilement. Aujourd'hui, c'est plus le cas. On a l'envie de remettre la nature au goût du jour, si on peut dire, si on peut l'appeler comme ça.
2: Merci, ici Alsace et monsieur le maire Jackie Wagner et bravo à l'association des arboriculteurs de Gwatzenheim. Allez voir sur le site gwatzenheim.fr tout ce qu'ils font pour la nature, c'est une merveille.
0: Merci beaucoup Benoît Prospero, forcément vous avez peut-être envie de réagir, Jean-François Julliard, vous étiez très attentif au reportage de Benoît Prospero.
1: Oui, je trouve que toutes ces initiatives sont toujours très très réjouissantes et enthousiasmantes. Enfin, un jardin à naissance, c'est une super idée et je trouve que ça devrait être un truc qui existe presque dans toutes les villes de France, quoi. Enfin, voilà, ça paraît tout simple. Je suis sûr que tout le monde serait absolument partant. Donc voilà, ça fait partie de ces initiatives qu'il faudrait multiplier.
0: Jean-François Julliard est directeur général de France Nature Environnement. Il est votre invité ce soir jusqu'à 21h. Un parcours inspirant, les clés de sa réussite, les bonnes initiatives aussi un peu partout en France. C'est jusqu'à 21h sur votre radio ici.

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2: Avec mon invité, formé au journalisme à l'Institut français de presse, il a choisi de s'engager rapidement au sein d'organisations non gouvernementales, directeur de Reporters sans frontières, durant près de 15 ans. Il en était aussi reporter, il est aujourd'hui directeur général de France Nature Environnement. C'est Jean-François Julliard qui est notre invité jusqu'à 21h. Parler de votre enfance tout à l'heure, on s'est baladé un petit peu au cœur de cette forêt que l'on a écoutée. Il y avait une maison, je ne vous ai pas demandé, vous viviez dans une maison, une grande maison. Quel était l'environnement vraiment de cette enfance-là?
3: Ouais, c'était une maison une maison d'un petit village, donc une maison avec un jardin qui n'était pas immense, mais qui était suffisant pour qu'on puisse taper dans le ballon avec les copains. Et c'était à peu près l'essentiel de ce qu'on faisait dans ce jardin. Voilà, donc oui, j'ai eu la chance d'avoir une vie. Encore une fois, pas vraiment la campagne, parce qu'on n'était pas loin de la grande ville de Bordeaux, mais dans un environnement qui ressemblait vraiment à la campagne.
2: Votre naissance en Normandie, on l'a évoqué, vous grandissez près de Bordeaux, mais alors l'ailleurs arrive très vite dans votre vie, et le voyage et tout ça, vous le devez au camping-car.
3: Oui, c'est vrai que mes parents étaient absolument fans de vacances en camping-car, donc tous les étés on partait dans des camping-cars que souvent mes parents tous les deux avaient retapé ensemble, et parfois on partait pas très loin, on pouvait partir dans le Pays Basque, en Espagne.

0: mérite qu'on aille les chercher, quoi. C'est-à-dire que voilà, on n'arrive pas, on débarque pas comme ça, sorti d'une autoroute et puis on est posé dans les gorges de l'Ardèche ou les gorges du Verdon. Non, ça se mérite un peu. Il faut aller les chercher.
1: La nature, ça se mérite.
0: Ça se mérite exactement. Ça garde un côté sauvage, ça garde un côté authentique. Ça n'a pas été dénaturé. Il n'y a pas de grandes constructions qui sont venues saccager les forêts, les lacs et les rivières. Donc non, c'est très très beau.
1: Il y aura les Pyrénées, je sais, il y aura l'Ardèche, vous venez de l'évoquer, l'Espagne, l'Italie, la Yougoslavie en son temps.
0: Oui, parce que, exactement, parce qu'on parle d'avant les années 90, là, dans les années 80, ouais. Et mon père adorait conduire, donc on partait de nuit. C'était une époque où, alors je ne sais pas si c'était autorisé ou pas, mais je me souviens qu'avec mon frère, j'ai un frère, on dormait la nuit entière à l'arrière du camping-car. Je ne suis pas sûr qu'on ait vraiment le droit de faire ça, en tout cas aujourd'hui on n'aurait plus le droit, par terre comme ça, hein, sur un matelas. Mais ce bonheur, quand on est gamin, de dormir dans un véhicule conduit par ses parents et de se réveiller dans un autre pays ou de se réveiller à la frontière parce qu'il y avait encore des frontières et qu'il fallait se réveiller pour passer la frontière et montrer sa tête aux douaniers. Ah, c'était un truc incroyable, quoi.
1: Vous avez évoqué tout à l'heure Rozan, ça s'écrit R-O-Z-A-N.
0: Non, R-A-U.
1: R-A-U-Z-A-N. Ouais. Fait bien de dire, parce que je sais qu'il y a les auditeurs qui nous écoutent, qui disent, mais je ne connais pas, je vais aller regarder sur la carte. Petit village, donc en Gironde, je reviens, je fais des allers-retours en Gironde, lié à votre grand-mère, je crois, essentiellement.
0: Oui, c'est mes grands-parents, les deux, côté paternel et maternel, vivaient là-bas, mais c'était ma grand-mère paternelle chez qui on allait passer toutes nos vacances d'été ou presque, parce que mes parents travaillaient et qu'ils n'avaient pas la possibilité de passer 2 mois de vacances avec nous, donc ils nous envoyaient chez la grand-mère. Et alors elle avait une grande maison, tout à fait foutraque, parce qu'il y a plusieurs pièces et accumulations. C'est génial, surtout que notre grand-mère nous laissait vadrouiller là-dedans et aller fouiller un peu pour aller à la recherche de merveilles qu'on ne trouvait pas souvent, parce qu'en vrai, il n'y avait pas de merveille absolue, mais le simple fait de découvrir des piles de journaux ou des cartons qu'on n'avait pas encore ouverts, c'était déjà quelque chose d'incroyable.
1: Bon, puis il y a le château fort.
0: Et il y a un château fort qui est très beau, franchement, qui est très beau. C'est un château du 12e qui est un vestige de la guerre de 100 ans. Il n'y en a pas tant que ça qui sont encore dans cet état-là. Il peut se visiter, hein. Il a un donjon d'une trentaine de mètres, je crois, je dirais, quelque chose comme ça. Et à l'époque, c'est pareil, c'était aussi un autre temps. Donc avec mon frère, mon cousin, qui venait souvent avec nous en vacances dans ces coins-là, on passait beaucoup de temps à jouer au château, dans les douves du château fort, et personne ne venait nous dire vous n'avez pas le droit ou je ne sais quoi. C'est-à-dire qu'on passait, on se prenait forcément pour des chevaliers, exactement. Et c'était super.
1: Édifié par Jean Santerre, j'ai regardé, il est très beau ce château, et vous l'avez dit, construit sur un rocher, rappelons qu'il est classé monument historique. Vous y êtes retourné ?
0: Pas récemment, ça fait quelques années, enfin j'y suis retourné depuis que je suis enfant, oui bien sûr, mais ça fait quelques années que je n'y suis pas allé, mais je sais qu'aujourd'hui il est plus accessible comme ça, c'est-à-dire il faut prendre un billet, acheter un ticket, il y a des horaires d'entrée, c'est différent. Je pense que les enfants d'aujourd'hui ne peuvent plus jouer au pied du château comme on le faisait.
1: Jean-François Julien, j'avance dans le temps, collège et lycée, c'est à Mérignac.
0: Oui,
1: le village là. Hein.
0: Oui, c'est ça, on se rapproche de la ville parce que Mérignac c'est déjà une grosse ville, hein. Je sais pas combien il y a d'habitants aujourd'hui, mais je pense qu'il doit y avoir 60-65 000 habitants, donc c'est une grosse ville de périurbain, c'est vraiment ce qu'on appelle le périurbain, c'est une ville agréable, c'est une ville qui vit parce qu'elle est à proximité de Bordeaux, et c'est vrai que là je commence en grandissant à découvrir ce que c'est qu'une grande ville, et l'attrait de la grande ville aussi, le cinéma, plus de monde, plus de possibilités, voilà.
1: Alors, c'est la grande ville, vous l'avez dit, donc ça change un petit peu de ce village, et vous cherchez peut-être des lieux aussi pour vous oxygéner, pour vous ressourcer, vous l'avez évoqué tout à l'heure, à 15-16 ans, vous découvrez ça. Je fais un lien direct avec le cinéma, parce qu'on va découvrir dans un instant que le cinéma a failli y aller. C'est vrai que c'est le grand bleu pour vous à 15-16 ans là-bas, hein.
0: Oui, c'est vrai, je découvre, je ne sais même plus comment ça s'est fait, je crois que c'est ma mère qui nous a proposé avec mon frère de faire un baptême de plongée sous-marine à la piscine de Mérignac. Pour mon frère et moi, parce qu'on on a continué à en faire et on continue d'en faire encore aujourd'hui tous les deux, ça a été une vraie révélation, cette activité, donc la plongée sous-marine.
1: Qu'est-ce que vous découvrez ? Qu'est-ce que vous voyez ?
0: En fait, on découvre, je crois qu'au début, parce qu'en plus, au début, les premières plongées, c'est en piscine, donc c'est pas, il y a pas grand-chose à voir. Il y a pas grand-chose à voir. Mais moi, je découvre surtout une sensation. C'est-à-dire cette sensation d'être sous l'eau, dans un équilibre qu'on découvre, c'est vraiment quelque chose, si les gens qui écoutent n'ont jamais essayé, et faites-le, ne serait-ce qu'un baptême en piscine, c'est vraiment quelque chose d'assez exaltant, parce qu'on a des sensations corporelles qui sont très différentes, c'est pas à voler non plus, j'ai jamais fait de chute libre, il y a des gens qui disent que ça ressemble un peu à chute libre, je pense que c'est encore différent, mais voilà, c'est un équilibre très différent, c'est un ressenti très différent, il y a une vraie sensation de liberté immédiate, en tout cas moi j'ai trouvé ça.
1: Fac de sciences à Talence. Et puis, vous quittez la région bordelaise.
2: Silence sur le plateau. Moteur. Action.
1: Vous vouliez tourner ?
0: Je ne sais pas trop ce que je voulais faire.
1: Vous vouliez faire du cinéma. En tous les cas, vous y avez pensé.

0: J'y ai pensé parce que j'ai rencontré un type extraordinaire qui s'appelait Patrick, qui est malheureusement décédé depuis, mais qui tenait une sorte de club d'animation socio-culturelle à Mérignac et qui aidait des adolescents comme moi à découvrir le monde de l'image, la photo, la vidéo et tout. Et à ce moment-là, j'ai découvert ce qui est au début un hobby et que je trouvais très agréable. Mais j'ai surtout découvert le pouvoir de raconter une histoire en image, tout l'impact que ça pouvait avoir, ouais. Tout l'intérêt que ça pouvait avoir et tout le côté satisfaisant que je trouvais à faire ça.
1: Vous allez devenir reporter sans frontières, puis directeur de Reporters sans frontières. Il va y avoir Greenpeace, vous êtes aujourd'hui directeur général de France Nature Environnement. Ce sera l'arrivée à Paris, on va en parler dans un instant, puisque le cinéma c'est à Paris, puis à Paris vous allez découvrir d'autres choses. Rentrée scolaire il y a quelques jours, Jean-François, vous avez des enfants?
0: Oui, j'ai 3 enfants.
1: Vous avez vécu la rentrée scolaire donc?
0: Oui, tout à fait. Ils sont grands maintenant, il y a encore un petit dernier entre guillemets en 4e, mais les autres sont
1: alors,
0: grands.
1: Donc, la rentrée scolaire, peut-être pour les plus jeunes qu'en 4e, ça rime aussi avec le retour des poufs sur la tête de nos enfants. Une chose en plus à gérer pour les parents que nous sommes en cette période, comment faire? 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
1: Et ben on espère. Merci beaucoup et pas que dans le Cotentin. Merci Catherine Quicandon. Jean-François Julliard est directeur général de France Nature Environnement aujourd'hui. Quelles sont ses missions, son quotidien? On en parlera. Son rapport avec la France aujourd'hui, le fait qu'il est assez indépendant finalement dans ses déplacements. Il est votre invité jusqu'à 21h. Il arrive à Paris. C'est la ville qu'on n'a pas le droit de prononcer, parce que je vous rappelle qu'il n'y a pas que Paris dans la vie. Et pourtant, c'est un déclic pour lui à suivre sur Ici.

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1: Éric Bastien.
17: Et quel parcours extraordinaire avec notre invité Jean-François Julliard qui a étudié à l'IFP, l'Institut français de presse à l'ESRA, l'école supérieure d'audiovisuel dont il ressort avec un master, Reporters sans frontières. Il en deviendra le directeur, puis directeur de Greenpeace France. Il est actuellement directeur général de France Nature. Il est votre invité ce soir et se raconte autour des lieux qui ont marqué sa vie. À un moment donné, vous êtes arrivé à Paris. Il faut bien quitter la Gironde, il faut bien quitter l'enfance et l'adolescence.
18: Ouais. Bah, je sais pas s'il faut, mais en tout cas, c'est vrai que ça s'est passé comme ça. Moi, j'en avais envie, hein. C'est vrai que je bassinais un peu mes parents depuis déjà quelques temps pour venir à Paris.
17: Vous dites, c'est un coup de foudre et une tempête à la fois.
18: Oui, parce que c'est vrai que j'arrive dans dans la grande ville, pour le coup, vraiment la grande ville. Enfin, même comparé à Bordeaux, Paris est une immense ville. Et puis, donc je suis assez rapidement séduit par l'immensité de la ville. Je passe beaucoup de temps à marcher, à prendre le métro et à essayer d'en découvrir ces quartiers. Et puis j'arrive pour faire des études de cinéma. Donc en plus, je rencontre tout un tas de gens extrêmement créatifs, très exaltés, qui ont 1000 idées à la minute, qui sont tous des révolutionnaires dans l'âme et qui veulent changer le monde en permanence. Donc je découvre beaucoup de choses, voilà, beaucoup ouais. d'idées nouvelles, beaucoup de façons de penser nouvelles que je n'avais pas côtoyées jusque-là, et c'est vrai que c'est beaucoup.
17: Voilà, c'est une ouverture spatio-temporelle.
18: C'est une ouverture spatio-temporelle, c'est une curiosité nouvelle, c'est je découvre des champs artistiques que je ne connaissais pas, je découvre des personnalités dont je n'avais jamais entendu parler, je découvre des façons de penser, des façons de s'habiller, des façons de vivre que je ne connaissais pas. Donc oui, c'est beaucoup de choses.
17: Les grands musées, les quartiers historiques, le quartier latin, vous alliez même lire des BD au Forum des Halles à la Fnac.
18: Oui, parce que ça coûte cher une BD. J'ai toujours été passionné de BD et à l'époque, je crois que c'est toujours le cas d'ailleurs, la Fnac avait cette politique de laisser un peu les gens prendre des BD et s'asseoir dans un coin et les lire tranquillement. Ouais. Donc voilà, ça m'est arrivé.
17: Je fais un lien, les BD, les enfants, je crois qu'à cette période-là, vous faisiez encore quelques allers-retours pour être moniteur de colo dans les centres de loisirs en Gironde.
18: C'était mon boulot d'été, c'est vrai que c'était...
17: Vous avez adoré. Hein.
18: J'ai adoré ça parce que j'ai découvert que s'occuper d'enfants qui n'étaient pas les siens, c'est très chouette aussi, et je m'occupais d'enfants qui avaient entre 6 et 12 ans, je pense, quelque chose comme ça. Et je trouvais ça très sympa de leur faire faire tout un tas d'activités estivales. Mmh. C'est-à-dire, c'est le plaisir de jouer avec les enfants sans avoir la responsabilité.
17: Vous baladiez, j'imagine aussi.
18: On se baladait, on allait dans le Grand Sud-Ouest, parce que je me souviens d'avoir fait des stages où on partait pour le coup une semaine avec les enfants, donc à passer les nuits sous les tentes et tout ça, organiser leur repas. Et puis la journée, on faisait du kayak, on faisait de la spéléo, on faisait de l'escalade.
17: Ça, donc,
18: en Dordogne, je me souviens, ouais. je pourrais pas vous dire exactement les noms précis, mais je me souviens d'un stage comme ça en Dordogne. Et le kayak aussi, ça devait être dans ces coins-là.
17: La librairie du Sénat, autre lieu.
18: Alors ça, c'est le lieu de...
17: Tu veux faire des allers-retours, là.
18: Ouais, c'est, c'est un lieu très différent, mais la librairie du Sénat, c'est parce que ça a été mon premier vrai boulot, on va dire, à la chaîne parlementaire à l'époque. Ouais. Donc je sors de ces études de journalisme et je me retrouve propulsé là. Et là aussi, c'est très chouette parce qu'en fait, c'est la chaîne parlementaire avant qu'elle existe. C'est-à-dire que je faisais partie, enfin, j'étais intégré dans une équipe de journalistes et de programmateurs qui étaient chargés de lancer la chaîne parlementaire. Elle n'émettait pas encore. Ouais. Donc, c'est pour ça qu'on était dans la librairie du Sénat, dans une toute petite équipe, à essayer de penser un peu le concept d'une chaîne parlementaire à la française.
8: C'est un vrai lieu de construction, quoi.
18: Ouais, ça existait déjà, je me souviens, en Angleterre, en Allemagne, aux États-Unis. Donc, on allait voir un peu ces chaînes-là pour s'en inspirer et essayer d'imaginer une chaîne parlementaire à la française qui n'avait jamais eu lieu.
8: À l'époque, vous êtes ce qu'on appelle objecteur de conscience. C'est aussi ça qui vous permet d'intégrer Reporters sans frontières.
18: Oui, parce que je fais partie de cette génération qui devait faire son service militaire. Et c'est vrai que j'avais un vrai problème un double problème, en fait. Je me sentais pas du tout à l'aise avec l'idée de porter l'arme. J'y voyais pas
8: l'autorité.
18: Beaucoup de sens. Pas forcément l'autorité, mais le côté uniforme. Enfin, en plus, on savait que ça allait s'arrêter. C'était vraiment les dernières années. Et puis, j'avais l'impression d'une perte de temps. Enfin, je me suis dit, mais je vais m'ennuyer pendant une année dans un bureau à pas faire grand-chose d'intéressant. Et en parlant avec un copain, c'est lui qui m'a dit, mais mets-toi objecteur de conscience. C'était très facile. Il suffisait d'écrire au ministère de la Défense et on se retrouvait objecteur de conscience. Et c'est comme ça que j'ai pu intégrer au Reporters sans frontières. Et du coup, voilà, une opportunité extraordinaire parce que je passais d'un potentiel service militaire un peu ennuyeux parce que ça allait se terminer à quelque chose qui me permet de découvrir le monde.
8: Je vais survoler rapidement, mais je vais l'évoquer parce que là, on est beaucoup trop loin de Paris. Mais évidemment, vous découvrez le monde. Il y a le Togo, il y a l'Afrique subsaharienne. Vous allez défendre des journalistes qui sont emprisonnés, souvent de façon totalement injuste. Vous enquêtez, je crois, notamment sur la mort d'un journaliste un peu connu au Burkina Faso.
18: Oui, j'ai passé beaucoup de temps au Burkina Faso, en Côte d'Ivoire, enfin en Afrique de l'Ouest, sur des situations de journalistes assassinés ou mis en prison parce qu'ils contestaient l'autorité. C'était vraiment ça, pour le dire rapidement. Et c'était génial de pouvoir faire ça. J'avais 25-26 ans à l'époque, donc c'était quelque chose de très convaincant pour l'engagement militant qui était en train de naître chez moi.
8: Alors après, vous allez aussi au Rwanda également, mais vous découvrez plein de choses, vous découvrez le monde, mais aussi le monde avec ses vicissitudes et des choses qui ne sont pas forcément très jolies. Du coup, quand on revient en France, peut-être entre deux reportages, ça fait du bien.
18: Oui, ça fait du bien. Et j'ai beaucoup voyagé, mais je n'ai jamais vécu à l'étranger. C'est-à-dire que je passais beaucoup de temps. Je me souviens que les premières années à Reporters sans frontières, en cumulé, je pense que je passais facilement 3-4 mois à l'étranger. Mais à chaque fois, je revenais. Et j'étais toujours content de revenir, toujours content de revenir à Paris, toujours content de revenir dans le Sud-Ouest quand je retournais voir ma famille qui était là-bas. Donc oui, j'ai toujours continué à voyager aussi en France. Et du fait de voyager beaucoup à l'étranger, finalement, pour mon travail, a fait que j'ai passé beaucoup de temps à passer des vacances en France.
8: Où ça ? Il y a des vacances marquantes comme ça en France ?
18: Ouais, les Pyrénées, je crois que vous l'avez évoqué tout à l'heure. C'est vrai que les Pyrénées, ça a été un gros coup de foudre aussi, parce qu'enfant, je passais beaucoup de temps dans les Pyrénées pour aller skier, parce que c'était les stations de ski à Gourette, notamment, ou Artoust, dans les Pyrénées Atlantiques, qui étaient les stations un peu les plus proches de Bordeaux. Mais là, j'ai découvert les Pyrénées l'été, le pic du Midi d'Ossau. Voilà. Si vous avez jamais fait de la rando dans ces coins-là, il y a un tour des lacs, c'est quelques heures, mais on passe d'un lac à un autre, ils sont tous plus sublimes les uns que les autres, c'est absolument magnifique.
8: Vous êtes reporter sans frontières entre 98 et 2004, vous en prenez la direction de 2008 à 2011, et puis en 2012, vous devenez directeur de Greenpeace France. Vous vous souvenez de l'endroit où vous avez pris cette décision, dit « Allez, je vais m'engager dans Greenpeace ».
18: Ah,
8: c'était
18: question.
8: Où ?
18: Non, je me souviendrai pas précisément.
8: Non, mais vous savez, c'est moments importants.
18: Ouais,
8: d'une
18: bien
8: vie.
18: Sûr, bien
8: on
18: sûr.
8: On se souvient toujours un petit peu où est-ce qu'on était, quoi.
18: Ouais, je me souviens, j'étais dans les locaux de Reporters sans frontières. Je peux le dire maintenant, il y a de l'eau qui a coulé sous les ponts, mais un peu caché quand j'ai appris que j'étais pris à Greenpeace. Je me souviens pas plus de l'endroit où j'étais quand j'ai pris la décision de candidater. En fait, ça a été un processus un peu long. Au début, je me suis questionné parce que c'est toujours des choix impactants. Enfin, là pour le coup, je quittais complètement le monde des médias et de l'information pour partir dans une ONG qui travaille sur la protection de l'environnement, mais c'est un choix que j'ai jamais regretté. J'ai toujours, je me suis senti très à l'aise en arrivant à Greenpeace, et d'ailleurs j'y suis resté 14 ans. Donc.
8: Et du coup, vous déplacez énormément partout en France, j'imagine.
18: Oui, beaucoup sur des terrains de lutte écologiste. Donc ça peut être Notre-Dame-des-Landes à l'époque, encore à côté de Nantes, mais ça peut être aussi d'autres terrains comme ça. Greenpeace a des groupes locaux de militants un peu partout en France, donc c'est vrai que j'ai gravité pas mal dans différentes régions.
8: Ça marche ici, qu'en pensez-vous? Ce sont aussi les belles initiatives, Jean-François Julliard. Même si elles coûtent un peu moins cher cette année, d'après le panier ici, l'achat des fournitures scolaires, on parlait de la rentrée tout à l'heure, reste un passage obligé pour tous les parents, enfin presque tous, puisqu'une commune a décidé cette année encore d'offrir des fournitures aux élèves. Robin Bernot avec Julien Prouvailleur.
13: Les fournitures scolaires. Évidemment, lorsque l'on est enfant, on veut ce qui est à la mode, et ce qui est à la mode, ça coûte cher.
15: En fait, avant, vraiment, ma mère, elle n'avait pas les moyens, et forcément, quand elle m'achetait pas ce que je voulais, j'en voulais un peu.
13: Sauf que derrière, pour les parents, c'est un véritable budget. Juste à côté de Valenciennes, dans le Nord, je vous présente la commune de Denain. Historiquement ancrée à gauche et dirigée depuis 2008 par des maires issus de l'enseignement, Denain offre pour la 10e année consécutive les fournitures scolaires à tous les enfants de la ville scolarisés du CP au CM2. Notre reporter Julien Prouvailleur a assisté à cette distribution et en a profité pour discuter avec Anthony Bovin, directeur du pôle éducation et vice-sportif de la commune.
16: Le premier jour de l'année, l'ensemble des enfants arrivent avec le kit. Donc ça permet vraiment de travailler dès 8h30, j'ai envie de dire, et puis de démarrer dans de bonnes conditions.
13: Sur place, il y a Sarah, par exemple. Elle est venue récupérer un kit pour sa fille qui rentre en CM1. Alors qu'est-ce qu'on a dans ce kit?
19: Il y a des fournitures, des stylos, des feutres, des crayons de couleur, nécessaires pour eux, quoi. Donc là, ça nous aide vraiment beaucoup pour les enfants, quoi.
13: Ici, dans le Nord, cette distribution gratuite de fournitures, ça marche. Mais alors vous, qu'en pensez-vous?
15: Je pense que c'est bien, surtout pour ceux qui sont dans le besoin.
13: Abigail a 20 ans, elle est étudiante et cette période d'achat des fournitures, ça lui rappelle forcément quelques souvenirs.
15: Quand j'étais enfant, j'aimais beaucoup les fournitures chères. Et ma mère, elle me disait non, ça coûte trop cher. Oui, voilà.
13: La voix que vous entendez juste derrière Abigail, c'est Perle. Elle a 19 ans et elle aussi est étudiante.
20: Nous, on prenait souvent de la sous-marque, en fait.
13: Sauf que lorsque l'on est ado, on a forcément envie d'avoir ce qui est le plus tendance. Et ça, les marques, elles l'ont bien compris.
20: Vu que les gens, ils voient qu'on a des plus beaux trucs, on est un peu plus, pas valorisés, mais en mode, les gens, ils sont là en mode, oh, t'as des trop beaux stylos parce qu'on t'a emprunté et tout.
13: Alors, avec cette distribution, la ville de Denain permet à tous les élèves d'avoir le même matériel et de démarrer l'année sur les mêmes bases.
20: Ce que la ville a proposé, je trouve que c'est bien parce qu'ils ont tous les mêmes fournitures.
13: Une distribution de 1800 kits qui a tout de même un coût. L'an dernier, cette opération a représenté une dépense de 18 000 euros inscrite au budget de la ville.
8: Robin Bernot, ici ça marche, qu'en pensez-vous? On vous donne la parole. Chaque jour, on sillonne la France entière, on l'a dit. Vous avez de liberté aussi, Jean-François Julliard, de vous déplacer dans le cadre de votre métier. Et vous adorez vous déplacer en train et travailler en train.
18: Oui, c'est vrai que là, je reviens. J'ai passé beaucoup de temps dans le train ces dernières semaines parce que j'ai été à Grenoble, j'ai été à Auch, et donc c'est des trajets qui prennent quelques heures en train. Et c'est vrai que c'est un lieu dans lequel j'aime bien travailler parce que on est tranquille dans le train. Enfin voilà, moi j'aime bien m'asseoir côté fenêtre, un peu dans un coin, un peu à l'écart, un peu tranquille, et je peux tout à fait passer des heures sur mon ordi dans le train. J'ai l'impression d'avancer. Je sais pas, c'est peut-être trompeur, c'est peut-être la vitesse du train qui me donne l'impression de travailler plus rapidement. On est moins sollicité aussi, il y a quand même moins le téléphone qui va sonner et tout, donc c'est un lieu agréable.
8: On parlera du vélo que vous préférez largement au train. Il en sera question avec notre invité qui est avec nous quelques minutes encore. Il est directeur général de France Nature Environnement, Jean-François Julliard, assure ici jusqu'à 21h.

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2: Il est un homme sensible, profondément humain, engagé depuis bien longtemps, journaliste puis reporter sans frontières qu'il a dirigé. Il est aujourd'hui directeur général de France Nature Environnement, Jean-François Julliard, qui conduit finalement la voiture de sa vie là, depuis maintenant 20 heures. Ça va, on continue ?
3: Allez, on continue.
2: Pas dur de voir tout défiler comme ça, vous êtes toujours encore...
3: Ça va, c'est intéressant.
2: Est-ce qu'il y a des clés pour réussir, comme vous l'avez fait ? On vient d'évoquer votre parcours, qui pour beaucoup de journalistes nous mettent au garde à vous. Quelles sont les clés, quels sont les conseils que vous pourriez donner à des jeunes qui ont 17, 18 ans, qui veulent aller dans une école de journaliste, par exemple ?
3: Déjà de rester motivé, déterminé, de s'accrocher, parce que c'est vrai que c'est pas facile, ouais. Hein, ça n'était pas à mon époque et je crois que ça l'est encore moins aujourd'hui. J'ai une fille d'ailleurs qui veut faire du journalisme
2: et je
3: l'encourage, je la soutiens, parce que c'est un très très beau métier, mais c'est vrai que les débouchés, comme on dit, sont parfois difficiles. Je pense que ce qui est important aujourd'hui aussi, c'est de rapidement peut-être de se spécialiser, d'avoir une discipline sur laquelle on va travailler plus, quoi. Les médias se sont hyper spécialisé aussi. Aujourd'hui, je vois bien qu'on cherche des spécialistes. Alors, ça peut être des spécialistes du journalisme économique, scientifique, par exemple. Voilà, moi, je travaille sur les questions environnementales. Je rêverais qu'il y ait plus encore de journalistes qui aient envie de travailler sur les questions environnementales. Je pense qu'il y a beaucoup de choses à faire.
2: Jean-François Julliard, directeur général de France Nature Environnement. C'est quoi ce métier ? C'est quoi votre quotidien ?
3: C'est beaucoup de choses. En fait, c'est un quotidien qui est différent chaque jour, et c'est aussi ça que j'aime. C'est à la fois le côté gérer des équipes, parce qu'il y a une cinquantaine de salariés à France Nature Environnement, et puis pas loin de 200 bénévoles au niveau
2: national.
3: C'est
2: important. Il y a des bénévoles.
3: Exactement. Il y a beaucoup de bénévoles. C'est avant tout même un réseau de bénévoles. C'est un réseau d'associations, une fédération d'associations. On regroupe 8000 associations en France, donc c'est beaucoup d'assos de
2: différentes tailles. Être le porte-parole des Français
3: c'est un peu abusif de le dire, mais en tout cas, on représente effectivement 8000 associations qui vont travailler sur les questions de protection de la nature et de l'environnement.
2: Et tout ça au sein d'organisations ?
3: Oui, au sein d'organisations, oui, de différentes tailles. Et donc, c'est vrai que le métier est très différent chaque jour. Il y a cette partie gestion d'une structure, donc il y a aussi la partie, il faut trouver les financements qui permettent de faire tourner tout ça. Il y a une fonction forcément de représentation, ce que je fais là en vous parlant ou en allant à droite et à gauche. Il y a les projets au quotidien, donc ça m'oblige, mais ce que j'aime aussi à sillonner la France et aller voir des gens sur le terrain qui font des choses concrètes et réelles pour la protection de la nature et la défense de la biodiversité, par exemple. Donc c'est beaucoup de choses.
2: Voilà. Alors, ça a été créé en 1968, c'est reconnu d'utilité publique, je le rappelle, en 1976, Unis pour un monde vivable, et vous l'avez évoqué d'ailleurs, Jean-François, il y a plein de structures en région. Je vous donne quelques régions comme ça, juste un mot peut-être rapide sur ces régions, les souvenirs que vous pouvez en avoir, ou les choses qui se font. La Bretagne ?
3: La Bretagne, c'est une région que je connais pas bien encore, parce que quand on grandit à Bordeaux, la Bretagne, c'est très loin. Mais c'est une région dans laquelle il y a beaucoup, beaucoup de choses à découvrir, ça c'est certain. Et en termes d'engagement militant, c'est une région assez exemplaire. On a France Nature Environnement, par exemple, Bretagne, est très active sur tout un tas de sujets. On va d'ailleurs avoir notre Assemblée Générale l'an prochain là-bas. Il y a beaucoup de choses autour des questions de la protection de la biodiversité, mais aussi de la pollution de l'eau. C'est un endroit où, malheureusement, les eaux sont souvent polluées, parce qu'il y a une agriculture intensive qui est très concentrée en Bretagne. Donc il y a beaucoup de choses à faire.
2: L'Alsace, la Lorraine ?
3: Alors l'Alsace et la Lorraine, on a aussi des activités là-bas, bien sûr. On travaille aussi beaucoup sur la question des espèces protégées. Il y a beaucoup de choses à faire dans ces coins-là. Il y a beaucoup de forêts à protéger. Il y a beaucoup de pratiques agricoles qui nécessitent d'être soutenues aussi. Enfin, c'est des endroits, comme beaucoup, qui sont soumises aux conséquences du réchauffement climatique. Enfin, voilà, c'est des régions dans lesquelles les écarts de température sont extrêmement importants. C'est pas nouveau, mais ça s'accentue et ça crée un stress hydrique, ça crée des sécheresses qui sont difficiles à vivre pour les agriculteurs du coin.
2: Bon, la Normandie, c'est vos origines, c'est Valogne.
3: Ah, Normandie, c'est mes origines, c'est effectivement une région que j'adore. C'est aussi une région pour moi qui est marquée du saut de l'industrie nucléaire en France, qui est très présente, parce que c'est là-bas qu'il y a le PR de Flamanville, c'est là-bas qu'il y a le centre d'enfouissement des déchets de Lagues. Donc c'est un endroit qui est pleine de contrastes. C'est une région qui est très sauvage et en même temps, moi, ça m'a toujours gêné effectivement qu'il y ait ces installations nucléaires. France Nature Environnement est une organisation anti-nucléaire et moi, je suis quelqu'un qui a beaucoup travaillé sur le sujet et qui pense qu'aujourd'hui, on devrait apprendre à se passer du nucléaire. Et malheureusement, il y a beaucoup d'installations là-bas avec toutes les conséquences que ça peut avoir aussi sur l'environnement.
2: La région PACA.
3: La région PACA, c'est une des régions qui souffre aujourd'hui le plus du réchauffement climatique, forcément, avec un climat méditerranéen qui devient celui qu'il est, avec des eaux qui se réchauffent, avec les conséquences
2: caniculaires dont on sort, il y a encore quelques
3: heures. Avec les conséquences que ça peut avoir pour la biodiversité sous-marine, qu'on parlait tout à l'heure de la plongée sous-marine. Moi, j'ai beaucoup plongé en Méditerranée. C'est des régions qui souffrent, qui vont être amenées à souffrir avec des évolutions, y compris dans les modes de vie, qui vont devoir être nécessaires.
2: Les océans, là, compris les littoraux, voilà, l'agriculture, l'alimentation, les forêts, l'eau. Il y a la Guyane, tiens, j'y pense. Pas ouais. Oublié.
3: Oui, c'est non, plus non, loin, c'est, mais bon. C'est sûr, c'est plus loin. J'ai jamais eu la chance de pouvoir y aller, mais on a aussi une association membre, Guyane Nature Environnement, qui est là-bas et qui essaie de faire un travail formidable sur la protection de la forêt tropicale et la protection de la biodiversité qui est si importante hein, en Guyane, avec aussi la question de la pratique de l'orpaillage de ces mines d'or légales et illégales qui souvent dévaste la forêt et pollue les rivières et les eaux qui sont des lieux pour beaucoup de communautés locales qui sont des lieux essentiels.
2: D'une manière générale, tout ce que vous faites, on aurait pu parler des risques, impact industriel, c'est tout autour de la santé, ce que vous faites de notre santé.
3: De toute façon, l'environnement est très lié à la santé et va l'être de plus en plus. On a découvert, par exemple, cet été avec les canicules, tout l'impact que ça pouvait avoir sur la santé humaine, mais aussi sur la santé animale. On a beaucoup parlé des poules qui mouraient de chaleur dans les élevages. On pourrait dire la même chose, c'est plus difficile à mesurer parce qu'on les voit moins, mais on pourrait dire la même chose de la faune sauvage. On sait qu'il y a eu un impact énorme de ces chaleurs sur la faune sauvage. Donc les questions d'environnement, et notamment du réchauffement des températures et les questions de santé sont intimement liées. Dès qu'il fait plus chaud, on souffre plus. Ouais. Il y a une pollution de l'air qui s'accentue. Il y a une difficulté à vivre tout simplement qui est là.
2: Au niveau autour de ces enjeux écologiques, Jean-François Julien, je rappelle, un directeur général de France Nature Environnement. Comment on fait pour vous rejoindre? Vous avez parlé des 200 bénévoles. Moi, je sais pas. J'habite en Bretagne, en Normandie. Je veux vous aider. Je veux faire quelque chose. Comment on fait?
3: Eh bien, allez sur le site de France Nature Environnement. Il y a toutes les organisations membres qui sont là, toutes les fédérations régionales et quel que soit l'endroit où vous habitez, il y a une association membre de France Nature Environnement à côté de chez vous. Donc, vous pouvez vous engager. C'est France Nature Environnement Bretagne ou d'autres régions ou des assos locales. Selon vos envies aussi, ça peut être des assos qui sont thématiques sur protection de l'eau, protection des espèces protégées, pratiques agricoles, pollution de l'air, gestion des déchets. Enfin, il y a tellement de sujets autour de la protection de l'environnement. C'est vaste que tout le monde peut trouver quelque chose à faire.
2: Parmi les lieux que vous aimez découvrir, est-ce qu'il y a des régions qui vous manquent? Alors, vous en avez évoqué quelques-unes, mais elle dit, je connais pas forcément. Mais est-ce qu'il y a un endroit où vous dites, ça fait des années que j'ai envie d'y aller, je passe en train, je m'arrête pas. Elle est où cette région que vous connaissez peu et qui vous donne envie?
3: Je dirais les Cévennes.
2: Alors pourquoi?
3: Parce qu'en fait, c'est une région qui m'attire parce qu'on m'en parle souvent, parce que j'ai pu m'en approcher, j'ai pu même y passer, mais toujours en coup de vent. Et ça fait plusieurs années que je me dis qu'il faut que je prenne le temps d'aller découvrir une région comme les Cévennes. Moi, j'aime bien ces régions. Je le disais tout à l'heure, j'aime bien ces régions qui se méritent, ces régions un peu sauvages, qui sont un peu âpres parfois même. Mais les Cévennes, pour moi, c'est exactement ça. C'est effectivement une région qu'on doit prendre le temps prendre un peu de temps pour la découvrir et voilà, ça fait partie de ces régions-là.
2: Il y a le massif central
3: que j'ai découvert il y a pas longtemps en allant faire du camping avec mes enfants et du canyoning dans le massif central. On était j'ai plus le nom, on a passé un peu de temps à Saint-Nectaire.
2: Après,
3: on a passé un peu de temps pas loin du Puy-en-Velay.
2: De Saint-Jacques-de-Compostelle.
3: Et après, on était un petit village, je vais pas trouver le nom, mais vers Aurillac, dans le Cantal.
2: L'Allier, le Puy-de-Dôme, tous ces départements.
3: Donc, c'est des départements géniaux. Et j'ai découvert ça. J'ai découvert les routes sauvages du Cantal et j'ai trouvé ça merveilleux. Je me suis dit qu'il fallait que j'y retourne pour faire des randonnées là-bas. Moi, j'adore randonner. Je l'ai fait beaucoup dans les Pyrénées. Et j'adore le vélo.
2: Alors, le lieu pour aller faire du vélo en France, le lieu le plus sympa, qui s'y prête le plus?
3: le canal de l'Ourcq, à côté de chez moi.
4: Ah bah oui, vous savez pas loin pour courir. Le canal de l'Ourcq, c'est à Paris. Hein.
3: Non, oui, le canal de l'Ourcq, parce que moi, je vis à Pantin, en région parisienne, et c'est vrai que je me déplace beaucoup, beaucoup à vélo, et c'est un moyen de locomotion que j'aime, parce qu'il est pratique, parce qu'il est facile, parce qu'il est écolo, parce que je trouve qu'il vous met en bonne humeur, qu'il vous apporte un plus pour ouais. votre santé. Enfin, vous voyez, il n'y a que des avantages à rouler à vélo. C'est pas toujours facile partout. Il m'est arrivé de me retrouver dans certaines villes de France où c'est encore compliqué parce que les pistes cyclables manquent. Mais globalement, il y a quand même une vraie évolution. Moi qui fais du vélo depuis plus de 20 ans maintenant ouais. à Paris, il y a eu un avant, un après, quoi.
4: Un ouais. dernier lieu. C'est quoi cet amour pour le Jura?
3: Ben, en fait, j'ai appris à skier dans le Jura. C'est un peu bizarre parce que j'habitais à Bordeaux, comme je l'ai raconté, mais mon père avait un copain qui avait un chalet dans le Jura, donc on allait skier là-bas. J'ai adoré le Jura en hiver et j'ai eu la chance d'y retourner il y a pas longtemps en été et ça a été un coup de foudre aussi. Voilà, c'est encore là aussi, c'est une région sauvage, assez protégée, qui est aussi belle en été qu'en hiver. Et oui, j'ai une passion Jura.
4: Vous avez vécu un 31 décembre mémorable.
3: J'y ai vécu un 31 décembre mémorable. Je n'en dirai pas plus, mais je vais certainement y retourner bientôt.
4: Quelle balade! Vraiment, on s'est arrêté partout, au-delà de votre parcours, lié aussi à votre engagement. On a parlé, bien sûr, de toutes ces villes, de toutes ces régions qui s'investissent auprès de vous. Directeur général de France Nature Environnement, c'était un plaisir de vous recevoir, Jean-François Julliard.
3: Merci.
4: Merci pour cette balade. On se retrouve dès demain sur ICI. Vous pouvez réécouter l'émission sur ICI.fr. Partager également. Je vous souhaite une excellente soirée. Merci d'être avec nous chaque soir, nombreux, dès 20h.

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2: Salut les amis, bienvenue dans Décibel. Ravie de vous retrouver en direct et en ce mardi soir. On est le 8 septembre et dans l'émission de ce soir, on accueille Joey Tempest. C'est le chanteur du groupe Europe qui, il y a tout pile 40 ans, a sorti cette bombe. It's the final. On se réjouit de célébrer ensemble l'anniversaire de The Final Countdown, 40 ans. Et on se réjouit aussi parce que Europe sort un nouvel album dans quelques jours, le 25 septembre. Et il est absolument canon. Donc voilà, cette qualité qui ne faiblit pas avec les années, avec les décennies. C'est d'autant plus réjouissant. Et puis la voix de Joey Tempest qui est incroyable et qui n'a pas bougé. Il est notre invité tout à l'heure dans Décibel. Et le nouvel album de Europe, Come This Madness, est à gagner tout à l'heure au Blind Test. Alors si vous voulez jouer, c'est maintenant qu'il faut appeler Sadika au standard. Le numéro 0810 055 056. Venez jouer au Blind Test pour gagner le nouvel album d'Europe dédicacé par Joey Tempest. Également ce soir dans Décibel, comme d'habitude et avec amour, l'anniversaire du jour et puis le coup de cœur qui arrive un petit peu après l'actu du jour. L'actu, eh bien, c'est le magazine Rock'n'Folk qui fêtera en novembre ses 60 ans et plus de 900 numéros. Rock'n'Folk, il a été incarné par Philippe Manœuvre, qui a été rédac-chef du magazine pendant plus de 20 ans. Et donc voilà, pour leurs 60 ans, ils organisent un numéro spécial avec plein de témoignages d'artistes mais aussi de lecteurs. Alors si Rock'n'Folk fait partie de votre histoire, de fan de musique, si vous êtes abonné depuis les années 60, si vous avez beaucoup lu ça dans les années 2000 parce que vous adoriez le rock alternatif, bref, si vous avez un souvenir de Rock'n'Folk à partager, eh ben, il suffit de vous inscrire sur leur site rockandfolk.com. Puis pour célébrer ça, je vous propose de voyager dans le temps. Rock'n'Folk, numéro 1, novembre 1970, 66 pardon, sinon ils n'ont pas 60 ans, novembre 66. Le prix du magazine, ce jour-là, le numéro 1, coûtait 2,50 francs. Et en couverture, il y avait le jeune Michel Polnareff.

0: Et donc, comme Michel Polnareff, vous allez pouvoir être dans Rock & Folk. Alors, pas en couverture du numéro 1, ça appartient à la légende, mais donc dans le numéro anniversaire, numéro de Nuvoix de novembre, qui célèbre les 60 ans de Rock & Folk. Pour vous inscrire et laisser votre souvenir, rockandfolk.com.
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0: Alors j'adore Jean Felsine. Connaissez-vous ce garçon? Peut-être que son nom vous dit quelque chose, mais vous le remettez moyen, je vous explique. Il était le leader du groupe Mustang, avec qui il a fait 5 albums entre 2006 et assez récemment. Plutôt rock années 50, chansons françaises, un peu d'électro aussi, parfois de très belles reprises, notamment une de Bachung. Et puis ensuite, à côté, Jean Felsine régulièrement avait ses projets solo. Là, c'est officiel, Mustang c'est terminé. Jean Felsine a prêté ses talents et sa plume, parce que c'est un auteur magnifique, à des artistes comme Pomme, Camélia Jordana, et puis là, il va sortir tout bientôt son nouvel album solo le 18 septembre prochain. Le disque s'appelle Cinéma Permanent, et un bel extrait qui s'appelle « Y'a que moi qui travaille ».
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L'excellent Jean Felzine sera notre invité la semaine prochaine dans Décibel pour les Parisiens, notez bien, et qu'il sera dans une très jolie salle qui s'appelle le Zèbre de Belleville tous les mardis soirs du mois d'octobre. Et puis à suivre dans Décibel, double actualité pour le groupe Europe, les 40 ans de ce tube. It's the final. Qui arrive le 25 septembre, une tournée qui passera par Paris, bref, plein de trucs à demander au chanteur du groupe Europe, Joey Tempest. Il arrive dans Décibel.

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1: Oui, et sur votre radio ici, on est ravis d'accueillir le chanteur du groupe Europe, Joey Tempest. Bonsoir, welcome.
2: Bonsoir, salut.
1: Salut, ça va?
2: Ça va bien.
1: Oh, il est parfaitement bilingue. J'adore, j'adore. Alors évidemment, Europe, c'est le groupe de rock suédois qui nous enchante depuis 40 ans maintenant avec le tube de Final Countdown, mais c'est aussi un groupe qui s'apprête à sortir un nouvel album excellent. J'ai eu la chance de l'écouter en avant-première. Come This Madness sortira le 25 septembre.

0: découvert cet album tout à l'heure avec vous, Joey, mais quand même, je me demandais, est-ce que vous avez eu plus de mal que d'habitude à sortir ce disque, à écrire ce disque, puisque vous êtes aussi auteur-compositeur? Je vous pose la question, car le dernier album d'Europe date d'il y a quasiment 10 ans. C'est la plus longue période, si je mets à part, évidemment, le moment où Europe s'était séparée dans les années 90.
1: No, it was kind of it, COVID came.
2: And non, alors il y a eu le COVID. Started,
0: ah oui.
1: We started from scratch.
2: Et puis on a vraiment redémarré à zéro en fait. On était à la maison avec nos guitares acoustiques, on regardait les infos, on avait des idées pour enregistrer. C'était un petit peu comme un redémarrage. Et puis on a commencé à s'envoyer des idées les uns les autres. Et puis tout doucement, on est revenu en studio. Mais on s'est dit, on y va mollo, on va prendre notre temps, le produire, faire les arrangements, vraiment prendre notre temps. Et c'est ce qu'on a fait. Et maintenant, c'est un miracle, on est très très fiers. Et puis on ne pensait pas qu'on pourrait produire quelque chose d'aussi génial aussi tard dans notre carrière. C'est choquant en vrai.
0: Et c'est un bon choc, good shock. Et le monde a besoin de good shock en ce moment. Alors merci Europe, merci Joey Tempest pour ce nouvel album. On ira l'explorer tout à l'heure, Come This Madness. Mais pour le moment, puisque c'est une double actualité, il y a une grande tournée partout dans le monde en ce moment pour célébrer les 40 ans de cet énorme tube The Final Countdown. Vous l'avez sans doute entendu toute la journée en promo, mais ça me fait trop plaisir. C'est un des plus grands tubes de l'histoire du rock'n'roll. Il a 40 ans ce morceau, d'où la tournée, voilà 40 ans anniversaire pour The Final Countdown, qui passera par l'Olympia à Paris le 6 octobre. Vous êtes l'auteur-compositeur de cette chanson, Joey Tempest, en plus d'en être l'interprète. Quelle relation vous avez avec cette chanson qui est à la fois votre plus beau bébé, j'imagine, mais aussi celui qui parfois empêche le monde d'entendre les autres?
1: It's kind of insane because you're a teenager writing an idea.
2: C'est fou parce que on était des ados qui écrivaient des choses à propos de voler, découvrir le monde.
1: Keep it close to your heart because
2: enfin, c'est,
1: we
2: c'est
1: love
2: quelque chose qui est très proche de notre cœur parce qu'on adore jouer ce titre en live. Et les gens se rassemblent, on ressent l'énergie.
1: If we play a family festival or a metal festival,
2: c'est sûr que si on joue lors d'un festival metal, il y a aussi l'énergie. Et le groupe vraiment aime jouer ce titre en live.
0: Et vous vous amusez à la tordre parfois, cette chanson, à la changer, une mélodie, à changer le rythme, ou est-ce que vous pensez que les fans seraient outrés?

0: It's the final countdown. C'est très haut, c'est très difficile. Alors, est-ce que l'interprète que vous êtes parfois déteste un peu cette chanson parce qu'elle est difficile à chanter?
1: Non,
2: on a des chansons plus difficiles, figurez-vous, à chanter.
1: It's okay.
2: Donc ça va.
1: I'm lucky the voice is still working.
2: J'ai de la chance que ma voix fonctionne toujours. J'ai rencontré beaucoup de chanteurs et on est tous d'accord. Il y a deux ingrédients. Il faut dormir et ne pas boire lorsqu'on est en tournée. Et du coup, ça va.
0: Bon, alors essayez, les amis, faites une micro-sieste et buvez de l'eau et chantez à la maison. Ça peut marcher. Vous avez les conseils de Joey Tempest. Ça doit bien se passer. The final countdown à 40 ans, elle ne les fait pas. Elle vieillit avec grâce, cette chanson. Et elle est le bon prétexte à cette grande tournée qui passera par Paris à l'Olympia le 6 octobre. On se l'écoute car c'est une merveille.

0: à la fin. Cette chanson de Joey Tempest nous le disait à l'instant, tout est à sa place, le solo de guitare, les synthés sont parfaits. 11 synthés, vous m'avez dit, pendant qu'on écoutait la chanson.
1: Yeah. Playing together for that.
0: Qui jouaient ensemble, ouais.
1: Anthem, yeah.
0: Incroyable, incroyable. Et alors, cette période du troisième album hein, de Europe, donc on est il y a 40 ans, c'est aussi la période de Rock the Night.

0: Alors sur cette tournée justement des 40 ans de The Final Countdown, vous jouez toutes les chansons de l'album, toutes les chansons qui ont 40 ans. C'est une énorme nostalgie.
1: It's a good feeling. We've done this once before.
2: On l'a déjà fait une fois.
1: We played all the songs live.
2: On avait joué tous les titres live.
1: All the songs.
2: Oui, on va toutes les chanter.
1: Some moments that I really love.
2: Mais il y a des moments que j'aime particulièrement, des mélodies que j'aime et qui me parlent toujours.
1: So it's kind of fun actually.
2: Donc on s'amuse en fait. L'exercice.
0: Pour les Parisiens, ça sera à l'Olympia le 6 octobre prochain. Voilà, c'est une grande tournée européenne pour Europe et vraiment on se réjouit. Mais alors, puisqu'on sait qu'un nouvel album arrive là tout bientôt, est-ce que dans ce concert, à un moment, il y aura aussi de la place pour des chansons qui n'ont pas 40 ans, mais qui peut-être ont quelques jours?
1: Yeah, a few months old, yeah.
2: Oui, comme quelques mois, c'est ça.
1: Yes, we will make this into a big celebration of the new album.
2: Ça va être une grande célébration du nouvel album aussi, avec peut-être 3-4 nouveaux titres. Et puis d'autres titres qu'on adore jouer. Et puis après, ce sera tout l'époque Final Countdown. Ça va être un mélange.
0: Alors justement, cette époque Final Countdown, en France, cette chanson était numéro 1 des ventes. Est-ce que vous vous souvenez de Joey Tempest, la première fois que vous avez chanté cette chanson en France, à Paris, devant un public?
1: I do remember the
2: Je m'en rappelle, c'était au Zénith.
1: I think it was in 86.
2: Je pense que c'était en 86.
1: And it was mayhem.
2: Et c'était la folie. On nous suivait partout, on ne pouvait même pas avancer avec les voitures.
1: And the show was just so amazing.
2: C'était incroyable.
1: Yeah, we had a great time in
2: Paris. Il y avait du bruit, une énergie. On avait passé un super moment à Paris. On a beaucoup fait la fête aussi.
1: Le bain douche.
2: Les bains douches à l'époque.
0: Hey, good place.
2: Locomotive.
1: But we were here a lot.
2: Mais c'est vrai qu'on est beaucoup venu en France, mais on s'y plaisait beaucoup.
0: Bah, vous êtes beaucoup venu en France aussi parce que, voilà, je le disais tout à l'heure, hein, dans les années 80 et jusqu'au début des années 90, on avait un nouvel album d'Europe tous les 2-3 ans. Ensuite, donc, il y a eu cette longue pause des années 90. Et puis, depuis que vous êtes revenu, voilà, on avait pris finalement ce petit rythme sympathique, hein, d'avoir des nouvelles chansons et des nouveaux albums tous les 2-3 ans. Là, ce nouveau Come This Madness, on l'a attendu quasiment 10 ans. Vous me l'avez dit tout à l'heure, c'est un luxe et un plaisir de prendre son temps. Mais est-ce que les fans, vous avez mis un peu la pression quand même pour vous dépêcher un peu?
1: Yeah, a little bit.
2: Oui, un petit peu, j'avoue.
1: You read the comments, you say, come on now.
2: On
1: come
2: lit les
1: on,
2: commentaires, ils nous disent tous, allez, où est l'album?
1: Things were going so well with the producer.
2: Mais en fait, les choses se passaient tellement bien avec le producteur. On voulait que ce soit vraiment bien. On a énormément travaillé sur la production, les arrangements, on a refait les maquettes. On a pris notre temps, mais délibérément. Mais maintenant, on pense que ça valait le coup parce qu'on adore le résultat.
0: 11 nouvelles chansons de Europe qui sortiront le 25 septembre prochain. On va se balader dans ce nouvel album, Come This Madness, avec notre invité Joey Tempest. Il est auteur, il est compositeur et il est chanteur du groupe Europe. À tout de suite.

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3: Volcaillou, un duo formé par Simon et Timothée. Originaires du Sud Ardèche, ils se rencontrent à l'âge de 12 ans au conservatoire et commencent à écrire et composer pendant leurs années lycée.
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3: Aujourd'hui, le duo est un ovni, un alliage entre musique électronique et chanson française.
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2: On est absolument ravis d'accueillir ce soir dans Décibel, qui vient représenter tout son groupe Europe, le chanteur, auteur, compositeur Joey Tempest. Donc, nous allons avec lui parler du nouvel album d'Europe qui sortira le 25 septembre et qui s'appelle Come This Madness. Juste avant, j'ai besoin de vous parler de Suède, mon cher Joey, car je pense que musicalement, le peuple suédois est un peuple supérieur. Je m'explique. Il y a donc évidemment Europe. Il y a la meilleure disco du monde, ABBA. Il y a les Hives ou les Cardigans, si on aime le rock. En électro, il y a Avicii. Vous aimiez le rap, Néné Cherry. Même quand la musique est pas terrible, ils font la meilleure musique pas terrible du monde. Des années 90, eh bien la meilleure vient de Suède. Et puis si après on gratte encore un peu, on tombe sur Ace of Base ou encore Max Martin, un auteur à qui on doit les grands tubes de Britney Spears et notamment Baby One More Time. C'est quoi le secret musical de la Suède? Dites-nous la vérité, Joey Tempest. Vous exportez votre musique partout dans le monde.
3: Too much time, too much darkness.
4: Nothing
3: to do.
4: On a rien à faire.
3: Winter,
4: tout l'hiver, you know, c'est.
3: It was like dark all the time.
4: C'est, il fait tellement sombre
3: well
4: tout le temps. Bon bah autant être en studio et travailler.
3: I don't know.
4: Non, je sais pas.
3: There's something about Swedes though. It's same
4: c'est
3: in the
4: vrai
3: tennis.
4: Qu'il y a quelque chose. C'est comme le, au tennis quand Björn Borg a connu son succès. Il y avait plein de joueurs de tennis qui ont émergé.
3: And we don't give up.
4: En fait, on voit une possibilité, on n'abandonne pas, on s'accroche. On se dit, c'est possible de le faire, donc on y va, on fonce.
3: Maybe that's something.
4: C'est peut-être ça le secret, je ne sais pas. Musicalement, c'est vrai que c'est dur à expliquer. Il y a quelque chose de mélancolique au niveau de la mélodie, je pense, qui vient de Scandinavie. Et qui remonte très loin hein, au niveau des traditions du pays.
3: C'est souvent
4: des paroles assez tristes. Hein. Même ABBA avait des paroles tristes et des accords mineurs.
3: But I don't know, it's hard to explain.
4: Je ne sais pas, c'est dur à expliquer en vrai.
3: Britain and US to look
4: nous,
3: at rock bands.
4: On regardait les US et l'Angleterre
3: so
4: pour les groupes de rock. On voulait être comme eux. Et en fait, notre rêve, c'était de partir en tournée d'être un groupe de rock.
2: Ils sont tellement forts, les Suédois. Ils envoient deux fois la même candidate à l'Eurovision. Ils gagnent les deux fois. Voilà, Laurine, elle a gagné en 2012, en 2023. Non, mais vous êtes absolument formidable. Vous êtes aussi, c'est très intéressant que vous parliez de ça, Joey Tempest, de grands amateurs de musique. Vous, par exemple, vous n'avez jamais fait mystère. Votre chanteur préféré, c'est Robert Plant. Énorme inspiration Led Zeppelin. The Final Countdown, donc, qui est un compte à rebours. Vous êtes allé le chercher dans les paroles de Bowie. Vous adorez Deep Purple. Europe vient d'une chanson de Deep Purple. Est-ce que ça aussi, ça joue? Le fait d'être élevé dans un pays où la musique est au centre, où il y a une grande culture musicale. Être un amateur de musique avant d'en fabriquer soi-même.
3: Yeah, that's a good question. I think
4: c'est une bonne question.
3: It's okay to play music if you're a Swede. It's an accepted art form.
4: En fait, c'est un art qui est accepté si on est suédois de faire de la musique. Je
3: ne
4: sais pas si c'est comme ça partout en vrai.
3: My parents were silent supporters.
4: Mes parents étaient un peu un soutien, mais en silence. Ils n'étaient pas hyper agités, hyper vocaux. Ils ont quand même poussé un peu pour que j'aille à l'université. Mais je voyais mon père apparaître comme ça, même lors des premiers concerts, sans que je m'y attende. Je ne savais pas qu'il allait être là. Donc c'était vrai, il y avait toujours ce soutien, mais en silence. Quoi.
2: Maman de Joey, papa de Joey, merci, merci d'avoir laissé votre fils laisser tomber la fac à la fin des années 70. Europe, des succès donc depuis les années 80. Et cette nouvelle chanson One on One qui marque notre entrée dans une nouvelle ère pour ce groupe. L'ère Come This Madness, nouvel album qui arrive le 25 septembre. Vous allez découvrir ce titre incroyable. Vous voulez en dire quelques mots avant qu'on l'écoute ?
4: 101, it was one of the first songs we did, first demo. C'est une des premières maquettes qu'on a fait. On l'a joué pour le producteur. Il a dit, mais qu'est-ce que c'est que ça? Tout le monde dans le groupe l'a adoré tout de suite. C'était un peu le démarrage de l'album, donc on a voulu qu'elle soit la première sur l'album.
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0: Eh ben, c'est pas plus compliqué que ça, les amis. Voilà, Europe est de retour. Et ça, c'est une super bonne nouvelle. Come This Madness sort dans quelques jours, le 25 septembre. Le concert parisien, le 6 octobre. Il va falloir nous faire une petite tournée un petit peu plus conséquente que ça en France, Joey. C'est pas possible, juste Paris.
1: Yeah. We are looking into it.
2: On y travaille. On y travaille. On espère y arriver.
0: Génial. Super. En plus, on a plein de très bons festivals en France pour vous accueillir. Je pense que vous avez déjà joué au Hellfest.
1: Yeah.
0: Voilà. Qui sont ? Il y en aura d'autres. L'album ne sortira que le 25 septembre, mais il est déjà à gagner aujourd'hui au Blind Test. Alors c'est votre dernière chance pour vous inscrire et pour gagner un exemplaire dédicacé par Joey, 0810 055 056. Et puis il y a quand même deux autres titres qui sont disponibles, histoire de vous donner une idée de la couleur musicale du nouvel album d'Europe. Enfin, c'est pas une surprise, en même temps la couleur, ils font pas un album de reggae, évidemment c'est du rock. Donc il y a Scandinavian

0: En fait, c'est génial. Dans chaque chanson de Europe, il y a des idées pour faire 3-4 chansons. Dans chaque chanson de Europe,
1: D'ailleurs, c'est intéressant que vous disiez ça, parce que les chansons ont été écrites par trois auteurs. On a Mick avec son orchestre et ses claviers.
2: In this case, John Levin's bass riff.
1: On a John Levin avec la basse.
2: And me with my melodies for the chorus.
1: Et moi avec mes mélodies pour le refrain et les paroles. Donc c'est trois personnes qui vraiment se sont associées et ça a bien fonctionné sur l'album.
0: C'est parfait. Il y a aussi une chanson avec un petit côté oserais-je dire moqueur, je ne sais pas. En tout cas, The Cult of Ignorance va décrire l'époque dans laquelle nous vivons au moins avec un petit sourire narquois.

0: monde fall apart, vraiment se casse la gueule, hein, tout simplement. The cult of ignorance, le culte de l'ignorance. Dites-moi, Joey, que pensez-vous de l'époque dans laquelle nous vivons? Vous qui avez, en tout cas, eu envie d'en parler en chanson.
1: Yeah, this was kind of we were exploring.
2: Alors c'est vrai qu'on explorait un peu le danger dans lequel se trouve notre démocratie. On l'a déjà fait avant et on le fait à nouveau.
1: Bit tongue in cheek.
2: Mais effectivement, avec un petit côté moqueur.
1: See, that's the secret.
2: Voilà, c'est ça le secret.
1: That's the secret ingredients to make
2: l'ingrédient
1: it
2: secret.
1: Sort of not too serious.
2: Soit pas trop sérieux et pris au sérieux. Mais quand même une observation vraie.
0: Ça. On attend que le monde s'écroule. Wouh! Comme ça, voilà. Ça amène un peu de légèreté et de ne pas se prendre au sérieux. C'est une très belle recette à retrouver, donc, sur le nouvel album de Europe. Qu'est-ce que vous faites là quand vous êtes à Paris un soir, alors que vous avez terminé votre journée de promo, Joey? Est-ce qu'il y a un truc que vous aimez faire dans cette ville?
1: Well, we used to party a lot.
2: Alors, on faisait la fête avant.
1: Go out and have a nice dinner or
2: j'aime bien sortir, dîner,
1: but
2: boire du
1: I
2: bon
1: just,
2: vin.
1: I haven't been here for a while, so
2: mais ça fait un petit moment que je ne suis pas venue, donc rien que de me balader et d'explorer les rues de Paris, ça me fait plaisir.
1: There's a feeling here I like.
2: Et puis un feeling ici que j'adore.
1: You're here all the time, so you may not feel
2: vous êtes
1: that,
2: là, vous vous en rendez peut-être pas compte.
1: London,
2: moi, j'habite à Londres,
1: and that's got a vibe as well,
2: et il y a une certaine vibe aussi, mais Paris, c'est particulier, j'adore. Donc me balader, c'est déjà bien.
0: Eh bien, si vous aimez Paris, sachez que Paris vous aime, la France vous aime, Joey Tempest et votre groupe Europe. On se donne rendez-vous le 6 octobre à l'Olympia de Paris, justement. L'album sort le 25 septembre et on compte sur vous pour nous faire une belle tournée pour aller voir toutes celles et tous ceux qui vous aiment partout dans le pays. Merci, Joey.
1: Yeah, merci beaucoup.
0: Merci.
1: Thank you so much.
0: À bientôt et merci infiniment à Elsa Najjar.
2: Avec plaisir.
0: Traductrice extraordinaire.

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1: Mais monsieur, avec la grosse voix, elle n'est pas toute seule, Émilie Mazoyer. Il y a aussi Christophe et Valentine qui sont là pour jouer au Blind Test. Le cadeau du jour, c'est un album vinyle dédicacé par Joey Tempest, notre invité de ce soir. Album vinyle, le nouveau du groupe Europe. Bonsoir Christophe.
2: Bonsoir Émilie.
1: Bienvenue dans Décibel. Comment ça va Christophe?
2: Tout va bien.
1: Ah oui. Par contre, il faut parler bien dans le téléphone, Christophe, parce que sinon, j'entendrai pas. Valentine. Ah, voilà, c'est mieux. Valentine, c'est la première fois, il me semble, que nous jouons ensemble. Bonsoir, Valentine.
3: Oui, bonsoir.
1: Bonsoir. Ben, je suis très, très contente. Alors, ravie. Bienvenue dans l'émission. Valentine, alors justement, pour les petits nouveaux, les petites nouvelles, je répète un truc très important sur le blind test de Décibel. On gagne avant de jouer, donc j'annonce que Valentine et Christophe ont gagné, puisqu'ils participent chacun un exemplaire du nouvel album de Europe. Oui, c'est gagné, bravo.
3: Trop bien.
1: Voilà.
2: Trop bien, merci.
1: Parce que comme ça, une fois qu'on a gagné, je trouve qu'on est beaucoup plus détendu pour jouer, n'est-ce pas?
3: Sure.
1: Eh ben voilà, donc ça c'est fait, c'est gagné. Je vous repasserai Sadika au standard tout à l'heure. Elle prendra vos adresses et elle vous enverra chacun votre exemplaire. Joey les a signés devant nous. Par contre, il faudra attendre le 25 septembre parce qu'on n'a pas le droit de l'envoyer avant que le disque sorte. Sinon, c'est incident diplomatique avec la Suède. Mais en tout cas, c'est bon, c'est gagné. Maintenant, on peut jouer. Les chansons de ce soir ont tout un point commun. Elles parlent d'un âge, genre 30 ans, 20 ans, 22 ans, peu importe. Et nous, on cherche le nom des interprètes de ces chansons. C'est un peu dans tous les styles et dans toutes les décennies, je ne vous mens pas. On est allé chercher un peu dans tous les coins. On cherche donc les interprètes. Alors Christophe et Valentine, dès que vous avez une idée de l'interprète, vous me donnez votre prénom, ça sert de buzzer, et puis vous proposez votre réponse. Ok ?
3: Okay.
1: Très bien. Christophe, Valentine, première chanson qui donne un âge. Dites-moi, qui chante ça?
2: Christophe.
1: Christophe.
3: Dalida.
1: Oui, bah, vous l'aviez tous les deux alors.

0: merveille, cette chanson. Parole signée Pascal Sevran. Comme quoi, les gens sont étonnants. Voilà, un point pour Christophe qui a dit son prénom en premier, un point pour Valentine qui avait aussi la réponse. De toute façon, vous l'avez compris, le comptage des points n'est pas ni la chose la plus intéressante du monde, ni mon point fort. Donc c'est pour ça qu'à la fin, tout le monde gagne. C'était bien Dalida. Il venait d'avoir 18 ans. C'est le premier âge de la soirée. On continue avec un deuxième âge, une deuxième chanteuse. Mais qui est-elle ?
1: Valentine.
0: Valentine.
1: Laurie Pester.
0: Oui, bravo.

0: dire que je ressens un plaisir un peu sadique à l'idée de faire écouter du Laurie à des fans de Europe. Puisque si vous avez appelé évidemment pour jouer ce soir, c'est parce que vous aimez le hard rock. Et donc ce petit Laurie me fait rigoler. Mais bravo! Bravo, vous avez bien trouvé. Alors Laurie, c'est à 20 ans. Dalida, il venait d'avoir 18 ans. On a une dernière chanson pour vous à deviner. Là encore, elle donne un âge. Dites-moi, qui chante ça ?
1: Elle arrive à 8 heures. Personne n'est encore là.
0: Donc c'est un chanteur français qui chantait aussi Je suis malade, par exemple.
1: Et la voilà.
2: Valentine.
1: Donner.
2: Serge Lama.
0: Oui, bravo.
1: 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Puis elle rentre, les cadres.
0: La chanteuse à 20 ans. Bravo, Valentine. Bien joué. Et bravo à Christophe, qui a très très bien joué aussi.
2: Bravo, Christophe.
0: Ouais. Et à tous les deux, donc, j'envoie cet album de Europe et j'espère que vous pourrez les voir bientôt en concert, soit en festival, soit vous allez à Paris à l'Olympia là le 6 octobre ou pas ?
3: Ah non, ce sera pas possible pour
0: c'est
3: moi.
0: C'est pas prévu pour Christophe et Valentine ?
2: Non, moi non plus malheureusement.
0: Bon, mais non, mais vous avez déjà votre dédicace et tout, ça va. Vous les verrez l'année prochaine dans une petite tournée française.
2: C'est ça.
0: Merci beaucoup d'avoir joué avec nous. En tout cas, ça me fait très plaisir. Et vous revenez quand vous voulez, les amis.
2: Merci beaucoup.
0: Ça marche. Merci beaucoup, Valentine, Christophe. Je vous embrasse et je vous entends chez vous râler. Qu'est-ce qu'elle fait celle-là avec son blind test ? Elle a même pas mis Alain Souchon. Voilà. Elle est là, la souche. Mais j'avais envie qu'on l'écoute en entier, pas qu'on joue avec ce petit bijou de chanson. J'ai 10 ans sur votre radio.

0: Tard ta gueule, contraction de tu vas voir ta gueule à la récré, promesse donc d'une récréation avec plein d'événements dans cette chanson d'Alain Souchon, j'ai 10 ans. Alain Souchon qui fait partie d'un grand plateau d'artistes qui va jouer dans la cour du château royal de Blois ce samedi, le 12 septembre. Il y a Alain Souchon avec ses fils Ours et Pierre, il y a Camille Berthollet, il y a Sylvain Dutu, l'ancien chanteur de Boulevard Désert, voilà, merci Iris qui me parle dans l'oreille et qui est un petit peu un bout de mon cerveau, le meilleur bout, enfin le plus jeune en tout cas, Christophe Mali de Trio ou encore le groupe Madame Monsieur, voilà, tout ce beau monde donc dans la cour du château royal de Blois ce samedi.
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0: Alors c'est l'heure de l'anniversaire du jour et c'est l'anniversaire de Pink. Elle a 47 ans aujourd'hui. Happy birthday Pink, évidemment. Et alors elle est quand même incroyable cette fille. Elle a vendu, j'ai compté, j'ai vérifié, j'ai croisé 60 millions d'albums. Et pourtant, elle a jamais abandonné son esprit un peu rebelle, son truc de dire, non mais vous me trouvez trop grosse pour me mettre en mini-jupe, mais c'est pas grave, je m'y mets quand même. Vous n'aimez pas mes gros muscles, mes gros bras musclés, parce qu'elle est circassienne, Pink, elle fait du cirque, donc évidemment qu'elle a une sacrée carrure. Elle dit, j'en ai rien à faire, je continue à le faire, je fais du trapèze pendant mes concerts si j'ai envie. Enfin voilà, j'aime beaucoup ce côté très libre de Pink. Et voilà, la preuve que en étant soi-même, on peut réussir, c'est que donc plus de 60 millions d'albums vendus, c'est quand même quelque chose. Alors, son dernier album, Trustfall, il date de 2023. On peut donc assez raisonnablement espérer avoir bientôt des nouvelles de Pink. Et puis, je me disais que pour fêter son anniversaire, on pourrait écouter cette jolie chanson pleine de tendresse en duo avec sa fille Willow. Ça s'appelle Cover Me in Sunshine. Bon anniversaire, Madame Pink!

0: elle est trop mignonne, la fille de Pink. Moi, chaque fois, ça me fait des émotions quand j'entends cette chanson. C'était magnifique, mais c'est terminé. Allez. Je redeviens sévère. Pour dire merci à l'équipe de l'émission, merci. Il y avait à la technique Basile Combe au standard, Sadika Raoult, à la réalisation Iris Guitoni, et à mon cerveau gauche, vous l'avez compris. À la délégation musique Thierry Boffa, à la programmation des invités au web, Mélodie Chaïb. Demain, dans Décibel, on accueille Élodie Frégé qui vient nous parler des chansons de Michel Berger, qu'elle va chanter avec un cœur.
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0: Bonjour à tous, quel bonheur de vous retrouver chaque midi. Il est d'ailleurs midi 5 précisément sur votre radio Ici. Bienvenue dans votre nouveau rendez-vous. Ici, on parle bon plan, vie quotidienne, arnaque à éviter, santé, animaux. Nous sommes là pour vous rendre service parce qu'on vous doit bien ça. C'est le titre de cette nouvelle émission sur votre radio Ici. Et nous sommes ensemble jusqu'à 13h. Je suis Enora Malagré et voici la bande qui m'accompagne tous les jours pour mon plus grand bonheur. Aude Razo, Madame Anti-Arnaque. Bonjour Aude.
2: Bonjour Enora. Bonjour à tous.
0: Valère Coréard et ses bons plans conso. Bonjour Valère.
3: Salut Enora.
0: Pierre Fabin. Oh, je prends cette voix langoureuse parce que c'est un peu mon chouchou. Pierre Fabin, notre vétérinaire que vous connaissez très bien sur votre radio Ici. Bonjour Pierre.
4: Bonjour, bonjour à tous.
0: Et notre rayon de soleil, Elsa Wolinski.
5: Bonjour.
0: Qui partage avec nous tous les jours ses astuces au quotidien. Alors aujourd'hui, un sujet sensible, très sérieux, le manque d'eau, chers amis. Comment va-t-on faire pour nos jardins, pour nos plantes? Ça vous angoisse aussi? Vous avez des questions? Appelez-nous ou laissez-nous un vocal sur notre WhatsApp, c'est gratuit. 0810 055 0 56, je vous le dis, nous sommes là pour vous. Et puis laissez-nous des messages vocaux aussi sur ce même numéro, comme l'a fait Fred aujourd'hui.
6: Oui, bonjour à toute l'équipe. Je reçois souvent des SMS de livreurs et donc voilà, je voulais savoir comment on pouvait être sûr que c'était pas des arnaques et que c'était bien des vrais messages.
0: Merci Fred pour cette question très importante. Je reçois aussi, pardon, beaucoup.
5: Moi aussi, j'en reçois.
0: Vous aussi, Elsa Wolinski. Et ça, c'est une question pour Aude Razo, Madame Anti-Arnaque.
2: Oui, tout à fait. Il y a le vrai texto de livreur, il y a le faux texto de livreur. Donc, je vais vous dire comment. Je vais vous dire surtout qu'il faut jamais cliquer. Non, sur ces SMS.
0: Cher Fred, on y répond dans une trentaine de minutes. 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Et on va démarrer ce sujet sensible avec vous, Valère, le manque d'eau pour nos jardins, pour nos plantes. Et nous avons la chance de recevoir une collègue qu'on adore. Bienvenue dans la bande, Caroline Munoz, une spécialiste nature et jardin. Comment ça va, Caroline?
7: Ça va bien, merci de m'accueillir. Je suis ravie d'être avec vous.
0: On est trop contents. On espère que vous allez revenir souvent dans l'émission. Hein. Alors Valère, oui. Parce que vous êtes très amie dans la vie, je ne le cache pas à nos auditeurs et nos auditrices, vous avez fait venir Caroline pour nous éclairer sur ce problème qui nous traverse en ce moment partout
3: parce
0: en France.
3: Parce que c'est la main la plus verte de France. C'est pour ça que vous venir.
0: La vache, la pression, Caroline.
7: Bah oui, là, vraiment.
3: Toutes celles et ceux qui nous écoutent profitent de vos conseils parce que c'est vrai que le problème, c'est pas juste manquer d'eau, c'est qu'aussi beaucoup de jardins, d'espaces verts en consomment inutilement. Pourquoi? Le sol reste nu, sèche très vite, les plantes sont pas adaptées au terrain, on arrose souvent, mais trop superficiellement, on cherche à conserver une pelouse parfaitement verte, mais ce qui est sûr, c'est que la sécheresse, c'est une réalité.
2: Ah oui, c'est une réalité. Petite mise au point, d'ailleurs, à ce sujet. J'ai encore entendu cet été, je suis sûre que vous l'avez aussi entendu pas mal. Oui, bon, ça va, c'est l'été, il fait chaud, les plantes ont soif.
0: Ah, ça, vous avez raison.
2: C'est pas si grave, ça ira mieux l'été prochain. Non, non, ça, en fait, franchement, on veut plus l'entendre. On est d'accord qu'on veut plus l'entendre aujourd'hui, en 2020. 26. Je vous donne juste quelques chiffres. La fréquence des sécheresses agricoles, donc ça c'est le manque d'eau dans les sols, multipliée par 2 en France depuis les années 60, par 2, par 3 dans le sud de la France. Sur les graphiques, et on voit nettement, depuis la fin des années 80, les sécheresses du sol sont plus fréquentes, plus longues, plus intenses. Dernier chiffre, d'ici 2050, on s'attend à une baisse de 10% des cumuls de pluie l'été. Donc oui, c'est une vraie problématique de long terme et on va devoir s'adapter.
0: Caroline Munoz qui opine du chef, hein, on va vous passer la parole après.
3: Caroline, justement, si on devait faire une chose cet automne pour économiser l'eau l'été prochain, parce que ça s'anticipe, on va pas le faire quand il fera trop chaud, il faut le prévoir maintenant, ce serait quoi?
7: Alors la première chose, c'est déjà d'installer un récupérateur d'eau, hein. C'est la chose la plus simple. Aujourd'hui,
0: ça coûte cher, Caroline?
7: Non, mais ça surtout, coûte pas très cher.
0: Oui, Elsa Wolinski, pardon, répétez votre question.
5: C'est quoi un récupérateur d'eau?
7: Alors c'est un réceptacle qui va récupérer l'eau de pluie. Alors on peut l'installer sous sa gouttière, on peut l'installer dans différents endroits. L'important, c'est de récupérer cette eau de pluie. pluie pour la conserver et pouvoir arroser gratuitement son jardin. Donc il y a différentes tailles de récupérateurs d'eau. Les prix varient entre 30 euros pour un récupérateur de balcon et ça peut monter jusqu'à plusieurs milliers d'euros parce que vous pouvez avoir des récupérateurs d'eau souterrains que vous mettez sous votre jardin et qui vous permettent vraiment d'accumuler l'eau cet automne.
3: Deux petites infos là-dessus. Première chose, sur les balcons, vérifiez bien auprès de la copro ou autre la sécurité. Il ne faut pas mettre trop de poids sur un balcon.
7: Oui, en fait. Tout à fait. Faire gaffe. Puis l'autorisation du syndic aussi.
3: Bon, voilà. Et deuxième chose, il y a des villes qui donnent ou qui proposent des récupérateurs d'eau à prix très bas, à prix coûtant quasiment. Donc ça peut vous permettre d'y accéder à moindre prix, effectivement, de récupérer l'eau. Quelle est l'erreur d'arrosage la plus courante, Caroline ?
7: Alors, c'est d'arroser au mauvais moment. Alors, il y a des gens qui vont dire, tiens, je vais arroser comme ça un petit peu à droite, à gauche. Non. En fait, il faut que ce soit les racines qui soient arrosées. Donc, si vous arrosez légèrement, en fait, c'est le haut de la terre. Donc, ça ne va pas jusqu'aux racines. Donc, vaut mieux arroser abondamment plutôt que plusieurs petits verres d'eau sur votre balcon ou autre. Donc, c'est vraiment arroser abondamment, même une fois par semaine. Mais allez-y, hein, il faut vraiment y mettre beaucoup d'eau. Et puis, surtout, c'est à la bonne période. Là, on arrose plutôt le soir, en fin de journée, pour éviter l'évaporation. On sait qu'il fait encore chaud. L'eau s'évapore la journée, donc on arrose plutôt le soir.
5: Mais moi, je pensais que c'était tout le long de l'année qu'on arrosait le soir, non ? Pas forcément ?
7: Pas l'hiver, forcément, on arrose parce que en fait, c'est une question d'évaporation. Donc, c'est vraiment parce que l'eau va s'évaporer. Mais de toute manière, vous avez raison, le soir, c'est toujours mieux. Comme ça, on est tranquille.
5: Oui, Pierre Fabin, notre vétérinaire.
4: Et moi, je voudrais juste rajouter un petit truc par rapport à l'arrosage, parce qu'on parle de la sécheresse pour les plantes. Mais pensez aussi aux animaux, à mettre des points d'eau dans vos jardins, parce qu'il y a les oiseaux qui souffrent énormément.
5: Même sur nos petits balcons.
4: Même sur nos petits balcons, il y a les oiseaux qui souffrent énormément. Il y a les hérissons qui meurent dans nos jardins, parce que le sol est trop dur, justement. Donc, en arrosant en profondeur, on va faire remonter les vers de terre pour que les hérissons puissent manger. Et même les abeilles meurent dans les ruches parce qu'elles utilisent de l'eau pour ventiler les ruches et créer une climatisation naturelle. Donc, il faut des petits points d'eau, des petits bacs d'eau, 2-3 cm de hauteur,
7: oui,
4: avec
7: ça,
4: quelques petits cailloux dedans pour que les insectes ne se noient pas. Et pensez à les protéger des chats.
7: Valère.
3: Est-ce qu'on peut réellement se passer d'arroser une pelouse ? Il y en a certaines là, autant vous dire qu'elles sont jaunes, elles se désagrègent quand on marche dessus.
2: C'est du foin même.
7: C'est du foin. Paille, ouais.
3: Est-ce que ça va repousser et est-ce que donc on peut se passer de l'arroser ?
7: Alors oui, ça va repousser. Figurez-vous que c'est un système de défense de la pelouse. En fait, ces brins deviennent bruns tout simplement parce qu'elle se défend. Mais les racines, elles, sont encore vivantes. C'est comme un arbre. Un arbre, par exemple, en automne, quand il se protège du froid ou de la canicule, même en été, il va se libérer de ses feuilles ou ses feuilles vont devenir jaunes. C'est un système de protection pour concentrer son énergie sur la sève. Et la pelouse, c'est pareil. Elle
2: donc on fait rien du coup ?
7: Alors si, il faut arroser.
2: Ah, quand même.
7: C'est arroser, arroser, arroser. Ça, c'est le maître mot. Mais attention, il y a différentes façons d'arroser pour faire des économies.
5: Et ça, on va parler dans un instant, juste après Kylie Minogue sur votre radio ici. On parle jardinage, comment prévoir la prochaine sécheresse, la prochaine canicule, parce qu'on ne va pas se mentir, on n'en est pas sorti, loin de là. Can't get you out of my head, avec un magnifique accent anglais sur votre radio ici.

0: Minogue sur votre radio ici dans On vous doit bien ça.
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0: 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Midi 16, on est en direct dans votre nouveau rendez-vous quotidien sur votre radio ici. On vous doit bien ça, c'en est le titre. On est ensemble jusqu'à 13h. Valère, ainsi que notre merveilleuse spécialiste jardin Caroline Munoz, nous parlait des conséquences de la canicule sur notre nature, sur nos jardins, sur nos jardinières. On était au milieu d'un débat pratiquement. Alors comment on arrose les pelouses, plus précisément. Et puis on parlera aussi de vos animaux dans un instant dans l'émission. On a plein de sujets abordés aujourd'hui pour vous. Caroline Munoz.
2: Oui, une question sur le goutte-à-goutte, les tuyaux poreux, les oillasses, le paillage. Quelle solution justement pour un jardin, des jardinières, une terrasse, pour essayer aussi de mieux arroser, et d'être peut-être plus résilient aussi avec l'eau et garder l'humidité?
3: Alors, le goutte-à-goutte, c'est très bien parce que ça permet de cibler la zone qu'on va arroser. Comme ça, on n'arrose pas n'importe où, on arrose vraiment aux racines. Donc ça, c'est très bien. Ensuite, le paillage, il est nécessaire parce que le paillage va vous permettre... Alors, le paillage, c'est une épaisseur de végétaux qu'on va mettre au pied de la plante. Ça doit faire 2-3 cm et ça va permettre de maintenir la terre humide et donc une économie d'eau. Ouais. Et pas besoin d'en acheter dans le commerce. Hein. Vous récupérez la tonte de la pelouse, les feuilles séchées, vous mettez une petite épaisseur comme ça au pied de vos plantes, vous ferez des économies quoi qu'il en soit. Il y a les oillasses. Les oillasses, ça c'est un procédé, c'est comme un espèce de pot avec un couvercle qui est en terre cuite, qui a une porosité et vous mettez de l'eau à l'intérieur, vous enfoncez ce pot dans la terre et ça va comme ça diffuser l'eau de façon continue, régulière, et ça vous permet aussi de faire des économies.
2: Et dans les jardinières, on peut mettre aussi des petites billes d'argile pour garder l'humidité, ça marche ça ?
3: Tout à fait. Les billes d'argile sont poreuses et vont permettre de maintenir le taux d'humidité. L'important pour faire des économies, c'est de maintenir cette eau dans nos jardinières, au pied de nos plantes,
0: au maximum
3: pour éviter d'arroser. La facture d'eau augmente, donc il faut trouver des solutions, et il y en a plein aujourd'hui dans le commerce est facile.
0: Ces solutions, pardon, je vous fais du coup un petit peu de pub, j'en profite parce que vous avez sorti un bouquin fabuleux qui s'appelle Au Jardin, toutes mes astuces de A à Z chez Solart. Honnêtement, je vous le conseille, je vous le recommande fortement ce bouquin, il est incroyable. Même moi qui n'y connais rien, j'ai tout compris. C'est vous dire. Alors, moi j'ai quand même une question. Face à cette sécheresse, cette canicule, on achète quoi comme plante?
2: Oui, c'est une vraie question.
0: C'est vrai parce que ça soit dans nos grands jardins, pour ceux qui ont la chance d'avoir les parcs, comme Pierre Fabin qui est vétérinaire. ou des tout petite jardinière comme Elsa Wolinski sur son petit balcon.
3: Mini jardinière.
0: Mini. Non, qu'est-ce qu'on achète véritablement?
3: Alors, la grande tendance, ça va être les plantes méditerranéennes parce que c'est celles qui vont résister le plus.
0: Bien sûr.
3: D'ailleurs, il y a différentes conférences qui ont été faites récemment et qui ont prouvé que les plantes méditerranéennes avant, c'était en dessous de la Loire. Mm-hmm. Il y avait cette espèce de ligne de la France qui divisait en deux. Et aujourd'hui, eh bien, elles poussent au-dessus de la Loire. Donc, il y a vraiment, dans toute la France maintenant, on peut planter des plantes méditerranéennes.
0: Alors, c'est-à-dire
3: la lavande, le romarin, tout ça, ce sont des plantes sauvages qui poussent dans les garrigues, donc dans d'une terre sablonneuse, caillouteuse. Donc ça veut dire qu'elles sont résistantes naturellement à la sécheresse. Donc vous pouvez en mettre sur vos balcons, c'est très joli. Point de vue arbre, c'est l'olivier. L'olivier, c'est l'arbre à la mode.
0: Ça coûte cher, non ?
3: Alors oui, ça coûte cher. Hein. Ça coûte assez cher. Vous pouvez le bouturer facilement, mais bon, ça c'est une autre technique. Mais oui, ça coûte assez cher, mais c'est tellement beau un olivier, c'est très symbolique en plus.
0: Un cactus aussi.
3: Ah bah oui, voilà, le cactus, tout à fait.
4: Donc il y a toutes ces plantes.
3: C'est beau, moi je trouve. Non, c'est laid.
5: Moi j'ai installé un super cactus devant chez moi. Il faut juste le rentrer l'hiver encore, je pense.
3: Oui,
5: parce que là il y a éventuellement.
3: Alors il y a certains cactus qui sont encore résistants. C'est comme les palmiers. Vous avez des nouvelles espèces de palmiers qui sont résistants à moins 10 degrés.
0: Là, faut avoir un peu d'espace.
3: Mais un tout petit. Un petit bâton de peau, ouais.
6: Oui, Audrazo. Est-ce qu'on se lance dans les bananiers?
3: Alors oui, moi j'ai
0: acheté des bananiers. Alors c'est la question que tu as
3: Alors, tout à fait. On peut se lancer. J'ai des bananiers. Moi, j'habite en région parisienne et j'ai des bananiers dans ma cour.
0: Ah
3: dans
0: bon
3: ma cour.
0: Valère Correa.
2: Oui, si vous me permettez qu'on reprenne un peu de sérieux dans cette émission.
0: Qu'est-ce qu'il est relou.
2: Les plantes d'appartement, elles ont eu très chaud aussi cet été.
3: Tout à fait.
2: Est-ce que vous nous conseillez certaines espèces qui résistent mieux à la chaleur?
3: Alors, en plantes d'intérieur, en fait, on n'est pas très embêté parce que c'est vrai que toutes les plantes peuvent résister. Mais ce que vous pouvez faire, c'est mettre des plantes qui sont à l'extérieur. l'extérieur cet été, les rentrer à l'intérieur, parce qu'elles peuvent comme ça durer, parce que ce sont des plantes qui vont s'acclimater très bien à votre intérieur. Mais franchement, en intérieur, normalement, il faut 19 degrés et tout est parfait, quoi. Vous pouvez tout mettre.
2: Ouais, 19 degrés quand il fait 40 dehors, mais c'était oui, dur quand ça. Même.
7: Hein. Ouais, alors, bah, oui. Apparemment, Elsa Wolanski n'est pas la main la plus verte de France. Non, contrairement à notre Caroline Munoz, posez-lui des questions. Profitez de la présence de notre experte en jardinage. Appelez-nous au 0810 055 0 56. On accueillera un auditeur dans un court instant qui a une question à vous poser. Mais pour l'heure, c'est une nouveauté sur votre radio ici. Vianney nous chante d'or et d'étain sur votre radio ici.

0: fort et déteint. Il nous avait manqué, Vianney, sur votre radio ici.
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0: On vous doit bien ça. C'est votre nouveau rendez-vous quotidien. On est ensemble jusqu'à 13h sur votre radio ici. On a beaucoup, beaucoup de messages sur notre WhatsApp 0810 055 056. On a Catherine qui nous appelle de Bretagne, donc ça me parle un peu, pardon, je l'embrasse très fort, qui voudrait remplacer sa pelouse. Comment qu'on fait, madame? Comment qu'on fait, madame Caroline Mulhouse?
2: Comment qu'on fait? C'est vrai que c'est une vraie question. Il y a beaucoup de gens qui se posent cette question suite à, aux canicules, parce que la pelouse, c'est de la paille.
0: Et, oui.
2: Et en fait, vous avez des petites plantes rampantes qui coûtent pas très cher et qui peuvent faire complètement l'illusion, en tout cas, d'une pelouse. Vous avez par exemple du thym rampant. Alors c'est vraiment du thym que vous pourrez consommer.
0: Ça, ça se mange également.
2: Oui, ça se mange. C'est vraiment du thym. Ce sont des petites
3: plantes. Après, on s'en bon des pieds, quoi.
0: J'ai une image de moi-même en train de brouter le thym de ma propre pelouse. Voilà.
4: Après que Valère ait marché dessus. Donc
2: ouais.
0: Exquis.
2: Bah, écoute, on sent bon des pieds, effectivement. En fait, les feuilles sont assez épaisses, donc on peut effectivement marcher dessus. Des mottes, ça coûte à peu près 3-4 euros. Il faut les espacer de 50 cm à peu près, parce que comme ça va véritablement s'étendre, ça va vous faire une pelouse, ça va remplacer votre pelouse, une étendue verte, et c'est plutôt pratique.
0: Alors, Audrazo, vous aviez quelque chose à nous dire à propos des plantes dépolluantes?
5: Oui, c'est ça, une petite mise au point pour ceux qui n'ont pas de jardin, qui ont un appartement. Et on nous vend souvent dans les magasins des plantes dépolluantes qui améliorent la qualité de l'air du logement, en fait, qui absorbent en fait, les gaz polluants. Faire quand même attention à ça, il y a un côté marketing qui marche bien, mais qui n'est quand même pas terrible. J'ai regardé, les chercheurs estiment qu'il faudrait entre 10 et 1000 plantes par mètre carré pour obtenir une élimination des polluants qui est comparable à 6 vous ouvrez la fenêtre, en gros. D'accord. Donc ça veut dire qu'il faudrait mettre des centaines, voire des milliers de plantes dans votre appartement pour que ça ait vraiment un effet sur la qualité de l'air. Donc attention à ce petit côté marketing des fois dans
3: les magasins. Et au passage, pour dépolluer l'air intérieur, c'est gratuit, c'est facile. 10 minutes le matin, 10 minutes le midi, 10 minutes le soir, on fait quoi? On ouvre les fenêtres, tout simplement, on aère l'intérieur. C'est ça qui est le plus dépolluant.
0: Il déborde de bons plans. Vraiment, j'en suis émue. Alors, on va écouter aussi le vocal d'une auditrice qu'elle nous a laissé là au 0810 055 056. Elle s'appelle Valérie et elle nous laisse un message de la Gironde, on l'écoute.
6: Bonjour à toute l'équipe dont on vous doit bien ça. Je suis Valérie de Gironde. Je vous appelle pour savoir exactement quels sont les travaux de jardinage qui sont déductibles des impôts. Merci d'avance pour votre réponse.
0: Alors, Valère Correa, on fait moi le malin.
3: Mais c'est une bonne question, Valérie.
0: Aurait-il la réponse ou devra-t-il faire ses devoirs pour y répondre demain, par exemple?
3: Alors, il y a des petits travaux de jardinage qui ouvrent droit à un crédit d'impôt de 50%.
0: D'accord.
3: Sont concernés notamment la tonte de la pelouse, la taille des arbustes, le désherbage, l'entretien du potager, le ramassage des feuilles ou encore l'arrosage. Le plafond, c'est 5000 euros de dépenses par an et par foyer, donc ça fait 2500 euros de crédit d'impôt. Par contre, attention, sont exclus création d'un jardin, on ne s'emballe pas non plus, terrassement, construction paysagère, vous avez tout sur le site des impôts là-dessus. Mais par contre, il y a deux conditions. Soit vous avez un professionnel qui est agréé service à la personne, et donc là ça marche, soit vous faites du CESU et vous employez quelqu'un. Mais si c'est un auto-entrepreneur ou une auto-entrepreneure qui vient, là ça ne marche pas.
0: Il a définitivement réponse à tout. Merci Valère Correa et surtout merci à vous, chère Caroline Munoz, pour votre expertise. Je rappelle votre livre Au jardin, toutes nos astuces de A à Z, c'est chez Solars. Merci infiniment. J'espère que vous allez revenir.

0: voir.
1: Bah, j'espère. En tout cas, vous êtes une équipe très, très sympathique.
0: Merci beaucoup. Merci. Et c'est le moment que j'adore, puisque tout au long de l'année, je booste votre pouvoir d'achat. On vous doit bien ça. C'est 200 euros de pouvoir d'achat, je l'ai dit, immédiat, à vous offrir là, tout de suite. C'est la rentrée, on vous allège un peu. Il y aura un autre gagnant tout à l'heure dans l'émission. Mais pour l'heure, qui s'est inscrit sur ici.fr ? Eh bien, c'est Pascal, qui nous appelle de Pézenas dans l'Hérault, je crois. J'embrasse très fort ici, Hérault. Bonjour Pascal.
2: Bonjour.
0: Comment allez-vous?
2: Bonjour, ça va bien, merci.
0: On est ravis de vous accueillir. On est ravis de vous accueillir, pardonnez-moi, je vous ai coupé la parole. Vous êtes aide à domicile, oui. C'est ça?
2: C'est ça, oui.
0: Bah, allez, bravo, voilà un merveilleux métier. Et je vois que vous avez 4 grands-enfants et 5 petits-enfants.
2: Tout à fait.
0: Eh bah dis donc, oui. Ça en fait du monde. Eh bien, pour vous aider, vous repartez avec les 200 euros.
1: Bravo. Super.
0: Heureux de vous envoyer tout ça, cher Pascal. Vous voyez, faites comme Pascal. Hein. Inscrivez-vous sur le site d'ici.fr et ça marche à tous les coups. Dans un instant, nous allons parler de vos animaux avec notre vétérinaire Pierre Fabin. On va parler aussi avec Elsa Wolinski. Vous allez nous parler de quoi aujourd'hui ?
3: De vulnérabilité.
0: Oh là là, j'ai déjà les poils qui s'irisent.

0: Merci. 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
3: Midi 32 sur votre radio Ici, c'est votre nouveau rendez-vous quotidien. Ici, on parle bon plan, vie quotidienne, je viens de le dire, arnaque à éviter, on parle santé et aussi de nos animaux. Nous sommes là pour vous rendre service parce qu'on vous doit bien ça. C'est le titre de ce nouveau rendez-vous. Nous sommes ensemble jusqu'à 13h, je suis Enora Malagré, je suis avec Aude Razo, Valère Correa, Pierre Fabin qui nous parlera de la façon, de faire pour nourrir nos animaux. Et puis Elsa Wolinski qui nous parlera éco-anxiété. Mais pour l'heure, Aude Razo va répondre au vocal laissé par un auditeur, Fred, qui nous a appelé au 0810 055 056.
4: Oui, bonjour à toute l'équipe. Moi, j'avais une question pour Aude, si c'est possible. Je reçois souvent des SMS de livreurs et donc, je voulais savoir comment on pouvait être sûr que c'était pas des arnaques et que c'était bien des vrais messages pour éviter toutes les problématiques si on clique ou si on rappelle ou voilà. Je vous remercie de prendre ma question et je vous souhaite une bonne journée.
3: Merci beaucoup, cher Frédéric. J'en reçois également.
5: Moi aussi.
3: Elsa Wolinski aussi, c'est insupportable.
5: Votre colis ne rentre pas dans la boîte aux lettres.
3: Exactement.
5: Vous l'avez reçu, celui-là. Voilà. Bon, on l'a à peu près tous reçu,
3: cette
5: je pense,
3: phrase,
5: celui-ci.
3: Pardon. Certes, mon colis ne rentre pas dans la boîte aux lettres. Ça n'arrive pas toujours. Alors, Aude Razo, madame anti-arnaque.
5: Vous savez que j'ai des gens qui me poursuivent dans les couloirs de la radio en me disant « Oh, tu as reçu un texto, c'est un livreur et tout, est-ce que tu peux me dire ?» Et c'est souvent des textos de livreurs où on pose la question. Donc, je vais répondre, effectivement, parce que ça parle évidemment à beaucoup de gens. Déjà, le livreur de colis qui vous écrit directement avec un numéro en 06 ou en 07...
3: Ça, c'est louche.
5: Ça, c'est quand même suspect. Si c'est vraiment, Chronopost, Mondial Relais, qui vous écrit pour vous informer que votre colis est en train d'arriver ou qu'il y a un problème ou je ne sais quoi, il y a différentes possibilités. Par exemple, ça peut être un numéro très court qui vous écrit un numéro à 5 chiffres. Chronopost, c'est 38004, par exemple, quand c'est Chronopost qui vous écrit. Si c'est Mondial Relais, ça va s'afficher M Relais en majuscule.
3: D'accord.
5: Donc voilà, qui va s'afficher. Mais par contre, le numéro en 06 ou en 07, c'est un peu.
3: Parce que Chronopost, il y a des arnaques aussi. J'ai déjà reçu des textos, voire même des mails. Dès qu'on demande de toute façon la carte bancaire, c'est que c'est pas bon.
5: Oui, non, il faut pas.
6: Moi
5: effectivement,
6: aussi, j'ai eu ça, on m'a demandé ma carte bancaire.
5: L'autre alerte, c'est effectivement si on vous demande de payer. Ouais. Par exemple, j'ai pas pu vous livrer, on doit reprogrammer la livraison,
6: c'est
5: il
6: ça.
5: Faut payer, je sais pas, quelques centimes. Mmh. Mais en fait, on vous demande votre numéro de carte bleue.
6: Ouais.
5: Non, alors là, vous arrêtez tout. Vous ne faites surtout pas ça, ça ne va pas. En fait, ce que vous devez retenir, c'est ne jamais cliquer sur un lien
3: D'accord. Dans
5: un texto comme dans un mail. Donc, mettons ce texto du livreur. Vous n'arrivez pas à savoir si c'est un vrai texto d'un vrai texto, vous attendez vraiment un colis, etc. Vous ne cliquez pas parce que vous prenez un risque, vous ne savez pas vers quel site on va vous renvoyer. Donc en fait, si vraiment vous attendez un colis, mettons que ce soit du Chronopost, mm-hmm. mettons que ce soit du Mondial Relais, vous allez sur l'appli ou sur le site et vous regardez où ça en est. C'est vraiment le conseil le plus sûr que je puisse vous donner.
7: Mais on n'a pas forcément la référence du colis en fait, c'est ça l'intérêt du SMS.
5: Normalement, vous l'avez.
7: Okay.
5: Vous l'avez reçu forcément
7: D'accord.
5: à un moment donné. Si vous ne l'avez pas, c'est que ce n'est pas le moment en fait. Donc juste ne cliquez jamais parce que vous n'êtes jamais vraiment sûr que c'est un vrai, que c'est un faux. Et attention maintenant, les livreurs nous envoient carrément des photos de notre colis,
3: oui.
5: soi-disant. Non, mais ça, en fait, ça n'arrive pas. En fait, les
3: D'accord.
5: vrais livreurs,
3: ça n'existe
5: pas.
3: Merci beaucoup, cher Aude Razo. Dans un instant, notre vétérinaire Pierre Fabin vous dira comment nourrir vos animaux une fois par jour, deux fois par jour, 14 fois, comme Elsa Wolinski à voir. Et Elsa Wolinski nous parlera éco-anxiété. Et pour l'heure, c'est Michel Delpech avec Le Chasseur sur votre radio ici.

0: Michel Delpech, le chasseur sur votre radio ici.
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0: 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On est ensemble jusqu'à 13h. Dans un court instant, c'est Pierre Fabin qui vous dira comment nourrir convenablement votre animal sans qu'il devienne obèse comme mes chats. Pardon.
2: Et les miens.
0: Et ceux d'Elsa Wolinski. Et d'ailleurs, Elsa Wolinski, vous avez envie de nous parler éco-anxiété, cher ami.
2: Oui, ou plutôt vulnérabilité. Aujourd'hui, je vais être un peu plus sérieuse. Je fais un petit effort. Cet été, on a eu chaud, très chaud, c'est vrai. Vous venez de le dire. Canicule, sécheresse, manque d'eau, incendie. Le changement climatique est là. Il transforme déjà nos étés, nos villes, nos jardins, nos vies. Et même la façon dont on imagine l'avenir. Évidemment, ça nous inquiète pour nous, pour nos proches, pour les personnes âgées, pour les personnes les plus fragiles. D'ailleurs, vous me l'avez raconté, Aude, votre maman, cet été est devenue Météo France à elle toute seule. Elle envoyait des messages
3: elle
2: sans
3: écoute.
2: Arrêt.
3: Attention, elle écoute.
2: Bonjour, elle s'appelle comment votre maman ?
3: Monique.
2: Monique, alors cet été, vous n'arrêtiez pas d'envoyer les températures. 44 dans les Landes, 42 à Bordeaux, 41 à Rennes, 40 à Strasbourg. Voilà, cette inquiétude, elle a un nom. Elle s'appelle l'éco-anxiété. On en parle beaucoup, mais attention à ce mot qui est mal employé. À l'origine, dans les années 90, l'éco-anxiété était passée comme un ressenti capable de nous responsabiliser face aux bouleversements environnementaux. Et se responsabiliser, c'est enfin faire attention à notre monde. Enfin ! Alors, qu'est-ce que ça raconte de nous, Enora ? Qu'est-ce que ça veut dire de nous aujourd'hui ? Ça raconte qu'on est vulnérable, comme le monde. Et là, je suis contente parce que je suis enfin à la mode, parce que je suis vulnérable. Oui, voilà, parce qu'on a grandi avec l'idée qu'on pouvait produire, consommer, voyager, jeter, recommencer, toujours plus, qu'il fallait être performant, solide, autonome, tenir, maîtriser, comme vous, Valère. Oui. Et ça culpabilise, sachez-le.
0: Tiens,
2: vraiment.
0: Quand est-ce qu'il aura un petit pic ?
2: Mais moi, ce que je voulais vraiment vous dire aujourd'hui, oui, c'est vrai qu'être vulnérable, c'est une qualité et pas du tout un défaut. C'est accepter qu'on peut être atteint, qu'on ne maîtrise pas tout et surtout qu'on a besoin des autres. Valère, on a besoin des autres. Avoir besoin des autres, ça peut nous rendre encore plus attentifs à la personne âgée qui supporte moins bien la chaleur, à votre voisin isolé, à celui qui vit sous les toits quand il fait 40 degrés, et ça nous rend solidaires. Solidaires, c'est ça le mot. Je crois que nos enfants l'ont compris, d'ailleurs, bien avant nous. Il y a une étude réalisée par OpinionWay pour l'ADEME, l'Agence de la transition écologique auprès des 55-75 ans, qui montre que 53% d'entre eux reconnaissent avoir été sensibilisés aux questions environnementales, d'abord par leurs propres enfants. Donc, pour une fois, ce sont eux qui nous éduquent. Alors non, évidemment, je ne vais pas vous dire que le réchauffement climatique, c'est une bonne nouvelle, mais peut-être qu'il nous oblige à regarder autrement et se comprenait pour une faiblesse à sortir un peu, pardon, mais peut-être qu'il nous oblige à regarder autrement ce qu'on prenait pour une faiblesse, à sortir un peu de chacun pour soi, à partager, à prendre soin de soi, parce qu'au fond, un monde qui vient... Je suis en train de me perdre dans ma petite chronique. Veuillez m'excuser, c'est l'émotion.
0: Mais
2: je vous parle
0: normal,
2: de vulnérabilité.
0: Vous êtes investi.
2: Et en fait, vous savez quoi ? C'est ça la vulnérabilité. C'est se tromper un peu et c'est pas grave. Ce que je voulais vous dire, c'est qu'en fait, face au monde qui vient, notre force sera peut-être d'être moins vulnérable, ce sera d'être ensemble. Et c'est ça l'important.
0: Bravo.
2: Être solidaire et être ensemble.
0: Mais bravo Elsa Wolinski, c'est un très très joli billet d'humeur aujourd'hui. Effectivement, ayons foi en cette nouvelle génération. Il y a des tas de jeunes très engagés, des scientifiques. On en parlait hors antenne avec Elsa Wolinski, que vous pouvez suivre aussi sur les réseaux sociaux.
2: Oui, Élise Bordet,
0: par exemple, voilà, qu'on salue chaleureusement. Est-ce qu'il y a autour de la table, chers amis, des gestes écolos que vous ne faisiez pas avant et que vous faites maintenant? Pierre Fabin, notre vétérinaire.
4: Alors, moi, j'ai un petit geste, mais ce que j'ai toujours fait, c'est que je fais pipi dans ma douche. Alors, ça paraît rien, c'est un petit peu d'eau, mais c'est de l'eau qu'on économise.
0: Pardon,
4: sérieusement.
0: Mais c'est un
4: voilà.
0: petit geste.
4: Par contre, j'ai quelque chose
0: geste.
4: Que je fais depuis récemment, c'est que maintenant que j'ai des enfants, j'achète d'occasion. Même pour les enfants, j'achète et je revends d'occasion. Et là, je sens vraiment que je fais un bon geste parce que notamment les habits pour les enfants, on les utilise très peu. Et ben, j'achète sur des sites comme Vinted, ce genre de choses, Le Bon Coin, et je revends en permanence.
0: Valère Coréard.
3: Moi, j'en faisais déjà. En fait,
5: oh,
3: en
5: oh, oui, c'est vraiment le premier de
3: non,
5: la
3: mais
5: classe.
3: C'est la vérité. Avant, c'était, je bossais beaucoup sur l'écologie. Ouais. Mais maintenant, j'en fais un autre. C'est l'éducation des enfants que j'accélère sur ces sujets parce qu'ils me demandent des comptes, notamment. Mm-hmm. Et j'essaye très humblement, contrairement à ce que vous allez vouloir faire croire là dans un instant, à leur expliquer qu'on ne vit pas au-dessus de la nature, mais dans la nature.
5: Parfait, mais c'est très beau Elsa, il y a quelque chose que vous faisiez.
2: Plus de bain que des douches.
5: Et vous Aude Razo ?
6: Eh ben moi c'est lancer la lessive seulement quand le tambour est plein. Parce que avant, en fait, je lançais mes lessives. J'avais besoin un peu de cette chemise que j'avais des amis il y a 10 jours. Donc bon, finalement, j'attends un peu quand même.
5: Ouais, est-ce que Vanessa Paradis, qu'on va écouter, fait des petits gestes écolo. On va écouter Divinity, les juste après. On va parler avec vous, Pierre Fabin. Combien de fois par jour dois-je nourrir mon animal ? À tout de suite.

0: Adi Divinidil dans On vous doit bien ça sur votre radio ici.
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0: On est ensemble jusqu'à 13h, c'est votre nouveau rendez-vous quotidien. On vous doit bien ça, on vous rend service, on répond à plein de questions. On a parlé beaucoup d'éco-anxiété, on a parlé de nos jardins aussi, comment lutter contre la sécheresse à venir, parce qu'elle sera là et bel et bien là. Mais pour l'heure, nous allons parler avec vous de comment on nourrit les animaux. C'était pas très français, Pierre Fabin, notre vétérinaire.
3: Effectivement, on va surtout parler de la fréquence des gamelles. Voilà. Alors, j'ai une petite question pour vous pour commencer. Est-ce que vous savez, dans la nature, un chat à l'état sauvage, combien de fois
0: un chat,
3: combien de repas il va faire par jour?
0: Non, c'est une bonne question.
3: Eh bien, on est entre 10 et 12 repas par jour. En fait, ils ont un tout petit estomac. Ils vont manger un petit mulot par-ci, une petite sauterelle par-là. Et du coup, en fait, il ne faut pas s'étonner que si votre chat n'a pas à manger à 4h du matin, il vous réveille, il a faim. Tout simplement.
0: Mais c'est des petits gloutons, oui, ça mange toute la journée.
3: Et ça mange toute la journée, c'est même un problème d'écologie parfois parce qu'ils tuent tellement de petites proies qu'ils vont un peu dégommer nos jardins.
0: D'accord.
3: Alors, avant de rentrer dans la fréquence, je veux quand même préciser quelque chose. Si votre animal, votre chien ou votre chat a son petit rythme, qu'il a une belle ligne, qu'il digère bien, qu'il ne vous réveille pas à 4 heures du matin parce qu'il a faim, vous ne changez surtout rien. C'est qu'il a son rythme, il est calé comme ça. Par contre, si votre animal est un peu en surpoids, qu'il a des selles pas très moulées, qu'il pète toute la journée, qu'il a des gaz tout le temps, alors vous pouvez essayer de changer des choses.
0: Voilà, c'est justement qu'il y a un problème de distribution. Les croquettes à volo toute la journée.
3: Et du coup, il est probablement un peu en surpoids. C'est la solution de facilité pour le chat.
4: Mais alors, attendez, ça veut dire qu'on ne laisse pas les croquettes à volonté?
3: Alors, ça dépend des chats. Ceux qui ont une belle ligne, mes chats, par exemple, j'en ai une de 15 ans, je suis vétérinaire, on va dire ça comme ça, elles sont à volonté, ça se passe très bien parce qu'elles se régulent. C'est pas des grosses mangeuses. Et elles sortent. Par contre, un chat d'appartement stérilisé, il peut avoir tendance à dormir un peu toute la journée et à manger par ennui. Du coup, il va faire trop de repas dans la journée, il va se surnourrir et devenir un petit peu obèse. Alors, ce qu'on va faire, c'est qu'on va essayer de faire du libre-service contrôlé. Vous allez prendre la dose pour la journée. Alors, c'est plus difficile quand on a plusieurs chats, parce qu'on a souvent un glouton et un autre qui est un peu plus compliqué. On va prendre la dose pour la journée, on va la diviser en 4 repas. Parce qu'on ne va pas donner 12 repas par jour à nos chats, c'est impossible, on ne peut pas gérer. On divise en 4 repas, mais par contre, ces repas, on va les mettre à plusieurs endroits de l'appartement, dans des balles distributrices, dans une petite gamelle en hauteur. On va forcer nos chats à aller à plusieurs endroits, et ça va faire qu'ils vont s'auto-réguler.
0: Oui, parce qu'on n'est pas là de la journée, on
3: exactement,
0: bosse.
3: On ne peut pas,
0: donc...
3: voilà. Un repas le matin quand vous levez,
0: mais si on a
3: quand
0: un
3: vous
0: petit partez, appartement, on le met dans 4 petits coins de l'appartement.
3: 4 petits coins de l'appartement ou des balles qui vont distribuer les jouets. Il va avoir besoin de jouets pour se distribuer ses croquettes. Et ça va permettre justement qu'il fasse plusieurs repas d'un journée. Donc un en vous levant, un vous faites une autre distribution en partant au travail, un en rentrant et un avant d'aller vous coucher. Comme ça, ils auront un peu de nourriture pour la nuit. D'accord. Et si vraiment on s'en sort pas, qu'on a plusieurs chats, la gamelle distributrice automatique. C'est un dispositif qui va distribuer automatiquement les croquettes. Ça lit la puce de votre chat et ça donne les bonnes croquettes au bon chat.
0: Là, on est dans le futur.
3: Voilà, on est dans le futur, mais ça marche plutôt bien.
0: Okay.
3: Et pour les chiens, alors l'idéal, c'est 2 repas par jour. Je sais qu'il y a des gens qui nourrissent leur animal qu'une seule fois par jour, parce que le chien, on le voit souvent comme un loup. Il va chasser une proie, il va avoir l'estomac qui va se distendre un petit peu, il va manger toute sa proie. C'est la vérité dans la nature, mais on a prouvé, il y a des vétérinaires qui ont prouvé que le fait de manger une seule fois par jour favorisait l'obésité, et pour les grands chiens, ça favorise les torsions d'estomac. C'est une opération qu'on doit faire en urgence, qui coûte plusieurs milliers d'euros en plus, donc on veut pas trop exposer nos chiens à ça. Donc, 2 fois par jour pour le chien adulte, et pour les chiots, on est sur 3 à 4 fois par jour en général.
0: Mais comment on fait quand on n'est pas là de la journée pour les chiots?
3: Il faut revenir plus souvent. Quand on a un chiot en bas âge, en général, le laisser seul toute la journée, c'est plus compliqué. Après, quand vous faites les 3 repas, ça peut être un le matin, un en revenant du travail et un en allant vous coucher. Ça vous fait vos 3 repas sur la journée.
0: Et on va voir si vous avez réponse à tout, si on a des petits oiseaux.
3: Des petits oiseaux.
0: Alors,
3: les
0: je vais le tester surtout. Et des hamsters,
5: des poissons rouges aussi.
0: Et des bonnets.
3: Alors, tout ce qui est rongeur, type poisson rouge, hamster, tout ça, en général, va s'autoréguler et manger un peu en permanence sur la journée. Et pour les oiseaux, c'est pareil. C'est plusieurs distributions dans la journée. On est sur 3 à 4 distributions. Et en général, les oiseaux ont moins tendance à l'obésité parce que c'est plutôt la qualité de ce qu'on va donner à laquelle il faut faire attention. Et du coup, ils se régulent très bien eux-mêmes.
0: Merci beaucoup, cher Pierre Fabin.
3: Avec plaisir.
0: Appelez-nous, posez-nous vos questions, on a les réponses, 0810 055 056. D'ailleurs, juste après la réclame, nous allons accueillir des auditeurs qui ont des questions. Bienvenue dans On vous doit bien ça, c'est votre nouveau rendez-vous quotidien sur votre radio, ici.
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0: Encore quelques minutes à passer en votre douce compagnie. On vous doit bien ça, votre nouveau rendez-vous sur ICI. Nous avons, je ne vais pas vous mentir, beaucoup d'appels au 0810 055 056. Donc, on va essayer d'en prendre le maximum. On va tout de suite prendre une auditrice qui nous appelle du Val d'Oise. Marie-Rose, me semble-t-il. Bonjour.
6: Oui, bonjour. Bonjour à vous, à toute l'équipe.
7: Bonjour. Bonjour.
0: On est ravis de vous accueillir. Comment allez-vous, chère Marie-Rose?
6: Ça va très bien, ça va très bien. Moi, j'ai du soleil chez moi, donc ça va, je suis contente.
0: Profitez-en pendant que ça dure.
6: Oui.
0: Alors, on a parlé beaucoup de jardin en ce début d'émission. Vous aviez une petite astuce à nous donner, je crois, chère Marie-Rose.
6: Ben oui, parce que moi, ça fait des années qu'avec l'eau du toit qui tombe, on a mis une gouttière avec un clapet. J'ai des bidons en bas et comme ça, mon eau, je récupère l'eau de pluie de mon toit de la maison.
0: C'est super ça, quelle bonne idée.
6: La gouttière, elle a un clapet que j'ouvre et que je ferme. Mm-hmm. Et les bidons, ils se remplissent avec un tuyau.
0: Mais ça vous fait combien de litres au final, cette affaire? Vous arrivez à arroser tout votre jardin avec ça?
6: Oh, ben bien sûr, j'ai au moins plus de 3000 litres d'eau, à peu près. Ah oui, mais moi, j'ai pas un hectare, j'ai 300 mètres carrés. Hein,
0: bah donc, voilà, mais vous avez quand même une grosse gouttière, si je peux me permettre, Marie-Rose. Bon, bah, c'est super, merci pour l'astuce, c'est trop chouette.
6: Ah oui, ça fait des années qu'on faisait ça avec mon mari, donc. Et puis l'eau de pluie, eh ben, c'est naturel, façon de parler.
0: Ah, bien sûr.
6: Mais bon, c'est agréable quand même, et puis je vois que ça fait beaucoup. Et puis je fais beaucoup de compost aussi.
0: Oh non! Envie de venir chez vous, Marie-Rose, dis donc. Valère Correa.
7: Oui, Marie-Rose, j'en parlais rapidement tout à l'heure, mais vous pouvez aussi vérifier, auprès de votre intercommunalité ou de votre commune, tout simplement, s'ils ne donnent pas ou ils ne vendent pas à prix coûtant des récupérateurs d'eau. Parce que j'entendais que c'était des bidons, mais les bidons, ça peut être limité en termes de capacité de stockage. Et si vous avez une belle gouttière avec le clapet, là, je me dis, avec la période des pluies qui arrive, ça peut être un bon plan, donc à vérifier.
0: Merci, monsieur Bonplan, Valère Correa. On essaie de prendre le plus de gens possible. On va accueillir Evelyne. Gros bisous, Marie-Rose, bien sûr. Evelyne, qui nous appelle d'où d'ailleurs?
8: De Tours.
0: De Tours, on fait un gros bisou à ICI Touraine, du coup. Bonjour Evelyne, bienvenue.
8: Bonjour.
0: Alors, on vous écoute.
8: J'économise aussi pour l'eau, je récupère aussi l'eau du toit, je fais plein de choses comme ça.
0: Bah, vous faites bien.
8: Je vous ai appelé parce que j'ai eu là tout à l'heure une arnaque. Je suis persuadée que c'en est une.
0: Ouais.
8: En fait, là, par mail, qui me dit qu'ils ont reçu un avis favorable de ma banque, selon un prélèvement qu'ils ont passé d'environ 40 000 euros.
0: Oula.
8: Et que celui-ci est donc accepté et que si je ne suis pas le destinataire de cet avis, eh bien que je dois appeler en New York.
0: Alors ça, c'est une question pour Audrazo, notre madame anti-arnaque. Merci beaucoup, Evelyne. Faites d'ailleurs comme nos auditrices. Demain, toute la semaine, on est là pour vous. 0810 055 056, dont on vous doit bien ça. Audrazo.
9: Evelyne, merci pour ce signalement. Ça aussi, arnaque très classique. Alors, j'avais pas vu la version 40 000 euros qui est quand même un petit peu angoissante, je reconnais. Effectivement, c'est une arnaque assez courante de vous faire appeler un numéro, soi-disant, pour vous sauver, en fait, tout simplement. Donc, on vous fait très peur. On vous dit, regardez, oui, c'est bon, votre virement est fait. Des fois, c'est des petits montants, des fois, c'est des gros montants. Si vous n'êtes pas à l'origine de ce virement, de ce prélèvement, appelez. Et là, vous avez attention parce que vous allez tomber sur quelqu'un de très, très, très convaincant qui va dire je suis Superman, je vais vous aider, etc. Et en fait, il va vous faire faire des manipulations dangereuses sur votre téléphone pour vraiment vous prélever. Donc, dans ces cas-là, le mail, Evelyne, il faut bien regarder l'adresse de l'expéditeur. Regardez bien qui vous écrit, si c'est une adresse un peu bizarre, du Yahoo, du Wanadoo, du Gmail, etc. C'est pas bon.
0: C'est horrible.
9: Ouais.
0: Moi, ça m'arrive aussi tout le temps. Alors vraiment, n'hésitez pas à nous appeler si vous avez comme ça des petites galères. 0810 055 056. Elsa Wolinski, on va accueillir Émilie parce que je sais que vous êtes très très friande de ce jeu que nous avons mis en place.
9: Mais
0: en cette rentrée, n'est-ce pas? C'est 200 euros de pouvoir d'achat à vous donner. Émilie, bonjour.
10: Bonjour. Bonjour Enora, bonjour ICI, bonjour l'équipe.
7: Bonjour.
0: Vous appelez d'où, Émilie?
10: De Montbéliard. Ici Belfort-Montbéliard.
0: Eh ben voilà, et on les embrasse très très chaleureusement. Je vois que vous avez deux enfants. On va vous donner un petit coup de pouce. C'est gagné.
9: Bravo, Émilie.
10: Merci. Ça me fait super plaisir. Vous êtes une équipe géniale et une radio qui peut laisser la place aux auditeurs justement pour s'exprimer sur divers sujets. Donc je vous adore. Continuez comme ça, franchement, ça fait du bien.
11: Ça me fait très très plaisir. Merci à vous. On vous embrasse très très fort. On va se retrouver demain. Merci à ma merveilleuse équipe. Merci à tout ici. J'ai l'impression de faire mes adieux musicaux. Pas du tout, c'est faux. On revient demain. On parlera usurpation d'identité. Merci à ma Céline chérie à la réalisation de cette émission.

0: 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C'était le groupe Mécano à l'instant sur ICI pour commencer la journée en douceur. Très heureux d'être là, je vous souhaite à tous un excellent réveil.
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0: Bonjour Valentine.
3: Bonjour Louis, bonjour à tous.
0: Nous sommes le mardi 15 septembre et aujourd'hui c'est la journée internationale du point. Elle est née, figurez-vous, d'un livre pour enfants qui raconte l'histoire d'une petite fille persuadée qu'elle ne sait pas dessiner. Elle pose alors simplement un point sur une feuille et c'est ce petit point qui devient le début de toute sa créativité. Alors ce matin, on s'intéresse à tous ces dessins que l'on fait parfois sans même y penser.
3: Et on recherche un auditeur qui gribouille tout le temps lorsqu'il est au téléphone, en réunion ou simplement quand il réfléchit.
0: Des petites fleurs, des maisons, des spirales. Racontez-nous ce qui se cache derrière vos bouts de papier ce matin au 0810 055 056.
3: La France en colère. On en parle dès 5 heures avec ses manifs dans tous les secteurs aujourd'hui. Policiers, pompiers, étudiants, chercheurs et salariés d'EDF. Le gouvernement veut réduire leurs avantages sur les tarifs de l'électricité. C'est l'info du jour dans une demi-heure.
0: Et pour vous accompagner jusqu'à 6h, ça varie au standard. Ange à la technique ce matin, Emeline à la rédaction en chef. Ici, dès 5h, ça commence maintenant.
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0: Mardi 15 septembre, excellent réveil à l'écoute d'ICI, il est 5h. 5h, le tour de l'actualité à vos côtés, Valentine. À la une, des profs menacés de mort.
3: Deux semaines seulement après la rentrée des classes, les parents franchissent déjà les limites. À Aizine, en Gironde, un père de famille est en garde à vue pour avoir menacé un surveillant et la principale du collège de sa fille. Même chose dans Lyon, dans le village de Véron. Cette fois, raconte le maire, c'est une mère de famille qui s'en est pris à la directrice d'une école jusqu'à mimer un égorgement.
4: Cette dame, elle a été choquée parce que pour elle, ça prend des proportions qui sont assez incroyables, mais en même temps, à juste titre. On peut pas tolérer, on peut pas laisser passer ça. En tout cas, moi, en tant que maire, je laisserai rien passer. Ni menaces, ni intimidation, ni propos injurieux. C'est inacceptable. Aujourd'hui, on laisse faire, on laisse les gens parler aux professeurs, aux enseignants, comme à des copains. Et encore, des fois, on parlerait pas comme ça à son copain. C'est inacceptable. Les enseignants, pour moi, ça doit être sacré. On est un pays qui a été traumatisé ces dernières années par la violence que peuvent subir nos enseignants. Moi, c'est tolérance zéro. Voilà. Il n'y a aucune excuse.
3: Le maire de Véron, Steve Campagne, demande l'exclusion immédiate des enfants et de leurs familles des écoles du village. La décision revient au directeur de l'académie après enquête.
0: Le procès d'une figure du monde complotiste pour l'enlèvement d'une petite fille.
3: L'affaire remonte à il y a 5 ans, lorsque dans les Vosges, la petite Mia est enlevée à sa grand-mère. Deux faux éducateurs emmènent l'enfant pour la remettre à sa mère. Elles seront retrouvées en Suisse 5 jours plus tard. Le cerveau de l'opération, Rémi Daillé, youtubeur, conspirationniste, envisage au même moment un coup d'État. 14 complices potentiels sont jugés à ses côtés à partir d'aujourd'hui.
0: 5h02, nous sommes le mardi 15 septembre et une grande journée de mobilisation s'annonce en France.
3: Pompiers, infirmiers, étudiants, féministes et associations de défense de l'environnement vous appellent à les rejoindre devant le ministère de l'économie ce soir pour exiger des moyens face au changement climatique. Quand les policiers marchent ce matin pour leur salaire, les enseignants-chercheurs pour leur financement et les salariés d'EDF pour leur tarif préférentiel, puisque le gouvernement envisage, Alexis Morel, de revenir sur un avantage vieux de 80 ans.
5: Selon les calculs de la Cour des comptes, ces dernières années, les salariés d'EDF, mais aussi les retraités du groupe, n'ont payé que 2% environ du prix moyen de l'électricité acquitté par les clients lambda. Cet avantage en nature, jamais plafonné, dont le calcul n'a pas changé depuis les années 50, a coûté plus de 700 millions d'euros en 2024 à l'entreprise et ses filiales. Pour la Cour, le maintien de cette ristourne en l'état est incompréhensible. Elle somme donc le gouvernement de réagir. Mais les syndicats voient rouge, tant cet acquis social est constitutif, selon eux, du statut des agents. Amélie Henry de la CFE-CGC, premier syndicat d'EDF.
6: C'est une composante directe en fait de notre rémunération. Ce n'est pas une faveur, ce n'est pas un privilège. On a des salaires en effet qui sont bas et c'est aussi un levier en fait d'attractivité et de fidélisation.
5: Le gouvernement de son côté l'assure, il n'est pas question de supprimer ce tarif spécial, mais plutôt de revoir, sous-entendu de relever, le niveau d'impôts et de cotisations sociales que payent les agents d'EDF sur cet avantage. Objectif, réduire le manque à gagner pour les finances publiques. Les syndicats, eux, s'attendent à ce que leur préavis soit très suivi. Il y a 15 ans, lors d'une précédente grève sur le sujet, plus d'un salarié sur deux avait débrayé.
3: Une grève des électriciens et des gaziers sans incidence sur les usagers dans l'immédiat, selon les syndicats. Sur les rails, début ce mardi près de Rouen, des opérations de relevage du train déraillé vendredi soir. 44 blessés, dont une jeune femme de 18 ans dans un état grave. Plusieurs grues seront nécessaires pour cette opération complexe prévue au minimum pour une semaine. Et on ne connaît toujours pas avec certitude les causes du déraillement. 17 ans après leur séparation, c'est le retour officiel du groupe Oasis. Les frères Gallagher repartent pour une tournée en 2027 avec une quarantaine de dates dans le monde, dont deux au Stade de France pour le plus grand bonheur des fans, Valentin Dunat.
7: Oasis, c'est la bande-son de sa vie. Julie, 46 ans, avait des posters des frères Gallagher dans sa chambre d'adolescente. Ce titre, par exemple, elle l'écoutait en boucle. Alors forcément, les revoir sur scène...
8: C'est dingue. J'ai été voir des collègues en leur montrant et en faisant... Ils reviennent, quoi.
7: Pour ses fans, Oasis...
8: C'est un peu les dernières rockstars, en fait.
7: Nina a 36 ans, elle vit à Narbonne.
8: Ils sont pas du tout lisses, ils s'en foutent...
7: Sauf que, pour avoir une place, les fans ont 3 jours pour s'inscrire avant d'être tirés au sort pour potentiellement pouvoir acheter des billets.
8: Il y a beaucoup de peut-être.
7: Et ça, c'est en partant du principe que le groupe sera bel et bien présent à Paris, car comme l'explique Yacine...
9: Les connaissant et vu ce qu'ils ont fait et l'ayant vécu, je suis sûr qu'ils sont capables de se reséparer d'ici là. Hein.
7: Yacine était là le 28 août 2009, le jour
9: où il y a un mec qui montait sur scène en disant « Bon bah, désolé, les gars se sont foutus pour la gueule et ils se séparent. Allez, salut !»
7: Et ce concert annulé au dernier moment, il n'est pas prêt de l'oublier.
9: Clairement, pour moi, il m'en doit une.
7: Son souhait est donc simple.
9: Billets gratuits pour ceux qui ont vécu la séparation à Rock en Seine ?
7: Pas sûr que le groupe Oasis réponde favorablement à cette requête. Pour ceux qui veulent les voir ou les revoir, il faudra débourser entre 84 et 249 euros.

0: Oasis au Stade de France. Ce sera donc les 23 et 24 juillet 2027. On nous promet cette fois des prix fixes, pas d'envolée sur les plateformes internet grâce à ce système de sélection.
1: J'espère que vous allez m'acheter une petite place.
0: Écoutez, ça dépend.
1: Je
0: gagne au loto, je ne sais pas. La météo, Louis.
1: C'est une très belle journée qui se profile dans le ciel ce mardi. Il va faire beau. Il va faire aussi chaud cet après-midi avec des températures, elles, qui vont dépasser les 30 degrés dans le sud. Ce matin, on a encore quelques brouillards matinaux, mais qui vont rapidement se dissiper et s'estomper dans le nord pour laisser place à un ciel, lui, bien dégagé. Des températures en milieu de matinée qui seront déjà très agréables. À Lille, à 19 degrés. Paris et Dijon, 20 degrés. Nantes, 21 ce matin. 21 également à Clermont-Ferrand, 22 pour Pau cet après-midi dans le ciel. Pas de changement, du soleil. Et pour les maximales, 23 dans le nord à Reims. Dans le sud, 33 degrés attendus ce mardi après-midi à Bordeaux et 30 degrés à Ajaccio.
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1: Bonne fête à tous les Roland qui se réveillent avec nous ce mardi matin, 5h07. On fait un léger bond en 2003 avec l'une des chansons les plus populaires du répertoire de Florent Pagny. Florent Pagny qui règle ses comptes en musique sur les mots de Lionel Florence et une mélodie de Pascal Obispo. Voici Ma liberté de penser.

0: À l'écoute d'ici ce mardi matin. Soyez les bienvenus. Tiens, j'ai une question pour vous. Est-ce que vous vous souvenez de votre tenue de mariage ?
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0: Celle-ci, elle est pour le moins insolite. Il y a quelques jours, à Saint-Venant, dans le Pas-de-Calais, Kevin et Tracy, eh bien, ont décidé de se dire oui, mais de se dire oui dans une tenue un petit peu particulière, Valentine.
3: Oui, nos amoureux se sont mariés en pyjama, avec pour thème de cérémonie confort et authenticité.
0: Félicitations à eux.
3: Ah bah oui, bien sûr.
0: Et puisqu'on parlera en plus de mariage ce matin, c'est ce que va nous raconter, figurez-vous, Stéphane Bern, avec lui aussi un mariage qui avait quelques petites particularités. Direction Saint-Jean-de-Luz en 1660, Louis XIV, lui, vient de se marier et à peine sorti de l'église, eh bien on décide carrément de murer la porte derrière lui.
3: Oui, c'est pas une pyjama partie là, hein. Porte ouverte spécialement pour le mariage du jeune roi avant d'être condamné. Évidemment, ce n'est pas un hasard.
0: Alors pourquoi, tiens, avoir muré cette porte après le mariage ? Réponse avec Stéphane Bern. À 5h25 sur ICI.
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0: Tous les jours à 5h15, vous avez rendez-vous avec Catherine Quicandon pour ICI, ça entreprend.
3: Avec ce matin, l'espoir d'une révolution après un triste bilan cet été. Plus de 300 morts par noyade.
0: Alors ce matin, Catherine, vous nous faites découvrir une invention qui pourrait sauver des vies avec ICI Occitanie.
5: À La Beige, au sud de Toulouse, les t-shirts flottent pour nous sauver la vie.
6: Je suis un flotteur.
7: Ouais, ça c'est vrai.
5: Bienvenue chez Flotty, une entreprise qui a créé un t-shirt anti-noyade. Philippe Rouvier, son président, nous explique son fonctionnement.
8: Il suffit de tirer sur une petite tirette qui est cachée de base et ça va se gonfler, nous remonter à la surface et nous mettre du coup dans une position de sécurité.
5: Il faut bien comprendre que ce t-shirt ne remplace pas une bouée et qu'il ne vous aidera pas à apprendre à nager. Il ne sert que si vous êtes immergé par accident, alors sortez tout de suite de cette piscine s'il vous plaît. En plus, ce t-shirt est composé avec une matière spécifique.
8: C'est une matière technique, effectivement, mais c'est plus léger, par exemple, que du néoprène qu'on utilise hors été lorsqu'on va nager ou faire des activités dans l'eau.
5: Le premier modèle, destiné aux enfants de 1 à 6 ans, est commercialisé en 2022. Médaille d'or au concours Lépine en 2023, la version adulte voit le jour l'année suivante, car eux aussi en ont bien besoin.
8: Là, on est à la fin de l'été et maintenant, en fait, c'est plutôt les produits adultes qui vont être utilisés, ados-adultes. Pourquoi ? Parce que, en fait, les activités aquatiques continuent pendant l'hiver, notamment les surfeurs, les personnes qui vont nager en mer ou qui font du longe-côte, une activité qui se développe énormément et notamment chez les seniors. Eh bien, ils vont continuer à aller dans l'eau en hiver et donc ces activités-là sont particulièrement à risque.
5: L'histoire de Flotty commence en école d'ingénieur où les deux cofondateurs se rencontrent, mais le déclic arrive lorsque Philippe assiste à la noyade d'une petite fille. Les deux amis se lancent et créent une solution innovante pour l'époque. Le t-shirt se vend en France, bien sûr, mais aussi dans un magasin suédois qui touche également la Norvège et la Finlande. Depuis le début de l'aventure, Flotty a vendu plus de 50 000 produits. Le prix, les premiers modèles commencent à 149 € plus le coût de la recharge. Le t-shirt n'est pas à usage unique, il peut se réutiliser après un déclenchement et la partie technique se sépare de la partie textile qui peut être lavée en machine. Le modèle adulte offre le choix du déclenchement manuel ou automatique. Plus d'informations sur flotty.co, flotty.co. Merci à ICI Occitanie pour cette idée qui nous sauve la vie, littéralement. ICI, ça entreprend, Flotty, un t-shirt anti-noyade pour toujours garder la tête hors de l'eau.
0: Catherine, avec ICI Occitanie, une idée à garder en tête pour votre prochaine escapade en mer.
3: Seul en famille ou avec votre compagnon à quatre pattes, puisque dans un instant, on vous présente un nouveau système de garde au quotidien pour votre chien.
0: Reportage dans une crèche pour chien de Toulouse. Oui, une crèche pour chien, c'est dans moins d'une minute sur ICI.
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0: Soyez les bienvenus ce mardi matin. 5h15, on découvre ensemble un nouveau lieu dédié à nos amis à quatre pattes.
3: Une crèche pour chiens baptisée Woof Society. La dernière a ouvert à Toulouse. Vous souriez, j'en suis sûre, derrière le poste. Mais pour beaucoup de propriétaires, c'est non seulement très sérieux, mais aussi un vrai soulagement, Claudia Calmel.
6: comme Maxime qui vient de déposer Vince, un cocker de 2 ans qui a un peu de mal à rester seul à la maison.
12: Il aboie, il pleure et il fait le loup. C'est plutôt embêtant pour les voisins, on va dire.
6: Et comme à la crèche, se pose la question de la gestion de la séparation au moment de quitter les lieux.
12: Moi ça va, lui je pense un peu plus anxieux, donc il essayait de gratter le grillage et... Petit couinement, mais bon, ça va passer.
6: Oui, on confirme, c'est vite passé. Vince s'est rapidement fait des copains dans ce lieu cosy, aux allures de café branché. C'est Mehdi Sigel Massi qui est à l'origine du projet.
13: On a une piscine à balles, on a quelques jeux d'agilité. Il y a des canapés, parce qu'il y a des chiens qui aiment bien, comme leurs humains, aller sur les canapés, comme à la maison.
6: Il a eu l'idée après avoir passé 1 an aux États-Unis où ces crèches canines existent depuis longtemps. 9 chiens peuvent être accueillis chaque jour à Woof Society, entre 9h et 19h. Les journées de garde sont rythmées par des jeux, des siestes, des balades et des nouvelles envoyées aux familles.
13: Je prends des photos pour les envoyer aux propriétaires de chiens qui aiment bien en journée recevoir les petites photos de leurs loulous et voir les activités qu'ils font.
6: Un lieu que Mehdi Sigel Massi a pensé pour donner plus de place aux chiens dans la ville.
13: Aujourd'hui c'est quand même compliqué, quand vous voulez aller prendre un verre en intérieur, c'est pas toujours possible. Les caniparcs, c'est souvent des petits endroits. Je pense que les villes évolue, se structure autour quand même du fait que de plus en plus de chiens y vivent. Je crois qu'à Toulouse, il y a 50 000 chiens. Mais tout n'est pas pensé pour eux. Et en fait, c'est vraiment derrière cette idée qu'on a pensé ce lieu.
6: Pour les tarifs, comptez autour de 30€ la journée avec la formule abonnement et 560€ par mois pour une garde tous les jours du lundi au vendredi. Grégory déposera sa petite Blue à la garderie quelques jours par mois et l'investissement ne surprend, dit-il, pas ses proches.
14: C'est plus dans le sens positif. Ah, vous avez réussi à trouver une crèche, vous avez réussi à avoir des places. C'est vraiment cool. Il y a toujours l'histoire un peu budget qui rentre en compte, mais quand on a les moyens de se le permettre, c'est vraiment un plus.
6: Des garderies pour chiens qui devraient être plus nombreuses, selon Eugénie.
15: Je pense que les mentalités sont en train de changer. Il y a quand même une prise de conscience sur le bien-être animal. On le voit avec les lois, c'est un être vivant, le chien, c'est pas un meuble en fait. Il faut l'assumer.
6: Pour arriver à l'équilibre financier, Woof Society espère prochainement engranger 30 d'abonnements.
3: Et à l'intérieur des 300 mètres carrés de la crèche, je précise, un espace toilettage, des salles d'ostéopathie et même un café pour les humains.
0: Bah dis donc, ils sont mieux logés que moi, vous voyez. Merci beaucoup Valentine. 5h18 dans les coulisses TV ce matin. Mathieu Lartaud brise un tabou. Le journaliste sportif de France Télévisions signe Ce qui nous tient debout, un documentaire diffusé ce soir sur France 15, sur France 5 et se livre au micro de Patrice Gascoigne dans 5 minutes sur ICI. Tout de suite, quelques notes pour mettre un petit peu d'énergie dans votre réveil.

0: ici dès 5h avec l'un des duos les plus marquants des années 80 aux côtés de Jermaine Jackson et Piazzadora à l'écoute de votre radio ici à 5h22. Si vous nous rejoignez à l'instant, déjà soyez les bienvenus et vous arrivez pile au bon moment puisqu'il faut nous appeler tout de suite au 0810 055 056 avec Valentine. Ce mardi matin, on veut parler à deux d'entre vous pour notre duel des auditeurs autour de l'actualité, que vous soyez couche tard ou à contrario lève très tôt. Vous nous appelez pour tenter de gagner ce matin, Valentine.
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0: Alors allez-y, foncez, c'est maintenant et c'est Saveria qui attend vos appels ce matin au 0810 055 056. 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
0: 5h23, on retrouve Patrice Gascoigne avec ses coulisses TV. Ce mardi, Patrice, vous êtes parti à la rencontre du journaliste sportif de France Télévisions, Mathieu Lartaud. Il signe un documentaire qui s'attaque à un tabou.
3: D'habitude, Mathieu Lartaud vous fait vibrer en commentant les matchs de l'équipe de France de rugby.
4: C'est hallucinant ce que nous vivons aujourd'hui à Twickenham, la barre des 50 points.
3: Mais ce soir sur France 5, Mathieu Lartaud vous emmène sur un autre terrain, dans ce qui nous tient debout. Mathieu Lartaud confie son histoire personnelle, son combat contre le cancer, les cancers, parce qu'il a été touché deux fois par le cancer. D'abord à 17 ans, un cancer du genou qui a mis fin à ses rêves de carrière comme joueur de rugby. Et à 43 ans, avec une récidive qu'il conduit à se faire amputer de sa jambe droite pour pouvoir rester en vie. Avec ce documentaire qu'il co-réalise avec

0: Yannouk Burel, il veut briser le tabou du cancer dans la société. Mais à quel moment Mathieu Lartaud a-t-il mis de côté sa pudeur naturelle à parler de sa maladie pour aller briser aux yeux de tous le tabou du cancer? Écoutez la réponse de Mathieu Lartaud.
1: Alors cette envie de briser le tabou du cancer, en fait, elle est intervenue au moment où j'ai rendu ma maladie publique. À travers tout ce que je recevais comme message, j'ai pris conscience qu'il était urgent de libérer la parole sur ces sujets-là. Ça s'est traduit d'abord par un livre, On n'ampute pas le cœur, que j'ai publié en 2024. Et finalement, ce qui nous tient debout, c'est quelque chose qui est dans la continuité de tout ça. Et donc, c'était effectivement le support idéal, finalement, pour à la fois porter cette parole-là et la libérer à travers les témoignages qu'on a pu recueillir dans ce film, et ce dans toutes les strates en fait qui moi m'intéressaient, c'est-à-dire on a à la fois les aidants, les proches aidants, les maris, les compagnes, les fils, les soignants, voilà, on a vraiment réussi à faire un 360 degrés autour de cette maladie du cancer, de faire en sorte que elle ne soit plus taboue nulle part, ni dans les cercles familiaux, ni au travail. Voilà, c'était vraiment ça la mission première.
0: Mathieu Lartaud, dans un exercice tout en délicatesse, ne manquez pas Ce qui nous tient debout, son film documentaire avec des témoignages puissants et rares, à voir ce soir sur France 5.
2: Merci Patrice, une belle recommandation à garder en tête ce mardi matin, suivie d'une nouveauté musicale. Après plusieurs mois, construit un refuge en pleine forêt pour se ressourcer, Vianney fait son retour sur le devant de la scène avec un premier single. Voici D'or et d'étain sur Ici.

0: Pépin.
1: Vianney à l'écoute d'ici, excellent réveil avec nous ce mardi. Vianney qui a fait une annonce hier, il a annoncé depuis la maternité qu'il allait être le parrain, avis aux fans de la Starac, ça sera le parrain de la prochaine promotion de la Star Academy. 5h28, un petit peu d'histoire comme d'habitude avant l'actualité aux côtés de Stéphane Bern. Ce matin, on voyage au temps où un roi a transformé une simple porte d'église en un symbole diplomatique assez théâtral.
2: Le jeune Louis XIV convole en juste noces. Vive les mariés ! Et juste après la cérémonie, la porte par laquelle il passe est murée pour toujours. Vive les maçons ! Juin 1660, côte basque, Saint-Jean-de-Luz est bondé. Et pour une fois, pas seulement de surfeurs. Des nobles partout, des carrosses, des gardes, des cuisines qui tournent jour et nuit. Faut dire qu'on ne célèbre pas seulement un mariage. On essaye surtout de mettre fin à plus de 20 ans de guerre entre la France et l'Espagne. Alors, il y a plutôt intérêt à ce que les petits fours soient bons.
3: Ça vous plaît ? C'est moi qui l'ai fait !
2: Quelques mois plus tôt, le traité des Pyrénées a été signé. Et pour verrouiller la paix, on marie les enfants des deux couronnes. Louis XIV et l'infante Marie-Thérèse, fille du roi d'Espagne Philippe IV et accessoirement cousine germaine de Louis XIV. Disons qu'à l'époque, l'arbre généalogique des têtes couronnées avait parfois des allures de Scooby-Doo. Le mariage est célébré le 9 juin dans l'église Saint-Jean-Baptiste. Louis XIV n'a que 21 ans, mais il a déjà compris un truc essentiel. Le pouvoir, c'est du décor, du symbole, de la mise en scène. Hollywood n'a qu'à bien se tenir. Alors, après la cérémonie, les mariés quittent l'église par une porte latérale ouverte spécialement pour eux. Et aussitôt après leur passage, on la fait murer, définitivement. Le message est simple, personne ne repassera jamais par là. Cet instant est scellé pour toujours. Point final, le sujet est clos et la porte aussi. Un peu plus de 3 siècles plus tard, cette porte a tellement bien résisté au temps qu'on pourrait presque s'en servir de fronton pour jouer à la pelote basque.
1: Et si vous vous rendez à Saint-Jean-de-Luz, vous verrez en plus un petit écriteau sur place pour désigner l'endroit où se trouvait précisément la porte. Il est 5h30, tout de suite l'actualité en France et dans le monde en 90 secondes. C'est avec vous, Valentine Letès.
4: Des parents d'élèves menacent de mort les profs de leurs enfants 2 semaines seulement après la rentrée des classes. Un père de famille est en garde à vue en Gironde et une mère visée par 2 plaintes dans l'Yonne. Selon le maire de Véron, elle a mimé l'égorgement d'une enseignante. Contre l'inaction du gouvernement face au changement climatique, pompiers, médecins, infirmiers, étudiants et associations se mobilisent. Ils réclament des fonds et des mesures d'urgence, comme la pose de volets sur les logements, et vous appellent à la rejoindre ce soir devant le ministère de l'Économie. Et la France brûle encore. En Ardèche, 120 pompiers mobilisés sur un nouveau feu de forêt attisé par le vent. Il a démarré hier à Désaigne et provoqué l'évacuation d'une dizaine d'habitants. 50 000 euros d'amende pour chaque jour sans la sécurisation réclamée sur le site Fibre Excellence de Tarascon. C'est la demande du préfet des Bouches-du-Rhône. L'usine en liquidation judiciaire est classée Céveso, mais depuis sa liquidation judiciaire, la sécurité n'est plus assurée malgré les ordres du préfet. Sous le parapluie nucléaire de la France, la Finlande accepte de s'abriter. Voisin de la Russie, Helsinki accepte la proposition d'Emmanuel Macron, puisque la France est le seul pays européen doté de l'arme atomique avec le Royaume-Uni. Des dizaines de bateaux, de courses, de pêche, de plaisance au large de Concarneau cet après-midi, en hommage à Charlie Dalin, le dernier vainqueur du Vendée Globe, décédé d'un cancer à 42 ans.
1: L'info du jour, c'est un défilé de policiers au départ des Champs-Élysées.
4: Venus de toute la France, non pas pour une cérémonie ou un hommage, mais pour réclamer une augmentation, en particulier Pierre de Cossette, de la prime de risque des gardiens de la paix.
5: On l'appellera Frédéric, près de 30 ans dans la police, sur le terrain, et l'impression que ces dernières années, les risques du métier n'ont plus rien à voir.
6: Sur les derniers mois, on m'a, pas seulement moi, les autres membres de mon unité, on nous a foncé dessus en véhicule, sur un refus d'obtempérer. Plus récemment, sur une interpellation, on a essuyé des violences de l'individu qui était alcoolisé. Je ne dis pas que la police était tout beau tout rose il y a 30 ans, mais ça restait à la marge, les agressions de policiers, je pense. Aujourd'hui, c'est devenu une habitude.
5: Chez les policiers, une bonne partie du salaire est constituée de primes, notamment la prime de risque, 28% du traitement, un pourcentage qui n'a pas évolué depuis 8 ans, déplore Frédéric.
6: La prime de risque, Depuis les gilets jaunes, elle n'a même pas évolué. On sait bien que les risques encourus lorsqu'on veut exercer ce métier sont très accrus. Bah, la prime devrait légitimement augmenter en conséquence.
5: Mécontent de son rendez-vous avec le ministre de l'Intérieur il y a 10 jours, le syndicat Alliance réclame une hausse de cette prime de risque et demande à être reçu de nouveau par Laurent Nunez tout à l'heure après ce qui est annoncé comme une démonstration de force des policiers, des Champs-Élysées jusqu'à l'Assemblée nationale, avec l'espoir que des députés sortent à leur rencontre.
4: Départ de cette manifestation à 11h30 ce matin quand d'autres agents en région appellent au rassemblement devant leur commissariat.
1: Merci Valentine. La météo tout de suite de ce mardi 15 septembre. C'est une très belle journée qui se profile dans le ciel aujourd'hui. Il va faire beau et il fera aussi chaud cet après-midi avec des températures, elles, qui vont dépasser les 30 degrés dans le sud. Ce matin, on a encore quelques brouillards matinaux, mais qui vont rapidement se dissiper, laisser place à un ciel, lui, bien dégagé, des températures agréables. En milieu de matinée, à Lille, 19 degrés, Paris et Dijon, 20 degrés, Nantes, 21 degrés ce matin, Clermont-Ferrand relèvera 21 degrés également, 22 degrés à Pau, et puis cet après-midi, toujours du soleil. Et puis pour les maximales, il fera chaud, 23 dans le nord à Reims, et jusqu'à 33 degrés attendus à Bordeaux à cet après-midi, et 30 degrés à Ajaccio, 5h34.
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1: Il y aura du soleil dans le ciel, mais il y a déjà du soleil en musique ce matin pour vous réveiller. Avec cette chanson, une basse qui arrive et qui roule toute seule, et une voix, vous allez voir, qui monte très haut pendant 74 avec George McGrae, qui signe l'un des premiers grands tubes de l'histoire du disco avec Rock Your Baby. C'est à l'écoute d'ici. Bon réveil avec nous et belle journée.

0: à la maison.
1: En voiture, fraîchement réveillé pour sortir du lit. C'était George McGray à l'écoute d'ici avec Rock Your Baby à 5h38. Dans 5 minutes, comme d'habitude, c'est pas vrai, c'est votre rendez-vous anti-arnaque. Et ce matin, on parle des arnaques amoureuses après l'histoire de cet homme persuadé d'être en couple avec Céline Dion, Valentine.
2: Mais derrière ces histoires qui font le buzz, des escrocs qui se font surtout passer la plupart du temps pour des gens tout à fait ordinaires. Et c'est parfois beaucoup plus difficile de repérer le piège.
1: Alors, quels sont les signes qui doivent nous alerter? Audrey Razo nous donne les bons réflexes dans quelques minutes sur ICI.
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1: C'est l'heure tout de suite du duel des auditeurs autour d'une question sur l'actualité avec à la clé, Valentine, un très joli cadeau.
2: 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La seule fonction qu'il n'a pas encore, je le dis toutes les semaines, c'est de ne pas faire le café. Ce sera pour bientôt, promis.
1: Ce sera pour bientôt. Mathieu qui est avec nous. Mathieu qui nous passe un coup de fil du Finistère. Bonjour Mathieu.
2: Bonjour Mathieu.
5: Bonjour.
1: Et bonjour aussi à Anne. Anne qui est dans le Doubs. Bonjour Anne.
2: Bonjour Anne.
5: Bonjour.
1: Alors on en a un qui est en vacances, l'autre qui bosse. Qui est-ce qui est en vacances?
5: Ouais, moi je suis en vacances.
1: Ah, c'est Mathieu qui est en vacances. Vous avez prévu de partir quelques jours ou vous restez tranquille dans le Finistère?
5: Ah non, je reste tranquille à Quimper. Bah aujourd'hui je me fais arracher mes dents aujourd'hui. Donc
2: Elles sont super sympas vos vacances, Mathieu.
5: Là j'ai rendez-vous à la clinique tout à l'heure. Donc,
1: ouais, on vous envie tous. Hein.
5: C'est des bonnes vacances, c'est des bonnes vacances.
1: C'est un bon début. Anne, vous par contre c'est boulot.
6: Ah oui, moi c'est boulot, oui.
1: Prise de poste à quelle heure?
6: 6h30.
1: 6h30. Ah, donc il vous reste encore une heure pour vous réveiller à l'écoute d'ici. On va jouer ensemble, les amis, avec une question autour de l'actualité. Figurez-vous qu'aujourd'hui, Colombo fête ses 55 ans.
7: Et vous, quel est votre vrai nom?
8: Lieutenant Colombo.
7: Non, votre prénom.
8: Lieutenant.
1: La série a commencé en septembre 71. Elle a d'abord été diffusée jusqu'en 78 avant de revenir en 1989 et de se poursuivre jusqu'en 2003. Et le saviez-vous, j'ai découvert cette information, le tout premier épisode de cette série intitulé Le Livre Témoin a été réalisé par Steven Spielberg. Il n'avait que 24 ans, il n'avait même pas, figurez-vous, encore tourné Les Dents de la Mer. Et la question que je vous pose ce matin, Mathieu et Anne, à votre avis, combien d'épisodes de Columbo ont été tournés? Il me faut un chiffre. On va commencer par Mathieu.
5: Moi, je dirais...
1: Le plus rapidement possible.
5: Ouais.
2: Pas de pression, Mathieu. Combien, Mathieu?
5: 20 000.
1: 20 000 pour Mathieu. Et Anne, vous en pensez quoi?
6: Oh, moi, j'aurais dit 150.
1: 150 pour Anne. Eh bien, c'est bien, vous êtes raccord tous les deux ce matin, ça fait plaisir.
6: Oui, c'est... On est chacun de la France, donc.
1: La réponse avec vous, Valentine.
2: 69 épisodes en comptant les deux téléfilms pilotes réalisés avant le lancement de la série régulière. La dernière enquête de Columbo a été diffusée en 2003 et c'est donc Anne qui remporte le jeu ce matin.
1: Bravo Anne.
6: Super, merci.
1: Et bravo quand même à Mathieu. Il
2: faut dire que 20 000 épisodes, Mathieu.
1: Mathieu, vous êtes comme moi. Vous avez le compas dans l'œil.
5: Columbo, je vois ça depuis que je suis gamin. Donc je me dis, d'ici là, il y a eu des épisodes.
2: Et vous n'avez pas remarqué, Mathieu, vous voyez toujours les mêmes épisodes de Columbo.
5: Ouais, c'est vrai. En effet.
1: Et vous êtes quelqu'un de généreux, Mathieu, c'est le principal. Vous êtes comme ça, vous donnez sans regarder, ça fait plaisir. Mathieu, bon, bonnes vacances et bon courage tout de même.
2: Pour le dentiste.
5: Merci, c'est gentil. Bonne journée à vous, c'est gentil. Au revoir Anne, joli cadeau, c'est cool.
1: Anne, on vous envoie votre radio ici directement à la maison et puis on vous souhaite une belle journée au boulot, on pense à vous Anne, à bientôt.
6: Ok, super, merci beaucoup, bonne journée à vous.
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1: Et chaque matin, on découvre avec vous une initiative qui marche quelque part en France et qui pourrait donner des idées ailleurs. Nous sommes dans la Sarthe ce matin, où un nouveau venu fera bientôt son entrée au tribunal, Valentine.
2: Un chien, encore un chien, on est très chien ce matin. Un chien pour accompagner les victimes dans les moments difficiles de leur parcours judiciaire.
1: Mais alors concrètement, comment est-ce qu'il peut aider les victimes? Romain Bernot est allé voir sur place et vous raconte à 5h55 sur ICI. La journée commence, elle commence doucement, chacun son rythme, j'ai envie de vous dire. Un café, un peu de musique, un pied devant l'autre surtout avec Jean-Pierre Madère pour lancer la journée.

0: commencer la journée un pied devant l'autre, mais ça fonctionne nettement mieux. 5h46, c'était Jean-Pierre Madère et tout de suite, place à votre rendez-vous anti-arnaque.
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0: C'est pas vrai, votre rendez-vous aux côtés de Odrazo. Odrazo, les auditeurs vous posent beaucoup de questions au sujet des arnaques amoureuses.
3: Oui, sujet qui revient tristement dans l'actualité avec ce Belge persuadé de vivre une histoire d'amour avec Céline Dion. L'affaire a fait le tour de tous les médias ces derniers jours. L'homme s'est quand même fait soutirer 10 000 euros au moins par des escrocs qui se faisaient passer pour la chanteuse. Ce qui me chagrine, au-delà du fait que ce genre d'histoire est toujours assez tragique, c'est que quand les arnaques amoureuses font le buzz, c'est toujours quand on parle de stars, d'escrocs qui se font passer pour des stars. Céline Dion, Brad Pitt, et je trouve ça dommage. Pourquoi ? Parce que dans l'immense majorité des cas, le brouteur, c'est comme ça qu'on appelle l'arnaqueur amoureux, le brouteur ne se fait pas passer pour une célébrité, non. Il prend le nom et le visage d'une personne lambda. Et là, on en parle moins, alors que là, le piège est encore plus redoutable.
0: Et Aude, que vous disent les auditeurs qui sont confrontés à ces brouteurs ?
3: J'ai par exemple Marie-Odile qui me raconte qu'elle a versé 2500 euros à un homme très gentil, c'est ce qu'elle me dit, et qui a l'air amoureux. Anne-Marie, une autre auditrice, m'a elle copié les messages que lui envoie un certain Jean Fernand. Il l'appelle marraine, il la couvre de compliments et puis il lui envoie des coordonnées bancaires pour qu'elle lui fasse un virement. Quand vous me demandez comment repérer un brouteur, elle est là la réponse. Un brouteur, c'est une personne que vous n'avez jamais vue et qui finira toujours par vous demander de l'argent. Et dès qu'il est question d'argent, vous devez couper les ponts. Je sais, c'est pas toujours facile. Entre-temps, on a pu s'attacher à ces usurpateurs qui prétendent être amoureux de nous. Si vous avez du mal, dernier conseil, parlez-en autour de vous. Les personnes extérieures, la famille, les amis, ils ont toujours un regard plus lucide que nous. Et ça, c'est très important.
0: Merci, Aude, pour ces conseils. Et pour retrouver d'autres conseils, je vous invite à aller voir à notre page C'est pas vrai, disponible sur notre site internet ici.fr. 5h48, la journée commence à peine et on va essayer déjà de lui donner un bel élan avec du sourire en musique. Voici Zaz pour bien commencer la journée tout en douceur à l'écoute d'ici 5h49. Bon réveil si vous nous rejoignez à l'instant.

0: Zaz avec mon sourire à l'écoute d'ici 5h51. Chaque matin, on découvre avec vous une initiative qui marche quelque part en France. Et si, au tribunal, une victime pouvait être accompagnée par un chien ? Dans la Sarthe, une juridiction prépare l'arrivée d'un chien d'assistance juridique pour aider les victimes à traverser des moments particulièrement difficiles, Robin Bernot.
1: Au Mans, le tribunal de la ville aura bientôt son chien d'assistance judiciaire.
2: C'est une très bonne chose.
1: Alors, pas pour rattraper les prévenus qui tenteraient de s'échapper, je vous rassure, mais bel et bien pour aider les victimes à déstresser. Elles pourront le caresser pendant les procès ou lors des auditions devant les juges d'instruction. Une présence animale qui se veut rassurante, selon Philippe Jamet, président de France Victimes 72, qui porte ce projet avec le tribunal. Julien Penaud l'adjoint pour Issimène.
3: Il va pouvoir se mettre tout proche de la victime, poser sa tête sur les genoux, absorbe un peu le stress porté par la victime, quoi, et sa seule présence suffit à rassurer ces personnes.
1: L'objectif est donc d'améliorer la prise en compte des victimes, notamment des enfants, et de faciliter la libération de leurs paroles. C'est dans ce cadre que ce chien interviendra, a priori un Golden Retriever, une race reconnue pour son empathie et surtout sa capacité à être, je cite, une véritable éponge à émotions, selon le tribunal du Mans. Alors ici en Sarthe, ça marche, mais vous, qu'en pensez-vous ? Pour Julie, c'est une très bonne idée.
4: Je trouve ça super bien, même pour les enfants. Tu disais tout à l'heure, ça rassure forcément. Et pour un enfant, déjà, c'est hyper compliqué de passer au tribunal ou même d'être devant des adultes. Et c'est rassurant, ça donne un petit peu d'amour et c'est léger. De toute façon, les animaux, en règle générale, que ce soit avec tout le monde, même pour les personnes âgées, c'est toujours bien. Que ce soit adulte, ça apporte du bonheur.
1: Les animaux, en particulier les chiens et leur pouvoir rassurant, c'est Camille qui m'en parle.
5: Quand on est stressé, tout ça, c'est vrai que lui faire des câlins, tout ça, ça rassure. Puis le sortir, ça change les idées aussi quand il y a des choses dans la vie qui font que ça va pas trop.
1: C'est quoi, ils ont un pouvoir magique les animaux ?
5: Oui, un peu, leur amour.
1: Alors il faut savoir qu'un chien qui aide à libérer la parole et à témoigner plus facilement, ce n'est pas nouveau, puisque ça a été le cas par exemple lors du procès Le Squarneck en février 2025, où une dizaine de chiens étaient présents aux côtés des victimes de ce chirurgien condamné pour viols et agressions sexuelles. Le tribunal du Mans, quant à lui, va devoir encore patienter quelques mois, au moins jusqu'au printemps prochain, avant de pouvoir accueillir son chien d'assistance judiciaire.
0: Reportage de Romain Bernot dans la Sarthe, 5h54, retour, tiens, rapide, en 80, en musique, aux côtés de Louis Chédid, des mots simples, un regard tendre sur la vie, une belle façon à lui, eh bien, de sourire ce mardi matin avec cette chanson, voici Ainsi soit-il.

0: Ainsi soit-il. Toujours rêvé de dire cette phrase. C'était Louis Chédid à l'écoute d'ici 5h57.
1: J'avais un petit complexe de vue, là.
0: Oui, c'est ça. Je trouvais ça un petit peu une apothéose, vous voyez. On recherche un auditeur qui, ce mardi 15 septembre, qui développe sa créativité. Pourquoi ? Puisqu'aujourd'hui, c'est la journée internationale du point. Cette journée, elle est née d'un livre pour enfants qui raconte l'histoire d'une petite fille persuadée qu'elle ne sait pas dessiner. Elle pose simplement un point sur une feuille et c'est là que débute toute sa créativité. Alors ce matin, on s'intéresse à tous ces dessins et recherche un auditeur qui gribouille tout le temps. On a tout dit ?
1: Tout.
0: On a tout dit, c'est Yolande.
1: Bonjour Yolande.
0: Qui est avec nous. Bonjour Yolande.
2: Bonjour à vous.
0: Yolande de Jarcy en Savoie. Que dessinez-vous, ma chère Yolande ?
2: Un chat, un monsieur. Je vous attendais tout en écoutant lui.
0: Ah, donc vous nous attendiez, vous dessinez quoi ce mardi ?
2: Eh bien, je vous dis, une dame, un ourson, un dauphin, un chat, et oui, puis j'ai pas fini.
1: Ah oui, vous nous avez dessiné le zoo de Beauval, là, Yolande.
2: Ah, sans doute, c'est lui.
1: Vous faites que des animaux ?
2: Non, puisque dans mon dessin, j'ai quand même un personnage, et où arrive une dame.
1: Ah,
2: d'accord. Mais un peu plus vieille.
1: Et à côté des petits dessins que vous faites comme ça, vous avez d'autres activités créatives, Yolande ?
2: Bien sûr, j'écris mon poème.
1: Ah, ah oui, vous êtes une artiste, d'accord.
0: Eh bien, il faudra revenir nous voir quand on fera un « Je recherche une auditrice qui, justement, écrit un poème ». Yolande, et à ce moment-là, vous nous raconterez un bout de votre poème. En tout cas, ce matin, nous, on vous offre votre radio ici pour nous écouter partout avec vous, dans toutes les pièces de la maison. Bravo, Yolande.
2: Merci beaucoup à vous et puis très belle journée.
1: Merci Yolande, à bientôt Yolande. En Savoie.
0: À bientôt.
2: À très bientôt, au revoir.
0: 5h59, merci à tous d'avoir été là à 6h. Comme d'habitude, vous avez rendez-vous avec l'actualité de vos régions. À 6h30, vous retrouvez Valentine Lettès.
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0: Et voici toute l'équipe d'ici matin qui est là ce mardi. Je vous souhaite une belle journée qui commence ici, bien sûr.
3: Bonne journée, Lui Raspail, et à demain. Est-ce que vous avez pensé au couteau ? Ah, c'est le matin ou jamais, hein, vu la brume et le brouillard.
4: Avec de l'ail et tout ça.
3: Non, le couteau pour couper la brume.
4: Oui, j'étais sur ce couteau-là aussi.
3: J'étais dans la cuisine. Ah, bah, à 6 heures, on ne peut pas vous parler de bouffe. Hein, c'est pas possible. Sébastien Power, ça va bien ?
5: Bonjour à tous. Oui,
3: bien mangé ce matin ?
5: Bah non, justement, c'est pour ça.
3: Hier soir. Il faut manger le matin.
5: C'est vrai.
3: Vous mangez le matin, vous, les rosés ?
5: Oui, j'ai mangé tout à l'heure.
3: Bien sûr, mais comme moi. Sinon, la journée commence mal.
5: Ah, bah oui.
3: Bon, bienvenue à tous. Tiens, on aura une championne olympique aujourd'hui d'escrime. Cécilia Berbère. La Morlaisienne, qui a un projet complètement fou de faire courir des gens jusque qu'il n'en reste qu'un à la fin. On vous expliquera. Ça va faire dureuse, elle sera avec nous après.
5: Ses parents tenaient un restaurant pas loin d'ici, le Sabre.
3: Exactement.
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3: Aujourd'hui c'est mardi, le 15 septembre, il est 6h. Les infos, Sébastien Paour.
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3: Des bateaux de toutes les tailles aujourd'hui en baie de Concarneau.
8: La patrouille de France aussi, le remorqueur de haute mer, Abeille Bretagne, un feu d'artifice, des discours et une minute de bruit. Cornes de brume et sirène, c'est le programme de l'hommage à Charlie Dalin, le navigateur vainqueur du dernier Vendée Globe, mort il y a 3 mois d'un cancer, il avait 42 ans. Sa ville d'adoption s'apprête donc à célébrer l'un de ses grands marins et c'est sa veuve, Périne Le Pape Dalin, qui travaille en coulisses depuis des semaines pour réaliser ce que souhaitait son mari, une grande fête du nautisme dans sa baie, hommage thérapeutique aussi pour elle.
9: Je pense que ça va marquer dans mon deuil malgré tout un tournant entre guillemets, c'est-à-dire que j'ai réussi à faire ce qu'il m'a demandé de faire et je pense que ça va aussi me permettre de pouvoir avancer. Je dis pas tourner une page parce que dans un deuil il y a plusieurs phases, c'est pas ça, mais en tout cas avoir réussi la première étape de ce qu'il m'a demandé de faire et de pouvoir continuer à avancer, je pense vraiment que je vais tirer de cela une grande fierté qui va pouvoir me donner la force de pouvoir continuer à avancer. Quand je me couche le soir, je me dis qu'est-ce qu'il aurait pensé de ce grand rassemblement. Moi-même, je doute un peu, mais par contre, je pense qu'il s'est pas rendu compte non plus comme moi de ce qu'il a transmis aux gens. Et je pense que du coup, malgré tout, il aurait peut-être été un peu gêné, mais je pense qu'au fond, lui, il aurait quand même été un petit peu fier. Je l'imagine bien avec un petit sourire en coin.
8: Et attention, si vous voulez assister à cet hommage à Concarneau, on attend beaucoup de monde et il y a quelques précautions à prendre pour y aller. La route de la Corniche, par exemple, sera fermée à partir de 9h ce matin et jusqu'à minuit ce soir. L'accueil à terre se fera à partir de 16h et en mer, ce sera l'embouteillage avec des zones nautiques dédiées selon les catégories de bateaux. Vous avez toutes les précisions sur le site et sur l'appli ici et votre radio sera en direct de Concarneau à partir de 17h pour vous faire vivre cet hommage à Charlie Dalin.
3: On reste en mer avec le congrès du à partir d'aujourd'hui à Brest.
8: Oui, le Conseil international pour l'exploration de la mer. 800 scientifiques réunis jusqu'à vendredi au Quartz pour échanger sur les avancées les plus récentes en sciences marines. La ministre de la mer, Catherine Chabot, y est attendue aujourd'hui. Elle sera d'ailleurs ensuite à Concarneau pour l'hommage à Charlie Dalin. Et elle devrait être interpellée par plusieurs associations comme l'ONG Bloom qui demande notamment d'exclure les bateaux de pêche de plus de 25 mètres de la bande côtière des 12 000. Laetitia Bizio est chargée de la pêche industrielle au sein de l'association qui a prévu de se rassembler ce matin devant le Quartz à partir de 8h30 pour demander à la ministre de tenir ses engagements.
7: C'est pour appeler la ministre à tenir sa promesse au plus vite, promesse qu'elle avait faite en juin dernier. Les professionnels de la pêche, les pêcheurs sont également mobilisés et demandent cette interdiction. Donc tous les arguments sont réunis, également scientifiques. Donc on est vraiment face à une concurrence déloyale des gros contre les petits. Donc cette mesure est juste une mesure de bon sens qui est sollicitée par le secteur et qui permettra la protection aussi de la bande côtière puisque ce sont des zones qui sont riches en biodiversité, des zones de reproduction et des zones où les poissons viennent se nourrir. Donc il est vraiment important à l'heure du réchauffement climatique où l'océan se réchauffe plus vite que l'atmosphère. Avec les canicules marines qu'on a connues cet été, il est vraiment urgent de prendre des mesures pour protéger cette bande côtière et de permettre aux pêcheurs artisans de pouvoir travailler sereinement.
8: Les associations Pleine Mer et Morglaz s'associent à cette mobilisation qui aura donc lieu à partir de 8h30 devant le Quartz à Brest. Brest où de nouvelles tours vont bientôt sortir de terre sur le plateau des Capucins. La première pierre du programme Sequoia a été posée symboliquement hier près du pont de l'Arteloir. 3 immeubles, 2 de bureaux et une tour d'habitation de 53 mètres de haut. Projet ambitieux à 50 millions d'euros qui a été ralenti par les difficultés financières du premier promoteur qui avait été choisi avant la reprise l'an dernier par 2 acteurs locaux. Tout est désormais enfin lancé, se réjouit Alexis Dagorn, le président du groupe Murmure.
10: C'est pas un gros projet, c'est pour nous un très très gros projet qui sort du cadre hein, évidemment, maintenant qu'on a apprivoisé puisque ça fait un peu plus d'un an qu'on travaille dessus et c'est un grand temps fort aujourd'hui dans la mesure où la première pierre, ça marque vraiment une sérénité quand même dans les travaux. Aujourd'hui, on a sorti le terrassement et le parking. On va commencer les élévations. On va démarrer début d'année. Maintenant, tout devrait bien se passer. Il reste évidemment la commercialisation du programme à boucler. Elle a bien commencé. Ouais. Aujourd'hui, les logements donc, sont entièrement commercialisés puisque c'est Brest Métropole Habitat qui les porte. Et sur la partie bureau, on avait la chance d'avoir, et c'était une des conditions de reprise de ce dossier, déjà des preneurs grands comptes, notamment comme la CAF, comme Capgemini par exemple, d'identifier, qui nous ont suivis et fait confiance. Ce qui fait qu'à date, sur les quasiment 12 000 m² de bureaux, on a la moitié de prix, donc il nous en reste entre 5 et 6 000. Ouais.
8: La livraison de l'ensemble de bureaux est prévue fin 2027, les logements à l'été 2028. Il y a un chantier à l'arrêt sur une parcelle voisine depuis décembre dernier. Le promoteur Elitis avait commencé la réalisation de 2 tours à énergie positive, dont une de 67 mètres. Mais le groupe a été racheté et personne ne sait quand les travaux pourront reprendre. Il a été condamné l'an dernier pour apologie du terrorisme. L'influenceur algérien Zazou Youssef comparaît aujourd'hui devant le tribunal correctionnel de Brest. Il est en détention provisoire depuis hier. Youssef Aziria, de son vrai nom, a été interpellé dimanche soir dans la cité du Ponant alors qu'il était assigné en résidence en région parisienne et qu'il devait pointer au commissariat, ce qu'il n'a donc pas fait.
3: Manger des pommes, disait Jacques Chirac.
8: Avec l'imitation. Encore faut-il en avoir des pommes. C'est le problème qui se pose à une productrice de cidre du Morbihan, la cidrerie des vergers de Kermabo à Guidel. Elle lance un appel à la solidarité. Elle a désespérément besoin de pommes pour pouvoir poursuivre son activité. Les canicules et la sécheresse ont fait chuter sa production. Alors elle cherche des fruits chez les particuliers parce que le stock de l'an dernier ne suffira pas. Maude Le Guérouet dirige la cidrerie avec son associé.
11: S'il y a des gens qui ont des sacs de pommes, qui les ont ramassés et qui veulent nous les déposer, en plus, nous, on rémunère en face. On prend, carrément. Habituellement, on dit non à ce genre de choses parce que nous, on est labellisés bio. Et que quand nos clients ou des gens voudraient pouvoir nous apporter leurs pommes de leur jardin pour les valoriser et pour pas les perdre, habituellement, on refuse parce que les pommes sont pas labellisées bio. Donc là, cette année, on fait sauter ce verrou-là et c'est juste que le cidre, il sera pas bio. On va pas pouvoir le labelliser, en tout cas sur une partie de la production. Tout ce qui est de l'année dernière, ce sera labellisé. Et puis, tout ce qui sera pommes rapportées en non bio, bah, ce sera du cidre non bio, qui sera excellent quand même. Il sera pas labellisé, mais c'est des pommes qui viennent des jardins. Donc c'est pas des pommes traitées. Il y aura pas de problème pour la santé ou pour l'écologie. Ça, c'est pas un souci. C'est juste qu'il n'y a pas la certification. En tout cas, on va pas se restreindre aux pommes labellisées. Sinon, là, c'est vraiment mission impossible.
8: Alors, si vous avez des pommes, et il en faut une centaine pour la cidrerie, donc vous pouvez les contacter par mail à l'adresse verger@kermabo.com. Reportage sur place à Guidel tout à l'heure à 6h20.
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3: Mardi 15 septembre, avec la brume qui s'invite ce matin, peu partout en Finistère, avec 15,4 degrés, pas de vent chez Valérie à Anvec, par exemple, dans le Finistère. Nous avons soit des nuages, soit cette brume ce matin. Quelques averses vont s'inviter dans la matinée sur le pays de Brest, le Léon, le bassin de Châteaulin, puis ce sera dans les Monts d'Arrée, ça se déplace ensuite vers l'est, vers les Côtes d'Armor en début d'après-midi. Entre Scorff et Blavet dans le Morbihan également, les montagnes noires et le pays de Pontivy. Puis les précipitations vont cesser par l'ouest, les nuages s'évacuent et en fin de journée, on a vraiment un ciel parfaitement dégagé partout en Bretagne. Le vent pourrait se lever dans l'après-midi, un vent de nord-ouest avec des rafales de 40 à 55 km/h. Les températures descendent largement par rapport à hier. Maximum 23 à Quimperlé au Redéné, 22 à Quimper et Châteaulin, 21 degrés à Pinmar et Concarneau pour l'hommage à Charlie Dalin cet après-midi. Nous y serons en direct avec Angine Demainck et puis dans ce studio, émission spéciale à partir de 15h. Pour Douarnenez, vous avez 20 degrés comme à Brest, 19 degrés à Guiclan. Dans les Côtes d'Armor, il fait 20 degrés partout, à Guingamp-Lannion par exemple, comme à Guiscriff dans le Morbihan. Allez, vous aurez jusqu'à 22 à Languidic pour ce département. Bon réveil, bon mardi, c'est la fête au Roland.
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3: Je corrige, hein, émission spéciale tout à l'heure à partir 17. De 17h, voilà, jusqu'à 19h. Baptiste Mébrouck, Nicolas Blanza, Angeline Demainck en studio et sur place à Concarneau pour rendre hommage au skipper Charlie Dalin. Marc Lavoine, il est 6h09.

0: Lavoine avec les Tournesols qui annonce un nouvel album le 6 novembre. C'est un album de duo, il reprend ses plus grands titres. Premier extrait, vous l'avez entendu dans la playlist ici Brésisel avec Patrick Fiori. Il reviendra les jours prochains. Il sera en concert en Finistère à l'Alysée à Guy Pava, Marc Lavoine, le 1er avril prochain.
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0: Bon, Sébastien Paure, quand vous faites de la glisse, c'est plutôt bodyboard, longboard, shortboard? Comment vous choisissez?
3: Plutôt longboard, moi.
0: Donc c'est la grande planche de surf.
3: Un peu long.
0: Il y a encore plus long que la longboard?
3: Non, bah longboard, c'est, longboard, c'est déjà c'est les plus longs.
0: Si ça bouge, bah, elle s'intéressera justement à ce type de glisse dans quelques instants avec Gaëtan Pinel. Et puis dans 6 minutes, 6h20, le reportage, Léo Rosé.
4: Oui, et on va partir dans cette cidrerie du Morbihan qui manque de pommes et qui appelle donc les gens à en donner.
0: Il est 6h14.
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0: Ici, ça bouge. Avec vous Gaëtan Pinel, bonjour. Vous mettez en avant chaque jour des initiatives, des projets autour du sport en Bretagne. Et on va prendre la vague avec vous ce matin. Gaëtan, l'association Nature School à Saint-Pierre-Quiberon dans le Morbihan propose des cours de longboard surf cette année.
7: Oui, c'est la nouveauté de cette rentrée 2026-2027. Alors, le longboard surf, c'est pas forcément ce qu'il y a de plus connu, mais pour les amateurs de surf, c'est la discipline la plus accessible. En fait, c'est du surf, mais sur une planche plus longue que la pratique classique. Là, sans plus d'explications, on se demande bien à quoi ça sert. Et la réponse est toute simple. Cette planche plus longue permet de surfer sur des petites vagues. Il n'y a pas besoin d'attendre la vague parfaite. Et donc, c'est adapté à ce qu'on peut trouver en Bretagne. Il est aussi là, l'intérêt. Des vagues allant de 30 cm à 1,50 m, c'est vraiment l'idéal. Il y a un côté artistique aussi dans cette discipline. Et surtout, comme la planche de longboard est beaucoup plus stable, eh ben c'est l'outil parfait pour se mettre au surf, pour s'initier à ce sport. Là, au sein de l'association Nature School de Saint-Pierre-Quiberon, c'est Marianne Grégoire qui s'occupe de cette section. C'est une passionnée de surf. Et en fait, l'idée de proposer des cours de longboard lui est venue quand elle s'est aperçue que cette discipline n'était quasiment pas enseignée en Bretagne, alors que finalement, ça s'adapte très bien à la région. Et en quelques heures seulement, chacun peut vite prendre du plaisir. Marianne estime que pour quelqu'un qui n'a jamais fait de surf, il faut 3 séances pour commencer à avoir des bases et à vraiment s'éclater sur l'eau, pour commencer à marcher sur sa planche aussi. Donc c'est quand même un super avantage. Il n'y a pas besoin de longs mois de pratique pour vivre quelques sensations fortes. Saint-Pierre-Quiberon, Marianne Grégoire fournit en plus les longboards pour ses cours. Et afin qu'elle puisse accompagner chaque inscrit, elle propose des séances pour 4 personnes maximum. Ça permet une bonne prise en charge, de prendre le temps d'apprendre les mouvements à chacun, de donner de bonnes bases. C'est ouvert à tous dès l'âge de 8 ans. Et je trouve l'initiative vraiment super parce que le surf peut parfois être vu comme un sport soit élitiste, soit difficile d'accès par son aspect très technique, alors que là, avec le longboard, ça l'ouvre à énormément de monde. Et autre point important, les séances sont évidemment adaptées à la météo, c'est-à-dire qu'en fonction des conditions du jour, Marianne choisit un spot, celui qu'elle estime le meilleur par rapport au vent et aux vagues notamment. Donc d'une séance à l'autre, ça peut aussi permettre de découvrir différents endroits, différents lieux de glisse et de nouveaux paysages aussi.
0: Et puis parler de surf, ça fait continuer un petit peu l'été, Gaëtan Pinel. On vous retrouvera tout à l'heure, Ici ça bouge, à 10h50 dans l'émission Ici ça marche avec Perrine Clément. On parlera boule. Oui, il y a un brillant club de billard à Douarnenez. Attends, ils sont champions, C'est les grands.
3: J'ai pas de commentaire.
0: C'est les meilleurs ce du Finistère.
4: Mais finalement. Mais ils ont été champions d'Europe.
0: Mais bien sûr, le Rosé. Allez, à tout à l'heure, 10h50. Johnny Clegg, Scatlings of Africa. Je vous souhaite un bon réveil. N'oubliez pas la bise au Roland. Le lever du soleil tout à l'heure à la pointe brestoise, par exemple, ce sera à 7h53. Vous en profitez jusqu'à 20h29.
3: Salut Roland.

0: Johnny Clegg avec Scantlins of Africa. Il est 6h21, 13 degrés à Guipava sous un ciel nuageux et un léger vent, nous dit Janine ce matin sur la page Facebook. 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Donner des pommes, ça, reportage Léo Rosé.
1: Ça pourrait être le slogan de campagne d'un candidat à la présidentielle dans les pas de Jacques Chirac, mais c'est celui d'une productrice de cidre dans le Morbihan. La cidrerie des Vergers de Carmimbault à Guidel lance un appel à la solidarité pour pouvoir continuer son activité. À cause de la sécheresse et la canicule, la production a chuté drastiquement. Elle cherche donc des fruits à acheter chez les particuliers, Baptiste Schweizer.
2: Maude Le Guerrouet a repris avec son associé la cidrerie fondée par ses parents il y a 40 ans du côté de Guidel. 50 hectares de pommiers pour produire un cidre fermier. Elle le savait, après l'énorme récolte de 2025, ce serait beaucoup plus bas en 2026. Les pommiers produisent une année sur deux. Mais au mois de juin, elle ne s'imaginait pas devoir faire appel aux particuliers pour pouvoir produire son cidre.
3: Habituellement, on peut compter quand même sur notre reliquat de stock de l'année précédente, mais on peut également compter sur l'entraide entre producteurs, parce qu'on est tous dans la même situation, une grosse année, une petite année. Donc en général, on fait de l'échange de pommes avec nos voisins. Sauf que là, y a personne n'a de pommes cette année. Comme il y a eu de la sécheresse et de la chaleur, les pommes, elles sont pas au rendez-vous. La récolte de l'année dernière, on a de quoi produire jusqu'à à peu près avril. Donc là, pour aller jusqu'à fin 2026, il n'y aura pas de problème, il n'y aura pas de rupture de stock. Le problème, c'est vraiment 2027.
2: D'où cette bouteille à la mer lancée sur les réseaux sociaux. Si vous avez des pommes dans votre jardin, prenez contact avec nous. Et en quelques jours, elle a déjà reçu de multiples réponses.
3: J'ai ouvert ma boîte mail. On a beaucoup de particuliers qui nous disent même « j'ai un pommier dans mon jardin, vous pouvez venir récolter ». On a eu aussi des touches un peu plus grosses aussi. Il y a des gens qui ont 20 pommiers, d'autres qui ont 50 pommiers. Donc là, ça commence à être un peu plus intéressant.
2: Des petits ruisseaux pour faire une grande rivière, explique Maude Le Guerrouet, car elle a besoin de beaucoup de pommes.
3: On est autour de la centaine de tonnes de pommes. C'est ça qu'on recherche à peu près. Habituellement, 100 tonnes, c'est un claquement de doigts pour un producteur. Nous, quand c'est une grosse année, on est capable de ramasser 16 tonnes par jour.
2: Mais aller récolter chez les particuliers va demander un travail important.
3: Le travail, il est un peu colossal et titanesque parce que habituellement, nous, on ramasse à la machine, on ramasse pas à la main. Donc là, devoir ramasser à la main des grosses quantités en peu de temps, c'est un challenge de taille, quoi.
2: Effet de cet appel à l'aide, faute de pouvoir contrôler la provenance exacte des pommes, une partie de son cidre ne sera exceptionnellement pas labellisé bio cette année.
1: Un reportage de Baptiste Schweizer à lire sur ici.fr. Bray Zizel et cette cidrerie produit chaque année 200 000 bouteilles de cidre bio. Si vous avez des pommes, vous pouvez contacter la cidrerie par mail à verger.carmabo@gmail.com.
0: Voilà la bonne idée de cette fin d'été. Il est 6h24. C'est le nouveau Zazie dans la playlist ici, Bray Zizel.

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1: Peu importe, nouveau titre pour Zazie qui va passer le printemps prochain en Finistère. Et bien, elle aura deux dates en concert au Costume Park, la nouvelle salle de l'Eau Blanche à Quimper, le 13 mai et le lendemain à l'Arena à Brest.
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1: J'espère que vous allez bien. Sur la route, pas de soucis pour le moment. Une nouvelle zone de travaux s'est invitée du côté de Landelot qui va vous ralentir certainement entre Landelot et Plenévez du Fou sur la Nationale 164. Bon réveil, merci d'être avec nous, c'est mardi.
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1: On l'avait pas vu venir, celle-là, la brume de retour en cette fin d'été sur les routes bretonnes. Ce matin, soyez prudents au réveil. Bonjour à tous. Merci de nous rejoindre comme tous les matins, aussi en images sur l'appli Ici, le site ici.fr Bray Zizel et bien sûr sur France 3 Bretagne, vous qui avez la TNT. L'équipe est là, vous pourrez vous accompagner jusqu'à 9h. Roy Ragnar, Léo Rosé.
6: Ya, Matré. Ragnar, ayez mes chances.
1: L'essentiel de l'info en breton aujourd'hui.
6: Oui, avec un témoignage dans quelques instants en hommage à Charlie Dalin, journée exceptionnelle. Aujourd'hui.
1: Hommage au skipper dont on va beaucoup parler, Sébastien Paour, bonjour.
7: Bonjour à tous, avec une émission spéciale entre 17 et 19h, mais on en parle dès ce matin évidemment pour vous donner tout le programme des festivités.
1: Et puis sport également avec une championne olympique, elle est vice-championne olympique d'escrime, de sabre notamment. Cécilia Berder viendra nous parler d'un projet sportif qui n'a rien à voir avec le sabre ou l'épée, mais qui va vous faire courir. Elle sera avec nous tout à l'heure après 8h. 6h30 dans l'actualité de ce mardi 15 septembre, les Rosés. Un hommage à la hauteur donc du parcours exceptionnel de Charlie Dalin.
6: Des dizaines de bateaux sur l'eau cet après-midi dans la baie de Concarneau de toutes les tailles, dont les IMOCA du Vendée Globe qu'il a gagné en 2025 alors qu'il luttait déjà contre le cancer qui l'a emporté en juin dernier. Témoignage à suivre en breton dans les quais hier. 800 scientifiques sont réunis à Brest à partir d'aujourd'hui jusqu'à vendredi au Quartz pour le CIEM, le Conseil international dont pour l'exploration de la mer. Des ONG dont Bloom compte interpeller ce matin la ministre Catherine Chabot. Le coureur morbihanais Jorgan Jegat, dixième des deux derniers Tours de France, est appelé en équipe de France pour les mondiaux à partir de dimanche à Montréal en remplacement de Louis Barré qui est blessé.
1: Et puis on continue ce tour de l'info en 90 secondes avec vous Valentine Lottès à 6h31 et une manif autour du climat, c'est à Paris.
8: Jusqu'à 36 degrés encore aujourd'hui et ça chauffe dans la rue contre l'inaction climatique du gouvernement. Pompiers, médecins, étudiants et défenseurs de l'environnement manifestent et vous appellent au rassemblement ce soir devant le ministère de l'économie pour réclamer des fonds et des mesures d'urgence. Des mobilisations, il y en a encore beaucoup d'autres ce mardi. Les policiers défilent ce matin sur les Champs-Élysées pour leur salaire. Les étudiants et les chercheurs se mobilisent pour leur financement quand les agents d'EDF défendent leur tarif préférable. préférentiel sur l'électricité. Des profs menacés de mort par des parents d'élèves, 2 semaines seulement après la rentrée. Un père de famille est en garde à vue en Gironde. Et dans Lyon, une mère est visée par 2 plaintes. Elle a mimé l'égorgement de l'enseignante de sa fille. Une opération complexe commence sur les rails de Normandie. Relever le train qui a déraillé vendredi soir près de Rouen. 44 blessés, dont une jeune femme dans un état grave. On ne connaît toujours pas avec certitude les causes de l'accident. Un nouveau blocage au déploiement du cannabis médical. 14 associations de patients dénoncent le report de l'évaluation des médicaments. Malgré l'autorisation du Parlement il y a 3 ans pour mettre ces produits sur le marché, les décrets d'application n'ont toujours pas été publiés. C'est le retour d'un groupe de rock mythique. Les Britanniques de Oasis remonteront sur scène l'année prochaine pour une 40aine de dates à travers le monde, dont 2 à Paris au Stade de France les 23 et 24 juillet prochains.
1: Valentine Lattès, merci. 6h32. Les Calayères, l'info continue en breton avec vous, Léo Rosé. Et aujourd'hui, c'est une journée d'hommage à Charlie Dalin.
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1: Adion palor bram gant ar reportage, Léo Rosé dans le reportage en breton à 6h37 un témoignage ce matin en hommage à Charlie Dalin, ar lid de koun ar marto lot vo dalret you et konkerne.
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1: Et dans 20 minutes, Léo, le journal de 7h de Sébastien Parent, on continuera à rendre hommage à Charlie Dalin.
6: Et on entendra notamment Yann Eliès, le navigateur avec qui il avait remporté la Transat Jacques Vabre en 2019. À Lyon-Amzer, Axel, c'est un peu moins chaud, hein, Nekeken Tom Ader.
1: Neve ke gueulet nitra bar faou, effectivement. Blanc d'un vrumen, quoi. C'est le fou sous le brouillard, nous dit Laetitia ce matin. Elle vous souhaite bonne journée. Il fait 16 degrés, donc c'est pas si mal, comme hier. Ouais, de la douceur matinale. Quelques gouttes qui vont s'inviter par les pointes du Finistère, le bassin de Châteaulin, le pays de Brest, le Léon. Elles vont se déplacer ensuite dans la matinée vers les Monts d'Arrée, puis l'après-midi, en début d'après-midi. après-midi dans les Côtes d'Armor, mais aussi entre Scorff et Blavet dans le Morbihan, les Montagnes Noires et le pays de Pontivy. Et puis ces précipitations vont cesser par l'ouest, les nuages s'évacuent et finalement au fil des heures de l'après-midi et en fin de journée, tout le monde aura un ciel parfaitement dégagé. Mon petit bémol, c'est le vent qui va se lever cet après-midi. Vent d'ouest nord-ouest, faible matin. Dans l'après-midi, pourrait souffler en rafale de 40 à 55 km/h. Les maxis, eh bien vous aurez un petit 19 degrés à Morlaix, dans les Abers, 20 degrés à Douarnenez ou Landerneau et Brest, 21 à Pinmarais et Concarneau, justement pour l'hommage à Charlie Dalin cet après-midi, et jusqu'à 23 à Redéné, dans le pays de Quimperlé. Comptez 20 degrés à Guingamp ou à Glomel, dans les Côtes d'Armor. Même chose à Guiscrive pour le Morbihan, et jusqu'à 22 à Languidic. Voilà, encore une belle journée demain. Les mêmes températures, ça ne redécolle pas. Et puis quelques petites averses commencent à s'inviter à partir de jeudi en Finistère.
6: Et sur la route, Axel, comment ça circule ce matin?
1: Écoutez, faites attention au brouillard quand même. Il y a des zones vraiment à couper au couteau par endroit. Et puis hop, tout d'un coup, ça se dégage. Il n'y a pas de difficultés particulières, si ce n'est voilà, les ralentissements que vous allez connaître à Guingamp, dans le Morlaix sur les travaux, sur la N12, à Briec aussi, dans les deux sens tout à l'heure de pointe.
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1: Pour les petits chanceux qui iront la baignade tout à l'heure, l'eau de mer ne change pas.
6: Elle est toujours très bonne. Hein.
1: 18 degrés partout, 19 même en baie de Saint-Brieuc. La qualité de l'air est redevenue moyenne, donc normale pour l'ensemble de la Bretagne, nous dit Airbraise aujourd'hui. Bon réveil, 6h43.

0: Goldman, il change la vie, il est 6h46.
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0: On a des infos pratiques pour vous, hein, comme tous les matins. Quoi de neuf du côté de la route en centre-Bretagne? Les bateaux du Vendée Globe qui ont rendez-vous à Lorient aussi. On vous explique ça tout à l'heure dans 5 minutes. Et puis, tout le monde ne peut pas avoir le docteur Pierre Fabin comme vétérinaire. C'est pas possible. Nous, on le garde pour la radio ici, bah oui, Brézizel.
3: Pour nous tous.
0: Il vous donne des conseils tous les matins. Et c'est vrai que le choix d'un véto, c'est important, nous dira-t-il dans quelques secondes.
4: Le département du Finistère s'associe pour la première année à l'Association des maires pour organiser une grande opération départementale de ramassage des déchets. 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
0: Sébastien Paour, vous aviez votre chat avant le véto ou le véto avant le chat?
3: J'ai eu le chat d'abord et puis après j'ai cherché un médecin.
0: C'était
3: pour lui.
0: C'était facile à trouver un véto.
3: Il est sympa. Ouais, ils sont très sympas. C'est un cabinet à Pont-Croix.
0: C'est important quand on accueille un animal de choisir le bon vétérinaire. Docteur Pierre Fabin, bonjour. Vous êtes notre véto ici, Brézizel. Sur quels critères finalement concrets on doit se baser pour choisir le professionnel qui va accompagner le minou?
6: Alors pour moi, fiez-vous aux bouches à oreille et aussi un peu aux avis sur internet, mais en vous concentrant surtout sur les retours positifs. Il y aura toujours quelques rageux pour critiquer les prises en charge. Quand un propriétaire vous recommande un vétérinaire, c'est bon signe car personne ne confie son animal à n'importe qui. Et lors du premier contact, un bon praticien se repère aussi à son empathie. Il doit vous écouter car la seule personne qui connaît vraiment votre animal, c'est vous. Un des autres points, c'est la transparence financière. La médecine vétérinaire coûte cher, c'est un fait. Et une médecine de qualité a un coût. Votre vétérinaire doit aborder cet aspect sans tabou et vous proposer un devis détaillé avant une chirurgie en expliquant l'indispensable et l'optionnel, pour vous laisser décider selon votre budget.
0: Et au-delà de l'écoute des devis, quels détails on doit observer dans la salle d'attente? Tiens, ça c'est important. Ou en consultation pour juger de la qualité de la clinique?
6: L'aménagement de la salle d'attente donne tout de suite des indices. Un bon cabinet sépare les chiens et les chats et propose des étagères en hauteur pour poser les cages des chats, loin du stress. En consultation, observez comment le véto aborde l'animal. Il ne doit pas l'attraper brutalement pour le jeter sur une table froide. Il prend le temps, parle doucement, propose une friandise. C'est de la manipulation sans stress. N'hésitez pas non plus à demander le niveau d'équipement. Est-ce qu'ils ont un appareil de radio, un échographe, un analyseur de sang sur place? C'est crucial pour obtenir un diagnostic immédiat sans devoir courir ailleurs.
0: Et si notre chat tombe gravement malade un dimanche, tiens, en pleine nuit, comment s'assurer qu'il sera bien pris en charge, docteur?
6: Alors, la loi oblige les vétérinaires à assurer la continuité de soins, mais les méthodes varient. Certaines cliniques assurent leur propre garde avec une équipe sur place. Les petits cabinets s'organisent souvent en réseau pour faire les gardes tournantes ou vous renvoient vers une clinique d'urgence spécialisée. Vous devez connaître ce protocole par cœur avant que la panique d'une vraie urgence ne vous frappe. Enregistrez le numéro de garde dans votre téléphone dès aujourd'hui. Un bon vétérinaire a toujours prévu un filet de sécurité.
0: Voilà, j'espère qu'on vous aura aidé un petit peu à choisir le bon véto ou le bon cabinet. Hein, souvent, c'est une histoire de collectif. Gloria Gaynor, 6h50. Never can say goodbye. Bon réveil.

0: Gloria Gaynor pour un bon réveil en fanfare, 6h53. Ça, c'est rythmé. Vous êtes frayé un chemin dans la brume, Estelle Gas, bonjour. Oh,
1: le brouillard, bonjour à tous.
2: Oui, ça existe.
1: Vous saviez pas. J'avais oublié, j'ai ouvert la porte de mon immeuble ce matin et je me suis dit, ouah.
0: Vous ne voyez pas la cour.
1: Je ne voyais plus la cour.
2: T'as pas tes lunettes aussi.
1: Non mais mes lunettes, elles sont... Et pareil, en voiture, c'était dangereux un petit peu. Soyez prudents si vous prenez la route, c'est sur sûr. Quimper notamment, il y a pas mal de brouillard.
0: Bon, arrivé à Bonport, c'est l'heure des 3 plus ici, Brésil, Estelle.
1: Et ils sont frais, ils sont beaux, mes travaux.
0: Oui, nouvelle zone de chantier, c'est tous les jours ou presque, qui vient de s'ouvrir ce lundi, ou plutôt elle vient de fermer une partie de la Nationale 164, la voie express du centre-Bretagne. Pour des travaux de réfection de la chaussée, ça se passe entre Landelot et Clédin-Poher dans le Finistère. Vous circulez sur une seule voie dans les deux sens. Entre Plonévé-du-Fou et Clédin, la vitesse est limitée à 80. Et puis à Landelot, en direction de Carhaix, la bretelle de sortie Pontryphène qui vous permet d'aller à Landelot ou à Spézet est fermée. Vous devez donc poursuivre jusqu'à l'échangeur de Botaval à Clédin et prendre la départementale 217 dans l'autre sens en longeant la voie express. Et puis la bretelle d'entrée aussi à Pontryphène sur la Nationale 164 en direction de Carhaix, là aussi est fermée. Là encore, vous prenez la déviation par la D217 des travaux de longue durée jusqu'au 23 octobre. Y avait-il des tours à l'abbaye de Landévennec, Estelle ?
1: Eh bien, vous pouvez en savoir un petit peu plus si vous profitez des journées européennes du patrimoine pour visiter gratuitement le musée de l'ancienne abbaye de Landévennec. C'est samedi 19 et dimanche 20 septembre au programme. Des visites guidées au cœur de 1500 ans d'histoire bretonne, des découvertes autour du jardin monastique et des plantes médicinales, mais également la nouvelle exposition temporaire des tours à l'abbaye avec des reconstitutions en 3D. C'est ouvert donc ce samedi et ce dimanche de 10h30 à 19h. Une magnifique sortie en famille à ne pas manquer. Les bateaux du Vendée Globe sont à Lorient toute cette semaine.
3: Oui, vous savez, les IMOCA pour le 16e défi Azimut. Dernière préparation avant la route du Rhum. Certains de ces monocoques sont visibles dans la baie de Concarneau pour rendre hommage à Charlie Dalin cet après-midi. On vous en parle sur Ici Brice Diesel. Et si vous voulez les voir de très près au ponton, direction Lorient, la base ces jours-ci, le village du défi Azimut est ouvert. Demain après-midi à 14h30, place au run de vitesse. Les IMOCA se défieront en équipage dans les coureaux de Groix. Jeudi à 15h30, ce sera le départ de la course de 48 heures en solitaire. Enfin, dimanche midi, place au Tour de Groix avec des Figaro aussi sur l'eau. Tout le programme est à retrouver en détail sur le site défiazimut.net.
0: Merci les rosés, il est 6h56. Dans 4 minutes, les infos, 7h. Sébastien Paour.
4: Et on s'intéresse évidemment à cet hommage à Charlie Dalin aujourd'hui à Concarneau. Vous entendrez sa veuve tout à l'heure et Yann Eliès, son marin, un grand ami qui était avec lui sur la Transat Jacques Vabre en 2019.
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0: Il va nous raconter son jardin sentimental. Il se confie dans les petits bonheurs. C'est comme ça, hein, tous les jours, des Bretonnes, des Bretons se livrent sur leur Bretagne, leur spot préféré, puis quelques souvenirs d'enfance au micro de Laurent Limontour. Bonjour, bonjour.
11: Salut, Brice Diesel.
12: T'es qui là?
11: Je suis Jean-Jacques, 44 ans.
13: Et tu fais quoi dans la vie?
11: Chômeur indépendant.
12: Chômeur, c'est un beau métier.
14: Mais qu'est-ce que vous foutez là, vous?
11: Je suis dans les petits bonheurs.
14: Bon, allez, dépêchons-nous, Jean-Jacques.
13: souvenez-vous ?
11: Je suis Derki et j'habite à Quimper depuis 11 ans maintenant.
14: Et l'un des grands gaulus de la falaise.
11: Un peu moins de falaise, c'est vrai. On a un côté un peu chauvin, on aime bien Derki parce que voilà, les paysages changent. Mais ici, on est dans le sud. Il y a un petit degré ou deux en plus. Toujours un bel accueil finistérien, donc j'étais assez fier de venir vivre ici. Et puis j'aurais du mal de quitter Quimper parce que je suis vraiment heureux à vivre dans cette belle ville où le temps passe, mais se ressemble jamais parce que les rues sont toujours aussi agréable, toujours beaucoup d'animation entre les concerts, les bars, les amis qu'on rencontre.
15: En disant, t'as beaucoup d'amis. Hein.
16: Alors, où est-elle ton île ?
11: Si je devais finir mes vieux jours sur une île bretonne, eh ben c'est une bonne question. Oui, j'ai pas fait beaucoup d'îles, mais l'île de Bas.
17: Pourquoi donc ?
11: L'île de Bas, un microclimat magique. Il peut pleuvoir partout en Bretagne, il y a toujours du soleil à Bas.
16: Un climat, un ciel, du soleil, comme s'il en pleuvait.
18: Oui, mais c'est un endroit que la pluie ne veut pas connaître.
19: Il était bon, ce premier baiser.
11: Alors, premier flirt, premier bisou, c'était mon oncle et ma tante avaient des gîtes. Et il y avait une Belge qui était dans les gîtes en vacances. Et du coup, ben voilà, on était sortis ensemble. Et puis à un moment, on s'embrassait. Et elle me dit, tu préfères pas me rouler une pelle. Et puis là, pris de panique, je lui dis, bah ok, bah attends, je reviens.
20: Je sais pas ce que t'as dit à ton ami, mais il vient de s'enfuir en courant.
21: N'importe quoi.
11: Je pars dans la cour de la ferme, je tombe nez à nez avec mon cousin qui avait 5 ou 6 ans de plus que moi. Je lui demande, mais qu'est-ce que c'est que rouler une pelle ? Et il me dit, mais tu te fous de ma gueule, tu sais pas ce que c'est ? Il rigole, et puis il me dit, ben non, faut embrasser avec la langue. Ok, donc je suis reparti, je suis retourné dans le grenier où on était en train de s'embrasser, et là, bah, j'ai fait mon premier roulage de pelle et c'était magique.
17: Tu l'as dit, c'est magique. Et on n'a pas fini. Je veux que tu me rejoignes à chaque fois que tu la vois pour un débriefing complet.
11: Allez, salut Quimper.
0: Merci Jean-Jacques. Ouf qu'il n'ait pas allé chercher une pelle dans la grange. Il avait quand même compris quelques deux, trois trucs. Hein. Estelle Gass, dans l'actualité, les rencontres en ligne concernent 24% des couples, 19% se rencontrent dans le cercle d'amis, 17% sur le lieu de travail. Les cadres festifs ne représentent finalement que 9% des rencontres selon l'Institut National d'Études Démographiques.
1: Et alors où justement les applications prennent le dessus, on vous pose cette question ce matin. Pensez-vous qu'il est encore possible de rencontrer l'amour en 2026 à côté de chez soi, là dans la rue, en sortant de chez vous? Vous venez nous en parler dès maintenant par WhatsApp au 02 98 53 65 65.
0: Et arrêtez d'organiser des fêtes, hein, ça sert à rien.
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0: Il est encore 7h, les infos, le 15 septembre, c'est avec Sébastien Paour.
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0: Sébastien, une véritable armada attendue aujourd'hui en baie de Concarneau.
4: Des Ultimes, des Imoca, des Figaro, un défilé aérien aussi avec un Rafale et la Patrouille de France. Tout cela pour rendre hommage à Charlie Dalin, le navigateur vainqueur du dernier Vendée Globe qu'il a gagné alors qu'il souffrait d'un cancer. La maladie a fini par l'emporter il y a 3 mois. Sa ville d'adoption va donc se souvenir de lui aujourd'hui avec plusieurs prises de parole à partir de 17h près du quai Nulle, notamment de sa compagne et de la ministre de la Mer, elle-même navigatrice, Catherine Chabot, la parade des bateaux jusqu'à 19h, et puis le défilé aérien et un feu d'artifice. Vous avez le programme détaillé sur ici.fr. Brézizel, c'est l'ami de Charlie Dalin, Yann Eliès, qui a en grande partie organisé cette journée. Ils avaient remporté la Transat Jacques Vabre ensemble en 2019, alors que beaucoup de skippers de course au large soient présents aujourd'hui, fait très plaisir à Yann Eliès.
22: C'est vrai que tous les bateaux qui seront présents de la course au large, en fait, ils sont en pleine préparation de la route du Rhum. Et donc forcément, on ne s'en rend pas compte, mais en septembre, ils sont vraiment à flux tendu. Mais par contre, ça veut dire qu'ils sont touchés par le décès de Charlie. Tous touchés aussi par l'homme, les performances sportives et architecturales qu'il laisse. Et donc, c'est-à-dire que tout le monde a envie de lui rendre hommage et ça c'est chouette. Ça va faire un gros événement et on sent que tout le monde a envie d'être présent. C'était le souhait de Charlie qui souhaitait qu'on fasse du bruit, qu'on pense à lui, mais qu'à la fois ce soit un événement festif qui soit marqué par la joie d'y vivre et non pas par la peine que nous laisse son départ.
4: Des marins, des enfants, des bateaux, dont celui avec lequel Charlie Dalin a remporté le Vendée Globe en 2025. La fête promet d'être forte en émotion pour Perrine, le pape Dalin, qui a pris conscience ces derniers mois de la popularité incroyable de son mari.
23: C'était mon super-héros, et maintenant c'est le héros de tout le monde. Je trouve ça extraordinaire ce qu'il suscite chez les gens, et ce qu'il a réussi à transmettre comme message, toujours croire en ses rêves. pas forcément des rêves de course au large, mais des rêves tout court. Je ne m'étais pas du tout rendu compte de ça jusqu'ici. C'est vrai qu'on était un peu dans notre bulle, et je trouve ça extraordinaire. Et le fait qu'une école porte son nom, il aurait été vraiment très fier. Aujourd'hui, il faut composer avec, effectivement, ce que les gens souhaitent voir continuer de Charlie. Et c'est ça qu'il va falloir que j'apprenne à faire. À vivre en entretenant son héritage et son image.
1: Ça met un peu de pression aussi.
23: Un petit peu. Un petit peu, bien sûr. Non seulement par rapport à lui, mais par rapport à mon fils aussi.
4: Perrine Le Pape d'Alain, qui sera l'invité d'ici matin tout à l'heure à 8h moins le quart. Vous avez tout le programme des festivités sur le site et sur l'appli ici. Et votre radio ici, Brice Zizel, sera bien sûr sur place en direct pour une émission spéciale de 17 à 19h.
0: Il est 7h04, plus de 800 scientifiques réunis pendant 3 jours à Brest.
4: Le Quartz accueille à partir d'aujourd'hui le CIEM, le congrès annuel international pour l'exploration de la mer, un des principaux rendez-vous mondiaux consacrés aux sciences marines. Autre rendez-vous d'importance à partir d'aujourd'hui en Bretagne, le SPACE, 40e édition du Salon international de l'élevage. Il se tient à Rennes pour 3 jours avec plus d'un millier d'entreprises venues de 28 pays et avec un thème on ne peut plus d'actualité cette année avec l'été caniculaire et la sécheresse qu'on a connue, l'eau à la source de l'élevage. Un thème choisi l'an dernier et de plus en plus d'actualité, rappelle Didier Lucas, le président du SPACE.
2: Ça fait quelques années qu'on souffre de quelques sécheresses et on pense aujourd'hui, et c'est pour ça qu'on veut mettre ça au débat, et que le SPACE est l'occasion de discuter de comment on fait sur l'irrigation, comment on peut gérer notamment des réserves d'eau qui permettent d'entretenir le milieu, mais qui soient un vrai partage de l'eau pour l'ensemble de la société. Les difficultés rencontrent les éleveurs aujourd'hui et même les entreprises, puisque les entreprises souffrent quand les agriculteurs souffrent, c'est de venir échanger, de trouver des solutions, parler des réserves d'eau, mais aussi des solutions individuelles. Et chaque agriculteur qui vient au SPACE à la 40e édition, ça lui permettra de trouver des solutions individuelles pour son exploitation, parce que chaque exploitation est une entité particulière et ça doit permettre de trouver chacun ses réponses.
4: Le SPACE, c'est donc pour 3 jours à Rennes. C'était une figure politique de la droite finistérienne, passée par l'UDF et l'UMP. Marcel Dantec est mort hier, maire du Rollec-Quiruan entre 1995 et 2008. Il avait 87 ans.
0: Bientôt de nouvelles tours sur le plateau des Capucins à Brest.
4: La première pierre du programme Séquoia a été symboliquement posée hier près du pont de l'Arteloire. 2 immeubles de bureaux et une tour d'habitation de 53 mètres de haut. Un investissement à 50 millions d'euros dans ce quartier en pleine mutation, Nicolas Olivier, où on construit à tout va depuis plus de 10 ans.
3: Visible de loin, 4 immenses grues dominent la rive droite de la Pinfeld, un secteur où les immeubles poussent comme des champignons. Ces projets destinés à tous sont une réponse à la crise du logement, défend Stéphane Roudot, le président de Brest Métropole.
13: Ici, à terme, on aura 2 résidences étudiants à vocation sociale, une résidence senior et un foyer social pour les jeunes travailleurs.
3: Séquoia est donc le dernier chantier en date. 91 logements avec balcon et vue sur la rade et 11 000 mètres carrés de bureaux. Un programme très vertical, mais qui laissera de la place à la verdure, insiste l'architecte Isabelle Hérault, qui a dessiné le projet.
21: On a essayé de trouver un équilibre entre les parties construites et le vide pour apporter des respirations au cœur de l'îlot, avec des jardins assez généreux, des arbres, et on crée ainsi des porosités dans le quartier, des traversées publiques.
3: Les habitants se plaignent souvent de l'absence de commerce. Il devrait bientôt arriver, rassure le promoteur Alexis Dagorn, président de Murmure.
24: Les Capucins, c'est un très très gros programme. Ça fait 10 ans que c'est en travaux. Et avant d'investir dans du commerce qui fonctionne, il faut déjà que le quartier soit posé. Je pense qu'on arrive à maturité là aujourd'hui. Il y a des bureaux en nombre qui commencent à être bien remplis, il y a du logement et tout ça devrait normalement, naturellement, derrière faire vivre plus facilement les pieds d'immeuble, c'est sûr.
3: Une supérette devrait d'ailleurs s'installer au rez-de-chaussée de l'un de ces nouveaux immeubles.
4: Et la livraison de l'ensemble de bureaux est prévue fin 2027, celle des logements à l'été 2028. Je termine avec du cyclisme pour vous dire que Cédrine Kerbaol, 25 ans, vient de signer pour 2 ans avec une des meilleures équipes du monde. La native de Brest, 6e du dernier Tour de France, rejoint la formation néerlandaise SD Works.
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4: La météo de ce mardi, Estelle Gasse.
1: C'est un ciel assez nuageux avec quelques averses ce matin, du brouillard aussi. Mais normalement, cet après-midi, les nuages vont vite s'évacuer. En fin de journée, le ciel devrait être assez vite dégagé. 13 à 18 degrés ce matin, cet après-midi. 19 degrés à Morlaix, 20 à Crozon et Callac, 21 à Lannion et Pontivy, jusqu'à 23 attendus à Quimperlé. 7h07, Axel, où en sommes-nous sur la route?
0: J'ai rien à vous dire.
1: Ah bah, comme ça, on termine.
0: À part peut-être des zones de brouillard, donc faites attention, levez le pied, mais ça roule très bien ce matin.
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0: Bonne fête Roland, lever du soleil, la pointe bretonne, 7h53. Bon mardi à tous.

0: Je joue de la musique Calogero. Il est 7h11.
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0: Les vaches cherchent de l'ombre, et ça a été ça tout le long de l'été. En Kenyet, à la Bourrienne d'Ouar, c'est l'un des reportages qu'on vous propose de réécouter en breton sur les difficultés des agriculteurs à quelques heures du space où ces questions justement des sécheresses, de la question de l'eau, de la canicule vont être abordées par les agriculteurs. 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Et tous les samedis matins, eh bien, vous recevez votre newsletter et tous les articles, tous les sujets que nous avons traités en langue bretonne. Estelle Sommel, un nouveau sujet d'actualité. Ce sera avec vous, Estelle, dans quelques minutes.
3: J'ai mis du rouge.
0: Oula, c'est un indice?
3: Bah oui.
0: C'est un indice rouge, rouge,
4: Jeanne
0: rouge. Tauromachie, non?
3: Mais non, c'est non. La couleur de l'amour.
0: C'est la couleur de l'amour.
3: Bah oui.
0: De la passion. Oh, très bien, on va parler passion dans quelques instants.
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0: Les rosés, c'est l'heure de mon œil, un regard sur l'actualité, celui chaque matin de David Ossiou.
4: Oui, et le gouvernement continue de chercher des économies pour le prochain budget. Et il a dans son viseur les retraités. On parle des 10% que Bercy veut retirer sur la feuille d'impôt de ses retraités, David Ossiou.
6: Oui, et le dernier épisode de cette longue série s'appelle 10%. 10%, c'est l'abattement fiscal appliqué automatiquement aux pensions de retraite. Et vous allez me dire, mais tiens, 10%, c'est comme nous les salariés. Oui, mais pas tout à fait. Quand vous travaillez, le fisc enlève 10% de votre salaire imposable pour tenir compte de vos frais professionnels. Quand vous êtes retraité, vous avez aussi 10% d'abattement. Sauf que là, évidemment, ce ne sont plus des frais professionnels, puisque vous n'avez plus d'activité professionnelle. C'est un autre abattement spécifique aux pensions, et il est beaucoup plus plafonné, autour de 4 400 euros maximum pour l'ensemble du foyer. Mais multiplié par 15 millions de bénéficiaires, ça fait une sacrée somme, 4,7 milliards d'euros par an. Alors forcément, quand Bercy charge des milliards, 4,7, ça se voit. Mais toucher à ces 10%, c'est ouvrir un sacré débat, avec la question qui fâche. Est-ce que la retraite, c'est la planque? Non, pas vraiment. Le niveau de vie médian d'un retraité, c'est 26 830 euros par an. Pour un actif, 29 240. Donc en moyenne, le retraité n'est pas plus riche que l'actif. Mais il a souvent quelque chose que l'actif n'a pas encore, du patrimoine. Et surtout, beaucoup plus souvent, un logement qui est déjà payé. À tel point que, lorsqu'on tient compte de cet avantage, le niveau de vie des retraités là est supérieur à celui de l'ensemble de la population. Attention aux moyennes quand même. La pension moyenne en France, c'est 1705 euros brut par mois. Et derrière ce chiffre, vous avez des écarts considérables. Les retraités sont-ils trop favorisés? Bercy a quelques semaines pour répondre.
4: David Ossiou.
0: Il est 7h15, on prend la couleur du temps du côté de chez Jean-François. À Kerlaz, vous êtes notre correspondant météo. Jean-François, bonjour.
7: Oui, bonjour.
0: Alors, quelle est la tendance ce matin?
7: Ce matin, temps très clair et très sec, quoi.
0: Pas de brume chez vous, hein?
7: Ah non, non, non, il n'y a rien du tout, hein.
0: Et le thermomètre ne bouge pas le matin, c'est toujours sensiblement la même chose, à peu près?
7: Oui, oui, à peu près, oui. C'est très chaud dans la journée.
0: 13, 14, ah oui, on a eu très chaud, ça va pas être toute la même histoire, Estelle, hein, cet après-midi.
3: Ah non, là, ça y est, les températures se radoucissent un petit peu, on va atteindre 19 degrés à Morlaix, 21 à Lannion et Concarneau, jusqu'à 23 degrés à Quimperlé. On est loin des 32 d'hier, quand même.
0: Ouais, c'est ça, on va descendre aller à Kerlaz de 27 à 22 pour aujourd'hui. Tiens, qu'est-ce qu'on fait ce week-end par chez vous, Jean-François?
7: Eh ben, ce week-end, il y a un vide-grenier à Kerlaz.
0: Ça se passe place de l'école, c'est ça?
7: Oui, place de l'école. C'est organisé par Alain Toutreuse.
0: Très bien.
7: Et donc, c'est de 9h à 18h.
0: On y trouve.
7: L'installation, c'est à partir de 8h.
0: On y trouve évidemment tout ce qu'on veut pour chiner, hein?
7: Oui, oui, on peut chiner, oui. On peut faire des réservations encore.
0: Mais alors, il y a un dilemme pour vous, parce que dimanche, c'est l'ouverture de la chasse. Vous serez au vide-grenier ou alors
7: on va se partager.
0: Qu'est-ce que ça a changé, les grandes chaleurs, la sécheresse, la canicule, sur votre façon de chasser? Est-ce que ça va changer quelque chose?
7: Ah bah oui, ça va changer, parce que du coup, les points d'animaux, ils vont se réfugier autour des points d'eau, donc... C'est assez difficile pour les chiens aussi de chasser, parce que ça va être très très chaud. Le terrain est tellement sec que ça va être très dur, quoi.
0: Ça reste très très sec, hein. Là, vous partez ce dimanche, ouverture de la chasse, vers quel type de gibier?
7: On va essayer de faire quelques petits lapins, ou des faisans, ou des perdrix, voire quoi. Des pigeons, ramiers aussi, quoi.
0: D'accord, pas d'aube au sanglier dimanche soir?
7: Pour l'instant... On a déjà fait quelques sangliers, mais bon, il faut les trouver maintenant, quoi.
0: Voilà. Ils ont été très nombreux. On a vu aussi une prolifération. Voilà. Ouverture de la chasse, c'est dimanche et c'est aussi dans l'actualité du Finistère. Jean-François, je vous souhaite une belle journée à Kerlaz. Oui. Merci d'avoir été avec nous.
7: J'ai un petit bonjour à Jacqueline.
0: Ah ben, bonjour Jacqueline. Voilà. Elle nous écoute, voilà. Là?
7: Oui, elle nous écoute.
0: Eh ben, elle habite où?
7: À Kerlaz.
0: À Kerlaz. On embrasse Jacqueline. À bientôt, Jean-François.
7: Oui. Voilà.
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0: Allez, chez nos amis irlandais The Corrs, I'll Never Love You Anyway. Il est 7h18.

0: The Course dans la playlist Celtic, ici Brézizel, 7h21.
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0: Dans quel état vous êtes, Estelle? On se pose la question tous les matins. Hein. Estelle, sans mal.
3: Oh, c'est Kiki.
0: Qu'est-ce que c'est que c'est?
4: Ah non, c'est pas des petits cœurs.
5: Je suis amoureuse.
0: Vous êtes amoureuse.
5: C'est matin.
0: D'accord. D'humeur amoureuse.
5: Eh oui, bah, si vous préférez comme
4: oui,
5: ça.
4: Hein,
5: mais
4: c'est clair.
5: Mais maintenant, voilà. Je me suis posé cette question ce matin. Est-ce qu'en 2026, on peut encore rencontrer l'amour de sa vie au coin d'une rue? Vous savez, la rencontre de films romantiques. Deux personnes qui se rentrent dedans, les cafés qui se renversent, elles se regardent, petit sourire, musique romantique. Alors que bon, dans la vraie vie, autant vous dire que si quelqu'un me renverse son café dessus à 8h du matin, je pense que l'histoire d'amour commence surtout par... Non mais vous pouvez pas regarder devant vous là. Donc on oublie la rencontre comme dans les films, c'est fini. Et ce qui marche beaucoup aujourd'hui, ce sont les applications de rencontre. On peut se dire que c'est moins romantique. Alors vous vous êtes rencontrés comment? Bah il a juste swipé à droite. Mais finalement, est-ce que c'est vraiment moins romantique? Parce que derrière la photo, le profil et le premier message, parfois très inspiré, du genre « Salut, ça va ?», il peut quand même y avoir une vraie rencontre.
0: Il faut quand même décrypter pour ceux qui sont nuls en appli, swiper à droite.
5: Swiper à droite, ça veut dire qu'on valide la personne. Et quand on swipe à gauche, ça veut dire que...
0: Du verbe swiper.
5: Il ne nous plaît pas. Du verbe swiper.
0: D'accord. Je swipe, tu swipes à droite ou à gauche. Non, mais c'est pour être clair. Hein,
5: je reprends. Mais finalement, est-ce que c'est vraiment moins romantique? Oui, donc parce que derrière la photo, le profil et le premier message, parfois très inspiré du genre « Salut, ça va ?», il peut quand même y avoir une vraie rencontre, quelqu'un qu'on n'aurait probablement jamais croisé dans notre quotidien, alors qu'il vit là, à quelques kilomètres de chez nous. Et peut-être que le hasard, le destin, aujourd'hui, bah, il ressemble aussi à ça, à une application téléchargée un dimanche soir, un profil sur lequel on s'arrête en se disant « Il a peut-être un truc en plus », un premier verre qu'on accepte en se disant « Bon, on verra bien. » Et quelques mois plus tard, se dire « Heureusement que j'ai répondu à ce message. » Alors, je crois que l'amour peut être au coin de la rue ou à 50 km de nous sur une application. Tant qu'on le trouve, j'ai envie de vous dire, c'est le principal.
4: Bisous, Mathieu.
0: Tant qu'il renverse pas le verre sur le chemisier, ça va aussi.
5: Ça va.
0: Pour résumer, d'accord. Bon, et vous, qu'en pensez-vous? Swipe à droite, à gauche, rencontrer l'amour en 2026 sur une appli, par exemple. Et comment avez-vous rencontré votre moitié? Ça nous intéresse. Vous pouvez laisser vos messages, vos vocaux, ou nous appeler 02 98 53 65 65. Les applis, je ne sais pas si ça marche, mais ça marche, et c'est l'éco, l'économie bretonne dont on vous parle tous les matins avec Nicolas Flock. Bonjour Nicolas. Alors, le palais breton, imaginez le palais breton sans planche, sans terrain, et même en intérieur quand la pluie s'invite.
4: Et pas sans palais non plus.
0: On n'a jamais vu ça. Qu'est-ce que c'est que ce truc? C'est le pari d'Atousport à Trémuson, on est dans les Côtes d'Armor, avec la paloche. C'est un palais en silicone, oui, qui garde l'esprit du jeu traditionnel. Mais Nicolas change complètement la façon d'installer et de jouer.
6: En Bretagne, le palais, on connaît, la planche en bois, le cercle, les parties l'été dehors. Mais l'hiver, quand il pleut, c'est souvent plus compliqué. Du côté de Trémuson, dans les Côtes d'Armor, l'entreprise Atousport a créé la paloche, un palais breton en silicone. Vous êtes connu pour les boules bretonnes et les jeux de palais classiques. Qu'est-ce qui vous a donné l'idée de créer la paloche?
7: Bah, c'est vrai que on baigne depuis quelques années maintenant dans les jeux traditionnels bretons.

0: breton avec la boule bretonne et le jeu de palais. Et puis on a vu cette tendance un peu arriver avec ce que j'appelle l'intériorisation du jeu tradit. Donc en fait c'est juste la tendance des jeux à comment jouer à l'intérieur avec des jeux qu'on a l'habitude d'utiliser en extérieur. Donc ça existait avec la boule d'intérieur inspirée de la pétanque ou de la boule bretonne, et maintenant donc avec la paloche, on donne la possibilité aux gens de jouer au palais mais à l'intérieur.
1: La paloche, vous la présentez comme un palais breton sans terrain, sans limite. Concrètement, sur quelle surface on peut jouer?
0: C'est ça le gros avantage de la paloche, c'est qu'on peut jouer partout. Il y a vraiment pas de limite. On peut jouer sur du parquet ou du carrelage, ou avec le silicone on a un effet satisfaisant puisque ça va bien adhérer sur ce type de sol. Mais on a vu aussi des gens jouer l'été sur le sable ou encore l'hiver dans la neige. Et puis après voilà, ça peut se jouer dans l'herbe, voilà, sur tout type de surface, sur une table, sur un capot de voiture. C'est vraiment sans limite au niveau des lieux où on peut l'utiliser, quoi. Donc on le prend en voyage, on le prend à l'apéro, on le prend pour aller chez des amis, en famille. Et on peut le sortir à n'importe quelle occasion. Donc on n'est pas en train de se dire on va s'organiser une petite partie en extérieur. Ça peut être vraiment de l'improvisation. On sort la paloche au moment où on a envie de se faire un petit plaisir et un petit jeu entre amis ou en famille.
1: Est-ce que vous avez gardé les règles du palais traditionnel ou alors est-ce que vous les avez modifiées?
0: Non, ça c'est un peu au choix de tout le monde. En fait, certains vont choisir de jouer avec les règles du palais, les règles officielles. D'autres vont adapter leur jeu aux règles de la pétanque, par exemple. Ils vont jouer au point, c'est-à-dire que c'est celui qui n'a pas le point qui joue. Et après, on peut jouer 2, 4, 6 personnes, c'est 1 contre 1, 2 contre 2 ou 3 contre 3. Et jusqu'à 10 points, par exemple, voilà, c'est au choix de chacun.
1: Et alors, quels sont les premiers retours que vous avez pu avoir?
0: On voit qu'il y a vraiment un engouement dans cette activité, et en particulier l'hiver, où en extérieur, c'est plus dur de jouer au palais. Donc ils vont se mettre à jouer en intérieur à la paloche et à même se prendre au jeu de commencer à faire des concours, quoi.
1: Avec la paloche, le palais breton change de surface, mais pas de règles.
2: Le palais en silicone, qui vote pour? C'est étrange quand même. Hein,
3: on
2: va faire le qui est dans le studio.
3: Ouais, bon, on peut tester.
2: On peut tester.
4: Robert, moi, le palais.
2: Pour découvrir la paloche, rendez-vous sur le site atoutsport.fr. Le jeu est disponible en plusieurs coloris. Avis aux supporters des rouges et noirs. Tiens, une édition spéciale aux couleurs de l'en avant de Guingamp est également proposée. Merci pour la découverte, Nicolas Flock.
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2: Il est 7h30. 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
2: Nous sommes le 15 septembre, Léo Rosé, à terre, en mer, dans les airs, pour honorer la mémoire de Charlie Dalin.
3: Un grand hommage aujourd'hui pour un marin d'exception disparu il y a 3 mois, emporté par un cancer. Des dizaines de bateaux sont attendus dans la baie de Port-la-Forêt en fin de journée. Témoignage de Perrine Le Pape Dalin, sa femme, à notre micro dans un quart d'heure à 7h45. Le 4e Space rassemble plus de 1000 entreprises du monde entier à Rennes à partir d'aujourd'hui. Le salon de l'élevage est consacré à l'eau cette année, alors que le secteur est frappé de plein fouet par la sécheresse.
2: 40e édition.
3: Ah oui, 40e, tout à fait. C'est mieux comme ça.
2: Il est 7h31, on poursuit ce tour de l'info avec vous, Valentine Lettès, et des profs menacés par des parents.
4: 2 semaines depuis la rentrée et des profs sont menacés de mort par des parents d'élèves. Un père s'est introduit dans le collège de sa fille en Gironde, mécontent des réprimandes d'un surveillant. Il est en garde à vue. Dans l'Yonne, c'est une mère qui est visée par 2 plaintes. Elle a mimé l'égorgement d'une enseignante. Pompiers, médecins, infirmiers, étudiants, des professionnels de tous bords vous appellent à dénoncer l'inaction climatique du gouvernement. Après un été brûlant, ils se rassemblent ce soir devant le ministère de l'économie pour réclamer des fonds et des mesures d'urgence comme la pose de volets sur les logements mal isolés. C'est un mardi de mobilisation aussi pour les agents d'EDF, les chercheurs et les policiers. Des gardiens de la paix défileront en fin de matinée sur les Champs-Élysées. Ils demandent en particulier une hausse de leur prime de risque. L'enlèvement d'une petite fille, le projet d'un coup d'État et aux manettes, une figure du complotisme. Rémi Daillé, jugé à partir d'aujourd'hui à Paris avec 15 autres complices potentiels pour préparation d'actes de terrorisme et l'enlèvement de la petite Mia dans les Vosges il y a 5 ans. Le dépôt pétrolier de Fos-sur-Mer, bloqué par des dizaines de pêcheurs ce matin dans les Bouches-du-Rhône. Une action contre la flambée des prix du carburant notamment. Dans le ciel de Concarneau, la patrouille de France et au large des dizaines de bateaux pour un ultime hommage à Charlie Dalin à suivre cet après-midi sur ici.fr. Le dernier vainqueur du Vendée Globe est décédé d'un cancer à l'âge de 42 ans.
2: Et justement, Valentine Lettès, Concarneau va donc rendre hommage à ce marin à part.
3: Charlie Dalin, vainqueur du Vendée Globe 2025, mort il y a 3 mois, donc d'un cancer gastro-intestinal à 42 ans. Sa ville d'adoption va lui dire adieu en très grande pompe cet après-midi et ce soir, avec notamment une immense parade nautique au programme, comme le voulait le navigateur. Des dizaines de bateaux sont attendus à 17h30 jusqu'à 19h dans la baie de Port-la-Forêt, où il a tout à pris au pôle Finistère course au large. L'ancien directeur et fondateur du pôle, Christian Le Pape, qui est aussi le beau-père de Charlie Dalin, nous livre ce matin son témoignage, Nicolas Blanza.
14: Il fouille dans ses souvenirs, Christian Le Pape.
15: Ça devait être il y a plus de 15 ans, en fait, exactement, je ne sais pas trop.
14: Celui qui est alors directeur du pôle Finistère course au large, où l'on forme les grands navigants de demain, voit arriver un jeune homme élancé, cheveux bouclés, et très bien accompagné.
15: C'est en fait Armel Lecléache qui me l'avait présenté. Il travaillait dans son équipe en fait sur la préparation du Vendée Globe, un petit jeune qui voulait venir faire de la préparation physique au pôle.
14: C'est comme ça que Charlie Dalin met les pieds ici, par la petite porte et pour pousser de la fonte, alors qu'il navigue dans le complet anonymat de la classe mini.
15: Puis après, très vite, il a trouvé un budget en Figaro.
14: Ce qui lui permet d'intégrer comme navigant ce même pôle en 2011.
15: Et puis il a commencé en fait à briller et après l'histoire sportive a continué.
14: Comme les autres, ce jeune a du talent, oui, mais aussi quelque chose en plus des autres.
15: La caractéristique principale de Charlie, c'est un travailleur acharné. Et aussi son approche scientifique, on a vite compris que ce gars-là irait loin.
14: Avec une anecdote qui en dit long.
15: À dimanche après-midi, d'hiver, oui, l'ambiance, il pleut. Il était dans son mât, en fait, et il réglait ce qu'on appelle les haubans intermédiaires, qui ont une importance très relative dans le fonctionnement d'un bateau. Et donc, je l'interrogeais en disant, mais pourquoi tu passes ton temps à un demi-tour? Il dit, parce que moi, ça me rassure. Je travaille, et en plus, je trouve, justement, une explication pour faire marcher mieux mon bateau.
14: Le jusqu'au boutiste s'exprime déjà.
15: Et il a continué jusqu'à la fin de sa vie à avoir cette approche hyper rigoureuse, pour même dire par moments obsessionnel, mais c'est ce qui fait l'apanage des grands.
14: Un grand alors en devenir qui rencontre Perrine Le Pape. Non content d'avoir ouvert la porte du pôle Finistère, Charlie Dalin finit aussi par pousser celle de la maison du père.
15: Ils ont mis du temps d'ailleurs à dire qu'ils étaient ensemble parce qu'ils avaient tous les deux peur que le Dirlo dise ben là ça va sortir avec la fille du Dirlo. Ils considéraient, je sais pas pourquoi d'ailleurs, que ça pouvait être mal vu. Ils étaient peut-être les derniers informés. Bon, voilà, bon, c'est comme ça.
14: Tout à l'heure, Christian Le Pape aussi aura le cœur lourd.
15: C'était un mec bien, voilà, à tout point de vue.
14: Il saluera une dernière fois la mémoire d'un marin d'exception et de son gendre.
3: Un reportage de Nicolas Blanza au programme aussi ce soir. La patrouille de France et un feu d'artifice pour saluer donc la mémoire de Charlie Dalin. Et attention, si vous voulez assister à cet hommage sur place, un plan de circulation est défini à Concarneau par arrêté municipal. Il prévoit entre autres la fermeture de la route de la Corniche dès 9h ce matin jusqu'à minuit ce soir. Et en mer, ce sera évidemment l'embouteillage sur l'eau avec des zones nautiques réservées pour ces dizaines de bateaux attendus.
2: La Corniche, ce sera le spot pour vivre cet hommage. Évidemment, nous y serons sur place, en studio aussi, pour une émission spéciale entre 17h et 19h tout à l'heure. Dans le journal de 8h tout à l'heure, Léo ?
3: 800 scientifiques réunis à Brest à partir d'aujourd'hui pour le CIEM, le Conseil international pour l'exploration de la mer, et des ONG dont Bloom qui réclame des mesures notamment sur la pêche dans la zone côtière. Le temps pour aujourd'hui, Estelle, c'est un petit peu moins chaud qu'hier.
16: C'est un peu moins chaud effectivement qu'hier, 13 à 18 degrés ce matin, cet après-midi 19 à Morlaix, 20 degrés à Calaquet et Guingamp, 21 à Concarneau et Pontivy, 22 degrés à Quimper et Lorient. On attend jusqu'à 23 degrés à Quimperlé. Ce matin, c'est un ciel assez nuageux avec quelques averses et même du brouillard, mais vous inquiétez pas, normalement cet après-midi le ciel va vite se dégager et le soleil sera de retour. 7h36, Axel, où en sommes-nous sur la route ?
2: C'est très dense à Lorient. C'est 6 km de ralentissement à partir de Hennebont, direction de Quimper, sur la Nationale 165. Et 3 km pour l'arrivée au pont de l'Héroïse à Brest en venant de Quimper. L'arrivée par le nord est toujours très compliquée ces derniers jours, entre Bourblanc et Gouesnou. Également le dernier kilomètre avant le rond-point de Pénarcleuse. Bon courage.
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2: 7h37 avec Alain Souchon. Bonne fête au Roland aujourd'hui, mardi 15 septembre. Bonne nouvelle du côté de la qualité de l'air à l'ozone, c'est bon, c'est normal, nous dit Airbraise. Le lever du soleil, c'est dans quelques minutes à la pointe bretonne. Au Conquet par exemple, à 7h50.

0: Souchon, c'est déjà ça, il est 7h40.
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0: 100% beurre salé, c'est le spectacle de Simon Cogent qu'il tourne en ce moment au profit des Restos du Cœur. Vous savez que les bénévoles des Restos du Cœur ont choisi à nouveau ici Brézizel pour être radio partenaire. Et c'est aussi l'occasion, en allant voir ces sketchs, en allant voir ce spectacle le 3 octobre à l'Andivisio, celui de Simon Cogent, eh bien, de récolter des fonds pour les Restos du Cœur. N'hésitez pas déjà à prendre votre place, hein, salle François de Tournemine à l'Andivisio le 3 octobre prochain. Un témoignage fort dans quelques 3 minutes, Sébastien Paour.
3: Avec Perrine Lepape d'Alain, l'épouse de Charlie d'Alain, à qui on rend hommage aujourd'hui à Concarneau, et mère de leur fils Oscar. C'est dans quelques minutes.
0: Alors justement, comment on rend hommage en langue bretonne? C'est le sujet du petit cours de breton. Salut Laure, Clémence Soubigou. Et oui, justement, avant l'hommage à Concarneau, à Charlie d'Alain, les mots justement bretons pour parler d'hommage.
4: À l'occasion de la journée hommage au skipper Charlie d'Alain, je me suis dit qu'il serait intéressant de s'intéresser à ce mot, justement.
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4: Ou plutôt ces mots, car nous allons voir deux possibilités. En premier, retenez bien, c'est important, lead. Alors lead, L-I-D, trois lettres. Facile donc pour un mot qui évoque et signifie une cérémonie. Lead, qui donne au pluriel lidou. Lead, lidou, le verbe c'est lead, ça veut dire célébrer. Lead course. C'est un ancien rite ou une ancienne cérémonie. Et quand on est dans le présent, on peut dire « Oberlied », faire une cérémonie « Oberlied ». Et quand c'est pour rendre hommage à quelqu'un, « Ellied enori », une cérémonie pour honorer « Lied enori ». C'est donc la version récente proposée par l'Office de la langue bretonne. Et sinon, traditionnellement, on dit souvent « Lied kun » ou « Ellied e kun ». C'est plus populaire. On retrouve la base « Oberlied ». Toujours parler de notre cérémonie, et Kun, qui signifie mémoire ou souvenir. Oberlied et Kun, un tel ou un tel. Donc, suivant l'événement, vous pouvez dire Ellied et Nori ou Lied Kun. Voilà déjà nos premiers mots du jour.
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4: Et hop, un petit tour sur les chemins et sentiers de notre belle Bretagne, à la recherche de ce que cachent nos noms de lieux. Alors, au pif, je regardais la carte, je suis tombé sur Kerglof. Alors, on va pas parler de Kerglof, mais des noms de lieux autour. Car quand on les regarde, on peut découvrir des paysages ou au moins en savoir un peu plus sur l'environnement. Quand on achète une maison, ça vaut le coup de se renseigner. Bouyenne, voilà un nom qui peut vous mettre la puce à l'oreille. Bouyenne, ça vient du breton boulienne. Et pour la définition, c'est un endroit boueux, un bourbier, une fondrière. Autant vous dire que si vous cherchez un endroit sec, c'est râpé. Donc Bouyenne, à éviter. Et d'ailleurs, juste à côté de Bouyenne, à Kerglof, on trouve Kerfank. Un mot largement diffusé au XIIIe, XIVe siècle en Bretagne. Et Ker, Funk, ça n'est rien d'autre qu'un endroit boueux. Funk, c'est la boue. Donc tout aussi engageant que boulienne. Vous voyez que c'est utile de connaître la langue bretonne, car elle a modelé jusqu'à notre paysage. D'où l'utilité d'ailleurs de préserver nos noms de lieux. À demain, d'Ahent.
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0: Ben Arroy, Clémence Soubigou, à demain pour notre petit cours de breton. Vous qui vous mettez enfin dans la langue en cette rentrée du mois de septembre, on a des mots, des expressions comme ça tous les jours pour vous. Il en avait marre, Estelle Gas. Cet homme britannique de 42 ans a lassé des applications de rencontres, alors décidé de tenter une approche plutôt originale.
5: Hein. Bah oui, il a décidé de créer lui-même son site internet entièrement consacré à sa recherche d'une compagne, avec photos, vidéos, présentations et même des témoignages de ses proches. Par exemple, sa maman dit qu'il est beau. Il présente
3: en toute objectivité.
5: Toute objectivité. Et il présente également le profil de la femme.
0: Est-ce que ses ex témoignent aussi?
5: Non, je pense qu'il faut mieux pas. Il présente également le profil de la femme qu'il espère rencontrer. Il recherche notamment une personne gentille, amusante, qui prend soin d'elle, aime être active, possède sa propre vie et ses propres opinions, apprécie les bonnes conversations, l'humour décalé, les voyages dans des endroits sympas. On espère effectivement que ce site lui apportera une compagne. Mais bon, et vous, comment vous avez rencontré votre moitié? C'est la question que l'on vous pose ce matin. Est-ce qu'il était là quand vous êtes sorti de chez vous ou alors sur une application de rencontre? Vous venez nous en parler au 02 98 53 65 65, dès maintenant par WhatsApp.
0: Et si vous avez monté votre propre site, donnez-nous l'adresse, hein, que ça marche en main.
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0: Il est 7h46, c'est une grande fête qui aura lieu cet après-midi à Concarneau, Sud Finistère, 3 mois après la mort de Charlie Dalin, le vainqueur du dernier Vendée Globe qui a succombé à un cancer à l'âge de 42 ans. Plusieurs dizaines de navires sont attendus dans la baie à partir de 17h. Et pour en parler ce matin, Angèle Demingue, vous êtes avec Péril le pape Dalin. C'est l'épouse de Charlie et mère de leur fils Oscar. Elle est discrète, hein, comme l'était son mari, mais elle a accepté de répondre à vos questions pour Ici Brice Hizel.
7: Bonjour Périne.
8: Bonjour,
7: merci d'être avec nous aujourd'hui. Le spectacle promet d'être grandiose, hein, tout à l'heure en baie de Concarneau, ce rassemblement en l'honneur de Charlie Dalin décédé en juin dernier. C'est lui qui l'a imaginé, qui l'a voulu festif, c'est ça ?
8: Tout à fait, c'est lui qui m'a demandé de faire quelque chose de festif et pas de quelque chose de glauque ou de mortuaire. Il voulait quelque chose qui nous rassemble et qui nous permet d'être tous ensemble au même endroit, autour de ces magnifiques bateaux, et aussi, surtout, réunir tous les meilleurs bateaux français de la course au large, parce que c'était quand même quelqu'un qui aimait la performance, et là, pour le coup, pouvoir réunir des Imoca, des Ultimes, des Figaro, des Classe 40, et même des Mini, les meilleurs de leur génération, c'était quand même important pour Charlie. Et dans la baie, dans sa baie, donc... C'est une demande express de Charlie.
7: Et un endroit qui lui tenait à cœur, évidemment, la baie de Concarneau.
8: Oui, c'est là où on habite. C'est là où il a fait ses premiers bords en Figaro. C'est là où il a beaucoup, beaucoup navigué, beaucoup fait d'aller-retour. Et c'est aussi là où il est aujourd'hui.
7: Ce qui lui tenait à cœur, c'était de transmettre un message envers la jeunesse, notamment. C'est ça, leur donner envie, peut-être, de se lancer dans la course au large.
8: Plus largement, je crois que le message qu'il voulait passer, c'est toujours croire en ses rêves. Pas forcément des rêves de course au large, mais des rêves tout court, des rêves, des vocations, des rêves, des choses qui vous portent. Et c'est plus largement que la course au large, je crois, que ça va au-delà de ça, ce qu'il voulait.
7: C'est aussi ce qu'il a montré, lui, en réalisant son rêve, malgré la maladie. Comment vous avez vécu toute cette période ? On sait qu'il a appris sa maladie quelques mois avant le Vendée Globe, vous avez été à ses côtés tout le long. Comment vous avez vécu ça, tous les deux, tous les trois, avec votre fils ?
8: Comme je pense toutes les familles qui sont touchées par la maladie, on a fait comme on a pu, avec les ressources qu'on avait. On s'est beaucoup entouré, je pense que ça c'est important. Et nous on avait la chance d'avoir cet objectif qui était le Vendée Globe, qui nous a permis de tenir et de rester focus sur cet objectif-là. Et je pense que malgré tout ça nous a un peu sauvé la première année, de pouvoir avoir... ça en tête et d'être vraiment tourné vers ça, je pense que ça a été bénéfique pour tout le monde.
7: Il avait besoin, lui, évidemment, de réaliser ce rêve. C'était son rêve absolu.
8: Exactement. On n'aurait pas pu l'en dissuader. Personne.
7: Le grand public le connaît comme un marin très pointilleux, très exigeant. Vous confirmez, c'est un aspect essentiel de sa personnalité.
8: Exactement. Il est comme ça dans tous les domaines. Et il a été aussi comme ça dans la gestion de sa maladie, dans la gestion de l'avant-maladie, mais aussi du pendant, et même de l'après. Parce que du coup, il a préparé les choses et il les a bien faites. Donc, c'est vraiment ça fait vraiment partie de sa personnalité, cette exigence.
7: Vous, forcément, vous avez suivi un petit peu tout ce qui a été dit après. On parle beaucoup de courage, de résilience, de persévérance. C'est important pour vous qui continue d'inspirer. On pense aussi à cette école au Sable d'Olonne qui va porter son nom, ça c'est essentiel.
8: Je trouve ça extraordinaire ce qu'il suscite chez les gens et ce qu'il a réussi à transmettre comme message. Je ne m'étais pas du tout rendu compte de ça jusqu'ici. C'est vrai qu'on était un peu dans notre bulle et je trouve ça extraordinaire. Et le fait qu'une école porte son nom, il aurait été vraiment très fier. parce qu'il m'avait dit que si jamais j'avais des demandes en ce sens, il fallait que je les accepte. Donc je suis vraiment très honorée et il aurait été vraiment très fier.
7: Oui, on parle de lui comme un héros, c'est vraiment le mot qui ressort le plus souvent.
8: C'était mon super-héros et maintenant c'est le héros de tout le monde.
7: Comment vous organisez votre quotidien désormais? Forcément, ça a été un quotidien marqué par le monde de la course au large, très exigeant. Aujourd'hui, comment ça va?
8: Le quotidien, il n'est pas forcément différent d'avant, dans le sens où au quotidien, j'étais quand même beaucoup toute seule avec Oscar. Mais aujourd'hui, il faut composer avec effectivement ce que les gens souhaitent voir continuer de Charlie. Et son héritage dans le sens large du terme. Et c'est ça qu'il va falloir que j'apprenne à faire, à vivre en entretenant son héritage et son image.
7: Ça met un peu de pression aussi.
8: Un petit peu, un petit peu bien sûr. Non seulement par rapport à lui, mais par rapport à mon fils aussi.
7: Il a quel âge aujourd'hui, Oscar ?
8: Il a 8 ans.
7: Comment il envisage cette journée à venir, cette cérémonie d'hommage ?
8: À 8 ans, on envisage ça de façon assez factuelle, c'est-à-dire où seront mes copains,
7: en bateau d'ailleurs.
8: Qui seront exactement sur une vedette, et le feu d'artifice va être de quelle couleur, et est-ce que après je pourrais aller jouer à la Switch avec mes copains. Voilà. Comment il envisage les choses.
7: C'est bien la vie à 8 ans.
8: Voilà.
7: Vous avez grandi dans le monde de la course au large. Est-ce que maintenant vous vous dites j'ai envie de couper avec ce milieu, ou au contraire c'est une famille et vous vous en sortirez pas?
8: Disons que je n'arriverai pas à couper totalement, parce que ça a trop fait partie de ma vie, de notre vie, et je pense que j'aurais du mal à couper complètement, parce que ce serait un peu oublier Charlie, et je sais pas dans de quelle façon je vais continuer, mais en tout cas je n'ai pas envie de couper avec ce monde-là. Je ne sais pas comment ça va se passer, mais j'aurais du mal, ça fait trop partie de notre vie.
7: Et on le disait, vous étiez jusque-là une femme de l'ombre, en tout cas restée très discrète. Là, vous allez monter sur scène tout à l'heure. Comment vous préparez ça ?
8: Consciencieusement, j'ai préparé mon discours, j'essaie de faire les choses bien, je prends sur moi pour monter sur scène. C'est pas un exercice qui est forcément facile quand on n'est pas habitué à le faire, mais ça... Ça donne du sens à mon chagrin de pouvoir prendre la parole et de pouvoir transmettre le message que Charlie aurait voulu qu'on transmette. Donc ça me donne de la force.
7: Et vous espérez avoir le plus de monde possible, évidemment.
8: Ah, j'espère. J'espère, parce que c'était le souhait de Charlie. Donc j'espère vraiment que tout le monde va se mobiliser. Et ça va être beau, surtout. Je pense que ça va être un joli spectacle si la météo est avec nous.
7: Perrine Lepape d'Alain, merci beaucoup d'avoir accepté notre invitation. On le disait donc, vous serez sur scène à Concarneau cet après-midi avant d'embarquer sur l'Imoca Massif pour la grande parade dans la baie. Merci beaucoup.
8: Merci beaucoup à vous.
0: Angeline Deminck, le soleil est annoncé à Concarneau cet après-midi. Pour la petite histoire, Perrine Lepape est la fille de Christian Lepape, l'ancien directeur du pôle Finistère Course au Large, qui a repéré Charlie Dalin il y a 15 ans, avant de lui présenter sa fille. Les débuts des festivités, donc ce sera tout à l'heure à 16h sur la corniche de Concarneau. Nous y serons en direct à partir de 17h pour vous faire vivre cet événement spécial lors d'une émission spéciale jusqu'à 19h, 7h54. La météo pour ce jour, on annonçait du soleil à Concarneau tout à l'heure, Estelle Gas.
5: Oui, le soleil sera largement présent cet après-midi, mais pour l'instant, le matin, c'est plutôt nuageux, avec Valérie qui nous dit 15,4 degrés en veille, beaucoup de brouillard, mais pas de vent. Steph qui nous dit c'est un ciel couvert et un vent très léger ce matin, Saint-Renan, il fait 15 degrés. Jean-Pierre qui nous dit ciel couvert, il fait 16 degrés à l'Île-de-Bas ce matin. Les températures monteront beaucoup moins haut qu'hier. 23 degrés, on a attendu à Quimperlé, 21 degrés à Lannion et Concarneau, jusqu'à 20 degrés à Brest ou encore Gourin. Où en sommes-nous sur la route à 7h54?
0: Rien de très particulier, alors des ralentissements liés à l'heure de pointe dans le pays de Lorient, environ 6 km en venant d'Auray vers Quimper. Premier ralentissement léger à Briec en venant de Quimper. Là, c'est les travaux de la Nationale 165. Et puis au pont Les Roises, vous avez 3 km de ralentissement pour arriver à Brest. On signale également un véhicule en panne à Saint-Servais sur la Nationale 12. Dans le sens Morlaix vers Brest. Charlie Dalin nous a quittés, Estelle, il y a 3 mois, des suites d'un cancer. On a entendu son épouse il y a quelques instants. Sa ville d'adoption, donc Concarneau, va lui rendre hommage aujourd'hui.
5: Et la question que l'on vous pose dès 9h, mais aussi dès maintenant, c'est qu'est-ce que vous allez retenir de Charlie Dalin, du personnage de Charlie Dalin? Est-ce que vous allez vous rendre d'ailleurs à Concarneau, à la cérémonie, pour lui rendre hommage? Vous venez nous en parler dès maintenant par WhatsApp. Ça se passe au 02 98 53 65 65.
0: On évoque évidemment Charlie Dalin dans le journal dans 4 minutes. Sébastien Parr, et puis d'autres sujets?
3: D'autres sujets aussi. Tout le programme des festivités à Concarneau avec Nicolas Blanza. Et puis on ira aussi à Brest où le CIEM, la rencontre des spécialistes de la mer à rendez-vous et où les associations ont prévu d'interpeller la ministre de la mer.
0: Stéphane Bern, bonjour.
9: Bonjour la Bretagne.
0: On va se retrouver dans quelques secondes pour Voyage dans le temps, comme tous les jours, un moment d'histoire autour du roi soleil et d'une porte. Alors c'était très théâtral, vous le verrez.
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0: Des petites histoires de portes qui font la grande histoire. C'est ça, le voyage dans le temps, Stéphane Bern, on vous retrouve comme promis. Et on voyage au temps où un roi a transformé une simple porte d'église en Saint-Paul diplomatique ultra-théâtral.
19: Le jeune Louis XIV convole en juste noces. Vive les mariés ! Et juste après la cérémonie, la porte par laquelle il passe est murée pour toujours. Vive les maçons ! Juin 1660, côte basque, Saint-Jean-de-Luz est bondé. Et pour une fois, pas seulement de surfeurs. Des nobles partout, des carrosses, des gardes, des cuisines qui tournent jour et nuit. Faut dire qu'on ne célèbre pas seulement un mariage. On essaye surtout de mettre fin à plus de 20 ans de guerre entre la France et l'Espagne. Alors, il y a plutôt intérêt à ce que les petits fours soient bons.
20: Ça vous plaît ? C'est moi qui l'ai fait !
19: Quelques mois plus tôt, le traité des Pyrénées a été signé. Et pour verrouiller la paix, on marie les enfants des deux couronnes. Louis XIV et l'infante Marie-Thérèse, fille du roi d'Espagne Philippe IV et accessoirement cousine germaine de Louis XIV. Disons qu'à l'époque, l'arbre généalogique des têtes couronnées avait parfois des allures de Scooby-Doo. Le mariage est célébré le 9 juin dans l'église Saint-Jean-Baptiste. Louis XIV n'a que 21 ans, mais il a déjà compris un truc essentiel. Le pouvoir, c'est du décor, du symbole, de la mise en scène. Hollywood n'a qu'à bien se tenir. Alors, après la cérémonie, les mariés quittent l'église par une porte latérale ouverte spécialement pour eux. Et aussitôt après leur passage, on la fait murer, définitivement. Le message est simple, personne ne repassera jamais par là. Cet instant est scellé pour toujours. Point final, le sujet est clos et la porte aussi. Un peu plus de 3 siècles plus tard, cette porte a tellement bien résisté au temps qu'on pourrait presque s'en servir de fronton pour jouer à la pelote basque.
0: Allez, claquez pas la porte en sortant et à demain, Stéphane Bern.
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0: Il est 8h, bienvenue à tous, mardi 15 septembre, un point sur l'actualité, Sébastien Paour.
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0: Sébastien, ce n'est pas parce qu'on est malade que la vie s'arrête.
3: Ce n'est pas parce qu'on a un cancer qu'on ne navigue pas. Voilà la leçon que retient la médecin du sport de l'hôpital de Quimper qui a suivi Charlie Dalin pendant 17 ans. Elle parle dans les colonnes de West France. Le skipper est mort le 10 juin dernier et sa ville d'adoption, Concarneau, lui rend hommage aujourd'hui. Une grande fête, comme il le souhaitait, autour de la mer, des marins et pour les enfants aussi, avec des avions dans le ciel, rafales et patrouilles de France, un feu d'artifice et une grande parade sur l'eau. Demandez le programme avec Nicolas Blanzin.
9: C'est véritablement à 17h15 qu'il débutera par les discours, notamment de sa veuve, Perrine Le Pape d'Alin, du président de la Fédération Française de Voile et de la ministre de la Mer, l'ex-navigatrice Catherine Chabot. Avant que se déploie sur l'eau l'immense parade nautique pendant 1h30 de 17h30 à 19h, avec au moins une cinquantaine de bateaux habitables, au rang desquels ceux de course au large, les ultimes, les maxi trimarans volants, les Imoca, les monocoques du Vendée Globe où Charlie d'Alin a excellé, des Figaro Beneteau encore, sur lesquels il s'est révélé, mais aussi des beaucoup plus petits de voiles légères. À 18h30, la remontée du chenal de Concarneau par l'Imoca Massif, avec lequel le skipper a remporté le Vendée Globe. À 18h45, une minute de bruit simultané avec des cornes de brume, des sirènes et des jets d'eau de la baie Bretagne, entre autres. À 18h54, un survol de la parade par la Patrouille de France, elle qui avait été la marraine du tout premier Figaro Beneteau de Charlie d'Alin en 2011, puis un feu d'artifice dans la foulée pour clôturer cet hommage joyeux et festif.
3: Et attention, si vous avez prévu de venir à Concarneau aujourd'hui, ça risque de coincer sur les routes. L'accueil à terre se fera à partir de 16h. La route de la Corniche fermera dans 1h et jusqu'à minuit ce soir. Et parmi la foule attendue, il y aura des membres de l'association Oligocytes Bretagne qui lutte pour la recherche contre les tumeurs au cerveau. Charlie d'Alin en était le parrain depuis 2021 et son parcours a marqué les adhérents, comme le raconte Bernard Léon, le président de cette association.
21: Les malades, effectivement, ont besoin d'images comme ça, ils ont besoin de gens qui les motivent, et nous on l'a vu dans nos adhérents qui étaient eux-mêmes, on a une vingtaine d'adhérents actuellement qui sont concernés, et donc la figure de Charlie a beaucoup compté pour eux. Et donc les familles restent très marquées, même si effectivement elles aussi ont été touchées par un deuil, restent très marquées par l'exemple donné par Charlie, par sa présence qu'il a eue auprès de l'association. Chaque fois qu'on l'a invité, il est venu, il a passé du temps, il a accepté, alors que personne ou très peu de monde savait qu'il était malade, il a de passer du temps avec des personnes, des adhérentes malades. C'est a posteriori, évidemment, qu'on peut analyser cela, mais ça a dû être très dur pour lui. Et en même temps, il l'a fait.
3: Charlie d'Alin, grand marin malgré la maladie. Vous retrouvez l'entretien avec son épouse tout à l'heure sur Ici Brésil, sur le site et sur l'appli Ici. Et on vous donne rendez-vous de 17 à 19h pour une émission spéciale en direct de Concarneau.
0: Il est 8h03, on reste en mer avec le congrès du CIEM à partir d'aujourd'hui à Brest.
3: Le Conseil international pour l'exploration de la mer, 800 scientifiques qui sont réunis jusqu'à vendredi au Quartz pour échanger sur les avancées les plus récentes en sciences marines. La ministre de la mer, Catherine Chabot, y est attendue aujourd'hui. Elle sera d'ailleurs ensuite à Concarneau pour l'hommage à Charlie d'Alin. Et elle devrait être interpellée par plusieurs associations à Brest, comme l'ONG Bloom, qui demande notamment d'exclure les bateaux de pêche de plus de 25 mètres de la bande côtière des 12 000. Laetitia Bizot est chargée de la pêche industrielle au sein de cette association, qui a prévu de se rassembler d'ici une demi-heure devant le Quartz pour demander à la ministre de tenir ses engagements.
22: C'est pour appeler la ministre à tenir sa promesse au plus vite, promesse qu'elle avait faite en juin dernier. Les professionnels de la pêche, les pêcheurs sont également mobilisés et demandent cette interdiction. Donc tous les arguments sont réunis, également scientifiques. Donc on est vraiment face à une concurrence déloyale des gros contre les petits. Donc cette mesure est juste une mesure de bon sens qui est sollicitée par le secteur et qui permettra la protection aussi de la bande côtière, puisque ce sont des zones qui sont riches en biodiversité, des zones de reproduction et des zones où les poissons viennent se nourrir. Donc il est vraiment important, à l'heure du réchauffement climatique où l'océan se réchauffe plus vite que l'atmosphère, avec les canicules marines qu'on a connues cet été, il est vraiment urgent de prendre des mesures pour protéger cette bande côtière et de permettre aux pêcheurs artisans de pouvoir travailler sereinement.
3: Les associations Pleine Mer et Morglaz s'associent à cette mobilisation qui aura donc lieu à 8h30 devant le Quartz à Brest. Il a été condamné l'an dernier pour apologie du terrorisme. L'influenceur algérien Zazou Youssef comparaît aujourd'hui devant le tribunal correctionnel de Brest. Il est en détention provisoire depuis hier. Youssef Aziria, de son vrai nom, a été interpellé dimanche soir dans la cité du Ponant, alors qu'il est assigné à résidence en région parisienne et qu'il devait pointer au commissariat.
0: Manger des pommes, disait un certain Jacques Chirac.
3: Encore faut-il en avoir des pommes. C'est le problème qui se pose à une productrice de cidre du Morbihan, la cidrerie des vergers de Carmabeau à Guidel. Elle lance un appel à la solidarité. Elle a désespérément besoin de pommes pour pouvoir poursuivre son activité. Les canicules et la sécheresse ont fait chuter sa production. Alors, elle cherche des fruits chez les particuliers, chez vous, pourquoi pas, parce que le stock de l'an dernier ne suffira pas. Maud Le Guérouet dirige cette cidrerie avec son associé.
2: S'il y a des gens qui ont des sacs de pommes, qui les ont ramassés et qui veulent nous les déposer, en plus nous on rémunère en face, hein, on prend carrément. Habituellement on dit non à ce genre de choses parce que nous on est labellisé bio et que quand nos clients ou des gens voudraient pouvoir nous apporter leurs pommes de leur jardin pour les valoriser et pour pas les perdre, habituellement on refuse parce que les pommes sont pas labellisées bio. Donc là cette année on fait sauter ce verrou-là et c'est juste que le cidre il sera pas bio. On va pas pouvoir le labelliser, en tout cas sur une partie de la production. Tout ce qui est de l'année dernière ce sera labellisé et puis tout ce qui sera pommes rapportées en non bio, bah ce sera du cidre non bio qui sera excellent quand même. Il sera pas labellisé, mais c'est des pommes qui viennent des jardins, donc c'est pas des pommes traitées. Il y aura pas de problème pour la santé ou pour l'écologie. Ça c'est pas un souci. C'est juste qu'il n'y a pas la certification. En tout cas, on va pas se restreindre aux pommes labellisées. Sinon là, c'est vraiment mission impossible.
3: La cidrerie des vergers de Carmabeau a besoin d'une centaine de tonnes de pommes au total. Si vous en avez donc, vous pouvez les contacter par mail à l'adresse vergers@carmabeau. carmabeau@gmail.com. Reportage sur place à Guidel tout à l'heure à 8h30. C'est la saison des pommes, c'est aussi le début de la saison de basket. Premier tour de la Coupe de France masculine. Le CEP Lorient qui joue en National 1, le troisième niveau, se déplace ce soir à Chaland en Vendée. Le coup d'envoi, c'est à 20h.
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3: Le temps de ce mardi à 8h07.
5: Et c'est plutôt gris ce matin avec quelques brumes un peu partout en Bretagne, mais vous inquiétez pas, les nuages vont vite s'évacuer. Normalement, on aura le droit à un beau soleil cet après-midi. 13 à 18 degrés ce matin, ça y est, il commence à faire un petit peu plus froid qu'hier cet après-midi. De la douceur encore dans notre ciel breton, 20 degrés à Brest, Crozon, Callac et Guingamp, 21 degrés à Lannion et Concarneau, ou encore à Pontivy jusqu'à 23 degrés attendus à Quimper. Allez, 8h07, où en sommes-nous des derniers ralentissements?
0: Estelle, ça bouchonne un peu partout au niveau des travaux de Guingamp, par exemple, surtout dans le sens Morlaix vers Saint-Brieuc sur 3 km. À Saint-Brieuc même, vous avez une zone de ralentissement venant de Rennes à Effignac de 3 km et une autre à Saint-Brieuc, tous les deux en direction de Brest. 5 km de bouchon au moins, voire 6 dans le pays de Lorient, direction de Quimper sur la nationale 165. Et pour terminer, l'arrivée sur Brest est compliquée au pont de l'Iroise en venant de Quimper sur 3 km et à Guipava sur 2 km pour arriver à l'échangeur de Kervao. Bon courage, bonne route.
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0: Casey and the Sunshine Band. Il est 8h08. 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

0: Castaway, le groupe Casey, il est 8h12.
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0: Envie de voyager tout en restant chez vous, en Bretagne. Trévarès, tiens, nouvelle destination depuis le mois d'août du podcast Partir, signé Louise Lempire avec Aïla. Vous pouvez aussi vous balader du côté de Concarneau, Paimpol ou le Huelgoat. C'est quelques-unes des destinations que nous avons réalisées pour vous permettre d'avoir des idées pour un week-end près de chez vous, de retrouver aussi des histoires et des lieux assez merveilleux. Une championne olympique avec nous dans quelques instants, dans Ça va faire du Reuss.
3: Je préfère prévenir.
0: Vous n'avez jamais fait d'escrime, vous?
3: Non, jamais.
0: Quel sport, vous? La course.
3: Là, ça y est, je me suis mise à la course.
0: C'est déjà pas mal.
3: C'est déjà pas mal.
0: Elle est championne du monde d'escrime, vice-championne olympique de sabre. C'est Cécilia Berder qui a, la Morlaisienne, un nouveau projet complètement fou. Elle va inviter des gens à courir, à faire des tours, à recourir. Et à la fin, il n'en reste qu'un.
3: Oula!
0: On dirait un peu Highlander. Mais c'est pour la bonne cause, vous le verrez. Cécilia Berder sera avec nous dans 7 minutes.
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0: Il est 8h13, Léo Rosé, cet après-midi, Concarneau en hommage à un grand marin.
5: Oui, ce sera tout à l'heure avec Charlie Dalin. Effectivement, des dizaines de bateaux qui sont attendus dans la baie de Concarneau. Émission spéciale entre 17h et 19h.
0: Et votre avis nous intéresse, Estelle.
3: Et oui, qu'est-ce que vous retenez de Charlie Dalin? Vous venez directement témoigner par le téléphone 02 98 53 65 65. On attend tous vos témoignages par WhatsApp.
0: Allez, on parle d'amour aussi ce matin avec les auditeurs, de rencontres. De plus en plus, ça se fait sur les applis et non pas au coin de la rue. Un inconnu pourrait renverser un peu de café sur la chemise. Et ça serait vraiment très embêtant. Voilà, nous, on va parler aussi d'amour, de rencontres. Dans C'est pas vrai, la chronique anti-arnaque, Léo.
5: Et oui, parce que les auditeurs, vous êtes nombreux à poser des questions à Aude Razo au sujet des arnaques amoureuse, Aude.
6: Oui, sujet qui revient tristement dans l'actualité avec ce Belge persuadé de vivre une histoire d'amour avec Céline Dion. L'affaire a fait le tour de tous les médias ces derniers jours. L'homme s'est quand même fait soutirer 10 000 euros au moins par des escrocs qui se faisaient passer pour la chanteuse. Ce qui me chagrine, au-delà du fait que ce genre d'histoire est toujours assez tragique, c'est que quand les arnaques amoureuses font le buzz, c'est toujours quand on parle de stars, d'escrocs qui se font passer pour des stars. Céline Dion, Brad Pitt, et je trouve ça dommage. Pourquoi? Parce que dans l'immense majorité des cas, le brouteur, c'est comme ça qu'on appelle l'arnaqueur amoureux, le brouteur ne se fait pas passer pour une célébrité, non. Il prend le nom et le visage d'une personne lambda. Et là, on en parle moins, alors que là, le piège est encore plus redoutable.
5: Et autre que vous disent les auditeurs qui sont confrontés à ces brouteurs?
6: J'ai par exemple Marie-Odile qui me raconte qu'elle a versé 2500 euros à un homme très gentil, c'est ce qu'elle me dit, et qui a l'air amoureux. Anne-Marie, une autre auditrice, m'a, elle, copié les messages que lui envoie un certain Jean Fernand. Il l'appelle marraine, il la couvre de compliments, et puis il lui envoie des coordonnées bancaires pour qu'elle lui fasse un virement. Quand vous me demandez comment repérer un brouteur, elle est là, la réponse. Un brouteur, c'est une personne que vous n'avez jamais vue et qui finira toujours par vous demander de l'argent. Et dès qu'il est question d'argent, vous devez couper les ponts. Je sais, c'est pas toujours facile. Entre-temps, on a pu s'attacher à ces usurpateurs qui prétendent être amoureux de nous. Si vous avez du mal, dernier conseil, parlez-en autour de vous. Les personnes extérieures, la famille, les amis, ils ont toujours un regard plus lucide que nous. Et ça, c'est très important.
5: Les conseils d'Aude Razo. 8h16 sur Ici Brice Hizel. Le temps pour aujourd'hui, Estelle, c'est un peu moins chaud qu'hier, mais ça reste très doux.
3: Ça reste effectivement très doux avec des nuages ce matin. On a Laetitia qui nous dit qu'il fait 16 degrés à Le Fou sous le brouillard. Edwige qui nous dit 17 degrés à Plouzané avec un ciel couvert. Alors pas de panique, le soleil va revenir revenir cet après-midi, mais avec de la douceur. Hein. Il fera beaucoup moins chaud qu'hier. 8h16, je crois qu'il y a quelques ralentissements sur la route.
0: Oui, notamment à Guingamp, ça se complique au niveau des travaux. Allez, 4 km de bouchon en direction de Saint-Brieuc, 1,5 km dans l'autre sens. Saint-Brieuc, c'est très compliqué, puisqu'il y a au moins 5 km de bouchon venant de Rennes pour arriver à Iffignac, puis un nouveau bouchon à hauteur de Saint-Brieuc, là aussi de 3 km supplémentaires. L'arrivée à Brest est compliquée en venant de la N12 sur 2 km, mais ça a tendance à se rallonger, et sur 3 km en venant de Quimper pour le pont de l'Iroise sur la Nationale 165. Bon courage. Charlie Winston, l'homme au chapeau, est de retour en concert à Quimper. Un de ses tubes, Estelle Gas.
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0: Et puis des nouvelles chansons dans Love Isn't Easy. C'est son 6e album qui vient de sortir. Intime, brillant, vibrant aussi et plutôt en solo. Voilà. Charlie Winston est à Quimper au pavillon de Penviller le 14 novembre à 20h. Et on a deux invitations pour vous si vous trouvez la commune du jour dans le jeu de la carte postale bretonne. 02 98 53 65 65. C'est parti. Cher Gwen. Pas la peine d'être au bord de la mer pour trouver un coin splendide. Ici, il y a des prairies, des vallées, des bois. Un fameux chêne aussi classé remarquable. Il faisait presque 10 mètres de diamètre. 10 mètres de diamètre. Mais les tempêtes ont eu raison de lui. Le long du Rissau, affluent de l'Audet, là, la balade y est superbe. Surtout après la pause de midi, quand on t'y arrêterait la crêperie. C'est une des plus réputées du coin. Bonne crêperie, ouais. À côté de l'église, avec son plafond bleu, on trouve encore une petite maison en toit de chaume. Ça, c'est pas tous les jours, tous les coins de rue. Elle sert de lieu d'exposition en ce moment. Et puis ça, c'est sans compter les chapelles aux deux T. Je dis les deux T parce que les deux saints portent un nom qui commence par T. Il y a un saint anglais et l'autre Bigoudin. Donc deux chapelles aussi dans cette commune. Elle date du XVIIe siècle et on y fait toujours un pardon. Allez, il se passe plein de choses ici. Tiens, bah, vendredi après la crêperie, j'ai fait une marche et on a entendu des contes et des légendes bretonnes dans un vieux chemin boisé. C'était vendredi dernier. Où sommes-nous, ma chère Gwen? À vous de jouer. 02 98 53 65 65.
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0: Faites pas des yeux comme ça, c'est un village en Bretagne.
3: Voilà. On cherche.
5: Bien vous croire, on cherche.
0: Vous cherchez, visiblement. Aucun indice, non. Voici Miossec, 8h19.
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0: Je m'en vais, mieux sec, 8h22. Vous proposez Combride, Camors, Saint-Jean-Trolimont. On n'a pas encore trouvé la commune de la carte postale du jour, mais cherchez encore, 8h22.
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0: Jusqu'où êtes-vous prêt à aller avant de céder? Voilà une course ultra simple et impitoyable, un truc de taré, vous allez comprendre. Nous sommes avec une vice-championne olympique d'escrime, originaire de Morlaix. Cécilia Berder est avec nous, spécialiste du sabre. Elle a été aussi sacrée médaille d'or au championnat du monde en Chine en 2018. Mais elle organise un sport qui est très loin du sien, une Braise Backyard Odyssey. Ce sera le week-end du 6, 7, 8 novembre à Plumeur dans le Morbihan. Cécilia Berder, bonjour.
3: Bonjour, bonjour à tous.
0: Avec votre frère, vous organisez ce qu'on appelle une backyard. C'est une course d'endurance où à la fin, il n'en reste qu'un. Ça, j'ai l'impression que ça va faire du rush chez les Plumerois.
3: Oui, ça marche bien, je pense, pour les Bretons. Un côté un peu fou, un concept un peu dingue. C'est vrai que bon, l'idée vient de mon frère qui court beaucoup, beaucoup en Bretagne. C'est en fait sur le papier se dire on est tous capables de courir 6 km en une heure.
0: Ça, c'est vrai.
3: Vous êtes d'accord avec ça ?
0: Au moins une fois.
3: On est tous capables. Voilà, au moins une fois, allez, même un peu marcher et tout. Mais le truc, c'est de le répéter toutes les heures. Vous pouvez faire la stratégie que vous voulez, le courir en 40 minutes, vous reposez 20 minutes, ou le courir en 59 minutes, vous reposez une minute, et après, il faut repartir à chaque boucle. Bon, le record, c'est 119 heures. Je suis pas sûre qu'on atteigne ces records-là. C'est quasiment 5 jours, hein, quand même, de course. 5 jours où on court, c'est...
0: Presque 800 kilomètres en 5 jours, un truc de fou. Voilà. Quelle limite vous allez donner à la Braise Backyard Odyssey de Plumeur en novembre?
3: Faut quand même se dire que c'est sur un week-end, mais qu'on recommence tous une vie normale le lundi matin.
0: Donc, c'est vrai.
3: Ça commencera vendredi à midi, donc déjà faut être bien motivé dès le vendredi midi. C'est autour de l'étang du Terre, vers Plumeur, donc dans le 56. On imagine ça quand même un peu boueux, un peu c'est côté un peu une aventure qui va être cool. La limite, c'est je pense que déjà si ça va jusqu'au dimanche, parce que ça motive pas mal de bénévoles, faut qu'il y ait des coureurs, et faut qu'ils soient encore deux. Ça veut dire que il y aura une fille qui va gagner, il y aura un garçon qui va gagner. On récompense vraiment les deux catégories. Mais ça veut dire que imaginons on court ensemble. Dès que vous arrêtez, et si je suis la dernière, eh ben c'est la course s'arrête aussi pour moi en fait. Donc
0: d'accord.
3: C'est vraiment ce côté un peu ultimate et se dire qui sera le dernier survivant quoi.
0: On court au début, peut-être qu'on trottine ensuite. En tous les cas, on peut marcher tant qu'on marche au-dessus de 6 km/h à la fin, on peut arriver à faire le tour en une heure. Ça ressemble plus à une épreuve mentale. C'est peut-être ça qui vous intéresse aussi, Cécile Berder.
3: Exactement. Moi, je serais vraiment du côté bénévole. Les coureurs, c'est eux et mon frère qui organise. Mais moi, ce que j'aime aussi, c'est ce côté même un peu poker menteur. Ça veut dire que je finis ma boucle. Il y a un côté un peu menteur, se dire, mais je suis hyper frais, je repars direct. J'ai pas du tout mal. Je vois pas de quoi tu me parles. Et ce côté un peu, complètement aller rechercher des limites, complètement aller toucher ce qu'on n'imagine pas. Je pense que même, il y a un moment donné, il doit y avoir des hallucinations de se dire, on est en pleine nuit, on continue à courir, à marcher. Et puis, je simule que je vais bien. Enfin, tous ces côtés un peu psychologiques, un peu drama. C'est vrai que, en tant que peu bénévole sur la course, je serais hyper curieuse de voir comment ils vont gérer ça. De les accompagner, de leur dire, mais t'es capable, alors que moi, vraiment, j'en suis incapable.
0: Vous alliez regarder ça de loin en étant bénévole, mais ce qui est important de dire, cet événement est au profit de l'Institut du cerveau. Comment est née avec votre frère cette idée de cette course tous les deux?
3: Alors, on a perdu ma maman en 2022 d'un glioblastome, donc c'est quelque chose qui attaque le cerveau et qui vous tombe vraiment dessus, et c'est assez fatal. Et cet Institut du cerveau s'occupe de beaucoup de maladies dans la recherche, donc les tumeurs au cerveau, mais ça peut être Parkinson, ça peut être Alzheimer, et on a tout.

0: un proche qu'on a perdu malheureusement par rapport à cette maladie au cerveau. Et il y a beaucoup de recherches et beaucoup de travaux qui sont faits à cet institut. Et du coup, ben, depuis que ma maman est partie, mon frère s'est mis à courir. Et quand je vous dis courir, il s'est mis vraiment à courir. C'est sa méditation. Il fait des ultra trails de plus de 100 miles. Enfin, voilà, c'est quelque chose qui, moi, me dépasse. Mais c'est vrai que on a tous des fois un sens dans nos objectifs de vie. Et voilà, on a voulu remettre ça un peu au cœur. Pour penser à notre maman, pour lui rendre hommage, et puis pour l'Institut du Cerveau qui fait du super boulot, qui nous a aussi accompagnés dans la maladie de notre mère, et voilà, on a envie que les générations après ne connaissent pas ce genre de désastre, et voilà, ça passera que par la recherche et des scientifiques qui bossent beaucoup pour que ça s'améliore. Et puis c'est au-delà des tumeurs au cerveau, voilà, c'est vrai que je l'ai dit, mais Parkinson, Alzheimer, malheureusement,
1: ça touche tous les foyers, évidemment. Tous les bénéfices seront reversés donc pour l'Institut du Cerveau. Vous pouvez vous inscrire, dépêchez-vous, c'est jusqu'au 15 octobre, il y a déjà beaucoup de monde inscrit sur Click et Go. La Bresse Backyard Odyssey, ce sera du 6 au 8 novembre à Pleumeur dans le Morbihan, organisé par Julien et Cécilia Berder. Vous étiez avec nous, Cécilia, un grand merci.
0: Merci à vous, bonne journée.
1: Bonne journée. À la fin, tout le monde trouve. C'est extraordinaire, ce jeu de la carte postale bretonne, Estelle.
2: Eh oui, tout à fait, ils sont beaucoup trop forts, nos auditeurs. Hein.
1: Marcel, bonjour.
3: Bonjour.
1: Vous êtes à la Forêt Fouesnant, Sud Finistère. Alors, le jeu de la carte postale nous emmenait où ce matin?
3: Bah, à côté de la Forêt Fouesnant, à Pleuvaine.
1: Mais qu'est-ce qui vous a fait trouver?
3: Oh, bah, parce que on se balade beaucoup dans la campagne. Comme je fais de la marche nordique, on va dans les communes voisines, bien sûr.
1: Eh ben voilà, le vieux chemin boisé, celui du Kerkou, les rives d'un affluent de l'Audé, hein, c'est l'Anse de Saint-Cadou, et puis le grand chêne qui est tombé malheureusement à cause des tempêtes. Il avait 700 ans, on estime, un chêne remarquable. Ben, c'est une très bonne réponse, Pleuvaine, qui va vous permettre d'aller à Quimper au concert de Charlie Winston le 14 novembre.
3: Formidable.
1: Voilà, chanson de l'homme au chapeau qui revient dans une version intimiste. Vous allez adorer, nous on l'aime beaucoup. Bravo Marcel.
3: Merci beaucoup.
1: Continuez à marcher, faites-vous plaisir.
3: Merci, bonne journée. Bien à vous.
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1: Bon réveil à tous.
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1: Nous sommes aujourd'hui mardi le 15 septembre, il est 8h30, Léo Rosé, un hommage à la hauteur du parcours exceptionnel de Charlie Dalin.
11: Des dizaines de bateaux sur l'eau en fin d'après-midi dans la baie de Concarneau, de toutes les tailles, dont les Imoca du Vendée Globe, que le marin disparu en juin avait gagné l'an dernier. Témoignage en breton à suivre dans les Quéléières. 800 scientifiques sont réunis à Brest à partir d'aujourd'hui jusqu'à vendredi au Quartz pour le CIEM, le Conseil international pour l'exploration de la mer. Des ONG dont Bloom compte interpeller ce matin à la la ministre Catherine Chabot. Le coureur morbihanais Jordan Jégat, dixième des deux derniers Tours de France, est appelé en équipe de France pour les Mondiaux à partir de dimanche à Montréal, en remplacement de Louis Barré qui est blessé.
1: Et puis on a une surprise musicale britannique dans les titres qui arrivent avec vous, Valentine Lettès, c'est le 90 secondes à 8h31. Mais d'abord, cette manif, grosse mobilisation attendue pour le climat.
2: Jusqu'à 36 degrés en plein mois de septembre, un risque élevé d'incendie dans trois départements du Sud. Ça chauffe jusque dans la rue. Pompiers, médecins, étudiants, défenseurs de l'environnement contre l'inaction climatique du gouvernement, ils manifestent ce soir devant le ministère de l'économie. Et c'est loin d'être l'unique mobilisation de ce mardi. Les policiers défilent ce matin sur les Champs-Élysées pour leur salaire. Les étudiants et les chercheurs se mobilisent pour leur financement quand les agents d'EDF défendent leurs tarifs préférentiels sur l'électricité. Des profs menacés de mort par des parents d'élèves, deux semaines seulement après la rentrée. Un père de famille est en garde à vue en Gironde. Et dans Lyon, une mère est visée par deux plaintes. Elle a mimé l'égorgement de l'enseignante de sa fille. Une cinquantaine de camions citernes bloquent le dépôt pétrolier de Fos-sur-Mer. Une action des pêcheurs ce matin dans les Bouches-du-Rhône pour dénoncer les nouveaux prix records du carburant. 2,35 € en moyenne le litre de gazole ce matin et 2,14 € le litre de sans-plomb 95-10. Une opération complexe d'au moins une semaine commence en Normandie. Relever le train qui a déraillé vendredi soir près de Rouen. 44 blessés, dont une jeune femme dans un état grave. On ne connaît toujours pas avec certitude les causes de l'accident. C'est le Wonderwall pour tous les fans de Oasis. Le groupe de rock britannique repart en tournée. 17 ans après leur séparation, les frères Gallagher annoncent une quarantaine de dates, dont deux au Stade de France en juillet 2027.
1: Merci Valentine Lettès, 8h32. Les pommes valent de l'or cette année, Léo Rosé.
11: Elles se font rares à cause de la sécheresse et de la canicule, à tel point qu'une productrice de cidre en appelle à la solidarité auprès des particuliers. La cidrerie des vergers de Carmabeau à Guidel, près de Lorient, a besoin d'aide pour pouvoir continuer son activité. Elle produit 200 000 bouteilles de cidre bio chaque année et elle cherche donc des fruits à acheter, Baptiste Schweizer.
10: Maude Le Guerrouet a repris avec son associé la cidrerie fondée par ses parents il y a 40 ans, du côté de Guidel. 50 hectares de pommiers pour produire un cidre fermier. Elle le savait, après l'énorme récolte de 2025, ce serait beaucoup plus bas en 2026. Les pommiers produisent une année sur deux. Mais au mois de juin, elle ne s'imaginait pas devoir faire appel aux particuliers pour pouvoir produire son cidre.
12: Habituellement, on peut compter quand même sur notre reliquat de stock de l'année précédente. Mais on peut également compter sur l'entraide entre producteurs, parce qu'on est tous dans la même situation. Une grosse année, une petite année. Donc en général, on fait de l'échange de pommes avec nos voisins. Sauf que là, y a personne n'a de pommes cette année. Comme il y a eu de la sécheresse et de la chaleur, les pommes, elles sont pas au rendez-vous. La récolte de l'année dernière, on a de quoi produire jusqu'à à peu près avril. Donc là, pour aller jusqu'à fin 2026, il n'y aura pas de problème, il n'y aura pas de rupture de stock. Le problème, c'est vraiment 2026.
10: D'où cette bouteille à la mer lancée sur les réseaux sociaux. Si vous avez des pommes dans votre jardin, prenez contact avec nous. Et en quelques jours, elle a déjà reçu de multiples réponses.
12: J'ai ouvert ma boîte mail. On a beaucoup de particuliers qui nous disent j'ai un pommier dans mon jardin, vous pouvez venir récolter. On a eu aussi des touches un peu plus grosses aussi. Il y a des gens qui ont 20 pommiers, d'autres qui ont 50 pommiers. Donc là, ça commence à être un peu plus intéressant.
10: Des petits ruisseaux pour faire une grande rivière, explique Maude Le Guerrouet, car elle a besoin de beaucoup de pommes.
12: On est autour de la centaine de tonnes de pommes. C'est ça qu'on recherche à peu près. Habituellement, 100 tonnes, c'est un claquement de doigts pour un producteur. Nous, quand c'est une grosse année, on est capable de ramasser 16 tonnes par jour.
10: Mais aller récolter chez les particuliers va demander un travail important.
12: Le travail, il est un peu colossal et titanesque parce que habituellement, nous, on ramasse à la machine, on ramasse pas à la main. Donc là, devoir ramasser à la main des grosses quantités en peu de temps, c'est un challenge de taille, quoi.
10: Effet de cet appel à l'aide, faute de pouvoir contrôler la provenance exacte des pommes, une partie de son cidre ne sera exceptionnellement pas labellisée bio cette année.
11: Un reportage de Baptiste Schweizer à lire sur ici.fr. Braille Zizel, et si vous avez des pommes, vous pouvez contacter la cidrerie par mail à verger avec un s.carmabeau@gmail.com.
1: 8h35, un hommage festif et populaire, comme le voulait Charlie Dalin. On en parle dans la suite en breton, Léon Rosé, hein. C'est d'Azer, Piso, Auzet et Conquernerio.
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1: 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On attend du soleil après midi hein.
2: Tout à fait, ça va être du soleil cet après-midi, un peu nuageux, un peu brumeux ce matin, mais pas de panique, le soleil sera bien au rendez-vous de cette fin de journée. 13 à 18 degrés ce matin et donc de la douceur cet après-midi. Plus aussi chaud qu'hier, hein, 19 degrés à Morlaix, 20 degrés à Brest-Gourin ou encore Guingamp, 22 degrés attendus à Quimper et Lorient, jusqu'à 23 degrés à Quimperlé. 8h40, Axel, où en sommes-nous des derniers ralentissements qu'on a eus?
1: Un camion est en panne et tout est foutu. C'est le cas à Plérin, dans le pays de Saint-Brieuc. Regardez bien, il y a un poids lourd qui est en panne sur la bretelle de sortie de Plérin en venant de Rennes, la bretelle de la Prunelle. Ça crée quasiment 10 km de ralentissement en venant de Rennes, hein, par Iffignac, par Saint-Brieuc. Gros ralentissement donc sur la N12 en direction de Guingamp. À Guingamp, c'est dans l'autre sens, les travaux ralentissent sur 3 km sur la N12. À Hennebon, c'est 6 km de bouchon vers Quimper. Et puis même le bouchon commence sur la N24 pour rejoindre la Nationale 165. À Quimperlé, là aussi, des travaux qui vont ralentir sur environ 2 km en venant de Quimper. Et je termine par Brest, avec un gros bouchon pour le pont de l'Iroise, 3,5 km de bouchon en venant de Quimper. Ça va un tout petit peu mieux à Guipava pour l'accès à Brest par la Nationale 12.
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1: Bon mardi 15 septembre à tous. Bonne fête au Roland aujourd'hui. Vous connaissez des Rolands?
15: Oui. Roland et Rolande ou juste Roland?
1: Bah, Roland, on va l'embrasser aujourd'hui.
15: Ah bah, j'embrasse ma tante alors.
1: Ce serait quand même un peu dommage. Ben voilà, bonne fête à Tata Rolande. Le coucher du soleil, vous en profitez jusqu'à 20h29 à la Pointe Bretonne aujourd'hui.

0: Racine avec Mylène Farmer et son nouvel album qui arrive le 30 octobre. Il est 8h45.
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0: On sort, c'est notre rendez-vous dans 5 minutes où on proposait voilà, des idées de sortie sportive et solidaire ce matin, Estelle.
3: Oui, on va continuer de parler des maladies du cerveau et notamment d'Alzheimer, puisque nous serons en direct avec la présidente Alzheimer France Finistère qui organise deux manifestations. Ce seront les 20 et 21 septembre. On en parle dans un instant.
0: Puis je vous rappelle l'hommage à Charlie Dalin. Alors le mieux, ce sera d'être sur la corniche hein, de Concarneau. C'est là que se fera la fête avec des dizaines de voiliers de toute taille, hein, des optimistes jusqu'aux ultimes, la patrouille de France qui va survoler la baie de Concarneau. Ça ne sera pas une minute de silence, ça sera une minute de
4: bruit.
0: C'est avec ça. Des cornes de brume, avec la baie Bretagne.
4: Des applaudissements aussi pour ceux qui sont sur la côte.
0: Exactement, les applaudissements qui fera ses jets d'eau pour la baie Bretagne, bref. Et puis des discours et d'autres festivités. Voilà, une journée festive qu'on vous fera vivre tout à l'heure entre 17h et 19h en direct sur ICI Brésil. Il a toujours une bonne idée, il parcourt la Bretagne en mobylette à pied en train. C'est Ivan de Bretagne.
5: Bonjour, bonjour, c'est l'heure de la bonne idée, 100% pur beurre. Oh là là, j'ai découvert que la semaine du chien arrivait à grands pas, enfin à grandes pattes. La semaine du chien, moi je savais même pas que ça existait. Ce sera du 26 septembre au 4 octobre et de nombreuses festivités sont organisées un peu partout en Bretagne pour partager de bons moments avec nos amis à quatre pattes. Et notamment à Ploua, dans les Côtes d'Armor, où la super équipe ultra dynamique de l'Office de Tourisme organise deux balades pour découvrir l'histoire des résistants de Ploua, le fameux réseau Shelburne, bien connu des gens du coin. Et semaine du chien oblige, vous allez pouvoir faire cette mini rando avec votre toutou. Je peux vous dire que j'ai déjà eu l'occasion de me balader sur les traces de ces résistants et c'est saisissant de découvrir l'engagement de tous ces hommes et femmes qui ont bravé les interdits au péril de leur vie pendant la Seconde Guerre mondiale. Le parcours de 3 km est hyper bien fait avec des témoignages audio à écouter sur son téléphone et les infos passionnantes distillées par Catel qui sera votre guide. Côté pratique, à vous de prévoir la laisse de votre compagnon, les sacs à crottes aussi, une gamelle, de l'eau et de bonnes chaussures, car certains chemins sont un peu rocailleux. Ça coûte 3€ par personne et les balades partent le 30 septembre et 1er octobre à 14h de Ploua. Les places sont limitées et les inscriptions se font à l'office de Tourisme. Eh oui, j'adore les jeux de mots. Allez, bravo à toute l'équipe pour cette super idée et vive la semaine du chien. C'est l'heure du chiffre du jour. Maintenant, 913 000 passagers ont été comptabilisés à l'aéroport de Brest en 2025, soit 40% de plus que l'aéroport de Rennes. Est-ce que ce chiffre inclut aussi les chiens ? Suspense ! Allez, à demain pour une nouvelle bonne idée.
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0: Merci Evan de Bretagne, 8h48. De quoi on parle avec les auditeurs entre 9h et 10h, Estelle Gass ?
3: Eh bien, certaines personnes font le choix d'être célibataires. Est-ce que vous savez comment on appelle ça ?
4: Des célibataires ?
3: Eh ben non.
0: Des solos
4: par choix ?
3: Des délibataires.
4: Et délibérément
3: oui.
4: Célibataire ?
3: Eh ben oui, tout à fait. C'est une personne qui choisit et assume pleinement son célibat. Et il y a 29% des femmes millennials, donc 26-35 ans, qui disent assumer pleinement un célibat choisi et revendiqué d'après une étude de l'application Happn. Est-ce que vous, vous avez fait le choix d'ailleurs de rester célibataire ou est-ce que vous êtes toujours à la recherche de l'amour ? Venez nous en parler ensemble, on se confie, vous inquiétez pas, au 02 98 53 65 65.
0: Elle a fait un bébé toute seule. 8h48.
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0: Fini les grandes chaleurs aujourd'hui, Stelgas.
3: Et oui, le retour de la douceur, et ça fait du bien. Effectivement, Michel nous dit qu'il fait 15 degrés à Longueuil-de-la-Mer sous un ciel couvert gris orangé, pas de vent. David qui nous dit 17 degrés à Audierne, ciel nuageux. Et Sylvie qui nous dit qu'il fait 16 degrés ce matin pour un Léman-là avec une température très douce et un léger brouillard. Du brouillard ce matin, mais du soleil cet après-midi. Ça bouchonne sur la route, excellent.
0: Mais oui, c'est le bordel à Saint-Brieuc. Bah, 10 km de bouchons. 10 km de bouchons. Alors parce que c'est l'heure de pointe, parce qu'en venant de Rennes c'est compliqué, parce qu'il y a un poids lourd aussi qui est accidenté sur la bretelle de sortie de Plérin, l'échangeur de la Prunelle en direction de Guingamp. À Guingamp, 3 km de ralentissement, ça c'est tous les matins sur les travaux de la N12 qui vont durer encore. Il y a encore 6 km de bouchons à Hennebont direction de Quimper sur la Nationale 165 et 3,5 km en arrivant sur le pont de l'Iroise à Brest. Bon courage à vous. Benabar, elle danse, c'est son nouveau titre à 8h51 dans la playlist ici Brézizel.

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1: Elle danse, c'est le nouveau titre de Benabar, extrait de son nouvel album 2026, 8h53. Notre invitée, Estelle Gain, c'est la présidente d'Alzheimer France Finistère.
2: Et oui, c'est vous, Françoise Toulouzou, bonjour.
3: Oui, bonjour.
2: Vous nous parlez ce matin de la journée mondiale contre la maladie d'Alzheimer et des maladies apparentées de l'association France Alzheimer du Finistère, donc qui a prévu deux manifestations. Ce seront les 20 et 21 septembre prochains. Première manifestation qui est sportive et qui va se passer à Guy Pava, à la halle du Moulin Neuf, de 9h à 10h. Qu'est-ce qui va se passer ce 20 septembre ?
3: Alors ce 20 septembre, nous attendons beaucoup de randonneurs qui viendront pour une marche solidaire à partir de 9h. Départ à la halle du Moulin Neuf pour deux circuits, un de 11 km et un de 7 km. Mm-hmm. Sera suivi ensuite l'après-midi par une manifestation organisée par les Rainbow Dancers, qui est de la danse country. Ils vont danser tout l'après-midi et on invite toutes les personnes intéressées, évidemment, par ces deux manifestations sur Guy Pava ce dimanche 20.
2: Et le 21 septembre aura lieu donc cette deuxième manifestation, Françoise, où là, ce sera plutôt un échange, notamment avec les familles et les professionnels.
3: Tout à fait. Alors à Concarneau, le lundi 21 de 14 à 17h30, à l'hôtel Les Sables Blancs de Concarneau, nous avons donc une manifestation où nous allons recevoir les témoignages des aidants, des aidés, des bénévoles, avec une psychologue qui pourra intervenir aussi à tous les questionnements que pourront émettre les personnes présentes. Une petite animation festive, la chorale Les Casseroles Enchantées de Rosbordin viendront nous faire un petit concert. Mmh. Et tout l'après-midi, les personnes qui viendront nous voir pourront échanger autour de nos stands d'information avec les bénévoles et regarder toutes les réalisations qui ont été effectuées par les personnes malades dans nos ateliers créatifs.
2: Et vous
3: dans le sud Finistère.
2: Vous pouvez donc prendre déjà vos billets en ligne sur Hello Asso et tous les bénéfices iront à l'association pour le financement des actions départementales. Merci beaucoup Françoise.
3: Je vous remercie. Bonne journée.
1: On poursuit avec la santé, le docteur Kirzek qui est avec nous 8h55.
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1: Un ganglion qui traîne, le lymphome n'aime pas qu'on l'ignore. C'est la journée mondiale des lymphomes, hein, docteur Kirzek. Ces cancers du système lymphatique, encore assez mal connus du grand public. Hein.
6: Bonjour à tous. Effectivement, le lymphome, tout le monde connaît son nom, mais peu de gens savent vraiment où il travaille, parce que notre système lymphatique, c'est un peu le service de renseignement du corps humain. Il possède un immense réseau de communication, des agents chargés de nous défendre, et plusieurs centaines de petits postes de contrôle. Ce sont les ganglions qui sont partout dans le corps. On les trouve dans le cou, sous les aisselles, au niveau de l'aine. La plupart du temps, ils travaillent dans la plus grande discrétion. Ils n'ont pas de gyrophare, pas d'oreillette, même pas un générique de James Bond. En fait, ils surveillent les infections et organisent la réponse immunitaire. Le lymphome apparaît lorsqu'une cellule de ce service de sécurité décide de retourner sa veste. Au lieu de protéger l'organisme, elle se multiplie de façon incontrôlée et recrute d'autres cellules. C'est moins spectaculaire qu'une opération d'OSS 117, mais c'est nettement plus sérieux puisque c'est le cinquième cancer par sa fréquence en France. 14 000 nouveaux cas par an. Et le premier indice laissé par cet agent double, c'est souvent un ganglion qui grossit. Le ganglion qui doit attirer l'attention, il est ferme, il fait pas mal, il diminue pas, il va rester présent plusieurs semaines. Autrement dit, le poste de contrôle reste allumé alors que l'opération, l'infection est déjà terminée. Il y a d'autres symptômes, hein, une fièvre inexpliquée, des sueurs nocturnes abondantes ou une perte de poids. Et il y a deux grandes familles de lymphomes, les noms vont vous parler, c'est la maladie de Hodgkin et les lymphomes non-Hodgkiniens.
1: Alors Gérald, comment on fait la différence entre un ganglion inquiétant et une simple angine ?
6: La bonne question, c'est quand faut-il s'inquiéter, car un ganglion qui grossit ne signifie heureusement pas que le système de sécurité a été infiltré. C'est pas à tous les coups, heureusement, un lymphome. Lorsqu'on souffre d'une infection, par exemple une angine, le ganglion est simplement en pleine intervention. Il va gonfler, il devient douloureux au toucher, immobilise ses troupes, puis dégonfle en quelques jours quand l'infection disparaît. Et c'est le vigile qui intervient parce qu'une bagarre vient d'éclater dans la boîte de nuit, il fait du bruit, il prend un peu de place, mais ça c'est pas grave. Une fois que la bagarre est finie, il rentre chez lui. Le ganglion suspect de lymphome, lui, il adopte le comportement inverse. Il ne fait généralement pas mal, il reste là plusieurs semaines et parfois il continue à grossir. Si je reprends ma métaphore du vigile, en fait il ne quitte jamais l'établissement. Il n'y a plus de musique, il n'y a plus rien, la lumière est coupée, mais le vigile il est encore là, il continue à grossir. Donc si vous avez un ganglion qui reste présent plus de 2 ou 3 semaines, s'il est ferme, indolore, eh bien il faut consulter votre médecin. L'objectif ça sera peut-être de faire une biopsie. Et la bonne nouvelle c'est que la prise en charge des lymphomes a énormément progressé grâce à l'immunothérapie, grâce à des nouvelles thérapies. Et pour les formes les plus fréquentes, le taux de guérison dépasse souvent les 90%. Allez, d'ici là, portez-vous bien.
1: Merci pour ces éclaircissements, docteur Kirzek. On se retrouve à la télé, hein, tous ensemble, demain, 6h30 à 9h. Dans une minute, le journal, Sébastien Paour.
7: Avec la veuve de Charlie Dalin, à qui on rend hommage aujourd'hui à Concarneau.
1: Bon réveil, bon mardi.
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1: Et si on parlait d'amour, Estelle Gass ?
2: Eh ben oui, on va en parler entre 9h30 et 10h, effectivement. Comment vous avez rencontré votre moitié ? Vous venez nous en parler, 02 98 53 65 65. Juste avant ça, aujourd'hui, Concarneau rend hommage au marin Charlie Dalin.
1: Léo. C'est aussi de l'amour. Hein.
2: Et c'est aussi de l'amour, effectivement, puisque sa femme prendra aussi la parole. On va l'entendre dans les prochaines demi-heures. Moi, je vous pose cette question ce matin par WhatsApp au 02 98 53 65 65. Qu'est-ce que vous retenez du marin Charlie Dalin ? Vous venez nous en parler, vous venez témoigner par WhatsApp ou encore en direct au téléphone. À demain, Axel.
1: À demain, Estelle.
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2: Belle matinée à tous. Bon mardi, ici, Brésisel. Il est 9h. Et le journal de 9h est présenté par vous, Sébastien Paour, rebonjour.
7: Rebonjour à tous.
2: Des bateaux de toutes les tailles aujourd'hui en baie de Concarneau.
7: La patrouille de France aussi, le remorqueur de haute mer à Baie-Bretagne, un feu d'artifice, des discours et une minute de bruit, cornes de brume et sirènes. C'est le programme de l'hommage à Charlie Dalin, le navigateur vainqueur du dernier Vendée Globe, mort il y a 3 mois d'un cancer, il avait 42 ans. Sa ville d'adoption s'apprête donc à célébrer l'un de ses grands marins et c'est sa veuve, Perrine Le Pape Dalin, qui travaille en coulisses depuis des semaines pour réaliser ce que souhaitait son mari, une grande fête du nautisme dans sa baie, hommage thérapeutique aussi pour elle.
11: Je pense que ça va marquer dans mon deuil malgré tout un tournant entre guillemets, c'est-à-dire que j'ai réussi à faire ce qu'il m'a demandé de faire et je pense que ça va aussi me permettre de pouvoir avancer. Je dis pas tourner une page parce que dans un deuil il y a plusieurs phases, c'est pas ça, mais en tout cas, avoir réussi la première étape de ce qu'il m'a demandé de faire et de pouvoir continuer à avancer, je pense vraiment que je vais tirer de cela une grande fierté qui va pouvoir me donner la force de pouvoir continuer à avancer. Quand je me couche le soir, je me dis qu'est-ce qu'il aurait pensé de ce grand rassemblement. Moi-même, je doute un peu, mais par contre, je pense qu'il s'est pas rendu compte non plus, comme moi, de ce qu'il a transmis aux gens et je pense que du coup... Malgré tout, il aurait peut-être été un peu gêné, mais je pense qu'au fond, lui, il aurait quand même été un petit peu fier. Je l'imagine bien avec un petit sourire en coin.
7: Vous avez l'intégralité de cet entretien avec Perrine Le Pape Dalin sur le site et l'appli ici. Attention, si vous voulez assister à cet hommage à Concarneau, on attend beaucoup de monde et il y a quelques précautions à prendre pour y aller. La route de la Corniche, par exemple, est désormais fermée. Elle va le rester jusqu'à minuit ce soir. L'accueil à terre se fera à partir de 16h et en mer, ce sera l'embouteillage avec des zones nautiques dédiées selon les catégories de bateaux. Votre radio sera en direct de Concarneau à partir de 17h pour vous faire vivre cet hommage à Charlie d'Alain. On reste en mer avec plus de 800 scientifiques réunis pendant 3 jours à Brest. Le Quartz accueille à partir d'aujourd'hui le CIEM, le congrès annuel international pour l'exploration de la mer, un des principaux rendez-vous mondiaux consacrés aux sciences marines.
2: Bientôt de nouvelles tours sur le plateau des Capucins à Brest.
7: La première pierre du programme Sequoia a été posée symboliquement hier près du pont de l'Arteloire. 2 immeubles de bureaux et une tour d'habitation de 53 mètres de haut. Un investissement à 50 millions d'euros. Dans ce quartier en pleine mutation, Nicolas Olivier, où on construit à tout va depuis plus de 10 ans.
12: Visible de loin, 4 immenses grues dominent la rive droite de la Pinfeld, un secteur où les immeubles poussent comme des champignons. Ces projets destinés à tous sont une réponse à la crise du logement, défend Stéphane Roudot, le président de Brest Métropole.
13: Ici, à terme, on aura 2 résidences étudiants à vocation sociale, une résidence senior et un foyer social pour les jeunes travailleurs.
12: Sequoia est donc le dernier chantier en date. 91 logements avec balcon et vue sur la rade et 11 000 mètres carrés de bureaux. Un programme très vertical, mais qui laissera de la place à la verdure, insiste l'architecte Isabelle Hérault, qui a dessiné le projet.
14: On a essayé de trouver un équilibre entre les parties construites et le vide pour apporter des respirations au cœur de l'îlot, avec des jardins assez généreux, des arbres, et on crée ainsi des porosités dans le quartier, des traversées publiques.
12: Les habitants se plaignent souvent de l'absence de commerce. Il devrait bientôt arriver, rassure le promoteur Alexis Dagorn, président de Murmure.
15: Les Capucins, c'est un très très gros programme. Ça fait 10 ans que c'est en travaux. Et avant d'investir dans du commerce qui fonctionne, il faut déjà que le quartier soit posé. Je pense qu'on arrive à maturité là aujourd'hui. Il y a des bureaux en nombre qui commencent à être bien remplis, il y a du logement et tout ça devrait normalement, naturellement, derrière faire vivre plus facilement les pieds d'immeuble, c'est sûr.
12: Une supérette devrait d'ailleurs s'installer au rez-de-chaussée de l'un de ces nouveaux immeubles.
7: Et la livraison de l'ensemble de bureaux est prévue fin 2027, les logements à l'été 2028. C'était une des figures de la droite finistérienne passée par l'UDF et l'UMP. Marcel Dantec est mort hier. Il avait été maire de Durolec-Quiruon entre 1995 et 2008, conseiller général pendant près de 20 ans aussi. Son parcours a marqué le territoire. Salue le président du conseil départemental, Maël Decalan. Marcel Dantec avait 87 ans. On termine avec du cyclisme pour vous dire que Cédrine Kerbaol, 25 ans, vient de signer pour 2 ans avec une des meilleures équipes du monde. La native de Brest, 6e du dernier Tour de France, rejoint la formation néerlandaise SD Works. Et puis Jordan Zegat va participer lui au championnat du monde sur route la semaine prochaine à Montréal. Il a été rappelé en équipe de France pour remplacer Louis Barré, victime d'une chute et d'une fracture du poignet. 2e mondiaux après son abandon l'an dernier au Rwanda pour le grimpeur breton de 27 ans. 10e des Tours 2025 et 2026.
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7: La météo à 9h05 avec vous Estelle Gasse.
2: Et c'est un ciel assez nuageux ce matin, assez brumeux, mais vous inquiétez pas, les nuages vont vite s'évacuer et vont laisser place au soleil cet après-midi. De la douceur par contre, on oublie la chaleur d'hier. 13 à 18 degrés ce matin, cet après-midi 20 degrés à Brest, Gourin ou encore Guingamp, 22 à Quimper et Lorient. C'est bien ce que je dis, c'est de la douceur.
7: Vous dites, on oublie la chaleur.
2: Bon, non, hier, on a eu 32 degrés.
7: Oui.
2: On perd quand même 10 degrés.
7: Oui.
2: Sébastien va vendre 30 degrés
7: bon
2: à 9h05, on jette un petit coup d'œil à la route. Il y a du monde hein, sur le pont de l'Iroise au niveau de Brest pour aller de Plougastel-Daoulas à Brest comme tous les matins. C'est difficile au niveau de la circulation ici. Donc, soyez prudents. 02 98 53 65 65. Si vous êtes témoin d'une perturbation, vous nous appelez. C'est Aude qui vous accueille.
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2: On continue la route ensemble jusqu'à 10h avec Ici, c'est vous, votre émission qui vous est dédiée, où vous avez la parole tous les matins. Ce matin, justement, on rend hommage à Charlie Dalin qui nous a quitté il y a 3 mois, des suites d'un cancer. C'est Concarneau, sa ville d'adoption, qui va lui rendre hommage aujourd'hui. Ici Brézizel également, puisque nous serons en direct de Concarneau dès 17h. Je vous pose cette question ce matin. Que retenez-vous de Charlie Dalin? Est-ce que vous allez aller voir cet hommage? 02 98 53 65 65 ou encore par WhatsApp au même numéro.
16: Pour
2: La Terre est ronde d'Aurel San, c'est une chanson qui tenait particulièrement à Charlie Dalin. On continue cette demi-heure avec vous, Léo Rosé, et la ville de Concarneau donc, qui s'apprête à célébrer un très grand marin.
16: Oui, tout à fait. Les deux Normands, hein, d'ailleurs, Aurel San et Charlie Dalin, lui qui était né en Seine-Maritime. Cet hommage, cet après-midi, ça va se concrétiser avec une parade nautique, hein, de plusieurs dizaines de bateaux, des discours, une minute de bruit, un show aérien, un feu d'artifice aussi. Trois mois donc après la mort de Charlie Dalin, sa ville d'adoption va lui rendre hommage en grande pompe cet après-midi. Ce sera d'ailleurs à vivre en direct sur ICI Breizh-Izel de 17h à 19h avec une émission spéciale. Une véritable armada donc en souvenir du vainqueur du dernier Vendée Globe qui a succombé en juin dernier à une tumeur gastro-intestinale à l'âge de 42 ans. C'est l'ami de Charlie Dalin, Yann Eliès, qui a en grande partie organisé cet hommage. Les deux navigateurs ont remporté ensemble la Transat Jacques Vabre en 2019. Sur l'eau, il y aura beaucoup de skippers de course au large, ce qui touche évidemment beaucoup Yann Eliès. Écoutez-le.
17: C'est vrai que tous les bateaux qui seront présents de la course au large, en fait, ils sont en pleine préparation de la route du Rhum. Et donc forcément, on ne se rend pas compte, mais en septembre, ils sont vraiment à flux tendu. Mais par contre, ça veut dire qu'ils sont touchés par le décès de Charlie. Tous touchés aussi par l'homme, les performances sportives et architecturales qu'il laisse. Et donc, c'est-à-dire que tout le monde a envie de lui rendre hommage et ça c'est chouette. Ça va faire un gros événement et on sent que tout le monde a envie d'être présent. C'était le souhait de Charlie qui souhaitait qu'on fasse du bruit, qu'on pense à lui, mais qu'à la fois ce soit un événement festif qui soit marqué par la joie d'y vivre et non pas par la peine que nous laisse son départ.
16: Le témoignage du skipper Yann Eliès.
2: Et Léo, dans le détail, ça va donner quoi le programme prévu en fin de journée à Concarneau?
16: Alors ça commencera vraiment à 17h15 avec plusieurs discours, dont celui de Perrine le Pape d'Alain, la veuve de Charlie Dalin, puis ce sera la parade nautique donc pendant 1h30 de 17h30 à 19h avec au moins une cinquantaine de bateaux dont des Imoca, évidemment les monocoques du Vendée Globe qu'il avait remporté l'année dernière, mais aussi des Ultimes, des Figaro, l'Abeille Bretagne, le remorqueur de haute mer. À 18h45, il y aura une minute de bruit avec des cornes de brume, des sirènes, les jets d'eau aussi de l'Abeille. À 18h54, un survol de la Patrouille de France, qui était d'ailleurs le sponsor de son tout premier Figaro à Charlie Dalin. Et puis, un feu d'artifice pour finir en beauté, cet hommage qui se veut festif et populaire, comme le souhaitait Charlie Dalin.
2: Oui, c'est ça, c'était un hommage que voulait Charlie Dalin, et notamment proche des enfants. On a Laure-Anne par WhatsApp qui nous écrit « Je regarderai l'hommage qui sera rendu à Charlie Dalin depuis ma télévision cet après-midi. Ce marin si talentueux, si courageux. Cet homme est un exemple, un modèle de courage pour les personnes malades, mais pas que. » Vous venez vous aussi témoigner. Qu'est-ce que vous retenez de Charlie Dalin? 02 98 53 65 65 ou encore par WhatsApp au même numéro. Jordi.

0: Innocent avec Jody à 9h13.
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0: Ici c'est vous, votre émission qui vous est dédiée, où vous avez la parole tous les matins par WhatsApp ou encore au numéro, ça se passe au 02 98 53 65 65. C'est Aude qui vous accueille ce matin. On vous pose cette question à l'occasion de la journée qui est rendue hommage aujourd'hui par la ville de Concarneau au marin Charlie Dalin. Que retenez-vous de ce marin? Que retenez-vous du marin Charlie Dalin? 02 98 53 65 65. Est-ce que vous allez vous rendre aussi à cette journée hommage? Vous venez nous en parler ce matin jusqu'à 9h30. Trois mois après la mort de Charlie Dalin, Léo Rosé, c'est une fête exceptionnelle donc qui se prépare aujourd'hui à Concarneau.
3: Avec le début des festivités dès 16h sur la corniche, il y aura même dès midi et demi une fresque sur la plage de Carlévin à la forêt Fouénant. Au moins une cinquantaine de bateaux donc attendus sur l'eau entre 17h et 19h. Sur ce même créneau, il y aura une émission spéciale justement en direct pour vivre cet hommage sur Ici Bray Zizel dans la baie cet après-midi, donc pour honorer le vainqueur du dernier Vendée Globe, des bateaux de course mais aussi de pêche, des plaisanciers, des écoles de voile, les vedettes de l'Audet. Toute cette journée est préparée depuis des mois par Perrine Le Pape d'Alain, l'épouse de Charlie et mère de leur fils Oscar. Discrète comme l'était son mari, elle a accepté de témoigner au micro d'Angeline Demuynck.
4: C'est lui qui m'a demandé de faire quelque chose de festif et pas de quelque chose de glauque ou de mortuaire. Il voulait quelque chose qui nous rassemble et qui nous permet d'être tous ensemble au même endroit autour de ces magnifiques bateaux et aussi surtout réunir tous les meilleurs bateaux français de la course au large, parce que c'était quand même quelqu'un qui aimait la performance. Et là, pour le coup, pouvoir réunir des Imoca, des Ultimes, des Figaro, des Classe 40 et même des Mini, les meilleurs de leur génération, c'était quand même important pour Charlie. Et dans la baie, dans sa baie. Donc c'est une demande express de Charlie.
5: Et un endroit qui lui tenait à cœur, évidemment, la baie de Concarneau.
4: Oui, c'est là où on habite. C'est là où il a fait ses premiers bords en Figaro. C'est là où il a beaucoup, beaucoup navigué, beaucoup fait d'aller-retour. Et c'est aussi là où il est aujourd'hui.
5: Ce qui lui tenait à cœur, c'était de transmettre un message envers la jeunesse, notamment, c'est ça, leur donner envie, peut-être, de se lancer dans la course au large.
4: Plus largement, je crois que le message qu'il voulait passer, c'est toujours croire en ses rêves. Pas forcément des rêves de course au large, mais des rêves tout court, des rêves, des vocations, des rêves, des choses qui vous portent. Et c'est plus largement que la course au large, je crois, que ça va au-delà de ça, ce qu'il voulait.
5: C'est aussi ce qu'il a montré, lui, en réalisant son rêve, malgré la maladie. Comment vous avez vécu toute cette période? On sait qu'il a appris sa maladie quelques mois avant le Vendée Globe. Vous avez été à ses côtés tout le long. Comment vous avez vécu ça, tous les deux, tous les trois, avec votre fils?
4: Comme, je pense, toutes les familles qui sont touchées par la maladie, on a fait comme on a pu, avec les ressources qu'on avait. On s'est beaucoup entouré. Je pense que ça, c'est important. Et nous, on avait la chance d'avoir cet objectif qui était le Vendée Globe, qui nous a permis de tenir et de rester focus sur cet objectif-là. Et je pense que malgré tout, ça nous a un peu sauvé la première année, de pouvoir avoir ça en tête et d'être vraiment tourné vers ça. Je pense que ça a été bénéfique pour tout le monde.
5: Il avait besoin, lui, évidemment, de réaliser ce rêve. C'était son rêve absolu.
4: Exactement. On n'aurait pas pu l'en dissuader.
3: Perrine Le Pape d'Alain, au micro d'Angeline Demuynck, que vous avez peut-être entendu à 7h45, plus en longueur, justement, où elle nous racontait aussi comment leur fils, Oscar, qui a 8 ans, si je ne dis pas de bêtises, actuellement, va vivre cet hommage, Estelle.
0: Et on voit un petit peu l'insouciance d'un enfant, c'est beau aussi de se dire, parce que Oscar lui pose plutôt les questions de finalement, de quelle couleur va être le feu d'artifice, est-ce qu'il pourra retourner jouer avec ses copains après, et surtout le fait qu'il sera sur un bateau avec ses copains, entouré donc de ses amis pendant ce moment et ce bel hommage rendu à son papa.
3: Et ça, effectivement, pour Charlie Dalin, c'est ce que nous expliquait aussi Perrine, c'est très important pour lui, c'était très important que cet hommage soit tourné aussi vers les enfants, et ce sera le cas avec des enfants donc qui seront sur l'eau et évidemment à terre aussi.
0: Et vous, est-ce que vous allez lui rendre hommage? Est-ce que vous allez vous rendre à cette journée hommage à Concarneau, rendue pour le marin Charlie Dalin qui nous a quittés il y a tout juste 3 mois, des suites d'un cancer? Vous venez nous en parler, 02 98 53 65 65, directement par téléphone. C'est Aude qui vous accueille, ou encore par WhatsApp au même numéro.

0: Impala et Jenny avec leur titre Dracula.
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0: Est-ce que vous allez vous rendre à l'hommage rendu par la ville de Concarneau à Charlie d'Alain? C'est tout à l'heure, cet après-midi. Vous venez nous en parler au 02 98 53 65 65. Je vous pose également cette question. Qu'est-ce que vous retenez du skipper du marin Charlie d'Alain qui a quand même remporté le Vendée Globe en étant malade d'un cancer? Il le savait lui-même. Vous venez nous en parler 02 98 53 65 65 ou encore par WhatsApp au même numéro. C'est donc à un marin à part que Concarneau va rendre hommage tout à l'heure, Léo.
15: Oui, sa ville d'adoption va lui dire adieu en très grande pompe cet après-midi et ce soir, conformément aux volontés de Charlie d'Alain, dernier vainqueur du Vendée Globe, vous l'avez dit, et décédé à 42 ans des suites d'un cancer qu'il combattait déjà à l'époque de la course. Une gigantesque parade nautique aura notamment lieu sur l'eau de 17h30 à 19h avec des dizaines de bateaux de toute taille, un passage de la patrouille de France, un feu d'artifice au programme pour saluer la mémoire de celui qui s'est révélé et affirmé chez nous, entre Port-la-Forêt et Concarneau, justement, dans cette baie où il a tout appris au pôle Finistère course au large. L'ancien directeur et fondateur du pôle, Christian Le Pape, qui est aussi le beau-père de Charlie d'Alain, nous livre ce matin son témoignage, Nicolas Blanza.
16: Il fouille dans ses souvenirs, Christian Le Pape.
17: Ça devait être il y a plus de 15 ans, en fait, exactement, je ne sais pas trop.
16: Celui qui est alors directeur du pôle Finistère course au large, où l'on forme les grands navigants de demain, voit arriver un jeune homme élancé, cheveux bouclés, et très bien accompagné.
17: C'est en fait Armel Lecléache qui me l'avait présenté. Il travaillait dans son équipe, en fait, sur la préparation du Vendée Globe, un petit jeune qui voulait venir faire de la préparation physique au pôle.
16: C'est comme ça que Charlie d'Alain met les pieds ici, par la petite porte et pour pousser de la fonte, alors qu'il navigue dans le complet anonyme de la classe mini.
17: Puis après, très vite, il a trouvé un budget en Figaro.
16: Ce qui lui permet d'intégrer comme navigant ce même pôle en 2011.
17: Et puis il a commencé en fait à briller et après l'histoire sportive a continué.
16: Comme les autres, ce jeune a du talent, oui, mais aussi quelque chose en plus des autres.
17: La caractéristique principale de Charlie, c'est un travailleur acharné. Et aussi son approche scientifique, on a vite compris que ce gars-là irait loin.
16: Avec une anecdote qui en dit long.
17: À dimanche après-midi, d'hiver, oui, l'ambiance, il pleut. Il était dans son mât, en fait, et il réglait ce qu'on appelle les haubans.

0: intermédiaires qui ont une importance très relative dans le fonctionnement d'un bateau. Et donc je l'interrogeais en disant, mais pourquoi tu passes ton temps à un demi-tour? Il dit, parce que moi ça me rassure, je travaille et en plus je trouve justement une explication pour faire marcher mieux mon bateau.
1: Le jusqu'au boutiste s'exprime déjà.
0: Et il a continué jusqu'à la fin de sa vie à avoir cette approche hyper rigoureuse, pourrait même dire par moments obsessionnelle, mais c'est ce qui fait l'apanage des grands.
1: Un grand alors en devenir qui rencontre Perrine Le Pape, non content d'avoir ouvert la porte du pôle Finistère, Charlie Dalin finit aussi par pousser celle de la maison du père.
0: Ils ont mis du temps d'ailleurs à dire qu'ils étaient ensemble parce qu'ils avaient tous les deux peur que le Dirlo dise, bah là ça va sortir avec la fille du Dirlo. Ils considéraient, je sais pas pourquoi d'ailleurs, que ça pouvait être mal vu. Ils étaient peut-être les derniers informés. Bon, voilà, bon, c'est comme ça.
1: Tout à l'heure, Christian Le Pape aussi aura le cœur lourd.
0: C'était un mec bien, voilà, à tout point de vue.
1: Il saluera une dernière fois la mémoire d'un marin d'exception et de son gendre.
2: Nicolas Blanza, et on vous donne rendez-vous donc de 17h à 19h pour cette émission spéciale en hommage à Charlie Dalin au moment où les bateaux s'élanceront sur la baie de Concarneau, cette baie où il a appris à naviguer. Ce sera donc en direct sur ICI Breizh Izel en fin de journée.
3: Un Estelle. Hommage qui risque donc d'être rempli d'émotions. Merci beaucoup Léo.
2: Bonne journée à tous.
3: Bonne journée Léo. 9h27, c'est Michel Delpech avec Le Chasseur qui arrive.

0: Michel Delpech avec le chasseur, 9h30, c'est Axel Perry que l'on retrouve pour savoir ce qu'on peut faire autour de chez nous.
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2: Un nouveau lieu pour la langue et la culture bretonne à Morlaix, l'association Kelte Kerne Leun Treger vient juste d'ouvrir, installée dans un lieu fermé depuis 15 ans au 17 rue de Paris. À l'intérieur, on y trouve des cours de breton, des ateliers de théâtre, d'accordéon, des conférences, un club de lecture ou encore des matchs de foot qui seront commentés en breton. Il y a même trois biliques et un comptoir pour les troisièmes mi-temps. Point culminant, 385 mètres au Tuchen Gador. Nous sommes ici en Cordouaille, territoire de randonnée où la vie associative est bouillonnante, au bar épicerie, au petit bonheur. Eh oui, ici c'est le bonheur. Si vous aimez battre la campagne dans les monts d'Arrée, le camping municipal de Bottmeur s'apprête à accueillir trois cabanes étapes. Elles sont prêtes dès la mi-septembre. Mais vous pouvez tenter d'y passer une nuit gratuitement. 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
0: Le grand amour au coin de la rue, est-ce que vous y croyez encore ou c'est devenu mission impossible? Comment vous avez rencontré votre compagnon, votre compagne dans la vraie vie ou via une application? Vous venez nous en parler, on se confie ensemble jusqu'à 10h, ça se passe au 02 98 53 65 65 ou encore par WhatsApp au même numéro. Bonjour Gaëlle.
4: Bonjour Estelle, c'est la Saint-Valentin tous les jours là dans votre émission.
0: Ben oui, c'est pour ça que je porte du rouge. Mais moi, je suis une amoureuse de l'amour, vous savez.
4: Ah, c'est bien ça, une amoureuse de l'amour. Donc, est-ce encore possible de rencontrer l'amour en 2026 si on n'a pas de smartphone, avec toutes les applications de rencontres possibles? La question est la suivante, on pourrait même aller plus loin en demandant si c'est encore possible d'avoir des interactions avec le monde autour de soi en dehors de son smartphone. Vous n'êtes pas amoureuse de votre smartphone?
0: Non, ça va.
4: Je suis certainement démodée, ça je le sais. Mais dimanche encore, attablé à la terrasse d'un café, j'avais en face de moi mon cousin qui regardait, quoi, son téléphone portable. À la table à côté, un papa seul avec son fils qui regardait, quoi, son téléphone portable. Le père, hein, pas le fils. À la table, encore à côté, un couple de touristes allemands avec deux caniches. Bon, je sais pas pourquoi les caniches arrivent là, mais...
0: Ils arrivent là quand même. Les
4: touristes allemands aiment bien les grands caniches. L'homme et la femme fixaient aussi, quoi, leur smartphone. Et puis encore une table à côté, un papa seul avec sa fille, lui aussi plongé dans son écran. J'en déduis déjà qu'on ne rencontre plus personne à part des gens derrière leur écran. Pourtant, c'est là qu'on arrive à l'amour, si un quart de nouveaux couples formés en 2026 s'est rencontré via une appli de rencontre, ça fait beaucoup, hein.
0: Oui.
4: Il y a également beaucoup de déçus de ce mode relationnel. Environ une personne sur deux se déclare déçue de l'expérience. Heureusement, pour les partisans du progrès, il existera bientôt des applications qui vous avertiront par un système GPS de la présence autour de vous d'une personne célibataire.
0: Il y en a déjà une qui existe un peu comme ça. Oui.
4: Une sorte de radar, quoi.
0: Bah, c'est-à-dire que la personne, elle passe à côté de vous. Si elle passe plusieurs fois, vous le savez, quoi. Vous avez la même application.
4: Ça bip, quoi.
0: Ça bip.
4: Un peu comme quelqu'un qui sort d'un magasin avec un vêtement qu'il n'a pas payé, quoi.
0: C'est ça.
4: Il ne vous restera plus donc à vous cogner l'un dans l'autre hein, quand vous aurez la personne qui bip à côté de vous et la rencontre sera faite. Même plus besoin de lever la tête ni de regarder autour de vous. De toute façon, c'est bien connu, l'amour rend aveugle et l'abus des écrans rend myope.
0: C'est vrai.
4: D'ailleurs, cette chronique se termine par une question. Pourquoi vouloir une rencontre alors qu'on est déjà en couple avec son smartphone?
0: Et justement, en couple, il faut préserver son couple et essayer d'éloigner un petit peu son téléphone.
4: Ouais, mais on en voit beaucoup des couples qui relationnent via leur téléphone.
0: Ouais, qui sont même au restaurant et qui sont sur leur téléphone, je suis d'accord avec vous, Gaël. Ouais,
4: moi, franchement, je trouve que l'écran, ça craint.
0: L'écran, ça craint, totalement.
4: Trop d'écran, ça craint.
0: Gaël, on vous retrouve demain?
4: Oui.
0: Merci beaucoup. Et je vous pose cette question ce matin. Est-ce qu'il est encore possible de rencontrer l'amour sans son écran, justement?
4: Moi, je pense que oui.
0: Eh bien, on va essayer d'y répondre ensemble. Vous, comment vous avez rencontré votre compagnon, votre compagne? 02 98 53 65 65.
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0: Parfois, on peut aussi être en relation amoureuse avec son chat. Bah voilà le chat. Pour vous tout de suite à 9h35.

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2: Je pense que tu peux rencontrer le grand amour partout, mais moi je suis partisane que n'importe qui peut être ton grand amour, il faut juste beaucoup de travail. Comment on fait pour le trouver ? Ah, moi je peux pas faire des dates et tout, alors je pense qu'il faut juste sociabiliser, sortir, aller dans des nouveaux endroits et parler à plein de personnes. J'arrive pas à aller à un date où je sais que la personne en face est potentiellement intéressée par moi. Ça me met trop de pression de me dire qu'on est censé se plaire. Parce qu'on s'est dit qu'on allait se dater. Je trouve pas ça naturel, j'arrive pas moi à être naturelle.
3: Et vous, est-ce que vous êtes plutôt team rencontre sur une application ou dans la rue ? Comment avez-vous rencontré votre partenaire ? 02 98 53 65 65, vous venez nous confier votre belle histoire d'amour ce matin. Et comment on faisait d'ailleurs avant pour rencontrer l'amour ? Dans les années 80, les agences matrimoniales existaient, mais il y avait également pour trouver l'âme sœur les petites annonces dans le journal Libération et le mensuel Le Chasseur français, extrait du journal de TF1 en 1985.
4: Le lecteur moyen du Chasseur français, c'est un homme. Il a entre 35 et 50 ans. Il habite en milieu rural, le plus souvent dans une maison individuelle, avec un jardin. Il est employé ou cadre moyen. Ce que je peux vous dire, c'est que le journal est aussi connu pour ses petites annonces matrimoniales. Et pourtant, elle ne représente que 2% de notre activité.
5: C'était le 1er septembre 1899, la première annonce matrimoniale, libellée comme suit. Général, 38 ans, veuf, sans enfants, bienfaits, aptitude et goût culturel, écrire, curé X, poste restante, 148.
6: Vous êtes chasseur ?
7: Je suis chasseur.
6: Est-ce que vous lisez les petites annonces ?
7: Oui et non. Ça m'amuse quelquefois les petites annonces, c'est vrai.
3: Peut-être que vous avez fait encore appel aux agences matrimoniales. Elles existent toujours. Est-ce que vous êtes inscrit sur une application ? Vous venez nous en parler. On se confie ce matin, tranquillement. Jusqu'à 10h, ça se passe au 02 98 53 65 65 ou encore par WhatsApp au même numéro.
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3: Et dans votre playlist 100% bretonne d'Ici Brézizel, c'est Alan Stevel qui arrive avec Popline.

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0: Ici, c'est vous, c'est votre nouvelle émission, l'émission de la rentrée qui vous est dédiée. Je vous donne la parole tous les matins. On se confie ensemble. Moi, je me suis confiée à vous dans cette chronique aussi de ce matin. Et comment on rencontre l'amour aujourd'hui ? Pensez-vous qu'on peut encore rencontrer sa moitié dans la rue ? Ou alors, est-ce que vous êtes plutôt team application de rencontre ? Venez nous partager votre belle histoire d'amour ce matin. Ça se passe au 02 98 53 65 65. L'amour, ça fait débat, ça on l'a bien compris. Et surtout, ça fait débat auprès de nos humoristes. Marine Leonardi nous raconte, elle, la preuve d'amour que son mari lui laisse souvent.
8: C'est trop mignon parce que tous les jours avant de partir au boulot, il me laisse des petits souvenirs de lui comme ça dans la maison pour que je pense à lui. Petits caleçons et petits t-shirts là en boule près du lavabo. Comme ça, il se dit, voilà, dès que je pars, ma petite femme, elle va penser à moi, elle va le voir, elle va le prendre, elle va le mettre dans le bac à linge. Franchement, mais c'est trop mignon.
0: Paris, lui, raconte plutôt comment rendre heureuse sa compagne.
9: C'est que j'aime les fruits, c'est pas un truc de fou. Bon, tu rentres à la maison, tu me ramènes un ananas. Je suis heureuse. Un ananas ? C'était ça ma solution depuis le début. Moi qui pensais que c'était genre la fidélité.
0: On continue de parler d'amour ensemble ce matin jusqu'à 10h. Si vous êtes célibataire aujourd'hui, qu'est-ce qui vous bloque le plus pour faire le premier pas près de chez vous ? 02 98 53 65 65 ou encore par WhatsApp au même numéro. Dans un instant, je vais vous dévoiler quelques approches originales suivant les pays. Juste avant ça, c'est Alex Warren, Ordinary.

0: avec Andy Marie sur votre radio ici Paris Isel.
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0: Si vous êtes célibataire aujourd'hui, qu'est-ce qui vous bloque le plus pour faire le premier pas près de chez vous? 02 98 53 65 65. Je vous partage quelques règles d'ailleurs pour se sentir en confiance lors d'un premier rendez-vous avec un inconnu. C'est parfois difficile de faire ce premier pas et puis on a souvent peur aussi. Alors je vous conseille tout de même de privilégier des lieux publics au début, de protéger aussi vos informations personnelles, de respecter vos limites sans se comparer forcément aux autres et surtout de ne jamais envoyer d'argent à un partenaire potentiel. Voici donc quelques règles clés en tout cas pour se sentir en confiance lors d'un premier rendez-vous en amoureux.

Et alors, dans certains pays, ils ont des approches originales, comme en Finlande, par exemple, où plusieurs supermarchés ont mis en place un système qui permet aux clients de repérer très vite qui est célibataire. Par exemple, grâce à des paniers roses qui sont disponibles dans plusieurs chaînes de supermarchés finlandaises. L'objectif, lui, il est simple. Les personnes qui sont célibataires et à la recherche de l'amour peuvent faire leurs courses avec un panier rose. Ce dernier est en effet un signal silencieux qui indique aux autres clients que la personne est ouverte aux rencontres. En Espagne aussi, vous pouvez mettre un ananas dans votre caddie. Et si vous avez mis l'ananas, ça veut dire que vous êtes célibataire. Est-ce qu'en France, il ne faudrait pas qu'on crée quelque chose comme ça pour éviter parfois les applications de rencontres quand on n'aime pas trop ça? Bah, c'est la question que je vous pose ce matin aussi au 02 98 53 65 65. Daniel Balavoine nous accompagne à 9h53 avec Dieu que c'est beau. Belle matinée à tous.

0: Dieu que c'est beau et Dieu que c'est beau, l'amour, Daniel Balavoine, pardon.
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2: Dani.
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0: Bon, vous l'entendez, on va accueillir Perrine Clément dans un instant. Tout d'abord, j'accueille Clémence au 02 98 53 65 65. Bonjour Clémence.
5: Oui, bonjour.
0: On parle d'amour ce matin et vous avez une jolie histoire à nous raconter, vous.
5: Oui, bah, j'ai vécu 20 ans avec mon mari,
0: oui,
5: et mes enfants. Il est décédé subitement. Et puis je suis restée un petit peu de temps perdue, puis mes enfants sont partis chacun leur tour pour leurs études, et je me suis retrouvée toute seule, puis je me suis dit non, mais qu'est-ce que je fais là? J'avance ou j'avance pas? Oui, non, mais c'est pas drôle, hein,
0: mais
5: vous
0: non.
5: Avez raison de rire. Vous avez raison de rire. Et puis, en regardant le télégramme, j'ai vu une annonce, enfin, je lisais des annonces,
0: mm-hmm.
5: J'ai dit, mais tiens, c'est comme ça qu'il faut que je fasse, parce que rencontrer quelqu'un dans la rue ou je vais pas au bal, rien du tout. Donc, j'ai envoyé une annonce pour, je cherchais un compagnon pour faire des balades au bord de la mer, quoi.
0: Et c'est comme ça que vous avez rencontré l'amour depuis 10 ans maintenant?
5: Oui, tout à fait, tout à fait.
0: Comment il s'appelle, le refaisait-lui, Clémence ?
5: Jean.
0: Et aujourd'hui, vous vivez une belle histoire tous les deux.
5: Oui, parce que j'ai fini de travailler, donc à la retraite. Et après, comme lui travaillait beaucoup, il était content quand je rentre chez lui pour faire à manger, quoi. Et puis moi, je mangeais pas toute seule. C'est ça aussi le plus important, quoi.
0: Oui, effectivement. Merci
5: et
0: beaucoup.
5: Puis,
0: oui. Dites-moi, Clémence.
5: On a vendu chacun notre maison, on a fait construire une auto au bord de la mer et maintenant on va se balader comme ça.
0: Eh ben c'est une belle histoire d'amour que vous nous racontez ce matin. Merci beaucoup Clémence.
1: Il n'y a plus qu'à mettre Jean en cuisine.
0: Il n'y a plus qu'à lui apprendre à cuisiner, effectivement. 9h58, j'accueille Perrine Clément. Bonjour Perrine.
2: Bonjour Estelle, bonjour Sébastien, bonjour à
1: Perrine.
2: Toutes et à tous. Dis-moi avec quoi tu payes, je te dirai d'où tu viens.
0: Oula.
2: On va faire un petit test ensemble. Si je paye en dollars canadiens, je viens du...
0: Canada.
2: Bien joué. Si je paye en yens, je viens du Japon.
1: Oui, bah oui.
0: Et ben, vous auriez pu le dire, Sébastien.
2: Alors attention, troisième. Si je paye en buzuk.
1: En brousouf.
2: En buzuk, je viens d'où?
1: Je ne sais pas, on va l'apprendre.
2: Du pays de Morlaix.
0: Ah,
1: ah ouais.
2: Oui, c'est une monnaie locale. Alors figurez-vous qu'il y a plus de 80 monnaie locale en France et en circulation. On va en parler justement avec notre invité. On va voir ensemble quels sont les intérêts d'une monnaie locale sur un territoire. C'est le sujet, et vous l'aurez compris, de notre émission Ici, ça marche.
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2: Je vous souhaite une très belle matinée. Bienvenue, il est 10h. Et toute l'actualité d'ici, c'est avec vous Sébastien Paour et 35 manifestants à Brest contre la pêche industrielle.
1: Oui, les associations comme Bloom ou Pleine Mer sont venues interpeller la ministre de la Pêche, Catherine Chabot, qui participe au CIEM, le Conseil international pour l'exploration de la mer. 800 scientifiques sont réunis jusqu'à vendredi au Quartz pour échanger sur les avancées les plus récentes en sciences marines. Les ONG demandent notamment d'exclure les bateaux de pêche de plus de 25 mètres de la bande côtière des 12 000. La ministre recevra une délégation tout à l'heure à 10h45. 6 millions de plus pour les agriculteurs bretons, rallonge de la région Bretagne qui renforce ses aides après la chaleur et la sécheresse de cet été, ce qui fait 34 millions au total en 2026 pour les investissements agricoles, par exemple pour installer des récupérateurs d'eau de pluie, alors que le SPAS s'ouvre aujourd'hui et pour 3 jours à Rennes, 40e édition du Salon international de l'élevage, plus d'un millier d'entreprises venues de 28 pays. Le thème cette année, l'eau à la source de l'élevage.
2: Une véritable armada attendue aujourd'hui en baie de Concarneau.
1: Des Ultimes, des Imoca, des Figaro, des Optimistes, un défilé aérien aussi avec un Rafale et la Patrouille de France. Tout cela pour rendre hommage à Charlie Dalin, le navigateur vainqueur du dernier Vendée Globe, qu'il a gagné alors qu'il souffrait d'un cancer. La maladie a fini par l'emporter il y a 3 mois. Sa ville d'adoption va donc se souvenir de lui aujourd'hui avec plusieurs prises de parole à partir de 17h près du quai Nul, notamment de sa compagne et de la ministre de la mer, elle-même ancienne navigatrice, Catherine Chabot, qui est à Brest ce matin. La parade des bateaux ensuite jusqu'à 19h et puis le défilé aérien et un feu d'artifice. Vous avez le programme détaillé sur ici.fr, Bray Diesel. Vous avez tous les détails des festivités et sur notre site aussi, sur l'appli ici. Et attention, si vous avez prévu de venir à Concarneau, aujourd'hui, ça risque de coincer sur les routes. La route de la Corniche, par exemple, est déjà fermée et elle le sera jusqu'à ce soir, minuit. Enfin, c'est le début de la saison de basket, premier tour de la Coupe de France masculine. Le CEP Lorient, qui joue en National 1, le troisième niveau, se déplace ce soir à Chalands, en Vendée. Coup d'envoi à 20h.
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1: Et avec vous, Perrine, c'est un peu plus frais qu'hier aujourd'hui.
2: Oui, exactement. Changement, baisse des températures. On prévoit pour cet après-midi 19 degrés à Ouessant, 20 degrés à Brest et Saint-Brieuc, 21 degrés à Quimper et Pontivy. Des températures de saison. En ce qui concerne ces nuages bien présents sur le pays des Abers, il y a de la pluie en ce moment même. Pluie qui va s'éclipser au fil des heures. On va retrouver encore des nuages pour cet après-midi, mais retour aussi du soleil. Un petit mot pour demain, mercredi, alternance de nuages et d'éclaircies tout au long de la journée.
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2: Si vous habitez dans le pays de Morlaix, dans votre porte-monnaie, on y trouve des euros et sûrement des buzuks. Buzuk est un mot breton qui signifie ver de terre. On va voir justement comment cette monnaie va fertiliser un territoire. Le buzuk, c'est une monnaie locale et citoyenne du pays de Morlaix, créée en 2016 par l'association qui, elle, date de 2013. Pour l'utiliser, il faut adhérer à l'association et convertir ses euros en buzuk selon le principe 1 euro. Un buzuk. C'est le sujet qu'on va évoquer jusqu'à 10h30 avec notre invité et coordinateur de l'association Le Buzuk, Nicolas Makeyev. Bonjour.
7: Bonjour Perrine.
2: Bienvenue, merci de prendre un moment à nos côtés. Je voulais savoir combien de personnes et de commerces utilisent actuellement le buzuk.
7: Alors, on peut estimer aujourd'hui entre 1500 et 2000 personnes, je dirais, parce qu'aujourd'hui, on a en 2026 réuni à peu près les cotisations de 600 acteurs différents, que ce soit des foyers d'utilisateurs, mais aussi des entreprises, des commerçants, des producteurs, des associations ou des collectivités locales.
2: Alors, comment identifier justement ces commerçants? Comment savoir s'ils utilisent, oui ou non, la fameuse monnaie locale, le buzuk?
7: Eh bien, dans l'espace public, on peut voir en fait des macarons qui sont disposés sur les vitrines des commerçants ou sur les étals des différents producteurs. Mais on peut aussi se munir d'un annuaire que l'association fournit, qu'on peut trouver dans des commerces du territoire ou alors en ligne sur notre site buzuk.bzh.
2: On va continuer à parler de cette monnaie locale et de savoir quels sont les intérêts justement sur un territoire dans notre émission Ici ça marche.
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2: Et la musique pour vous accompagner. Florent Pagny, Céline Dion, Cécile Corbel. Et on commence tout de suite avec Boniem. 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

0: quitte la piste de danse, on enlève sa tenue, pas de def, et s'il vous plaît bien, on passe par le vestiaire et on retourne à notre émission Ici ça marche.
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0: C'est un rendez-vous où les sujets ne feront pas forcément la une de l'actualité demain. Mais on fait un pas de côté et on met en avant les initiatives qui permettent de faire vivre notre territoire et de pouvoir aussi le dynamiser. Et on voulait s'intéresser ensemble à ce projet. Le Buzuc, c'est le nom aussi que porte cette association. Vous êtes Nicolas Makaïev, notre invité et le coordinateur de cette association. Dans le pays de Morlaix, depuis 2016, on peut payer ses courses en Buzuc. C'est donc la monnaie locale. Si un euro vaut un Buzuc, Nicolas, quel est finalement mon intérêt? L'intérêt de changer ces euros en Buzuc. Qu'est-ce que cette monnaie apporte de plus qu'un euro classique?
3: Eh bien, à la différence d'un euro, cette monnaie, elle ne peut que circuler sur un territoire dans son économie réelle. C'est-à-dire que un des défauts de l'euro, c'est qu'il quitte rapidement nos territoires et qu'il ne circule pas assez. Donc quand on souhaite défendre l'économie locale de son territoire, essayer de maintenir des commerces de proximité, de faire vivre des associations, de créer du lien social, eh ben on peut essayer de s'équiper d'une monnaie locale pour essayer de faire en sorte que cette monnaie circule très vite sur son territoire. Ça crée plus de richesses et ça dynamise l'économie locale.
0: Et donc c'est une garantie?
3: Oui, c'est une forme de garantie que quand on paye en Buzuc un commerçant, on va l'inviter à son tour à réutiliser ce Buzuc sur le territoire, à trouver des nouveaux fournisseurs, des fournisseurs locaux, à peut-être payer une partie de son salaire en Buzuc, et donc du coup à faire circuler cette monnaie sur son territoire. Du coup, cette monnaie, elle ne peut pas être déposée en banque, elle ne peut que circuler, à contrario des euros qui peuvent être parfois restés longtemps sur un compte en banque.
0: Je disais, ça circule depuis 2016, donc on a suffisamment de recul, 10 ans pour constater cela. Est-ce que vous-même, vous constatez des retombées économiques concrètes depuis sa création?
3: Et écoutez, en tout cas, les commerçants qui ont rejoint le réseau commencent à nous montrer de plus en plus d'intérêt et commencent à voir qu'une part de leur chiffre d'affaires est de plus en plus importante en monnaie locale et à constater aussi que leur clientèle est de plus en plus fidèle. Donc on voit quand même, il y a d'ailleurs une récente étude qui a montré que les Bretons aimaient consommer plus local que par rapport à la moyenne des Français. Donc voilà, les commerçants commencent à déceler un petit peu cette dynamique qui prend du temps, parce qu'en 10 ans, et au départ c'est une dizaine de bénévoles citoyens qui ont créé cette monnaie locale, il a fallu du temps pour que ça se développe, mais là on commence à atteindre un palier où ça y est, les choses commencent un petit peu à avancer plus vite.
0: Vous disiez du temps, quelles étaient les réticences?
3: En fait, la monnaie, c'est une convention sociale dans laquelle il faut beaucoup de confiance, pour accorder beaucoup de confiance pour échanger des euros, une monnaie qu'on connaît très bien, contre une monnaie qu'on ne connaît pas du tout. Donc en fait, c'est ça, quand une association de citoyens vient vous parler d'une monnaie locale, au départ, on peut avoir une petite réticence à échanger ces euros contre cette monnaie. Puis petit à petit, avec notamment l'aide des collectivités locales qui nous aident à apporter de la confiance quand une institution publique valide ce projet-là, eh bien, on a de plus en plus de citoyens qui s'en saisissent et d'entreprises et d'associations. Et là, ça y est, c'est parti.
0: Alors, on parle de cette monnaie, et c'est vrai que quand on a une monnaie parallèle à l'euro, ça nous renvoie un petit peu à des jeux de société, par exemple, quand on joue pour de faux avec de faux billets, de fausses pièces. Là, comment garantir aussi la traçabilité de cette monnaie et son authenticité, de pas avoir une forme de fausse monnaie via-vis du Buzuc?
3: Bien, les monnaies locales, en fait, elles s'inscrivent dans un cadre légal qui a été établi en 2014. Donc, en fait, nous, pour pouvoir donner un Buzuc à un habitant d'un territoire, il nous faut forcément en contrepartie un euro. Et du coup, tous les euros que va récupérer l'association, ils vont être déposés sur un fonds de garantie dans un établissement bancaire. Nous, on a choisi une banque coopérative éthique pour s'assurer que l'ensemble des Buzuc en circulation sur le territoire sont garantis par l'équivalent en euros sur un fonds de garantie. Comme ça, on s'assure que l'association ne crée pas de monnaie et donc tous les Buzuc sont garantis.
0: On a plus de 80 monnaies locales sur la France en circulation. Et en préparant cette émission avec vous, on a pu échanger à ce sujet-là et vous me disiez qu'il y en avait une dizaine de monnaies locales sur la Bretagne. Pour autant, c'est pas forcément connu.
3: Oui, ce sont des petits collectifs citoyens et pour l'instant, il est plus plus compliqué parfois de franchir une étape quand on manque notamment de personnes salariées qui peuvent consacrer un temps plein à développer cet outil-là. Donc, on a eu pas mal d'expérimentations sur des territoires bretons. Certaines se sont arrêtées, dont d'autres sont en pleine expansion. Mais en tout cas, c'est une région qui est très riche en termes de monnaie locale. Je pense que c'est la région la plus riche de France en termes de nombre de monnaies locales existantes.
0: Est-ce qu'on peut nommer justement les régions, les parties concernées de notre région qui utilisent ces monnaies locales?
3: Alors, on peut parler du Galéco dans la zone rennaise, on peut parler de l'Éole dans le pays de Brest, on peut parler du Pez dans la région de Lannion, Trégor, Paimpol, on peut parler du Galet dans le coin de Plouermel, de la Galette aussi qui est en Centre-Bretagne, qui a été créée il n'y a pas longtemps. Il y en a pas mal comme ça qui existent sur tout le territoire.
0: Et celle qui est à l'honneur aujourd'hui, c'est le Buzik qu'on peut utiliser sur le pays de Morlaix. On continue à parler de monnaie locale juste après avoir cueilli Florent Pagny avec le braquage des sentiments. 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

0: Le braquage des sentiments de Florent Pagny. Avant de retrouver Céline Dion côté musique, on va retrouver, nous, dans un instant, notre invité pour parler d'une monnaie locale et citoyenne, le buzik, à utiliser sur le pays de Morlaix.
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0: Quel point commun y a-t-il entre le buzuk, le ch'tuk, la roue? Ce sont des monnaies locales. Le buzuk est utilisé sur le pays de Morlaix. Le ch'tuk est la monnaie locale alsacienne. Et la roue est utilisée en Provence et dans les Alpes du Sud. Aujourd'hui, plus de 80 monnaies locales existent et circulent en France. L'objectif est le même. Faire circuler l'argent au sein d'un territoire plutôt que de le faire sortir. L'argent reste sur le territoire et renforce l'économie locale. Sujet que l'on évoque avec notre invité, Nicolas Makeyev, notre invité et coordinateur de l'association Le Buzuk. On peut revenir ensemble, Nicolas, sur l'aventure du Buzuk. À quel moment a-t-elle commencé ?
13: Elle a commencé en 2013 quand un groupe de citoyens a décidé de, suite aux crises financières notamment de 2008-2009, de lancer une monnaie locale. Donc il a fallu 3 ans de travail pour en 2016 pouvoir lancer le buzuk officiellement, créer un réseau, essayer de réunir des bénévoles, etc. Et puis depuis, il y a eu le recrutement d'un premier salarié, le recrutement d'un deuxième salarié en 2025. Au départ, le buzuk en 2016, quand il est lancé, c'est une monnaie qui circule sous forme de billets. Et depuis 2021, elle circule également sous forme numérique. Donc avec un téléphone, on peut payer en buzuk numérique son commerçant directement. Donc voilà, petit à petit, c'est une monnaie locale qui grandit, qui se développe et qui arrive à réunir un collectif de plus en plus important.
0: Une monnaie locale, en l'occurrence sur le pays de Morlaix, elle répondait à un besoin, à une demande, à une attente ?
13: Bien, je pense qu'elle répond notamment aux besoins de la part des habitants de pouvoir se réapproprier cet outil qu'on utilise tous les jours et pourtant qu'on connaît pas très bien, qui est la monnaie. C'était l'idée de se dire que aujourd'hui, on est à peu près autour de 2% du volume de transactions monétaires qui ont lieu dans l'économie réelle, c'est-à-dire les échanges de biens et de services qu'on connaît tous, ce dont tout le monde a besoin pour exister. Et aujourd'hui, 98% des autres échanges ont lieu sur les marchés financiers. Donc, il y a des personnes qui se disent, il faut essayer de rééquilibrer ça. Et avec une monnaie locale, on s'assure que l'argent reste dans l'économie réelle, sur le territoire. Donc, c'est des personnes qui ont décidé de développer leur pouvoir d'agir en tant que citoyen.
0: Est-ce que les monnaies locales, d'après vous, peuvent représenter une véritable alternative à notre façon actuelle de consommer et d'échanger?
13: Bien, elles sont considérées comme complémentaires, c'est-à-dire que l'idée d'une monnaie locale, c'est qu'elle cohabite avec un euro dans un portefeuille. Avec un euro, on va pouvoir aller faire le plein d'essence, payer ses impôts, payer ses factures d'énergie. Avec une monnaie locale, quand on décide de consommer sur son territoire, peut-être une consommation plus locale, plus responsable, on essaye de le faire en monnaie locale. Ça peut se développer. Aujourd'hui, nous, le buzuk, on considère qu'il y a à peu près 1% des habitants.

0: de leur commune. C'est un bon moyen aussi d'agir.
1: Reste avec nous, Nicolas Makeyev, coordinateur de l'association Le Buzuc, monnaie locale sur le pays de Morlaix. On va voir justement quel est l'avenir du Buzuc juste après avoir accueilli à 10h22 Céline Dion avec I Am Alive.

0: Après 6 ans d'absence, un retour éblouissant pour les JO de Paris. Céline Dion a donné son premier concert, c'était le 12 septembre dernier. Des concerts qui vont se poursuivre jusqu'au 17 octobre prochain à la Défense Arena.
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0: Et on s'intéresse ensemble à une monnaie locale et citoyenne sur le pays de Morlaix, le Buzuc. L'association, elle existe depuis 2013, mais la monnaie est en circulation depuis 10 ans, depuis 2016. Pour en parler, nous sommes avec le coordinateur de cette association, Nicolas Makeyev. Nicolas, quel est l'avenir justement du Buzuc pour les 10 autres prochaines années?
3: Ce qu'on aimerait souhaiter voir advenir, c'est de développer de plus en plus le partenariat avec les collectivités locales, qui ont un vrai rôle à jouer là-dedans, de pouvoir se saisir de cet outil, notamment en proposant peut-être des financements d'associations en monnaie locale, ou alors de proposer aussi de pouvoir payer des services publics en monnaie locale, la piscine, la médiathèque, la cantine scolaire, ce genre de choses qui permettraient d'accentuer encore plus la confiance des habitants dans cette monnaie et de la faire circuler. Il y a autre chose aussi, on a parlé plutôt du fonds de garantie, donc ces euros que récupère l'association en échange des Buzuc. Et bien ce fonds de garantie, il est aussi utilisé. Aujourd'hui, il sert à financer des projets du territoire du pays de Morlaix. Donc nous, ce qu'on aimerait, c'est essayer de faire en sorte que ce fonds de garantie augmente et que les citoyens, les adhérents de la monnaie locale puissent décider démocratiquement de quels projets on pourrait financer sur notre territoire.

0: Et à ce moment-là, notre monnaie serait également un outil de financement.
1: Donc pouvoir se retrouver, de pouvoir échanger à ce niveau autour de cette monnaie, cette solidarité aussi, elle passe par l'humain et vous recherchez des bénévoles.
0: Tout à fait. Nous, on couvre le pays de Morlaix, donc ça va de Guerlesquin à Plouescat et puis de Comana jusqu'à Roscoff. Et on a des bénévoles qui sont encore aujourd'hui majoritairement concentrés autour de Morlaix et on recherche des bénévoles qui sont dans le Haut-Léon, qui sont dans les Monts d'Arrée pour pouvoir former des groupes locaux et parler de cette monnaie autour d'eux.
1: Merci d'avoir été des nôtres. Nicolas Makeyev, coordinateur de l'association Le Buzuc, une monnaie locale que vous pouvez utiliser sur le pays de Morlaix dans plus d'une centaine de commerces du secteur.
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1: Et vous pouvez retrouver toutes les informations pratiques sur Le Buzuc directement sur leur site internet ou encore auprès des locaux. Là aussi, vous trouvez les coordonnées en ligne. Place à la musique avec Cécile Corbel.

0: La chanson des légendaires, portée par la voix de notre artiste bretonne et harpiste Cécile Corbel. Allez, place aux infos pratiques avec Estelle Gas.
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2: Profitez des journées européennes du patrimoine pour visiter gratuitement le musée de l'ancienne abbaye de Landévennec. C'est samedi 19 et dimanche 20 septembre. Au programme, des visites guidées au cœur de 1500 ans d'histoire bretonne, des découvertes également autour du jardin monastique et des plantes médicinales, mais également la nouvelle exposition temporaire des tours à l'abbaye avec des reconstitutions en 3D. C'est ouvert de 10h30 à 19h tout au long de ce week-end. Une magnifique sortie en famille, donc à ne pas manquer. Et puis pour beaucoup d'entre nous, le samedi, c'est le jour des courses. Et quant au prix des courses, il faut ajouter celui de l'essence et parfois même du stationnement. Ça commence à faire beaucoup. Alors jusqu'à fin novembre, les parkings des arcades, celui de Place d'Armes et d'Orientis à Lorient, sont à 1 euro de midi à minuit. Ça représente en tout près de 800 places. Vous avez donc l'embarras du choix et vous pouvez donc économiser un petit peu.
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0: Ici ça marche, ça se poursuit jusqu'à 11h avec trois angles très différents, le sport, l'économie et les initiatives d'ailleurs qui fonctionnent et qui pourraient, pourquoi pas, être inspirantes aussi à appliquer chez nous. Dans quelques instants, on va s'intéresser ensemble à la paloche. Est-ce que vous connaissez la paloche? L'idée est simple, c'est de jouer au Palais Breton, mais en intérieur. Les explications dans quelques instants. On va parler aussi billard, un brillant club de billard à Douarnenez. Et puis on va parler des chiens. Que vient faire un chien dans un tribunal? Ben figurez-vous que les chiens sont présents pour rassurer les victimes, atténuer leur stress. Une présence animale rassurante, ça s'appelle un chien d'assistance judiciaire. Je vous emmène dans le Mans, jusqu'au Mans, dans quelques instants.
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0: Et comme à chaque fois, je pense évidemment à vous. Je vous fais aussi une place dans notre rendez-vous. Ici ça marche. Fais-moi une place, Julien Clerc.

0: Laissez-moi une place, Julien Clerc, souvenir de 1990, avant d'accueillir Bernard Lavilliers, Coldplay, côté musique. Place à notre rendez-vous, ici ça marche, ailleurs.
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0: Et si dans un tribunal, le meilleur soutien des victimes était un chien? C'est une initiative originale qui se prépare pour aider celles et ceux qui doivent affronter une étape souvent difficile de leur parcours judiciaire, une expérience à quatre pattes qui pourrait bien apporter un peu de réconfort aux victimes. Je vous emmène en Sarthe, évidemment au Mans, avec Robin Bernot.
3: Au Mans, le tribunal de la ville aura bientôt son chien d'assistance judiciaire.
4: C'est une très bonne chose.
3: Alors, pas pour rattraper les prévenus qui tenteraient de s'échapper, je vous rassure, mais bel et bien pour aider les victimes à déstresser. Elles pourront le caresser pendant les procès ou lors des auditions devant les juges d'instruction. Une présence animale qui se veut rassurante, selon Philippe Jamet, président de France Victimes 72, qui porte ce projet avec le tribunal. Julien Penaud l'adjoint pour Issimène.
5: Il va pouvoir se mettre tout proche de la victime, poser sa tête sur les genoux, absorbe un peu le stress porté par la victime, et sa seule présence suffit à rassurer ces personnes.
3: L'objectif est donc d'améliorer la prise en compte des victimes, notamment des enfants, et de faciliter la libération de leurs paroles. C'est dans ce cadre que ce chien interviendra, a priori un Golden Retriever, une race reconnue pour son empathie et surtout sa capacité à être, je cite, une véritable éponge à émotions, selon le tribunal du Mans. Alors ici en Sarthe, ça marche, mais vous, qu'en pensez-vous? Pour Julie, c'est une très bonne idée.
4: Je trouve ça super bien, même pour les enfants. Tu disais tout à l'heure, ça rassure forcément. Et pour un enfant, déjà, c'est hyper compliqué de passer au tribunal ou même d'être devant des adultes. Et c'est rassurant, ça donne un petit peu d'amour. Et c'est léger. De toute façon, les animaux, en règle générale, que ce soit avec tout le monde, même pour les personnes âgées, c'est toujours bien. Que ce soit adulte, ça apporte du bonheur.
3: Les animaux, en particulier les chiens et leur pouvoir rassurant, c'est Camille qui m'en parle.
6: Quand on est stressé, tout ça, c'est vrai que lui faire des câlins, tout ça, ça rassure. Puis le sortir, ça change les idées aussi quand il y a des choses dans la vie qui font que ça va pas trop.
7: C'est quoi, ils ont un pouvoir magique, les animaux ?
6: Oui, un peu, leur amour.
3: Alors, il faut savoir qu'un chien qui aide à libérer la parole et à témoigner plus facilement, ce n'est pas nouveau, puisque ça a été le cas, par exemple, lors du procès Le Squarneck en février 2025, où une dizaine de chiens étaient présents aux côtés des victimes de ce chirurgien condamné pour viols et agressions sexuelles. Le tribunal du Mans, quant à lui, va devoir encore patienter quelques mois, au moins jusqu'au printemps prochain, avant de pouvoir accueillir son chien d'assistance judiciaire.
0: Alors, il faut savoir tout de même que le chien en question coûte autour de 20 à 30 000 euros par an. Toutes les victimes ne pourront pas en bénéficier. Les chiens d'assistance judiciaire, c'est le nom que ça porte, ne peuvent pas rester toute une journée dans un tribunal. Une trentaine de juridictions bénéficient d'un chien aujourd'hui en France. Et si ça marche, Écho arrive dans un instant et on va s'intéresser à un jeu de palais breton en silicone. Son nom, la paloche. La paloche d'Atout Sport, on en parle juste après. Bernard Lavilliers.

0: Stan the Ghetto, Bernard Lévy, un instant sur votre radio.
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0: On s'intéresse à notre rendez-vous économique, Ici ça marche, éco. Et si le palais breton pouvait se jouer sans planche, sans terrain et même en intérieur quand la pluie s'invite parfois chez nous. Ben c'est le pari d'Atout Sport. Nous sommes dans les Côtes d'Armor avec la Paloche, un palais en silicone qui garde l'esprit du jeu traditionnel mais change complètement la façon de s'installer et d'y jouer. Les explications, c'est avec vous, Nicolas Floch.
3: En Bretagne, le palais, on connaît, la planche en bois, le cercle, les parties l'été dehors. Mais l'hiver, quand il pleut, c'est souvent plus compliqué. Du côté de Trémuson, dans les Côtes d'Armor, l'entreprise Atout Sport a créé la Paloche, un palais breton en silicone. Vous êtes connu pour les boules bretonnes et les jeux de palais classiques. Qu'est-ce qui vous a donné l'idée de créer la Paloche ?
4: Bah c'est vrai que on baigne depuis quelques années maintenant dans les jeux traditionnels bretons avec la boule bretonne et le jeu de palais. Et puis on a vu cette tendance un peu arriver avec ce que j'appelle l'intériorisation du jeu tradit. Donc en fait c'est juste la tendance des jeux à comment jouer à l'intérieur avec des jeux qu'on a l'habitude d'utiliser en extérieur. Donc ça existait avec la boule d'intérieur. Inspiré de la pétanque ou de la boule bretonne, et maintenant donc avec la Paloche, on donne la possibilité aux gens de jouer au palais mais à l'intérieur.
3: La Paloche, vous la présentez comme un palais breton sans terrain, sans limite. Concrètement, sur quelle surface on peut jouer ?
4: C'est ça le gros avantage de la Paloche, c'est qu'on peut jouer partout. Il n'y a vraiment pas de limite. On peut jouer sur du parquet ou du carrelage, ou avec le silicone on a un effet satisfaisant puisque ça va bien adhérer sur ce type de sol. Mais on a vu aussi des gens jouer l'été sur le sable ou encore l'hiver dans la neige. Et puis après voilà, ça peut se jouer dans l'herbe, voilà, sur tout type de surface, sur une table, sur un capot de voiture. C'est vraiment sans limite au niveau des lieux où on peut l'utiliser, quoi. Donc on le prend en voyage, on le prend à l'apéro, on le prend pour aller chez des amis, en famille. Et on peut le sortir à n'importe quelle occasion. Donc on n'est pas en train de se dire on va s'organiser une petite partie en extérieur. Ça peut être vraiment de l'improvisation. On sort la Paloche au moment où on a envie de se faire un petit plaisir et un petit jeu entre amis ou en famille.
3: Est-ce que vous avez gardé les règles du palais traditionnel ou alors est-ce que vous les avez modifiées ?
4: Non, ça c'est un peu au choix de tout le monde. En fait, certains vont choisir de jouer avec les règles du palais et les règles officielles. D'autres vont adapter leur jeu aux règles de la pétanque, par exemple. Ils vont jouer au point, c'est-à-dire que c'est celui qui n'a pas le point qui joue. Et après, on peut jouer 2, 4, 6 personnes, c'est 1 contre 1, 2 contre 2 ou 3 contre 3. Et jusqu'à 10 points, par exemple, voilà, c'est au choix de chacun.
3: Et alors, quels sont les premiers retours que vous avez pu avoir ?
4: On voit qu'il y a vraiment un engouement dans cette activité, et en particulier l'hiver, où en extérieur, c'est plus dur de jouer au palais. Donc, ils vont se mettre à jouer en intérieur à la Paloche, et à même se prendre au jeu de commencer à faire des concours, quoi.
3: Avec la Paloche, le palais breton change de surface, mais pas de règles.
0: 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Le jeu est disponible en plusieurs coloris. Et avis aux supporters, les rouges et noirs, une édition spéciale aux couleurs de l'Orne en avant-guingant est également aussi proposée. Vous aimez jouer ? Je vous propose du billard. C'est le sujet qu'on va évoquer dans quelques instants avec Gaëtan Pinel. On va s'intéresser à un club douardeniste. Et puis je vous rappelle qu'après 11h, on va jouer aussi ensemble au Torpène. Place à la musique. Pour vous accompagner, voici pour vous Coldplay.

0: Paris. Avant d'avoir Michel Berger avec Diego Libre dans sa tête, on va s'intéresser au billard. Je sais pas si vous y jouez, vous, de temps en temps. Coup de projecteur sur un club de billard direction Douarnenez, juste après ceci.
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0: Et Gaëtan Pinel pour notre rendez-vous Ici, ça bouge. Aujourd'hui, on s'intéresse à une discipline très peu médiatisée. Le billard. Direction Douarnenez pour le Douarnenez Sport Billard, un club qui cartonne.
14: Complètement, on peut même parler d'élite en la matière et surtout en jeu de série, une catégorie où il faut multiplier les coups sans se rater. C'est très exigeant au niveau de la concentration, c'est très dur d'enchaîner parce que c'est une discipline ultra technique. Et à ce petit jeu-là, le Douarnenez Sport Billard est très fort. Le club a décroché en fin de saison dernière sa 6e Coupe d'Europe, ce qui est un record dans le milieu. Et c'est aussi le club qui détient le record de titres de champion de France de Top Ligue 1. C'est la première division française. Les Finistériens en ont gagné 7 d'affilée et le dernier c'était en 2025, puisqu'ils ne l'ont pas remporté la saison passée. Mais ce palmarès, il pose déjà les bases d'un club très puissant. C'est aussi une asso qui forme des jeunes. Il y a à peu près 25 jeunes sur un total d'environ 130 licenciés. Et donc, après la belle saison 2025-2026, le DSB va organiser la Coupe d'Europe en 2027, puisque la tradition veut que le vainqueur accueille l'édition suivante. Ça se passera sur 4 jours, le week-end du 2 mai. Il y a le temps, évidemment, et d'ici là, il va y avoir beaucoup d'entraînement, parce que l'objectif, il est élevé. L'objectif, c'est de conserver le titre. Tout ça après le championnat de France qui se déroulera en mars sur 3 jours. Ça, c'est pour le jeu de série. Et pour le 3 bandes, l'ambition est le maintien en Top Ligue 1, parce que Douarnenez n'a pas une équipe pour viser réellement mieux, mais c'est déjà pas mal. Et si j'ai choisi de vous parler du Douarnenez Sport Billard, c'est parce qu'il y a aussi de belles histoires dans ce club. D'abord, il y a la famille de Devantec. Jackie est le président du club depuis 1999. D'ailleurs, à l'époque, ça s'appelait l'association Billard Club Douarnenez Tréboul. Ça a changé de nom en 2005. Et en 2007, Grégory Le Devantec, son fils, est devenu salarié du DSB. C'est lui le manager. Il fait aussi partie de l'équipe Top Ligue 1 en jeu de série. Donc il y a un vrai aspect familial, avec aussi un gros investissement de bénévoles. Ils sont environ une cinquantaine à donner un coup de main dès qu'il y en a besoin. Comme par exemple quand le DSB va organiser la Coupe d'Europe. Ce sera le cas encore. Beaucoup de monde se réunira. Il y aura du monde pour l'accueil, la restauration, la buvette et toute la logistique de la compétition en fait. Donc le Douarnenez Sport Billard, c'est vraiment un club dynamique et avec une vraie identité bénévole, familiale, un club qui s'investit.
0: Merci Gaëtan Pinel. Le Ici ça bouge chaque jour à la même heure. Et demain, on parlera patin à glace avec le Guingampé Giovanni Trebuta, qui est actuellement à la recherche de sponsors en vue des Jeux Olympiques de 2030. Dans 4 minutes, 11h. Un nouveau point sur l'info. Un point aussi sur la météo de votre mardi après-midi. Et juste après, je ferai appel à vos connaissances, à votre sens de la réflexion, à votre persuasion et surtout à votre volonté. Comme chaque jour, celle de pouvoir identifier le sujet breton du jour de 11h à midi. Place aux Torpennes dans quelques instants.

0: Diego, libre dans sa tête. Michel Berger, vous êtes libre là, vous avez une heure à nous consacrer, alors franchement, soyez au rendez-vous. Dans quelques instants, on va se retrouver autour de la table. Bon, table imaginative, on va faire appel à votre imaginaire si vous voulez bien, en tout cas à vos connaissances, assurément, pour déterminer quel est le sujet breton du jour. Et à l'occasion de la 43e édition des Journées Européennes du Patrimoine, sachez que ce que l'on recherche est en lien justement avec ce rendez-vous qui se tiendra ce week-end. On recherche soit une personnalité, soit une commune, soit un lieu. On peut enlever toutes les autres propositions. Vous avez déjà trois pistes de réflexion. L'histoire inédite dans quelques instants, divisée en trois parties avec à l'intérieur des mots. Certains sont des mots-clés. À vous de les trouver, de les assembler pour déterminer quel est le sujet breton du jour. On joue au 02 98 53 65 65 et la possibilité de décrocher votre panier gourmand, le Guillou, avec à l'intérieur de nombreuses pâtisseries, cake aux fruits, maxi cookies, madeleine et petit beurre.
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0: Vous écoutez Ici Bray Zizel, ne changez rien, il est 11h. Et un nouveau point sur l'actualité. D'ici avec vous, Nicolas Blanza, bonjour.
2: Bonjour à tous.
0: La ministre de la Mer et de la Pêche fait face à des manifestants en ce moment à Brest.
2: Oui, Catherine Chabot reçoit une délégation en marge du CIEM, le Conseil international pour l'exploration de la mer, avec 800 scientifiques réunis jusqu'à vendredi au Quartz, pour échanger entre autres sur les avancées les plus récentes en sciences marines. Ce matin, 35 manifestants d'associations comme Bloom ou Pleine Mer se sont mobilisés contre la pêche industrielle pour demander notamment d'exclure les bateaux de pêche de plus de 25 mètres de la bande côtière des 12 000. Un peu plus tard aujourd'hui, c'est à Concarneau que la ministre est attendue cet après-midi pour l'immense hommage à Charlie Dalin, le skipper décédé il y a 3 mois des suites d'un cancer. Sa ville d'adoption salue la mémoire du vainqueur du Vendée Globe 2014-2024-2025, avec notamment une gigantesque parade nautique qui rassemblera entre autres une cinquantaine de bateaux habitables, parmi lesquels les plus prestigieux de la course au large comme les Ultimes, les Imoca ou les Classe 40. L'Abeille Bretagne sur l'eau et la Patrouille de France dans les airs sont associés à ces célébrations joyeuses qui commenceront un peu après 17h et vous les suivrez dans notre édition spéciale de 17h à 19h sur Ici Bray Zizel. Et attention, si vous allez sur place à Concarneau, notamment par la route de la Corniche est fermée depuis 2h maintenant et jusqu'à ce soir minuit.
0: Les voyants restent rouges dans le Finistère sur le front de la sécheresse.
2: Oui, c'est ce qu'il faut retenir du bulletin de la ressource en eau diffusé ce matin par le conseil départemental. Alors que le Finistère est toujours placé en crise, le niveau maximal de restriction, il y a toujours de très fortes tensions sur l'eau disponible, même si les besoins ont diminué avec la fin des vacances d'été. Les faibles pluies enregistrées depuis le début du mois ont tout juste permis de stabiliser les débits des cours d'eau qui restent toutefois à des niveaux très bas et celui des nappes phréatiques reste lui aussi très faible et toujours à la baisse. Sous l'égide de la préfecture, le comité de la gestion sur la ressource en eau se réunira demain à Quimper. Et dans ce contexte, la région Bretagne annonce une rallonge financière de 6 millions d'euros pour renforcer ses aides aux agriculteurs bretons et qui essuie cette sécheresse de plein fouet, ce qui fait 34 millions au total en 2026 pour les investissements agricoles, par exemple pour installer des récupérateurs d'eau de pluie. Alors que dans le même temps, s'ouvre aujourd'hui à Rennes le SPAS pour 3 jours, 40e édition du Salon international de l'élevage, principalement dédié aux professionnels avec plus d'un millier d'entreprises venues de 28 pays. Et le thème cette année, c'est l'eau à la source de l'élevage précisément. Et puis l'influenceur sur les réseaux sociaux algérien Zazou Youssef sera jugé aujourd'hui à Brest où il est en détention provisoire depuis hier soir à l'issue de son interpellation dimanche et de sa garde à vue. L'homme est apparu dans la cité du Ponant alors qu'il a été condamné pour apologie du terrorisme en février 2025. La justice l'avait assigné à résidence en région parisienne et il devait pointer au commissariat, ce qu'il n'a donc pas fait.
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2: On passe à la météo. Perrine Clément, quel temps pour aujourd'hui, notamment pour cet hommage à Charlie Dalin, à Concarneau, sur l'eau cet après-midi?
0: On devrait avoir moins de nuages.
2: Très bien.
0: Vis-à-vis d'aujourd'hui, de cette matinée, avec pas mal de nuages, même de la pluie. Là, ça va de Lannion jusqu'à la pointe du Finistère. Quelques gouttes de pluie, ça devrait cesser. Retour d'un temps sec, du moins pour cet après-midi, avec un ciel qui sera bien dégagé. Les températures en baisse. La journée d'hier est été exceptionnellement chaude, des températures qui étaient au-dessus des normales de saison. Ça y est, on revient avec des températures qui nous font du bien, qui sont aussi plus respirables. 19 degrés à Ouessant pour cet après-midi, 20 degrés à Brest et Saint-Brieuc, 21 degrés à Quimper et Pontivy. Et puis un petit mot pour demain, mercredi, entre éclaircies et passages nuageux. C'est ce que nous annonce Météo France pour la journée de demain, tout au long de la journée.
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0: Bienvenue dans votre jeu Torpène, mot breton signifiant casse-pied, casse-tête, c'est le principe. Hein. Une histoire en trois parties, dans chaque partie se trouvent des mots essentiels pour vous raconter une histoire. Et certains mots, oui, certains mots sont des mots clés. Encore faut-il tomber dessus, faut se laisser porter par son flair, par son instinct, par ses connaissances aussi sur notre région. On joue ensemble au 02 98 53 65 65. Ce que je peux déjà vous dire, c'est qu'à l'occasion des Journées européennes du patrimoine ce week-end, ce que l'on recherche est soit une personnalité, un monument ou encore une commune. Et là, Nicolas Blanza...
2: Le patrimoine, c'est vous, Perrine.
0: Et une vieille pierre. Super.
2: On me l'enlève de la bouche.
0: Le patrimoine, oui, à l'honneur. Alors attendez, parce que quand même, on a de quoi se régaler.
2: Ah oui, il y a de quoi faire.
0: On joue pour le plaisir de jouer ou de gagner.
2: Et de se tromper aussi parfois.
0: Et de se tromper et d'apprendre encore une fois. Mais si vous déterminez quel est le sujet breton du jour, vous repartez avec un panier gourmand. Et alors là, j'ai de quoi...
2: J'ai fondu tout à l'heure quand vous avez détaillé ce qu'il y avait à l'intérieur.
0: Quelques fruits confits, on a des palets, des galettes, on a des cookies, des madeleines, un coffret de petits beurres, un gâteau breton à la framboise, un 4 quarts pur beurre. Tout ça, c'est un panier gourmand, le guillou. Et c'est pour vous, si vous trouvez le sujet breton du jour, alors que la partie commence.
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0: Plus tôt, elle a reçu une étrange lettre, lui annonçant qu'elle venait d'hériter d'un vieil oncle, dont la demeure se trouve en Bretagne. Aussi intriguée que méfiante, elle quitte Paris pour se rendre sur place. En chemin, elle ne peut s'empêcher d'y réfléchir. Soit c'est une escroquerie, ou bien un cadeau inespéré.
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0: Et ben justement, sur le long de la route, c'est ça ce qu'on retrouve. Et nous, on se retrouve juste après avec vos propositions.

0: Merci Brice Gisèle.
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2: Allez, si vous voulez bien, on va revenir sur notre histoire qu'on vous dévoile au fil du temps. La première partie a déjà été énoncée, racontée, une histoire très différente avec un seul mot-clé présent dans cette première partie. On recherche, ça c'est sûr, un sujet breton. Et d'autant plus qu'à l'occasion des Journées Européennes du Patrimoine, ce sera ce week-end, ce que l'on recherche est soit une personnalité, un monument ou une commune. Oui, cette semaine, je vous amène déjà dans ce type de réflexion, ou du moins je vous donne déjà ce type de piste. On élimine le reste et on pense à cela déjà. Je vous propose de replonger dans la première partie de notre histoire pour vous aider, pourquoi pas, à nous faire part de vos propositions au 02 98 53 65 65. Quelques mois plus tôt, elle a reçu une étrange lettre lui annonçant qu'elle venait d'hériter d'un vieil oncle dont la demeure se trouve en Bretagne. Aussi intriguée que méfiante, elle quitte Paris pour se rendre sur place. En chemin, elle ne peut s'empêcher d'y réfléchir. Soit c'est une escroquerie bien ficelée, ou bien un cadeau inespéré.
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2: Le monsieur a raison. Avez-vous trouvé les indices ? Ou du moins l'unique indice présent dans la première partie. Place à notre jeu au 02 98 53 65 65 et à la musique avec Marvin Gaye.

0: Sexual et Ling à l'instant sur votre radio, ici Brice Zizel. 11h15, retour à notre jeu.
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0: Il y a ceux qui jouent par volonté de pouvoir être fiers de dire j'ai remporté le Torpène du jour. Il y a ceux qui disent et moi je suis content et contente d'avoir décroché le cadeau du jour qui est un panier gourmand Le Guillou, pâtissier breton de caractère depuis 1945, hein, près de Gourin, quand l'histoire a commencé dans le Morbihan. À l'intérieur de ce panier, on a cake, on a des palets, des galettes, on a des madeleines, on a un coffret de petits beurre, gâteau breton à la framboise, un 4 quarts pur beurre, bref, de quoi se régaler. Mais d'ici là, encore faut-il identifier le sujet breton du jour. Nous sommes avec Ghislaine, bonjour et bienvenue.
2: Bonjour.
0: Nous sommes à Trébordin ensemble. Dites-moi, je vous écoute, Ghislaine, quelle est votre proposition?
2: J'ai à la deux chevaux Citroën.
0: Vous pensiez à la deux chevaux Citroën?
2: Ou les usines Citroën de Rennes.
0: Ah, parce qu'en effet, il y a une voiture qu'on entend.
2: Oui, et ça fait un bruit de deux chevaux, je trouve.
0: C'est vrai. Alors, vous avez une sacrée oreille. Ghislaine, et c'est ce que j'aime chez vous, vous êtes connue justement à Trébordin pour cela. Chère Ghislaine, alors je sais pas, à vrai dire, si c'est une deux chevaux qu'on entend vis-à-vis de ce moteur de voiture et ce son qui nous accompagne. Néanmoins, c'est juste une ambiance, et ce n'est pas un indice. C'est pas grave, on y va par élimination. Est-ce que vous avez une question en tête?
2: Est-ce que c'est alors un monument, vu que c'est bientôt les journées du patrimoine?
0: Bonne question, et ce n'est pas un monument que l'on recherche aujourd'hui. Alors c'est soit une personnalité, soit une commune, car je vous le disais déjà en préambule, tout au long de cette semaine, à l'occasion des Journées Européennes du Patrimoine, hein, ce week-end, chaque Torpène de cette semaine, ce sera soit une personnalité, soit une commune, soit un monument. On sait que ce n'est pas un monument, très bien. Donc soit une personnalité, soit une commune. On avance doucement, mais sûrement. Je vous propose de replonger dans la première partie de notre histoire et découvrir la deuxième avec des indices qui vous permettront d'avancer un peu plus vite. Quelques mois plus tôt, elle a reçu une étrange lettre, lui annonçant qu'elle venait d'hériter d'un vieil oncle dont la demeure se trouve en Bretagne. Aussi intriguée que méfiante, elle quitte Paris pour se rendre sur place. En chemin, elle ne peut s'empêcher d'y réfléchir. Soit c'est une escroquerie bien ficelée, ou bien un cadeau inespéré. Le notaire lui fait visiter la maison, idéalement située en bord de l'Audet. Désherber le jardin, repeindre les volets, remplacer certaines fenêtres, quelques travaux sont à prévoir. Et à l'intérieur, l'immense bibliothèque attire immédiatement son regard.
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0: 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Allez, le Torpène revient dans quelques instants, juste après cette reprise électro. Mourir sur scène de Jennifer, reprise d'un tube culte, évidemment de Dalida.

0: Jennifer, en prise de mourir sur scène. Titre culte de Dalida.
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0: Nous jouons ensemble au Torpène grâce à vos différentes interventions. Ça se fait au 02 98 53 65 65. C'est le cas de notre nouvelle joueuse. Bonjour Odile.
3: Bonjour Perrine.
0: Nous sommes à Plouguiel, dans les Côtes d'Armor. Quel temps avez-vous ?
3: Un petit crachat qui vient juste de démarrer. Mais ça ne va pas durer longtemps.
0: Mais non, c'est vrai que retour après des éclaircies pour cet après-midi. Alors, qu'est-ce qu'il vous inspire, ce Torpène ?
3: Alors moi, je pensais à la médiathèque Alain Gérard, qui est située à Quimper.
0: Parce que...
3: Alors, le mot-clé, vous aviez dit « immense bibliothèque ».
0: Oui. Alors, je l'ai dit.
3: De l'Odé.
0: Ah, voilà. C'est ça. En effet. Et c'est l'unique indice. Je préfère vous dire, Odile, l'unique indice de cette deuxième partie, c'est « bord de l'Odé ».
3: Ok.
0: Autant vous dire, j'y vais mollo, piano, sur les indices. Vous avez vu à quel point avant j'étais généreuse. Et puis trois saisons plus tard, il n'y a plus de générosité. Parce que vous êtes coriace, parce qu'il y a Internet, c'est parce que votre réflexion maintenant, elle est complètement affûtée. Alors, ce que l'on recherche, en tout cas, vous êtes sur une piste très intéressante, ma chère Odile.
3: Oui.
0: Je ne peux pas vous dire pourquoi, mais je peux juste vous dire que votre piste est très intéressante.
3: Est-ce que je peux poser une question ?
0: Avec grand plaisir.
3: S'agit-il d'une commune ?
0: Ce n'est pas une commune que l'on recherche. Ce n'est pas une commune, ce n'est pas un lieu, alors clairement c'est une personnalité. Une personnalité en lien avec les journées européennes du patrimoine.
3: D'accord.
0: Et pourquoi je dis que votre raisonnement est bon ? C'est que cette personnalité est en lien avec un monument.
3: Très bien, ouais, ben on va chercher.
0: C'est ce que je vous invite à faire. Franchement, cherchez, creusez-vous la tête et vous allez avancer progressivement afin d'identifier le sujet breton du jour.
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0: Et toutes vos propositions sont les bienvenues. Même s'il y a des hésitations, franchement, venez, on y va par élimination. C'est une personnalité bretonne que l'on recherche aujourd'hui et nous, on se retrouve dans deux minutes.

0: Allez, on quitte le Brésil et direction Briac. Franchement, le dépaysement est quasi inexistant. Bonjour Corinne.
1: Oui, bonjour.
0: Soyez la bienvenue, chère Corinne.
1: Merci.
0: Alors, on avance tranquillement vis-à-vis du Torpan. On sait que ce que l'on recherche est une personnalité en lien avec les Journées européennes du patrimoine. Dites-moi tout.
1: Je pensais à Jean Hivernalier.
0: Expliquez-moi.
1: Sur les bords de l'Audet, donc Briac de l'Audet, le château de la Boissière, il était écrivain aussi.
0: Mmh. Ah, pas mal ça. C'est pas mal ça, écrivain. Je prends comme indice supplémentaire.
1: D'accord.
0: Je fais mon marché, Corinne. Oh. Je fais mon marché. Alors, proposition intéressante, néanmoins c'est pas le cas, mais votre raisonnement est bon. Ce que l'on recherche, du moins le lien avec le sujet breton du jour, se trouve au bord de l'Audet. Vous allez
1: au
0: me dire
1: bord de l'Audet.
0: Voilà.
1: Ouais.
0: Mais bon, l'Audet... L'Audet, c'est long.
1: Exactement. Alors, ouais, je ne sais pas. J'ai aucune idée.
0: Mais c'est pas mal. Écrivain, ça, je garde. Bord de l'Audet. Est-ce que vous avez une question supplémentaire?
1: Est-ce que c'est un homme?
0: C'est un homme, en effet, que l'on recherche. Ben voilà, petit à petit, l'oiseau fait son nid, comme on dit actuellement encore en 2026. Allez, on continue à se creuser la tête, si vous voulez bien. 02 98 53 65 65. C'est un homme que l'on recherche. Bord de l'Audet est l'indice de la deuxième partie. Écrivain aussi, ça je garde. Et un lien avec les Journées européennes du patrimoine. Et franchement, la suite c'est à vous d'avancer. Je ne vais pas vous mâcher le travail, j'ai besoin de vous. Et je sais que vous êtes au courant de cette actualité-là. Oui, parce que ce sera donc une actualité ce week-end. 02 98 53 65 65, on joue pourquoi? Pour de la gourmandise. Si vous dites, oh moi les 4 heures, j'ai complètement arrêté. Ça, c'était vous avant. Parce qu'avec ce cadeau, panier gourmand rempli de 4 quarts, de gâteaux bretons, de petits beurres, de madeleines, de cookies, de palais, de galettes, de cakes aux fruits confits, je vous assure que vous allez être très attentif désormais à l'heure et dès qu'il sera 16h, ouverture du placard pour se régaler avec ce bon panier gourmand. Le Guillou, 02 98 53 65 65 pour jouer ensemble. Dans un instant, avant place justement aux Journées européennes du patrimoine avec Laurent Lunimentour.
2: 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C'est ce week-end qu'auront lieu les Journées européennes du patrimoine, un rendez-vous incontournable en cette rentrée. Et à cette occasion, le Conservatoire botanique national de Brest vous propose une immersion originale au cœur des herbiers. Patiemment collectée, la flore bretonne est représentée par milliers dans ces herbiers qui sont de véritables archives végétales. C'est le travail de l'ombre que vous pourrez découvrir donc ce week-end du côté du Conservatoire botanique de Brest. C'est aussi, à partir de mercredi, la semaine européenne de la mobilité, et la commune de Langueux, qui est un modèle en matière d'aménagement cyclable, vous propose une animation avec notamment des stands de réglage et d'essais gratuits de vélos à assistance électrique. Du côté de Douarnenez, la communauté de communes prévoit la gratuité des bus et différentes animations. Bref, à l'occasion de cette semaine européenne de la mobilité, il y a forcément des rendez-vous prévus près de chez vous.
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0: Place à Stéphane Echer pour un déjeuner en paix. Enfin, franchement, moi, pour un déjeuner en paix, le mieux, c'est d'identifier le Torpan du jour. Et ensuite, après, c'est la paix totale. Place à vos propositions.

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3: Je vous emmène à Plogonnec. Nous sommes chez Marie-Thérèse. Bonjour Marie-Thérèse.
4: Bonjour Périne.
3: On vient d'entendre Stéphane et Cher déjeuner en paix. Et vous êtes peut-être en train de préparer le déjeuner ?
4: Celui de demain, j'anticipe.
3: Oh, vous avez bien raison.
4: Voilà, parce que j'aurai mon petit garçon, donc j'aurai pas trop le temps de cuisiner demain. Du coup, je m'organise.
3: Qu'est-ce que vous comptez lui préparer ?
4: Oh, je vais faire des lasagnes.
3: Oh ! Je vous adore. Vous savez, quand il y en a pour deux, il y en a pour 35.
4: Oui,
3: hein.
4: Oui, c'est...
3: Oh, lasagne, on est sur la version classique ?
4: Oui.
3: Alors, je dis classique, c'est celle avec tomates et viande hachée.
4: Petite carotte, petit morceau de carotte, voilà.
3: Parce que sinon, il y a la version maritime.
4: Oui.
3: Oui, saumon, épinard.
4: Ah oui, ça, je suis pas trop fan.
3: je l'ai entendu dans votre voix. Oula, vous êtes dit attention. Elle est sympathique, cette animatrice, mais alors vraiment pas en cuisine. Vous êtes en train de préparer la sauce tomate, les tomates du jardin ?
4: Oui, que je viens de récupérer, oui, dans la serre, oui.
3: Bah oui, elles arrivent un peu tardivement, hein.
4: Oui. Elles n'ont pas très bonne mine, hein, donc une fois cuites...
3: Ça sera mieux, hop là.
4: Ça va le faire, oui.
3: Exactement. Bon, d'ici là, si vous voulez bien, merci de nous accorder un peu de votre temps pour jouer ensemble au Torpène. Et vous êtes sur une piste fort intéressante.
4: Ah.
3: Je vous écoute.
4: Oui, j'ai pensé à l'écrivain Hervé Jaouen. Pourquoi ? Parce que l'audet... L'audet et puis le mot bibliothèque, donc j'ai associé à l'écrivain et personnage.
3: Exactement. Et là, vous êtes sur une piste intéressante, puisqu'en effet, ce que l'on recherche est un homme.
4: Oui.
3: En lien, en effet, avec la Bretagne, en lien aussi avec le bord de l'audet. Votre raisonnement est bon parce que Hervé Jaouen est né à...
4: Et je crois qu'il est né à Arguigabéric, non ?
3: À Quimper.
4: Ou à Gouinard.
3: À Quimper.
4: À Quimper ?
3: À Quimper. Où on se trouve au bord de l'Odée.
4: D'accord, oui.
3: Donc là, vous êtes sur une piste très intéressante. Et un indice que je viens de vous donner, cadeau. C'est pas Hervé Jaouen que l'on recherche, mais en tout cas, il suffit juste d'assembler ces différents mots. Une personne, écrivain, Quimper, au bord de l'Odée, et en lien avec les journées européennes du patrimoine. 02 98 53 65 65, ça c'est pour nous faire part de vos prochaines propositions. Et reste avec nous, l'histoire au complet avec des indices donc supplémentaires arrive juste après Taylor Swift.
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0: Taylor Swift à l'instant. Avant de fredonner sur Gold dans les prochaines minutes, place à l'histoire au complet du Torpène du jour.
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0: Quelques mois plus tôt, elle a reçu une étrange lettre, lui annonçant qu'elle venait d'hériter d'un vieil oncle dont la demeure se trouve en Bretagne. Aussi intriguée que méfiante, elle quitte Paris pour se rendre sur place. En chemin, elle ne peut s'empêcher d'y réfléchir. Soit c'est une escroquerie bien ficelée, ou bien un cadeau inespéré. Le notaire lui fait visiter la maison, idéalement située en bord de l'Odé. Désherber le jardin, repeindre les volets, remplacer certaines fenêtres, quelques travaux sont à prévoir. Et à l'intérieur, l'immense bibliothèque attire immédiatement son regard. Comme hypnotisée, elle s'avance vers la bibliothèque et laisse ses doigts courir sur les ouvrages. Parmi les noms d'Apollinaire, de Cocteau et d'autres grands auteurs, un livre retient son attention. Elle le tire délicatement et soudain, un papier tombe sur le parquet. Elle le ramasse et c'est un billet pour aller au théâtre à l'italienne.
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0: Et parfois les indices se trouvent jusqu'à la fin de l'histoire.
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0: Laissez-nous chanter. Gold, groupe culte des années 80.
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0: Place à notre jeu de réflexion, le Torpène, entre 11h et midi. Un véritable casse-tête, mais à la fin, tout le monde trouve, ou presque, direction Loctudie. Bonjour Jérôme.
3: Bonjour Périne.
0: Soyez le bienvenu.
3: Merci.
0: Quel est donc, d'après vous, le Torpène du jour?
3: Ah, c'était pas simple. Au début, je cherchais, j'avais un autre nom, mais bon.
0: Lequel?
3: C'était Éric Tabarly, figurez-vous. Parce que Gouénard, personnage, Cité de la Voile peut-être, avec les journées du patrimoine, je sais pas, quand il y a eu écrivain, je dis, oh là, c'est plus lui, à moins qu'il ait écrit un livre, mais c'est un piège. Et puis bon, après le théâtre à l'italienne, là, ça a été tout de suite Max Jacob, quoi, à Quimper.
0: Et c'est gagné.
3: Voilà, merci. Au revoir.
0: Personnalité qu'on souhaitait mettre à l'honneur. Après une scolarité brillante, le jeune homme qui est Max Jacob s'installe à Paris. Paris était l'unique indice de la première partie où il devient une figure de la culture d'avant-garde à Montmartre, à Montparnasse, précurseur aussi du mouvement Dada et surréaliste. Dans la deuxième partie, en effet, Bordelaudet était l'indice important et doublement important puisque il est né le 12 juillet 1876 à Quimper, une enfance heureuse qu'il passe sur les bords de l'Odé. Et sur les bords de l'Odé, on retrouve aussi le théâtre Max Jacob, qui après 3 années de travaux, va enfin pouvoir rouvrir ses portes. Et ce sera ce week-end, même dès vendredi, avec pas mal d'animations, des visites et des spectacles gratuits qui seront donc organisés de vendredi jusqu'à dimanche à Quimper. Et vous avez raison, mon cher Jérôme, dans la troisième partie, puisque ce théâtre Max Jacob est un théâtre à l'italienne. Vous savez à quel moment il a été inauguré?
3: Oh là là, alors là, la colle.
0: En 1904.
3: Ah ouais.
0: Et figurez-vous,
3: il va être magnifique restauré, je pense qu'il y aura plein de monde pour les journées du patrimoine.
0: Je suis complètement d'accord avec vous, franchement la curiosité sera au rendez-vous. Figurez-vous que la grande Sarah Bernhardt y a même joué une pièce, L'Aiglon, c'était en 1913. En 1995, réaménagement important de la salle de spectacle avec la réouverture du balcon. Et puis en 1997, le théâtre est baptisé Max Jacob, inscrit au titre des monuments historiques. Et sa restauration, donc, elle a débuté en 2023. Elle s'est terminée enfin en 2026. Et puis il y a aussi des indices d'Apollinaire et de Cocteau. Picasso aussi, ça faisait partie des artistes et des amis qu'avait Max Jacob. Vous-même, en tant qu'enseignant, ce doit vous, enfin, tout le prestige vous revient.
3: Moi, j'avais l'occasion de le visiter, mais on avait des problèmes, je me rappelle, avec l'accès PMR, qui n'était pas possible sur Max Jacob. J'espère qu'avec les nouveaux travaux, ils ont intégré cette problématique-là, parce que l'accès, l'inclusion pour que tout le monde puisse accéder au patrimoine, c'est super important. Donc voilà, c'était quelque chose. Mais c'est un très très beau lieu, Quimper, fourmi d'endroits magnifiques comme ça.
0: Alors en tout cas, je tiens à vous confirmer que sur le site de la mairie de la ville de Quimper, il est noté qu'il y a une mise en accessibilité, accès PMR pour le public, les artistes, installation d'un ascenseur.
3: Jamais simple sur des monuments historiques, hein, avec tous les cahiers des charges à respecter. Donc vraiment, c'est très bien, c'est super. Ben, j'espère que tout le monde aura l'occasion de le revisiter et toucher un petit peu l'histoire du doigt en faisant les visites du patrimoine ce week-end.
0: Exactement. Est-ce que vous comptez justement aller à la rencontre d'un monument en particulier, une visite?
3: Ah ben, deux visites prévues, moi, du côté de Lorient, par contre. Un bunker du côté de Terre. Mmh. Et ça va peut-être vous surprendre, mais Kerlire, le centre d'entraînement du FC Lorient, qui ouvre ses portes aussi à l'occasion des Journées du patrimoine. Voilà, donc une petite visite sportive.
0: Ben merci, parce que ça permet, grâce à vous, à vos connaissances et à votre volonté d'en savoir un peu plus et d'aller à la rencontre justement des uns et des autres, vous êtes le mieux placé aussi pour pouvoir mettre en avant ce qui fait bouger notre territoire. Un grand merci. Jérôme.
3: Merci.
0: Bravo, vous repartez avec de la gourmandise.
3: Bah, c'est super. Je penserai à vous et ici Brice Gisel. Merci à vous.
0: Un panier gourmand, le guillou, cake, palais galette, cookies, madeleine, voilà. Petit beurre, cadeau breton, carte-car.
3: À partager à plusieurs.
0: Exactement. Bah, vous faites ce que vous voulez. On n'est pas regardant là-dessus. Je vous embrasse, Jérôme. Bonne journée pour le boulot.
3: Je vous embrasse aussi. Merci. Bonne journée.
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0: place aux artistes d'ici pour vous accompagner, vous emmener jusqu'à midi. Alors, nouveau point sur l'info, ce sera dans 4 minutes, un point aussi sur la météo de votre après-midi et de demain, mercredi. C'est Red Cardel qui nous emmène jusqu'à midi avec un monde tout à l'envers.

0: tout à l'envers, porté par les artistes d'ici, Red Cardel, dans votre playlist. J'aurai plaisir à vous retrouver demain dès 10h pour un nouveau rendez-vous de Ici ça marche. Et on va s'intéresser justement à ce dispositif dans le Finistère, Rouler Jeunesse, qui aide les personnes à passer leur permis. Allez, juste après les infos de midi, on va vous retrouver, Enora Malagri, avec votre émission. Bonjour.
1: Bonjour à tous. 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
0: Il est midi. Toute l'actualité d'ici, c'est avec Nicolas Blanza. Et un hommage XXL à un marin d'exception.
3: Oui, trois mois après la mort du navigateur Charlie Dalin, Concarneau, sa ville d'adoption, s'apprête à lui rendre un hommage en très grande pompe cet après-midi et ce soir, conformément aux volontés du vainqueur du Vendée Globe 2025, décédé à 42 ans des suites d'un cancer gastro-intestinal. Eh bien, une gigantesque parade nautique aura notamment lieu sur l'eau, un passage de la patrouille de France et un feu d'artifice sont aussi au programme de ces célébrations joyeuses que vous verrez dans notre émission spéciale de 17 à 19h sur Bray Zizel. Bonjour Angeline.
4: Bonjour Nicolas.
3: Vous en ferez de ces célébrations tout à l'heure et cet hommage se déploiera partout, en mer, à terre et dans les airs.
4: Cela commencera par des discours sur scène. La veuve de Charlie Perrine prendra la parole, tout comme le président de la Fédération Française de Voile et la ministre de la Mer, Catherine Chabot, avant le coup d'envoi de l'immense parade nautique qui se déploiera dans toute la baie jusqu'à 19h, au moins une cinquantaine de bateaux habitables, parmi lesquels les navires de course au large, les ultimes, les Imoca, les Figaro Beneteau, mais aussi des beaucoup plus petits et d'innombrables plaisanciers. Au rang des bateaux exceptionnels, on admirera l'Abeille Bretagne, le remorqueur de haute mer et le Cormoran, le patrouilleur de la Marine Nationale. Et puis plusieurs temps forts à venir en fin de journée à 18h45. Ce ne sera pas une minute de silence, mais une minute de bruit simultané. Cornes de brume, fumigènes, sirènes et jets d'eau de l'Abeille Bretagne. Et puis à 18h54, vous l'avez dit, survol de la patrouille de France, puis feu d'artifice pour clôturer cet hommage qui se veut avant tout joyeux et festif.
3: Angeline Demeung sur ici, Bray Zizel, émission spéciale de 17 à 19h. Et si vous voulez aller sur place, attention, l'accueil se fera à partir de 16h avec écran géant. Mais la route de la Corniche à Concarneau est fermée. Ce sera un bazar sur la route, fermé depuis ce matin et jusqu'à ce soir, minuit. Un hommage donc auquel participera la ministre de la Mer, l'ex-navigatrice Catherine Chabot. Elle prononcera un discours, mais d'abord, depuis ce matin à Brest, elle est rattrapée par l'actualité en marge du CIEM, le Conseil international pour l'exploration de la mer. 800 scientifiques sont réunis jusqu'à vendredi au Quartz. Elle a reçu une délégation de manifestants. 35 d'entre eux, membres d'ONG, se sont mobilisés ce matin contre la pêche industrielle pour demander notamment d'exclure les bateaux de pêche de plus de 25 mètres de la bande côtière des 12 000. Selon des participants, Catherine Chabot a écouté, mais n'a pris aucun engagement à ce sujet.
0: Les voyants restent rouges dans le Finistère sur le front de la sécheresse.
3: C'est ce qu'il faut retenir du bulletin de la ressource en eau diffusé ce matin par le conseil départemental. Alors que le Finistère est toujours placé en crise, le niveau maximal de restriction, il y a toujours de très fortes tensions sur l'eau disponible, même si les besoins ont baissé avec la fin des vacances d'été. Mais les faibles pluies enregistrées depuis le début du mois ont tout juste permis en fait de stabiliser les débits des cours d'eau qui restent à des niveaux très bas, tout comme celui des nappes phréatiques, toujours lui à la baisse. Et sous l'égide de la préfecture, le comité de la gestion sur la ressource en eau se réunira demain à Quimper.
0: Et parmi ceux qui prennent la sécheresse de plein fouet, il y a les pommiculteurs.
3: Oui, comme les producteurs de cidre qui essuient une année très difficile. Les pommes se font très rares chez certains, à tel point que la ciderie de Kermabeau à Guidel lance un SOS et un appel à la solidarité pour poursuivre son activité. Elle a désespérément besoin de pommes et elle en appelle aux particuliers qui en auraient chez eux à ramasser parce que le stock de l'an dernier ne suffira pas. C'est ce qu'explique Maude Le Guerouet, la co-dirigeante de cette ciderie morbihanaise.
5: S'il y a des gens qui ont des sacs de pommes, qui les ont ramassés et qui veulent nous les déposer, en plus nous on rémunère en face, on prend carrément. Habituellement on dit non à ce genre de choses parce que nous on est labellisé bio et que quand nos clients ou des gens voudraient pouvoir nous apporter leurs pommes de leur jardin pour les valoriser et pour pas les perdre, habituellement on refuse parce que les pommes sont pas labellisées bio. Donc là cette année on fait sauter ce verrou-là et c'est juste que le cidre il sera pas bio. On va pas pouvoir le labelliser, en tout cas sur une partie de la production. Tout ce qui est de l'année dernière ce sera labellisé et puis tout ce qui sera pommes rapportées importés en non bio, bah, ce sera du cidre non bio, qui sera excellent quand même. Il sera pas labellisé, mais c'est des pommes qui viennent des jardins, donc c'est pas des pommes traitées. Il y aura pas de problème pour la santé ou pour l'écologie. Ça, c'est pas un souci. C'est juste qu'il n'y a pas la certification. En tout cas, on va pas se restreindre aux pommes labellisées. Sinon, là, c'est vraiment mission impossible.
3: C'était Maude Le Guerrouet, co-dirigeante de la cidrerie morbihanaise de Kermabo à Guidel. Elle cherche une centaine de pommes au total. Les détails sont à retrouver sur notre site internet ici.fr. Brésil.
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3: Midi 4, Perrine Clément, les nuages vont se lever.
7: C'est vrai, on va avoir un temps sec parce qu'il y a un crachant là qui circule principalement sur le Finistère. Retour d'un temps sec pour cet après-midi. Quelques nuages présents, mais ce sera beaucoup plus lumineux du côté des températures. Elles seront comprises et iront de 18 jusqu'à 24 degrés de maximal pour cet après-midi. Un petit mot pour la journée de demain, mercredi. On va retrouver tout au long de la journée des nuages et des éclaircies. Les deux vont se succéder du côté température. Elles seront similaires à aujourd'hui. Midi 5, place à votre rendez-vous avec Enora Malagri.
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7: Bonjour à tous, il est midi 5 sur votre radio Ici. J'espère que vous allez bien, je suis ravie de vous accueillir dans ce nouveau rendez-vous. Ici on parle bon plan, vie quotidienne, arnaque à éviter, santé. Nous sommes là pour vous rendre service parce qu'on vous doit bien ça. Aujourd'hui avec Aude Razeau, coucou Aude.
9: Coucou
7: Madame anti-arnaque, nous sommes en direct de Montpellier. Nous sommes dans les studios à Montpellier. Merci à Ici Héros pour cet accueil chaleureux. On est trop contente d'être là pendant que les petits camarades sont dans un autre studio à Paris. Je parle de Valère Coréard, monsieur Bonplan. Coucou Valère.
10: Salut Enora, bonjour à toutes et tous.
7: Monsieur Pierre Fabin, notre vétérinaire. Salut Pierre.
11: Bonjour, bonjour à tous.
7: Et mon rayon de soleil, Elsa Wolinski. Coucou Elsa.
12: Coucou, bonjour à tous.
7: Comment êtes-vous seule dans ce studio avec ces garçons?
12: Tu me manques beaucoup, vous me manquez Enora, énormément.
10: On dirait que c'est le supplice d'être avec nous. Mais...
7: Oh là là, mon Dieu, quelle ambiance aujourd'hui, en tout cas aujourd'hui. On va parler shopping, entre autres, hein, mais pas n'importe comment. Quoi acheter pas cher et qui soit éco-responsable, bien sûr. On a 1000 bons plans, oui, carrément, pression pour vous les copains. Vous avez des questions, appelez-nous ou laissez-nous un vocal sur notre WhatsApp gratuit 0810 055 056. Nous sommes là pour vous, c'est votre émission. Et puis laissez-nous des messages vocaux comme Stéphanie l'a fait aujourd'hui.
13: Bonjour l'équipe, Stéphanie de Carré. En demandant un remboursement d'ostéopathe, j'ai découvert un remboursement de prothèse auditive sur mon compte, alors que je n'en porte pas.
7: Voilà, alors ça c'est une question pour vous, hein, Aude Razeau.
14: Ça s'appelle une arnaque, effectivement,
7: voilà,
14: qui est assez
7: simplement
14: répandue, une fraude alors à la mutuelle ou à la sécu, je vais vous expliquer.
7: D'ailleurs, j'embrasse très fortement Carré, hein, tous les habitants de la ville de Carré-Plouguer où j'ai grandi, voilà. Message personnel, on répond en tout cas à Stéphanie dans une trentaine de minutes. 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Et on démarre l'émission avec vous, chère Aude, chère Valère, entre autres. On aime le shopping, on veut faire du shopping, mais pas n'importe comment, les amis.
14: Non, pas n'importe comment. Estelle, une auditrice, m'a envoyé un message et je la remercie parce qu'en fait, elle s'est fait avoir par un site pas très réglo, pas réglo du tout, même qui vend des maillots de bain. Il s'appelle monmaillotdebain.com et c'est bien qu'on en parle. Merci à Estelle parce que je suis très souvent interpellée sur ce genre d'arnaque. Je vous fais le topo. Estelle s'achète un maillot de bain sur le site. Très, très joli site. Il est encore en ligne. Hein. Je suis allée le voir encore ce matin. Il y a un énorme choix. Vous avez des maillots de bain, Enora, pour 30-40 euros, ce qui est quand même pas très cher pour un maillot neuf.
7: Ouais, tout à fait.
14: Estelle commande, elle paye, sauf que derrière, elle se retrouve avec des prélèvements. Alors, 29 euros par-ci, 59 euros par-là, 89 euros encore. Donc, en fait, Estelle a dû faire carrément opposition. Elle s'est fait faire une nouvelle carte bleue. Ce genre de témoignages, j'en reçois vraiment beaucoup et on peut tous se faire piéger par ces sites qui sont très bien faits. Il y a deux choses à retenir de ça. C'est très important. C'est pas parce qu'un site est très joli que c'est un site fiable.
7: C'est comme les garçons.
14: Voilà.
7: Excusez-moi. C'est sorti tout seul.
14: C'est très facile de faire un site très joli pour vous vendre des vêtements qui fait joli, qui fait sérieux, mais c'est pas un gage de sérieux. C'est toujours important de garder ça en tête. Deuxième chose, comment ne pas se faire avoir? Je me suis fait avoir, hein, je vous le dis, je suis humaine comme tout le monde. Un jour, j'ai flashé sur un haut, sur Instagram, il y avait un très joli t-shirt jaune que je trouvais magnifique. Je l'ai commandé, je connaissais pas du tout le site. Enfin, je me suis retrouvée avec une serpillière, un truc immonde. Voilà. Donc en fait, on peut tous se faire avoir. Je me suis fait avoir alors que je parle d'arnaque à longueur. Voilà, c'est ça, exactement. Comment ne pas se faire avoir? Quand on ne connaît pas la marque, le site, que vous êtes arrivé dessus un peu par hasard, avec une pub notamment sur les réseaux sociaux, mon conseil, c'est toujours de faire quelques recherches bien avant d'acheter. On prend quelques secondes, c'est 30 secondes. Donc je reviens au maillot de bain d'Estelle. Je tape dans Google monmaillotdebain.com, donc le site sur lequel elle est allée. Et donc rapidement, je tombe sur des témoignages, mais beaucoup de témoignages de gens pas contents du tout. Donc je peux vous en lire quelques-uns. Produit de très mauvaise qualité, c'est censé être du Made in France, mais il y a écrit Made in China sur l'étiquette. J'ai été débitée à n'en plus finir, etc. Donc en fait, si Estelle avait juste fait ça, taper le nom du site dans Google, elle aurait vu tous ces commentaires et elle n'aurait pas acheté ce maillot. Alors les commentaires, évidemment, il y a à boire et à manger, mais quand vous avez des tonnes et des tonnes de mauvais commentaires, c'est qu'il y a quand même quelque chose qui cloche. Méfiez-vous des sites avec des méga promos, des -80%, -90%.
7: Ouais, ça c'est
14: rarement réglo.
7: Ouais, les gens sont pas généreux à ce point.
14: Voilà, et ne foncez pas tête baissée comme moi j'ai pu le faire, comme Estelle a pu le faire pour vous acheter un joli haut neuf pas cher. Il y a des moyens autres pour trouver des vêtements neufs et pas chers de manière sûre.
7: Si vous avez eu des déconvenus comme ça, écrivez-nous, appelez-nous 0810 055 056. Valère, on a des petits bons plans là pour nous aider un peu? Comment ça se passe?
9: Évidemment qu'on a des bons plans. Alors c'est vrai que
7: forcément, notre Valère.
9: Le réflexe plateforme pas cher, made in China nécessairement. Moi, je le déconseille parce que il y a beaucoup de déconvenus. Il y a des questions de sécurité, il y a des questions de qualité, et à la fin, ce qu'on croit économiser, en fait, on le perd parce que tout simplement, ce qu'on a acheté, ça vaut rien. Alors déjà, le premier conseil que je peux vous donner, c'est d'acheter hors saison. C'est tout bête, mais enfin, des manteaux et des pulls, c'est plutôt au printemps, et les maillots de bain, c'est maintenant qu'il faut les acheter. Ouais, non mais Elsa, on est d'accord,
12: Hein,
7: voilà. Elsa, elle est déjà sur les maillots.
9: C'est ça. Bon, donc ça c'est vraiment important. Au-delà des soldes, il y a des promos et il y a des fins de stock. Et vous avez aussi des enseignes à petit prix. Et ces enseignes, ce qui est intéressant, c'est qu'elles ont pignon sur rue. Donc il y a un SAV, on peut retourner. Je pense à Kaby, Gémeaux et j'en passe. C'est pas cher. C'est pas idéal d'un point de vue écologique, mais enfin, ça permet d'accéder à une offre à bas prix, avec derrière un minimum de qualité. Mmh. Et puis, il y a les magasins de déstockage. Et ça, c'est vachement bien parce que ces magasins écoulent des invendus, des fins de série, des surplus. Là, vous allez avoir des prix intéressants.
7: Mais Valère, est-ce qu'on n'a pas des mauvaises surprises avec ces déstockages? J'ai toujours peur de me retrouver avec un demi-string ou une culotte un peu douteuse. Pas du tout. C'est une bêtise, évidemment,
9: C'est-à-dire, là, je ne parle pas de vêtements qui ont des défauts, je parle de fins de série qui n'ont pas été vendues. Ce sont des invendus. Donc, on déstocke des vêtements qui sont en parfaite qualité, enfin en parfait état, simplement, ils n'ont pas trouvé acheteur. Donc, non, il n'y a pas ce risque, a priori, en tout cas, de demi-string, notamment. Je comprends votre enjeu.
7: J'aime vous l'entendre dire dans votre bouche, Valère, ça a beaucoup de saveur.
9: Bon, en deux mots, juste trois autres conseils intéressants. Vous avez les villages de marque, ça, c'est quand même assez connu. Et là, c'est pareil, on va souvent être sur des fins de série, mais il y a des choses intéressantes. Les ventes privées et les fins de série en ligne, bon, je vais citer VP et Showroom Privé qui sont très connus, mais enfin, ça permet de faire de belles affaires. Et puis, les rayons textiles des hypermarchés, parce que oui, parfois dans son hypermarché, on va trouver des vêtements d'enfants, quelques sous-vêtements, des pyjamas, et là, on est aussi sur des prix très bas. Et tout ça, ce sont des conseils pour du neuf, Enora.
7: Merci Valère Coréard, on continue à parler shopping, écrivez-nous, appelez-nous 0810 055 056, on va parler marché de seconde main évidemment, juste après Étienne Dao et Dany. Ce titre sublime comme un boomerang, on vous doit bien ça, c'est votre nouveau rendez-vous quotidien sur votre radio ici.

0: Boomerang, Étienne Daou et Dany sur votre radio ici.
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0: On est ensemble jusqu'à 13h, c'est votre nouveau rendez-vous sur votre radio ICI. Ça s'appelle On vous doit bien ça, avec toute ma joyeuse bande de chroniqueurs, Aude Razo, Madame Anti-Arnac, Valère Coréard, Elsa Wolinski, Pierre Fabin. On parlait shopping, comment mieux acheter, moins cher évidemment. On va aborder un sujet qui concerne beaucoup beaucoup de Françaises et de Français, le marché de seconde main, chers amis. Aude Razo.
3: Oui, un Français sur deux déclare avoir acheté un produit de seconde main dans les 12 derniers mois. On est clairement sur une vraie tendance. Le truc, c'est que maintenant, on a aussi un marketing de la seconde main. Et donc, il faut aussi arriver à faire le tri quand on achète des vêtements qui ont déjà servi. Alors, c'est l'ONG Oxfam qui a publié une étude, elle est sortie la semaine dernière, et elle montre bien que les plateformes de vente en ligne, les grandes enseignes de fast fashion, c'est cette mode éphémère, les grandes marques, elles intègrent en fait les articles d'occasion dans leurs rayons. Donc, vous avez des espaces dédiés maintenant avec des vestes et des robes qui ont déjà servi. C'est un marché juteux. Voilà, on va pas. C'est 30 milliards d'euros en Europe, selon Oxfam, le marché de la seconde occasion. Donc, si vous voulez vraiment faire des économies et faire un geste écolo, la seconde main, c'est bien, mais gardez en tête que quand vous achetez un vêtement qui a été déjà porté, mais que vous l'achetez dans une friperie solidaire du style Emmaüs, ça coûte 5 fois moins cher que dans un commerce classique. Donc ça, c'est important à savoir.
0: Alors, avant que Valère nous distille ses bons plans, Elsa Wolinski, Pierre Fabin, vous achetez seconde main, vous, les copains ?
4: Oui, moi ça m'est arrivé, et d'ailleurs Aude, ce que vous racontiez, effectivement aujourd'hui il y a des enseignes très connues, et ça je ne savais pas, je l'ai découvert vraiment il y a quelques jours, des enseignes très connues qui effectivement font de la seconde main, et là dernièrement je me suis acheté un petit pull.
5: Voilà. Moi, j'achète énormément pour les enfants en seconde main. Parce qu'il s'agrandit tellement vite, il porte quelques semaines au maximum, et donc pour les enfants j'en achète énormément.
0: Alors Pierre Fabin, d'ailleurs, vous allez nous parler aussi vêtements pour animaux tout à l'heure, un peu plus tard dans l'émission. Comment vous dire que je me réjouis.
5: Ça va être ma passion. Est-ce qu'il faut mettre des habits, est-ce qu'il ne faut pas en mettre?
0: Est-ce qu'il faut mettre des animaux dans les habits? Pas sûr, effectivement. Valère Coréard, alors, on a hâte d'avoir vos bons plans.
6: Mais d'abord, la seconde main, la difficulté, j'allais dire, c'est que quand on passe par Vinted ou Le Bon Coin, c'est vrai, Aude est intarissable sur le sujet, on peut aussi se faire arnaquer. C'est-à-dire, on peut tomber sur des pièces qui sont insatisfaisantes, qui sont en fait des faux, tout simplement, des fausses marques. Donc, pour préparer cette émission, j'ai cherché les plateformes de seconde main de professionnels qui ne sont pas des mises en relation entre particuliers, mais qui nous proposent vraiment de la seconde main reconditionnée. Sachez qu'il n'y en a pas tant que ça. J'ai même c'est assez
0: incroyable. Vous avez galéré, dis donc pour une fois.
6: J'ai galéré, mais j'ai trouvé. Et donc, ça va, je serai là demain de nouveau. J'ai trouvé notamment, Enora, Momox Fashion. Momox, M-O-M-O-X.
0: Okay.
6: Pas mal. J'ai vu notamment, des chemises Zara avec encore l'étiquette. Bah, 5, 6 euros moins cher que le neuf. Moi, je prends, puisque
4: en
6: c'est aussi
4: cas,
6: neuf.
4: En tout cas, sachez que c'est un sujet qui passionne Valère.
6: Absolument. Vraiment. Les chemises, notamment. autre site que je recommande, et là, on est plutôt sur la seconde main solidaire, mais avec de très belles pièces, c'est Label Emmaüs. Label Emmaüs, c'est très bien. C'est en ligne. C'est vraiment une boutique en ligne, comme vous feriez vos courses en ligne. Mais c'est Label Emmaüs qui est derrière, et c'est vraiment top. Ça, c'est pour, j'allais dire, le tout venant. Ensuite, il y a des plateformes qui sont plus orientées luxe ou haut de gamme. Et là, vous avez Vestiaire Collective, qui est très connue. Je vois que Elsa connaît.
4: Oui, mais c'est plus cher. Là, on est vraiment sur du plus cher.
6: Oui, mais on peut se faire plaisir sur des pièces moins chères.
4: Et parfois, la marque fait des braderies, tout ça. Donc,
6: voilà, vous avez aussi Paradigme ou encore Jaillot avec deux i. Et puis, un bon plan, c'est la location de vêtements. Parce que.
0: Moi, je fais ça. Les costumes. Ça n'a aucun intérêt, mais quand je fais des soirées mondaines, juste des dîners avec des potes, parfois je loue des costumes, je suis très location, je trouve que c'est super, c'est hyper rentable.
6: Et ça marche aussi pour un mariage, ça marche pour un baptême, ça marche pour une grosse soirée pour le nouvel an. Vous allez juste louer la belle pièce pour la soirée et ensuite vous la rendez. Et d'un point de vue écologique, c'est pas mal parce qu'on est sur cette économie circulaire. Enfin, réparer plutôt que remplacer. Le bonus réparation marche aussi chez les couturières et les couturiers agréés, 6 à 25 euros, tout simplement pour faire réparer un accro, un zip, une doublure complexe. Donc ça, c'est aussi un bon plan pour faire durer les vêtements. On est aussi dans les économies et dans l'écologie.
0: Merci, cher Valère Coréard. Alors, je voudrais vous dire quelque chose. On a une auditrice qui est venue nous voir de Béziers, qui s'appelle Sophie. Depuis tout à l'heure, elle boit vos paroles. Valère, je pense que vous avez une fan. En tout cas, je voudrais à nouveau remercier les copains de Montpellier qui nous accueillent chaleureusement ici à Ici Héros. D'ailleurs, je fais un gros bisou à tout le réseau, d'ailleurs. On espère qu'on va faire un tour de France, carrément. Allez, vous vous embrassez physiquement, chers collègues, chers camarades. Mais pour l'heure, on va écouter Soprano. Ça s'appelle DJ. Bon, voilà, je crois qu'on a compris. À tout de suite dans On vous doit bien ça sur votre radio ici.

0: DJ Soprano sur votre radio ici.
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0: On est au cœur de votre nouveau rendez-vous sur votre radio ici. On est ensemble jusqu'à 13h. Continuez de réagir au 0810 055 056. On parle shopping, bon plan, comment payer moins cher en restant évidemment éco-responsable. Notre auditrice qui est venue vous faire un coucou dans le studio à ICI Hero nous parlait d'upcycling, évidemment, redonner une seconde vie ne serait-ce qu'un toile de jute. Ça aussi, c'est quand même un super méga bon plan. On a vraiment des auditeurs fantastiques. Et d'ailleurs, en parlant d'auditrices et d'auditeurs, du coup, on va accueillir Roselyne. Bonjour Roselyne.
3: Bonjour Nora, ça va?
0: Ouais, très bien. Bienvenue.
3: Bienvenue, oui, vous aussi.
0: Vous nous appelez d'où, Roselyne?
3: De Nantes, de Nantes.
0: Oh là là, oh là là, une de mes vies préférées. Oh là là là là. Alors là, vraiment un gros bisou, un gros bisou. Et vive les Nantais, pardon, voilà, c'est très personnel.
3: Oui, c'est ça.
0: Voilà, on est d'accord. Chère Roselyne, dites-nous tout.
3: Eh ben moi, j'ai travaillé dans un grand magasin où il se passe toujours quelque chose. C'est facile, il n'y a pas besoin de faire de pub. Et donc, j'ai travaillé 44 ans, donc il n'y a pas longtemps que je suis en retraite. Et donc, les soldes, ça fait partie de ma vie, je veux dire. Les préparations et tout ce qui s'ensuit. Et donc, je suis devenue quand même une acheteuse assez, depuis longtemps. Je fais très attention à ce que j'achète. Et moi, j'achetais toujours à la deuxième des marques. Et autrement, j'achetais en fin de solde quand on fait des tout-uns. Souvent, après, il faut trouver la taille, il faut trouver le coloris, il faut trouver... Mais bon, dans des grands magasins comme ça, on a quand même de la qualité. Et quand c'était... J'ai toujours fait, même pour ma fille, j'avais des sacs entiers. Et après, je revendais ou je donnais dans des associations. Maintenant, comme je suis en retraite, j'ai fait du tri. Oui. J'ai été donnée dans des assos. Moi, je ne fais pas vintage, je n'aime pas ça. Donc, je vais donner. Et puis voilà, ça fait plaisir à d'autres gens. Et puis voilà. Quoi.
0: Mais évidemment, dis donc, une magnifique élève. Alors ça doit plaire à notre Valère Coréard.
4: Alors ça me plaît. Et en plus, ça me faisait penser à une chose, Roselyne, merci d'en parler. C'est qu'on peut également revendre ses vêtements. Les revendre pour en racheter des nouveaux. Il y a plein de bons plans là-dessus. Et je crois... compte tenu de ce doigt levé et des yeux grands ouverts, qu'Elsa Wolanski est un peu spécialiste du sujet.
0: Mais ouais, je ne vois pas le doigt levé, mais je l'imagine.
5: Non, mais je fais ça tout le temps. Effectivement, poème. Tout à l'heure, vous avez parlé de Jayo, de cette marque. Il y a aussi la frange à l'envers. Moi, je revends mes vêtements.
0: La frange à l'envers, c'est
5: un endroit génial, effectivement.
0: Ah, okay.
5: Oui, alors c'est à Paris, mais je pense que... Voilà, ils ont un site. Non, mais ils ont un site, donc on peut...
4: Non, mais de toute façon, il y en a plein sur tous ces sites où on achète, on peut revendre.
5: Oui, c'est ça, on peut revendre.
0: Merci beaucoup, chère Roselyne. On vous embrasse très chaleureusement. Faites comme Roselyne, appelez-nous au 0810 055 056. C'est votre émission, votre nouveau rendez-vous quotidien. On est ensemble jusqu'à 13h, donc on vous doit bien ça. 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Ou qui s'est inscrit aujourd'hui? Bonjour, c'est Laetitia, monsieur. Semble-t-il. Bonjour Laetitia.
6: C'est ça, bonjour Enora, bonjour Valère.
4: Bonjour.
0: Oh, dis donc, bonjour Valère, on sent tu...
4: C'est
0: on
4: ma
0: sent
4: journée. Une...
0: dis donc, le chouchou de ces dames apparemment.
6: N'est-ce pas?
0: Oh là là, j'adore, elle me sent.
6: Surtout pour ses bons plans déjà d'une part.
0: C'est ça qu'on aime chez lui. Et vous savez, physiquement, il n'est pas vilain. Et ça, c'est...
6: c'est dommage, hein, dans le téléphone, on ne voit pas.
0: Oui, mais vous habitez où?
6: Alors, une petite commune dans le Nord Côte d'Or.
0: Eh ben écoutez, on va vous le ramener en chair et en os.
4: Non mais ça suffit.
6: Oui, c'est très bien là-bas.
0: Vous pourrez juger sur pied, vous allez voir, il est de seconde main, mais il est très intéressant. Oh
6: oui,
0: mon Dieu.
6: L'avantage de la seconde main, c'est ce qu'on dit, les gros défauts sont déjà passés, après c'est le meilleur.
0: Bravo. Tout ce qui se passe, j'adore. En attendant, chère Roselyne, Laetitia, excusez-moi, j'en perds mon latin. Vous êtes inscrite sur le site d'ici.fr et vous avez bien fait. C'est gagné. C'est pas mal ça pour booster la rentrée, hein.
6: Ah oui, on en a tous besoin. Et en plus, j'ai le plaisir de vous parler. C'est génial. Bienvenue dans la famille des filles.
0: Oh, merci beaucoup. Oh là là.

0: vous suis, hein. Je suis en préménopause, je vais me mettre à pleurer. Allez, je vous embrasse très fort. Je vous embrasse très très fort. Prenez soin de vous.
1: Moi aussi.
0: Gros bisous. Bonne journée, c'est votre émission, hein, vous l'avez compris, vous êtes ici, chez vous, ça s'appelle On voit bien ça, on est ensemble jusqu'à 13h et c'est tous les midis. Mais pour l'heure, c'est l'actualité dans toutes vos régions grâce aux 44 locales de votre radio ici que je salue. À tout de suite.
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10: Si vous aimez les polars, si vous aimez les mystères, si vous aimez la Bretagne, cette idée devrait vous plaire. Il s'agit d'une enquête sonore et elle se déroule au musée Sérusy à Châteauneuf-du-Fou, dans le Crès Brèze, dans le centre Bretagne. Son nom, les enquêtes de Gwen, qui invite les visiteurs à remonter le temps jusqu'en 1896, année où le président de la République, Félix Faure, se rend dans la commune. Pendant environ une heure, cette aventure permet donc de découvrir autrement l'histoire, le patrimoine et les paysages de Châteauneuf-du-Fou, tout en s'éloignant des écrans puisque le téléphone reste dans la poche. Côté prix, c'est 20 euros par groupe ou par famille, hors entrée au musée. La réservation est obligatoire sur le site du musée Sérusier de Châteauneuf-du-Fou. Et puis tenez, je vous partage ce bon plan. 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
0: Midi 32 sur votre radio. Ici, bienvenue dans votre nouveau rendez-vous. Ici, on parle bon plan, vie quotidienne, arnaque à éviter, on parle santé et aussi de nos petits animaux. Nous sommes là pour vous rendre service, en gros, parce qu'on vous doit bien ça. C'est le titre de ce nouveau rendez-vous quotidien. Nous sommes ensemble jusqu'à 13h. Moi, je m'appelle Enora Malagré et je suis avec Aude Razo, Valère Coréard, Pierre Fabin, qui nous parlera vêtements pour animaux, que j'ai hâte, et notre Elsa Wolinski, qui nous dira qu'on peut tout envoyer valser en termes de dictat de la mode quand on a plus de 50 ans. Bref, un joli programme jusqu'à 13h. Mais pour l'heure, on va répondre au vocal d'une auditrice, Stéphanie, qui nous a appelé au 0810 055 056.
12: Bonjour l'équipe, Stéphanie de Carré. En demandant un remboursement d'ostéopathe, j'ai découvert un remboursement de prothèse auditive sur mon compte, alors que je n'en porte pas. J'ai contacté ma mutuelle qui m'a indiqué qu'il semble s'agir d'une fraude. Soyez vigilants, car ça pourrait bloquer certains remboursements. Je vous remercie beaucoup et bonne journée à vous.
0: Alors, bonne journée à vous aussi, chère Stéphanie. Merci beaucoup d'avoir appelé. Faites comme notre auditrice, 0810 055 056. Pendant la diffusion du vocal, Aude s'est redressée avec une suée de colère. C'est pour Aude Razo, Madame
13: Antiarnac. Oui, Stéphanie, merci à vous aussi, parce que l'assurance maladie, on parle souvent de ces arnaques, ces fraudes. En fait, on parle de fraude là, à la prothèse auditive, avec un remboursement donc pour des prothèses auditives que vous n'avez jamais demandé ni reçu. Alors, c'est répandu. Voilà. Voilà, l'assurance maladie le dit. D'ailleurs, elle a essayé de serrer la vis pour essayer de contrer ça. Vous avez carrément des fausses sociétés qui récupèrent nos données, nos informations, qui éditent des fausses factures et qui se font rembourser par la Sécu ou par la mutuelle dans votre cas. Et donc, il est probable en fait que les prothèses en question n'existent pas du tout. Alors, la première victime dans l'histoire, c'est plutôt votre mutuelle, la Stéphanie, puisqu'elle a remboursé quelque chose qu'elle n'était pas censée rembourser. Deuxième question quand même, qui vous concerne, comment ils ont fait pour avoir vos données ? Parce que dans l'eau, il a bien fallu fournir à un moment donné, je ne sais pas, votre numéro de sécu, votre carte tiers payant. C'est des données qui traînent, que les escrocs peuvent récupérer ici ou là. Alors, je pense pas, Stéphanie, que votre espace Amélie Sécu ou votre espace mutuel ait été piraté, dans le doute. Dans le doute.
1: On check quand même, on vérifie.
13: Voilà. Je vous conseille de changer les mots de passe.
1: Ouais, voilà.
13: Les mots de passe, juste pour être sûr. Okay. Je pense pas qu'il y ait eu, une intrusion, mais pour être sûr. Et puis nous aussi, c'est vrai, il faut qu'on prenne l'habitude d'éplucher les remboursements dont on bénéficie pour détecter des anomalies et les signaler si besoin à la Sécu et à la mutuelle. J'en profite parce que on parle de fraude aux prothèses auditives. Il y a une autre arnaque, rien à voir, hein, une autre arnaque, mais qui là concerne beaucoup de monde, c'est le démarchage. En gros, vous avez une société d'audio-prothèse, comme ça qu'on dit, ouais, qui toque à la porte ou qui vous passe un petit coup de fil, ouais, c'est interdit, sachez-le, et qui vous propose un bilan auditif gratuit.
1: Ouais.
13: Donc ça, c'est très tentant. Souvent, c'est des arnaques. Vous vous retrouvez avec un appareil bas de gamme qui n'est pas réglementaire. Le démarchage comme ça pour les prothèses auditives, c'est interdit, donc ne répondez pas. Seul un audio-prothésiste diplômé est autorisé à réaliser les tests nécessaires pour appareiller un patient. Donc c'est important de bien suivre le process et de ne pas se laisser tenter par l'appât d'un bilan auditif gratuit, quelqu'un qui vous passe un petit coup de fil comme ça.
1: Merci Aude, vous êtes fait arnaquer. Vous avez des questions à nous poser. Vous avez envie de réagir. 0810 055 056. On est là pour vous, c'est votre émission parce qu'on vous doit bien ça. Je voudrais vous annoncer, vous êtes peut-être déjà au courant avec beaucoup d'émotion, Catherine Ringer, une figure incontournable du rock français, vient de nous quitter à l'âge de 69 ans avec Fred Chichin. Elle avait formé, vous le savez, l'un des duos les plus singulier de la musique française, les Rita Mitsouko, et ensemble, en 1984, ils avaient écrit cette chanson, cette intro, vous la connaissez, Marcia Baila. Sur cette chanson, Catherine Ringer rendait hommage à Marcia Moreto, vous savez, cette danseuse argentine qu'elle avait rencontrée dans le milieu du théâtre et de la danse, qui était morte d'un cancer à seulement 32 ans. Alors on va l'écouter et on va penser très fort à notre

0: la douce voix de Catherine Ringer sur votre radio ici.
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0: Allez, on va ravaler notre émotion, on va continuer parce qu'on est là pour ça, parce qu'on vous doit bien ça, de vous donner des bons plans. Et puis on va respirer un peu avec notre vétérinaire Pierre Fabin. Ah, il me tardait de cette chronique qui va nous parler vêtements pour chiens, gadgets ou pas. Est-ce que je ridiculise mes animaux ou pas? Dites-moi tout, bah, cher Pierre.
3: Effectivement, c'est un sujet qui divise énormément. Alors, est-ce que c'est bien? Est-ce que c'est pas bien? Est-ce qu'on va pas parfois un peu trop loin avec nos boules de poils? Alors, en tant que vétérinaire, on s'attend souvent à ce que je tape du poing sur la table en disant arrêtez, c'est ridicule, il faut interdire tout ça. Mais en fait, ma position est très claire. Je suis pas vraiment pour, je suis pas vraiment contre. Ouais. La seule et unique règle, c'est le bien-être animal. Tant que votre animal n'en souffre pas, qu'il ne montre pas de signes de stress, on peut en discuter. Alors, on va déjà commencer par ce qui est utile. Le manteau ou le petit pull. Là, c'est un grand oui, mais sous condition. Alors tous les chiens.
0: Ah, c'est un grand oui, mais ça n'empêche pas la peau de respirer?
3: Non, pas du tout. Alors tous les chiens sont pas des huskies. Si vous avez un chihuahua, un lévrier très fin,
0: c'est pas faux, Pierre.
3: Un chien à poil ras l'hiver, ils ont froid. Ou bien même juste chien qui a de l'arthrose, ils peuvent avoir froid l'hiver. Donc le manteau va lui faire du bien. Pensez aussi aux chats ou aux chiens nus. Les chats sphinx qui n'ont pas de poils, ils ont pas de protection contre le froid.
0: Ah, donc, c'est pas très joli ça.
3: Ah, moi j'adore. Voilà, c'est ma passion. Franchement, j'adorerais en avoir un, mais ma femme a peur. Donc pour eux, c'est vraiment une nécessité médicale. Et puis, tant qu'on est dans la garde-robe, on va parler des bottines pour chiens. Là aussi, on voit tout. Ah oui, il y a des bottines pour chiens qui existent. J'ai vu un chihuahua avec une paire de Nike l'autre jour.
0: Ça existe. C'est
3: un nom en temps normal. Alors, le chien, il a besoin de ses coussinets pour sentir le sol, pour trouver son équilibre, pour transpirer aussi, parce que c'est le seul endroit où il transpire. Donc, les chaussons, on les réserve uniquement pour des conditions extrêmes. Si votre chien part faire de la randonnée dans la neige pendant 3 heures et qu'il n'est pas habitué, oui, il lui faut des chaussons, sinon il va se blesser les pattes. L'été, sur le goudron brûlant, on oublie souvent que le goudron va monter à 50 à 70 degrés. Donc, quand on a besoin de vraiment sortir avec son chien, on peut lui mettre des chaussons. Et parfois, ça permet aussi tout simplement de protéger une petite blessure à la patte.
0: Audrazo a une petite bafouille à vous dire.
4: J'ai une question, Pierre, sur les réseaux sociaux. On voit pas mal de vidéos, des fois, avec des gens qui déguisent leur animal, qui déguisent leur chat pour Halloween et tout. C'est grave, ça, ou pas?
3: Alors, en dehors des cas précis pour confort, météo, si on habille nos animaux, c'est pour nous faire plaisir à nous. Eux, au mieux, ils sont habitués et ils s'en foutent complètement. Ils tolèrent le tissu, mais ils peuvent en souffrir dans certains cas. Et justement, là où c'est vraiment non, c'est les déguisements. Vos animaux n'y prennent aucun plaisir.
0: Voilà.
3: Les petits chiens qu'on voit se promener avec une petite épée et tout ça, là, qui s'agitent dans tous les sens, les tutus, les tenues de hot dog, ça peut même être dangereux au final.
5: Donc, vous voulez dire que moi, par exemple, qui déguise mon chat Mécha à Noël avec le petit chapeau du Père Noël,
3: on va pas être copains sur ce gars-là. Il y a des animaux qui le tolèrent. Voilà. Votre chat, votre chien le tolère, il n'y a aucun problème. Pour moi, il y a quand même deux, trois choses où il va falloir faire attention. Déjà, comment savoir s'il le tolère? Il va falloir les regarder. Si votre animal se fige comme une statue, s'il marche en crabe, s'il est paralysé par terre, s'il se frotte sur les murs, s'il a les oreilles plaquées en arrière, ou même chez le chien, il y a un signe très discret, s'il baille en permanence, c'est qu'il est stressé.
0: Dans ce cas-là,
3: il vaut mieux retirer. Et pensez aussi que l'animal va communiquer avec son corps. À partir du moment où on met un déguisement, il n'arrive plus à communiquer avec les autres. Et du coup, pour les chiens, ne les sortez
0: pas. Comme quand Valère, il se déguise.
6: Il y avait longtemps, tiens.
3: Et si vous sortez votre chien avec un déguisement, imaginez votre chien, vous le sortez à Halloween déguisé en hot dog, il croise un gros Rottweiler, et bien peut terminer en hot dog.
0: Non, c'est une réalité.
3: Parce que l'autre chien ne va pas comprendre ce qui se passe. Et là, justement, il va falloir faire attention.
0: Alors, excusez-moi, je crois que c'est ma chronique préférée depuis la rentrée. Si vous déguisez votre chien, si vous habillez votre chien, si vous avez des questions, 0810 055 056, on va écouter un peu de musique et juste après, Valère Correr a quand même un petit bon plan pour des vêtements pour chiens, pas cher, n'est-ce pas Valère?
6: Mais oui, pas cher, toujours pas cher avec
0: toujours
6: moi,
0: toujours pas cher, mais pour l'heure, c'est Indochine qu'on va écouter. J'ai demandé à la lune sur votre radio ici dans On vous doit bien ça. On est ensemble jusqu'à 13h. Ça passe vite.

0: demander à la lune Indochine sur votre radio ici dans Vous Doit Bien Ça.
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0: 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Et j'en profite, un coucou tout particulier à Oli de Sat, le guitariste d'Indochine qui, figurez-vous, nous écoute.
2: Oh, la classe.
0: Et oui, j'ai un petit peu le melon, j'ai des amis célèbres. Alors, plus sérieusement, nous allons parler dans un instant avec notre chère Elsa de comment on s'habille après 50 ans. Je la connais par cœur, elle va nous dire comme on veut, et c'est ça que j'aime. J'ai hâte. Mais pour l'heure, on va juste prendre rapidement notre chère Sylviane qui voulait réagir justement à la chronique de notre Pierre Fabin sur les vêtements et les animaux. Bonjour Sylviane.
3: Bonjour Enora, bonjour Monsieur Fabin, bonjour toute l'équipe.
0: Bonjour, bienvenue.
3: Bonjour. Très heureuse d'être avec vous. C'est toujours à Issy-Nord que je téléphone, donc ça change.
0: On les embrasse très fort à Issy-Nord, qui font un travail extraordinaire. Nous, aujourd'hui, on est à Montpellier. Bisous ici, Héro. On vous écoute, Sylviane.
3: J'ai déjà cherché ça depuis des années pour acheter des bottes pour chiens, des bottes ou des chaussures ou quelque chose pour protéger les coussinets, surtout l'été. Et en fait, j'ai jamais trouvé. Donc, je voulais demander à Monsieur Fabin si
0: Monsieur Fabin, où est-ce qu'on trouve des bottes pour petits chiens?
4: L'idéal quand même, c'est d'essayer, parce que c'est comme nous, il y a des tailles. Donc, aller en animalerie ou chez votre vétérinaire, ils seront bon conseil en général pour trouver le bon modèle qui aille à votre chien. Et justement, ça va dépendre de ce que vous voulez faire avec. Parce que si c'est pour protéger de la neige ou bien pour protéger de l'été, c'est pas du tout la même bottine. Parce qu'il y en a une qui doit être plus respirante que l'autre. Donc en fait, en général, en animalerie, ils sont vraiment de très bons conseils sur ça.
0: Très rapidement, Valère Coréard, le petit site pour les vêtements pas chers pour chiens.
2: Justement, je regardais sur Vinted les bottes pour chiens. J'en ai trouvé, vous voyez, 5 euros les deux paires, hein, puisqu'il faut forcément deux paires pour les chiens, sinon il y a un petit problème. Mais n'hésitez pas à voir.
4: Deux paires, oui, pardon.
2: Okay. N'hésitez pas à regarder sur Vinted, ça marche aussi pour ça.
0: Bien, Valère. Elsa, ma douce Elsa. Oui. Comment on s'habille après 50 ans? Vous nous racontez un peu.
5: Bien sûr, on s'habille comme on veut, évidemment. Ouais. Hier, je vous racontais qu'on avait toujours le droit de s'amuser après 50 ans. Et aujourd'hui, évidemment, j'ai une autre annonce à vous faire. Et oui, on a envie de s'habiller comme on le désire. Mais bizarrement, ça a l'air compliqué, figurez-vous, Elora. ça alors. Oui, parce qu'apparemment, à partir d'un certain âge, non, on ne peut pas. C'est pas possible. La jupe, elle est trop courte. Attention, le décolleté pas trop profond. Heureusement que j'en ai pas. Aujourd'hui, je suis avec deux hommes à la radio. Le jean pas trop moulant, les imprimés, ça on évite complètement. Les couleurs surtout pas trop voyantes, la transparence, oh là là, compliqué. En fait, passé un certain âge, tout devient trop court, trop moulant, trop coloré, trop sexy, Valère, trop jeune. Et je ne l'invente pas, selon une enquête de l'ARP, c'est une grande association américaine consacrée justement aux femmes de plus de 50 ans, près d'une femme sur deux ressent une pression à s'habiller selon son âge, pardon. Une autre étude fixe, même à 56 ans, l'âge où on se sentirait trop vieux, en fait, pour suivre la mode. Mais c'est pas possible, n'importe ce n'est quoi. Pas vrai. Alors moi, vous me connaissez, Nora. Plus on me dit, à votre âge, il faut éviter, évidemment, plus ça me donne envie de le faire, parce que je m'habille pas pour avoir l'air plus jeune, je m'habille pour me sentir bien, pour être heureuse, pour être libre, c'est surtout
0: ça. Bravo.
5: Alors, arrêtez de nous disséquer, arrêtez de penser à notre place. Je me répète, vous avez 50 ans, 60 ans, 70 ans, vous voulez mettre du rose fluo, mettez du rose fluo. Un décolleté, mettez un décolleté. Faites-le parce que vous avez envie de le faire. En revanche, puisqu'on parle shopping aujourd'hui, moi j'ai décidé de donner des petits conseils. Valère, votre jean moulant, non. Je vais en reparler après l'émission.
2: C'est totalement faux, c'est absolument pas faux.
5: Un petit jean moulant, aujourd'hui, ça va pas.
2: Non,
5: ça va pas. Voilà mon Enora.
0: D'accord, merci les mots libérateurs et très justes de notre Elsa Wolinski. Vous avez envie de réagir à l'émission. 0810 055 056, vous êtes ici chez vous. C'est votre nouveau rendez-vous sur votre radio ici. Ça s'appelle On vous doit bien ça, de la bonne humeur, des bons plans et aussi un peu de sérieux. C'est la recette de votre émission. À tout de suite sur votre radio ici. Partenaire.
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0: On est ensemble encore pour quelques minutes sur votre radio Ici. Aujourd'hui, on fait l'émission avec Aude en direct de Montpellier. Je voudrais vraiment encore chaleureusement remercier Ici Héros pour l'accueil. C'est assez chouette et les copains, eux, sont à Paris dans une belle ambiance. Vraiment. Et vous êtes très, très nombreuses et très nombreux à réagir au 0810 055 056. Comme notre auditrice, bonjour, j'ai oublié son prénom, mais oh là là, quelle blonde je suis. Geneviève, bien sûr. Geneviève,
13: Geneviève,
0: coucou.
13: Oui, c'est ça. Bonjour, Enora.
0: Bonjour, Geneviève, vous nous appelez d'où?
13: Alors, actuellement, je vous appelle de Matafelon-Grange. Nous sommes en vacances dans un camping, mais nous venons d'Alsace.
0: Ah, bah coucou, ici Alsace, du coup.
13: Voilà.
0: Geneviève, on vous écoute.
13: Voilà, nous avons un cavalier King Charles, c'est notre troisième d'ailleurs.
0: Trop beau, j'adore.
13: Et, ouais, n'est-ce pas, hein?
0: Ah ouais, passion cette race.
13: Alors, le dernier s'appelle Arthur. Et j'ai confectionné déjà avec le précédent que je mets actuellement au dernier,
0: ouais.
13: un snood en genre dentelle rideau.
0: Mais c'est quoi un snood?
13: Un snood, vous savez, un tour de cou pour les humains.
0: Ah oui,
13: d'accord,
0: ok. Ah, donc lui, alors, il a une petite écharpe, quoi, un snood, ok.
13: Voilà, mais par contre, pour le chien, ça a une autre fonction. Je le mets seulement quand on est en balade dans des endroits secs où il y a des herbes sèches.
2: Pour éviter les épis.
13: Parce que avec ces. Voilà.
2: Exactement,
0: c'est notre vétérinaire.
2: Idée, parce que l'été, on a énormément de problèmes, notamment avec les cavaliers King Charles qui ont le poil un petit peu long. Il y a ces petits morceaux végétaux là qui ressemblent à des petits harpons. Des pointes végétales qui vont rentrer dans les oreilles. Donc le snood va permettre d'éviter que ça rentre dans les oreilles, mais faites quand même attention parce que ça peut rentrer dans les pattes.
0: Mais vous lui mettez d'autres vêtements?
13: Non, à part en hiver un petit manteau parce que quand il fait très froid ou des choses comme ça, mais pas plus que ça, hein. Et mais surtout le plus important pour nous, c'est le snood pour les oreilles, hein, parce que tout le monde nous regarde de travers quand on le voit avec le snood autour des oreilles, mais bon, quand on leur explique, ah oui, vous avez raison, c'est vrai, mais d'accord, les gens n'y pensent pas à ça.
0: Eh non,
13: parce que c'est quand même une intervention, c'est une anesthésie.
0: Bien sûr, madame.
13: C'est compliqué.
0: Bien sûr, Geneviève. On vous embrasse très fort. Merci, Geneviève.
13: Bon, bisous à tous.
0: On essaie de prendre un maximum d'auditeurs, parce qu'il y a beaucoup, beaucoup d'appels au 0810 055 056. On va recevoir Sylvie, qui est avec nous, qui nous appelle de Malakoff. Coucou, ici Paris-Île-de-France, d'ailleurs. Bonjour, chère Sylvie.
14: Oui, bonjour Enora et bonjour à toute l'équipe.
2: Bonjour.
0: Alors vous, c'est un
2: bonjour.
0: Tout autre sujet qu'on a abordé au début de l'émission. L'émission est très riche, hein, vous le voyez, voilà, une arnaque pour Audrazo. On vous écoute, chère Sylvie.
14: Voilà, alors pour faire vite, je vends un petit appareil à raclette et quelqu'un me propose plus cher. Donc déjà, je me dis, oulala.
5: Plus cher, ah oui.
14: Oui, il veut payer plus cher que ce que je... Voilà. Et puis il me dit oui, moi je passe pas par le bon coin, je veux passer par Wiro. Vous comprenez, j'ai eu des problèmes jusque là, pourquoi pas. Il me donne son numéro, je lui demande et en fin de journée quand même, il me dit oui, alors moi j'ai un conseiller Wiro qui va vous appeler. Je lui dis mais il n'y a pas de conseiller Wiro. Il m'avait demandé ma banque et j'ai un monsieur qui m'appelle à 21h, très agressif et qui me dit. Mais madame, il faut, si vous voulez être payée, il faut donner vos coordonnées.
15: Ouais, oui. Alors Sylvie, on va juste rappeler Wiro parce que tout le monde ne connaît pas forcément, et c'est bien de connaître parce que c'est un système de paiement qui est très très tendance.
0: Ah oui, moi je le fais beaucoup.
15: Sur les plateformes. Donc en fait, c'est un système de paiement instantané. Ça vous permet d'envoyer de l'argent via un simple numéro de téléphone sans avoir à donner de RIB. Et donc Sylvie, vous avez eu le très bon réflexe. On ne donne pas son RIB. Hein, ça se passe, tout se passe via l'appli Wiro ou via votre appli bancaire qui est connectée à Wiro. Mais surtout, très bon réflexe Sylvie, on donne jamais ses coordonnées bancaires dans ce cas-là. Restez sur les plateformes quand vous êtes sur Vinted, le bon coin, pour payer. Franchement, restez sur les plateformes. C'est le plus sûr, c'est sécurisé, c'est prévu.
0: D'accord, merci Audrazo. Faites comme nos auditeurs, nos auditrices, 0810 055 056. C'est votre émission, chers amis. Vous êtes ici chez vous, dans On vous doit bien ça. On va accueillir, parce que deux fois par jour, je booste votre pouvoir d'achat et on repart avec 200 euros. Il suffit de vous inscrire sur notre site ici.fr. Vous allez voir, il y a une petite page prévue à cet effet. Et aujourd'hui, c'est Sébastien qui s'est inscrit. Bonjour Sébastien.
16: Bonjour Enora, bonjour toute l'équipe.
0: Bonjour. Et bien, on va vous prouver que ça fonctionne, cher Sébastien. Vous nous appelez d'où d'ailleurs ?
16: De Tours.
0: De Tours, on embrasse tous les habitants de Tours et pour vous, c'est gagné !
5: Bravo !
2: Bravo !
0: Oui, c'est tout simple, vous avez vu Sébastien ? On s'inscrit, on gagne, c'est pas mal, hein ? C'est la magie de la radio, comme on dit. Ça, c'est une très vieille expression que je viens de dire. On vous embrasse très très fort, cher Sébastien. Je voudrais à nouveau remercier chaleureusement ici Héro. On est dans les super studios de Montpellier, très très beau, joliment rénové, comme on dit. Gros bisous à toute mon équipe et puis nous, on se retrouve demain.
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3: 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Me se le mari de ma copine ki a cambriolé votre chapelle, Kameli. Ah bon, je dis, je fais répéter parce que... Quand même, c'est pas courant.
0: Non.
3: Non, non.
4: Pénonce no gweet na.
3: Hein?
4: Pénonce no gweet...
3: C'est ça. Le père de cette dame-là faisait visiter les chapelles à quelqu'un.
4: Ah, c'est tout.
3: Il avait pillé toutes les chapelles par où il avait passé. Hein?
4: On innocent, quoi.
3: On innocent. Bien. C'est avancé, mais t'as une drogue, ça. T'as rien, écoute.
0: Rien.
3: Par réseau, croate,
0: n'est-ce
3: pas?
0: Non, pas vrai.
3: Prends vraiment une stag de barbe.
0: Stag de marde, quoi.
3: Marde, nous en fait,
0: mais. 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
3: marde. Gouel arrêt.
4: Rénevez-vous d'un bête tout à Liou, enfin, l'Ivadurio à tout, et une bête grenouille.
3: Oui. D'ailleurs. Ouais, c'est un rock.
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3: Scrivez-le.
0: Scrivez-le. 16e
3: siècle, je crois qu'on
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9: 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Je me
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9: Oui, je me grève à Simon. Non.
8: Quand je s'appelle, vous ne skennez pas main, quoi.
7: Main varleur,
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7: Non. Main glace. Oui, main glace. On me dit, main glace, main B, quoi.
9: Obéis au mur. Comtesse de Tréguin.
7: Ah. Formule Tréguin, ouais, formule noblement, quoi.
9: Yo.
8: Il y a un peu de spell dans ma main à Tréguin.
7: Dame comtesse de Tréguin, donnée par comte de Tréguin, officier vaisseau du roi. Yeah. Ah. Yeah.

0: Ah, qui se voit ce qu'il y a d'un point de
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2: 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Oui.
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2: 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Mais non, je suis Gouizek. Le roi, justement.
1: Deux amines.
2: Non, mais Joseph, on doit être.
1: Bémar. Avec toutes deux formules, les B inter et D
2: y a quoi. Non, voilà, que dans Bémar ou Jean, ni divin, quoi. Puis, ils ont été propriétaires de la chapelle. Pierre des Quintins.
0: Xavier.
2: Leur père, quoi. Xavier, après. Puis, le mort. Puis, Jean.
1: Rêve d'ouvreur, quoi.
2: Rêve d'ouvreur. Mais il y a une mort.
0: Il y a Wong.
2: Mais qu'il n'y avait pas le 13.
0: Non.
2: Non, mais tout le monde roule, peut-être, c'est une fille, non.
1: Même si on y lit, je
0: vais lire et tout.
1: L'air partout. Et Gouez qui s'arrête en y lit, j'ai tout. Gouez qui lit, j'en
2: sais
1: pas. Non, brave, n'est-ce que vous
2: Bon, brille, il va dire, mais.
1: Besoin de ménage.
2: Besoin de ménage, après, c'est petit.
1: Ah, c'est ça.
2: Adol, aux ailes.
1: Triste. Travaux de vie religieuse, quoi.
2: Il y a un bateau.
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3: Bruxelles, le meilleur adieu des.
4: Non.
3: Des Vézeurs, pardon, non, moi.
4: Pardon, mais auquel il y aura meilleur, mais. De nos fermes, Bepsul.
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4: 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Vétut de caste partout. 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
4: achats. Oui, oui. Oui, oui. Mais les premiers en cuisine.
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3: 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Quoi, de pilet d'un tour, quoi? 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
4: 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D'un bivouac, pésamo, des coins, n'a pas là.
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4: 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Petit genre de rigole. 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
3: déjà
4: 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C'est rare à voir. Arrêtez que Clore Garnier, il s'en prie les jours.
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3: 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Non, sûr.
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2: C'est une célèbre voix qui nous a quittés aujourd'hui. Catherine Ringer, chanteuse d'Erita Mitsuko, est morte emportée par un cancer foudroyant à l'âge de 68 ans, refermant définitivement l'histoire du duo mythique du rock français qu'elle avait formé avec son compagnon Fred Chichin, mort lui en 2007. Un animateur d'une école du 15e arrondissement de Paris, condamné à un an de prison ferme, 4 avec sursis pour agression sexuelle sur 9 enfants. Toujours concernant ce dossier, l'ex-maire de Paris, Anne Hidalgo, était entendue par la commission d'enquête sénatoriale. Ce matin, elle évoque un échec collectif. Plusieurs milliers de policiers manifestent aujourd'hui à Paris, au départ de l'avenue des Champs-Élysées jusqu'à l'Assemblée nationale. Ils réclament des mesures salariales et davantage de moyens. C'est une journée de mobilisation. En France, électriciens, gaziers protestent, eux, contre une remise en cause de leur tarif préférentiel de l'énergie. 60% des salariés de EDF étaient en grève à la mi-journée. Manifestation également devant les CHU, les universités, les pêcheurs qui dénoncent la hausse des prix du carburant et la dégradation de leurs conditions de travail. Ils seront reçus jeudi après-demain par la ministre de la Mer après le blocage du dépôt pétrolier de Fos-sur-Mer près de Marseille ce matin. Soyez digne de la confiance qui vous est faite. Emmanuel Macron a baptisé la première promotion de volontaire du nouveau service militaire national à Orange. Ce service volontaire signe l'enterrement du service national universel. La panne est terminée à la poste. Panne informatique qui a perturbé les services ce matin, c'est résolu. Depuis la mi-journée, annonce la direction.
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3: Du côté de la météo en Bretagne, les nuages sont en train de s'évacuer pour laisser place à un ciel bien dégagé en fin de journée. Le vent d'ouest à nord-ouest reste faible à modéré, avec toutefois des rafales proches de 55 km/h sur la Cornouaille côtière. Il fait 19 degrés à Morlaix, 20 degrés pour Brest-Gourin, Perros-Guirec et Guingamp, 21 aujourd'hui pour Crozon, 22 à Lorient et Quimper. Pour demain, les éclaircies et les passages nuageux devraient alterner tout au long de la journée avec de rares averses sur le pays du Léon. Le vent restera faible et on restera sur les mêmes valeurs entre 19 et 22 degrés.
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0: 1990, on était au lendemain de la chute du mur de Berlin, raison pour laquelle Seal a écrit cette chanson Crazy. Bonjour, ravi de vous retrouver pour vous accompagner cet après-midi avec les tubes que vous aimez, la bonne humeur et les bons plans pour vos sorties, sans oublier les trois chansons françaises à la suite, celles qui arrivent, avec une touchante déclaration d'amour d'un père à sa fille, chanson écrite par Goldman pour Johnny, c'est Laura. On aura également Estelle et Michel Polnareff pour faire du tam-tam.
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0: grand retour de Michel Polnareff, de retour des États-Unis au début des années 80. À suivre dans un instant d'autres tubes incontournables avec un hymne universel, celui de John Lennon, Imagine, en 1971. Le tout premier succès du duo rennais Niagara, Tiki Boom, et puis une poésie folk signée Maxime Le Forestier.
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2: Profitez des journées européennes du patrimoine pour visiter gratuitement le musée de l'ancienne abbaye de Landévennec. C'est samedi 19 et dimanche 20 septembre. Au programme, des visites guidées au cœur de 1500 ans d'histoire bretonne, des découvertes également autour du jardin monastique et des plantes médicinales, mais également la nouvelle exposition temporaire des tours à l'abbaye avec des reconstitutions en 3D. C'est ouvert de 10h30 à 19h tout au long de ce week-end. Une magnifique sortie en famille, donc à ne pas manquer. Et puis pour beaucoup d'entre nous, le samedi, c'est le jour des courses. Et quant au prix des courses, il faut ajouter celui de l'essence et parfois même du stationnement. Ça commence à faire beaucoup. Alors jusqu'à fin novembre, les parkings des arcades, celui de Place d'Armes et d'Orientis à Lorient, sont à 1 euro de midi à minuit. Ça représente en tout près de 800 places. Vous avez donc l'embarras du choix et vous pouvez donc économiser un petit peu.
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1: La nifleuse du Finistère, qui s'exporte vraiment bien, puisque Brinzinc, ce groupe brestois, est en tournée dans toute la France. En ce moment, ils seront bientôt de retour dans la région. On vous tient bien sûr au courant. À suivre, pour vos tubes de l'après-midi, PhD pour I Won't Let You Down, une balade pop synthé de 1981. On aura également Manon Lisa et sa petite fraîcheur du Petit Pêcheur, et du groove qui sert aujourd'hui de base pour beaucoup de tubes, c'est Stomp des Brothers Johnson. À tout de suite.
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1: 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La musique revient dans un instant, juste après les infos, puisqu'il est déjà 15h.
2: C'est la première peine de prison ferme dans le scandale du périscolaire à Paris. Un animateur d'une école du 15e arrondissement, condamné à un an de prison ferme, donc 4 avec sursis, pour agression sexuelle sur 9 enfants. Toujours concernant ce dossier, l'ex-maire de Paris, Anne Hidalgo, était entendue par la commission d'enquête sénatoriale ce matin. Elle évoque un échec collectif. Fin de citation. À l'approche des discussions sur le budget pour 2027, plusieurs appels à faire grève et à manifester aujourd'hui. Les syndicats dans l'enseignement supérieur, la santé, la police réclame plus de moyens et de meilleures conditions de travail. Grève aussi les électriciens et gaziers qui défendent leur tarif préférentiel de l'énergie. 60% des salariés d'EDF avaient cessé le travail à la mi-journée. Manifestation aussi devant les CHU, les universités. Les pêcheurs, quant à eux, dénoncent la hausse des prix du carburant, la dégradation de leurs conditions de travail. Ils seront reçus jeudi après-demain par la ministre de la Mer après le blocage du dépôt pétrolier de Fos-sur-Mer ce matin près de Marseille. Coup de massue pour les salariés de l'AFPA. 30 sites sont menacés de fermeture. L'organisme de formation professionnelle, victime d'un important plan social. On attend jusqu'à 867 suppressions de postes à l'AFPA. Et puis de Marcia Baïla à Andy, sa voix et son irrésistible amour de la liberté auront marqué la chanson française. Voilà l'hommage de la ministre de la Culture à Catherine Ringer. La chanteuse d'Erita Mitsuko est morte à 68 ans d'un cancer foudroyant.
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1: Du côté de la météo en Bretagne, les nuages sont en train de s'évacuer pour laisser place à un ciel bien dégagé en fin de journée. Le vent d'ouest à nord-ouest reste faible à modéré, avec toutefois des rafales proches de 55 km/h sur la Cornouaille côtière. Il fait 19 degrés à Morlaix, 20 degrés pour Brest-Gourin, Perros-Guirec et Guingamp, 21 aujourd'hui pour Crozon, 22 à Lorient et Quimper. Pour demain, les éclaircies et les passages nuageux devraient alterner tout au long de la journée avec de rares averses sur le pays du Léon. Le vent restera faible et on restera sur les mêmes valeurs entre 19 et 22 degrés.
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0: C'est l'un des plus grands succès mondiaux de la fin des années 70. Supertramp, Breakfast in America en 1979, très exactement. Merci d'avoir choisi ici Brahe Diesel. On vous accompagne dans la joie, dans la bonne humeur et avec des chansons françaises pour fredonner par la même occasion. Avec la salsa à la sauce Bernard Lavillier qui arrive dans quelques instants. Pascal Obispo en duo avec Francis Cabrel et des sonorités tribales avec Africa de Rose Lawrence.
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6: 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C'est ici Brahe Diesel.

0: titre qui fait référence pour la carrière de Rose Lawrence, Africa bien sûr. D'autres classiques à suivre, les Dixies Midnight Runners pour Come On Eileen, on aura également Céline Dion ou encore Une douceur signée Phil Collins. Mais d'abord, place à vos sorties.
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0: C'est ce week-end qu'auront lieu les Journées européennes du patrimoine, un rendez-vous incontournable en cette rentrée. Et à cette occasion, le Conservatoire botanique national de Brest vous propose une immersion originale au cœur des herbiers. Patiemment collectés, la flore bretonne est représentée par milliers dans ces herbiers qui sont de véritables archives végétales. C'est le travail de l'ombre que vous pourrez découvrir donc ce week-end du côté du Conservatoire botanique de Brest. C'est aussi à partir de mercredi la semaine européenne de la mobilité, et la commune de Langueux, qui est un modèle en matière d'aménagement cyclable, vous propose une animation avec notamment des stands de réglage et d'essais gratuits de vélos à assistance électrique. Du côté de Douarnenez, la communauté de communes prévoit la gratuité des bus et différentes animations. Bref, à l'occasion de cette semaine européenne de la mobilité, il y a forcément des rendez-vous prévus près de chez vous.
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0: référence dans la playlist celtique d'ici Bray Giselle avec le groupe Les Waterboys. Pour les prochaines chansons à suivre, juste avant le retour des infos de 16h, une malice et une nostalgie signée Michel Polnareff, quand j'étais chanteur. On aura également Benjamin Biolay et un monument hard rock des années 80 avec le groupe Europe. Bel après-midi.
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1: Excellente fin d'après-midi. Il est précisément 16h, l'heure de faire le point sur l'actualité.
2: Elle a fait danser des générations. Catherine Ringer, la chanteuse d'Erita Mitsuko, est morte, emportée par un cancer foudroyant à l'âge de 68 ans, refermant définitivement l'histoire du duo mythique du rock français qu'elle avait formé avec son compagnon Fred Chichin, mort lui en 2007. Un animateur d'une école du 15e arrondissement de Paris, condamné à un an de prison ferme, 4 avec sursis pour agression sexuelle sur 9 enfants. Toujours concernant ce dossier, l'ex-maire de Paris, Anne Hidalgo, était entendue par la commission d'enquête sénatoriale ce matin. Elle évoque, je cite, un échec collectif. Policiers, personnels soignants, enseignants, chercheurs, salariés d'EDF aussi. Il y a de nombreuses mobilisations aujourd'hui pour réclamer des moyens financiers et protester contre les restrictions budgétaires annoncées par le gouvernement. Après le blocage du dépôt pétrolier de Fos-sur-Mer, les pêcheurs, eux, seront reçus jeudi après-demain par leur ministre, la ministre de la Mer. Ils dénoncent la hausse des prix du carburant et également la dégradation de leurs conditions de travail. Une centaine de croix et de statues vandalisée la nuit dernière dans un cimetière de Mézières-les-Metz, c'est en Moselle. Les dégradations ont été découvertes ce matin vers 6h. Cet acte honteux est orienté contre une cible nette. La religion catholique réagit, le maire de la ville. Soyez digne de la confiance qui vous est faite. Emmanuel Macron a baptisé ce matin la première promotion de volontaire du nouveau service militaire national à Orange. Elle portera le nom d'Henri Ferté, résistant fusillé à l'âge de 16 ans.
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1: Du côté de la météo en Bretagne, les nuages sont en train de s'évacuer pour laisser place à un ciel bien dégagé en fin de journée. Le vent d'ouest à nord-ouest reste faible à modéré, avec toutefois des rafales proches de 55 km/h sur la Cornouaille côtière. Il fait 19 degrés à Morlaix, 20 degrés pour Brest-Gourin, Perros-Guirec et Guingamp, 21 aujourd'hui pour Crozon, 22 à Lorient et Quimper. Pour demain, les éclaircies et les passages nuageux devraient alterner tout au long de la journée avec de rares averses sur le pays du Léon. Le vent restera faible et on restera sur les mêmes valeurs entre 19 et 22 degrés.
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0: Encore malade, Estilto, c'est une nouveauté. Allez, je suis ravi de vous retrouver, ça se poursuit avec vous. Nous sommes mardi le 15 septembre. Bonjour à toutes et à tous. Actu locale, musique, bonne humeur avec un événement à ne pas louper aussi aujourd'hui. Évidemment, hommage au grand Charlie Dalin depuis Concarneau, émission spéciale entre 17h et 19h avec nos invités, nos journalistes également sur place pour vous faire vivre ce moment d'émotion ce soir. La suite, elle arrive. Jean-Michel Karadec, Ma Bretagne quand elle pleut, Paul Simon, mais pour le moment, le petit cours de breton, c'est tout de suite avec vous, Clément Soubigou.
1: À l'occasion de la journée hommage au skipper Charlie Dalin, je me suis dit qu'il serait intéressant de s'intéresser à ce mot, justement.
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1: Ou plutôt ces mots, car nous allons voir deux possibilités. En premier, retenez bien, c'est important, lead. Lead, L-I-D, trois lettres. Facile donc pour un mot qui évoque et signifie une cérémonie. Lead, qui donne au pluriel lidou. A lead, lidou, le verbe c'est lead, ça veut dire célébrer. A lead course, c'est un ancien rite ou une ancienne cérémonie. Et quand on est dans le présent, on peut dire ober lead, faire une cérémonie, ober lead. Et quand c'est pour rendre hommage à quelqu'un, a lead enori, une cérémonie pour honorer lead enori. C'est donc la version récente proposée par l'Office de la langue bretonne. Et sinon, traditionnellement, on dit souvent lead kun ou a lead et kun, c'est plus populaire. On retrouve la base, ober lead, pour toujours parler de notre cérémonie, et kun, qui signifie mémoire ou souvenir. Ober lead et kun, un tel ou un tel. Donc, suivant l'événement, vous pouvez dire lead et nori ou lead kun. Voilà déjà nos premiers mots du jour.
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1: Et hop, un petit tour sur les chemins et sentiers de notre belle Bretagne, à la recherche de ce que cachent nos noms de lieux. Alors, au pif, je regardais la carte, je suis tombé sur Kerglof. Alors, on ne va pas parler de Kerglof, mais des noms de lieux autour. Car quand on les regarde, on peut découvrir des paysages ou au moins en savoir un peu plus sur l'environnement. Quand on achète une maison, ça vaut le coup de se renseigner. Bouyenne, voilà un nom qui peut vous mettre la puce à l'oreille. Bouyenne, ça vient du breton boulienne. Et pour la définition, c'est un endroit boueux, un bourbier, une fondrière. Autant vous dire que si vous cherchez un endroit sec, c'est râpé. Donc Bouyenne, à éviter. Et d'ailleurs, juste à côté de Bouyenne, à Kerglof, on trouve Kerfang, un mot largement diffusé au XIIIe, XIVe siècle en Bretagne. Et Kerfang, ça n'est rien d'autre qu'un endroit boueux. Fang, c'est la boue, donc tout aussi engageant que boulienne. Vous voyez que c'est utile de connaître la langue bretonne, car elle a modelé jusqu'à notre paysage. D'où l'utilité d'ailleurs de préserver nos noms de lieux. À demain, d'Ahent.
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1: Des petits souvenirs qui nous font du bien avec Jean-Michel Caradec et la Bretagne. Quand elle pleut, reprise notamment par la chanteuse Nolwenn Leroy ou encore Clarisse Lavanant. Vous restez là, la suite arrive bien sûr en musique, toujours avec vous Christophe Maé, Cookie Dingler ou encore Nicoletta, vos trois chansons françaises à la suite juste après ceci.
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0: Et oui, retour dans les années 80, bien sûr, avec l'excellent Cookie Dingler. Vous restez là, Len Marlin nous rejoint dans quelques instants. Julien Lible, ex de la Starac. On aura les petits bonheurs également, au micro de Laurent Le Limantour. Mais pour le moment, info bon plan, voici Perrine Clément, ici Express, cet après-midi, comme chaque heure.
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2: Si vous aimez les polars, si vous aimez les mystères, si vous aimez la Bretagne, cette idée devrait vous plaire. Il s'agit d'une enquête sonore et elle se déroule au musée Sérusy à Châteauneuf-du-Fou, dans le Kreis Braise, dans le centre Bretagne. Son nom, les enquêtes de Gwen, qui invite les visiteurs à remonter le temps jusqu'en 1896, année où le président de la République, Félix Faure, se rend dans la commune. Pendant environ une heure, cette aventure permet donc de découvrir autrement l'histoire, le patrimoine et les paysages de Châteauneuf-du-Fou, tout en s'éloignant des écrans puisque le téléphone reste dans la poche. Côté prix, c'est 20 euros par groupe ou par famille, hors entrée au musée. La réservation est obligatoire sur le site du musée Sérusier de Châteauneuf-du-Fou. Et puis tenez, je vous partage ce bon plan. Jusqu'à fin novembre, les parkings des Arcades, celui de Place d'Armes et d'Orientis à Lorient sont à 1 euro de midi à minuit, l'occasion de faire des économies.
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1: Si seulement, et oui, vous êtes avec nous, la suite. Triane arrive, Michel Sardou, la fameuse Java de Broadway. Bah oui, l'après-midi, on la passe ensemble avec vos artistes préférés, mais pour le moment, Jean-Jacques est avec nous. Il s'est confié à notre micro, c'est les petits bonheurs de Jean-Jacques de ce mardi 15 septembre sur l'antenne d'ici Brésisel.
2: Salut Brésisel.
3: T'es qui là?
2: Je suis Jean-Jacques, 44 ans.
4: Et tu fais quoi dans la vie?
2: Chômeur indépendant.
3: Chômeur, c'est un beau métier.
5: Mais qu'est-ce que vous foutez là, vous?
2: Je suis dans les petits bonheurs.
6: Bon, allez, dépêchons-nous, Jean-Jacques.
7: D'où venez-vous?
2: Je suis d'Erquy et j'habite à Quimper depuis 11 ans maintenant.
8: Et l'un des grands gaulliers de la falaise.
2: Un peu moins de falaise, c'est vrai. Un côté un peu chauvin, on aime bien Erquy parce que voilà, les paysages changent. Mais ici, on est dans le sud. Il y a un petit degré ou deux en plus. Toujours un bel accueil finistérien, donc j'étais assez fier de venir vivre ici. Et puis j'aurais du mal de quitter Quimper parce que je suis vraiment heureux à vivre dans cette belle ville où le temps passe, mais se ressemble jamais parce que les rues sont toujours aussi agréables. Toujours beaucoup d'animation entre les concerts, les bars, les amis qu'on rencontre.
9: Dis donc, t'as beaucoup d'amis. Hein.
10: Alors, où est-elle ton île?
2: Si je devais finir mes vieux jours sur une île bretonne, eh ben c'est une bonne question. Oui, j'ai pas fait beaucoup d'îles, mais l'île de Bas.
10: Pourquoi donc?
2: L'île de Bas, un microclimat magique. Il peut pleuvoir partout en Bretagne, il y a toujours du soleil à Bas.
10: Un climat, un ciel, du soleil, comme s'il en pleuvait.
11: Oui, mais c'est un endroit que la pluie ne veut pas connaître.
12: Il était bon, ce premier baiser.
2: Alors, premier flirt, premier bisou, c'était... mon oncle et ma tante avaient des gîtes. Et il y avait une Belge qui était dans les gîtes en vacances. Et du coup, ben voilà, on était sortis ensemble. Et puis à un moment, on s'embrassait. Et elle me dit, tu préfères pas me rouler une pelle? Et puis là, pris de panique, je lui dis, bah ok, bah attends, je reviens.
13: Je sais pas ce que t'as dit à ton ami, mais il vient de s'enfuir en courant.
14: N'importe quoi.
2: Je pars dans la cour de la ferme, je tombe nez à nez avec mon cousin qui avait 5 ou 6 ans de plus que moi. Je lui demande, mais qu'est-ce que c'est couler une pelle? Et il me dit, mais tu te fous de ma gueule, tu sais pas ce que c'est? Il rigole, et puis il me dit, ben non, faut embrasser avec la langue. Ok, donc je suis reparti, je suis retourné dans le grenier où on était en train de s'embrasser, et là, bah, j'ai fait mon premier roulage de pelle et c'était magique.
15: Tu l'as dit, c'est magique. Et on n'a pas fini. Je veux que tu me rejoignes à chaque fois que tu la vois pour un débriefing complet.
2: Allez, salut Quimper.
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0: La Java de Broadway par Michel Sardou. Allez, je vous rappelle, hein, émission spéciale d'ici quelques minutes. On se retrouve à 17h en direct jusqu'à 19h depuis Concarneau, où on prendra la température de ce qui se passe du côté de Concarneau et cet hommage à Charlie Dalin, très attendu. Bien sûr, nos journalistes sur place, des invités également à notre micro. On rend hommage à un grand navigateur d'ici quelques minutes pour une spéciale sur l'antenne d'ici Brégisel. Vous restez avec nous, on se retrouve dans quelques instants. Ce sera juste après la musique que vous aimez et qui continue, François Fellman ou encore Teddy Swims, à tout de suite.
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1: Merci d'être avec nous. On est le 15 septembre. Ici Bray-Gisèle. Il est 17h. Bonsoir. L'info en direct avec vous, Baptiste Schweitzer. Bonsoir, Baptiste.
2: Bonsoir.
1: Hommage à Charlie Dalin aujourd'hui à Concarneau, 3 mois après sa disparition.
2: Un hommage à terre et en mer avec des centaines de bateaux qui vont venir saluer la mémoire de ce marin d'exception, vainqueur du dernier Vendée Globe alors qu'il luttait contre un cancer. Un combat qui a suscité l'admiration de tous. À la mi-journée, une fresque géante a été réalisée à Port-la-Forêt sur la plage de Kerleven. Et désormais, c'est du côté de la Ville Bleue que cela se passe, notamment sur la corniche où une scène a été installée. Laura Bléret, Angeline Demuin qui sont sur place. Elles nous feront vivre tout à l'heure cette cérémonie qui va débuter officiellement dans quelques minutes avec notamment des discours dès 17h15. Nicolas Blanza, il y aura par ailleurs beaucoup, beaucoup de choses à voir pour les personnes présentes.
3: Oui, effectivement, c'est ces discours. Donc à partir de 17h15, Perrine Lepape, hein, la veuve de Charlie Dalin, qui va prononcer le premier de ses discours, celui du président de la Fédération française de voile également, Jean-Luc Denéchaud, de la ministre de la mère Catherine Chabot, elle-même ancienne navigatrice, avant cette immense parade nautique en baie de la Forêt, avec pendant 1h30 de 17h30 à 19h, une nuée d'embarcations de toute taille qui défileront sur l'eau devant Concarneau, avec entre autres cette cinquantaine de bateaux habitables, parmi lesquels les plus prestigieux, un navire de course au large, les ultimes, ces maxi trimarans volants, les Imoca, les monocoques du Vendée Globe où Charlie Dalin a excellé, les Figaro Beneteau sur lesquels il s'est révélé, d'autres bateaux d'exception, l'Abeille Bretagne, le remorqueur de haute mer est venu de Brest pour participer à cet hommage, tout comme le Cormoran, un patrouilleur de la Marine Nationale. Et puis il y aura un peu plus tard, à 18h45, un énorme bazar avec 1 minute de bruit simultané, le survol par la patrouille de France à 18h54, et puis enfin, pour clore cet hommage joyeux, un énorme feu d'artifice sera tiré à partir de 19h.
2: Nicolas Blanza, on vous retrouve avec Baptiste Mesbrouck, avec Angeline de avec Laura Bléret, jusqu'à 19h, ici Bray-Gisèle, en édition spéciale. Vous évoquiez la ministre de la mer, Catherine Chabot, qui sera sur place. Et bien ce matin, elle était à Brest, en marge de la réunion du CIEM, le Conseil international pour l'exploration de la mer. Elle a reçu une délégation d'ONG qui réclame d'exclure les bateaux de pêche de plus de 25 mètres de la bande côtière, des 12 mètres, selon ces organisations non gouvernementales. La ministre a écouté, mais n'a pris aucun engagement, Catherine Chabot, qui a entendu, dit-elle, les pêcheurs en colère face à la hausse des prix du gazole. Certains ont brièvement bloqué le dépôt pétrolier de Fos-sur-Mer en Méditerranée ce matin. La ministre recevra une délégation de pêcheurs après-demain au ministère. Situation toujours inquiétante dans le Finistère concernant la sécheresse. Le département reste en crise. Les quelques pluies tombées ces derniers jours n'ont pas changé grand-chose. En l'état, toutes les restrictions d'usage de l'eau, que ce soit pour les agriculteurs, industriels, particuliers, sont en vigueur. Un nouveau comité de l'eau a lieu demain.
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2: Et une foule qui se masse, oui, à Concarneau, Baptiste Mesbrouck, foule qui peut profiter du soleil.
1: Exactement, du soleil qui brille aussi, hein, du côté de Concarneau en Finistère, autour de quelques légères pluies dans la nuit, possiblement dans le centre-Bretagne la nuit prochaine, mais le soleil sera bel et bien présent dès demain matin, avec quand même un léger risque d'averse dans le nord des Côtes d'Armor. Hein. Pour les autres, c'est du soleil toute la journée. On aura entre 11 et 14 degrés demain matin au réveil, 22 à Lorient et Ploemeur dans l'après-midi, 20 degrés à Morlaix, 22 degrés sur Quimper d'annoncer. On aura 21 degrés du côté de Carhaix, nous dit Météo France. Et puis dans les Côtes d'Armor, du soleil également avec 20 degrés sur Rostrenin, 21 degrés sur Guingamp, 20 degrés dans le secteur de Lannion, donc du soleil d'annoncer pour demain encore sur la Bretagne. Merci de nous rejoindre, ici Bray-Gisèle avec vous. On est en direct jusqu'à 19h, 17h04. Merci
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1: de nous rejoindre.
4: Baptiste Mesbrouck,
0: émission Hommage.
1: Eh oui, exactement, émission Hommage, ici Armorique, ici Bray-Gisèle avec vous jusqu'à 19h ce soir. Vous ici à Radio en Bretagne, nous avons une pensée toute particulière bien sûr pour cet homme, Charlie Dalin, qui aura profondément marqué la course au large, un marin devenu une véritable figure de la voile française. Avec moi bien sûr pour lui rendre hommage, nos correspondants sur place, nos journalistes bien sûr à terre comme en mer, et Nicolas Blanza ce soir. Bonsoir.
3: Bonsoir Baptiste, bonsoir à tous.
1: Un beau programme, hein, bien sûr, hein, jusqu'à 19h. 19h en direct.
3: Effectivement, on sera partout avec une succession de célébrations d'ici 19h. Il y aura dans quelques minutes les discours à partir de 17h15 à terre à Concarneau, notamment celui attendu de Perrine Le Pape d'Allain, la veuve de Charlie d'Allain. Il y aura cette parade géante de bateaux pendant 1h30 entre 17h30 et 19h. Il y aura bien sûr une minute de bruit simultané qui sera marquante à 18h45 dans les airs. La patrouille de France aussi attendue, les jets d'eau de l'abeille Bretagne à Concarneau, évidemment, pour rendre hommage. Et puis, ces milliers de personnes massées sur le quai nul, massées aussi en ville pour suivre ces célébrations en mémoire de Charlie d'Allain, donc décédé à l'âge de 42 ans le 10 juin dernier.
1: Et puis, une date à retenir, le 14 janvier 2025, 64 jours de mer, 19h22, 49 secondes de navigation. Charlie d'Allain avait franchi en tête la ligne d'arrivée du Vendée Globe au Sable d'Olonne.
3: Oui, c'était un Graal pour lui, Charlie d'Allain. Il ne courait qu'après ça depuis l'édition précédente, quand en janvier 2021, il avait franchi le premier cette même ligne d'arrivée, mais il avait finalement été classé second pour des compensations de temps accordées à Yannick Bestaven, qui avait été dérouté à un moment de la course pour participer au sauvetage de Kevin Escoffier. 4 ans plus tard, Charlie d'Allain a survolé la dernière édition et a été le grand gagnant alors qu'il luttait contre le cancer.
1: On va revenir d'ici quelques instants et on part du côté de Concarneau. Avec vous en direct, nous rendons hommage à Charlie d'Allain. Ici Brésil, Alicia Armoric, bienvenue. Avec vous aussi qui rentrez peut-être du boulot, on vous souhaite la bienvenue. Ici Armoric et ici Brésil, à vos côtés, aux côtés de Falls Garden, pour vous accompagner. Merci de nous rejoindre. On se retrouve dans un instant en direct de Concarneau, les amis. À tout de suite.

0: Ici Armoric, ici Brésil, avec vous aux côtés de Fool's Garden. Il est 17h09. Merci d'être
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0: avec nous.
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0: Eh oui, hommage, les cornes de brume, les sirènes, les applaudissements vont résonner dans la baie de Concarneau et ça commence déjà pour saluer une dernière fois la mémoire du marin, de notre marin, Charlie Dalin, Nicolas Blanzac.
3: Oui, on va prendre tout de suite la direction de Concarneau où depuis un peu plus d'une heure maintenant, le public est massé au pied d'un écran géant qui est nul. On vous y retrouve, Laura Bléré, des centaines, pour ne pas dire des milliers de personnes.
4: Oui, la corniche est noire de monde, hein. Vous l'avez dit, des centaines, voire des milliers de personnes venues, beaucoup en famille d'ailleurs, venues voir un hommage qui claque. C'est comme ça qu'il nous a été annoncé dans les haut-parleurs il y a plusieurs dizaines de minutes. Je suis avec Pauline, une concarnoise. Pourquoi c'est important pour vous d'être venue en famille en plus ?
5: Oui, on est venu en famille. Bah, on a suivi sa course sur le Vendée Globe. Et puis, bah, on est un peu fiers aussi qu'il soit concarnois. Et on tenait à venir pour soutenir la famille et respecter aussi sa volonté. Que tout ça soit fait avec de la gaieté et puis bah pour montrer à nos enfants aussi un petit peu la belle personne que c'était et si possible transmettre les valeurs qu'il nous a montrées à travers sa course et en tant qu'humain.
4: Ouais, un hommage effectivement festif, hein, c'est ce que voulait Charlie Dalin. On entend, ça fait plus d'une heure maintenant que la musique est crachée dans les haut-parleurs à plein volume. Un groupe a investi la scène en attendant les discours. Il y a aussi un globe géant gonflé entre la scène et la mer. Un clin d'œil à ses tours du monde, bien sûr, en particulier le dernier Vendée Globe. Et encore derrière, noyé par le soleil, de plus en plus de bateaux qui se faufilent sur la ligne d'horizon, rejoints au fur et à mesure par des plaisanciers. Un spectacle très émouvant, grandiose, à l'image de l'homme qu'il était. C'est ce que m'a soufflé aussi un des spectateurs.
3: Merci Laura pour ces éléments à terre. On va filer en mer à présent, rejoindre Angeline demain, positionnée sur l'eau, où une nuée de bateaux sont déjà en place, Angeline, avant la grande parade nautique attendue à partir de 17h30.
6: Oui, je me trouve à bord de l'une des vedettes de l'OD, bateau qui emmène habituellement des passagers au Glénan. Alors là, il y a un dress code à bord, rayé blanc et noir pour les salariés de la Massif, bleu marine pour ceux de Mer Concept, l'écurie qui a conçu et construit l'Imoca de Charlie pour le dernier Vendée Globe. Une bonne centaine de personnes au total, tous ont côtoyé de près ou de loin le skipper. Ils arrivent de Bretagne, mais aussi d'Angers ou de Paris, et ils n'imaginaient pas évidemment une seconde manquer cet hommage qui s'annonce grandiose. Vous entendiez Laura, effectivement, un soleil magnifique, le ciel bleu, un vent assez prononcé qui promet quelques manœuvres délicates sur le plan d'eau, un petit clapot aussi, mais pas de houle. Et nous sommes effectivement entourés de dizaines de voiles, des bateaux de toute taille, plutôt petits. L'objectif du capitaine, c'est de nous placer au cœur de cette parade, que les bateaux tournent autour de nous. Alors pour l'instant, évidemment, aucune trace des navires de course, les quatre ultimes, la douzaine d'Imoca, la dizaine de Figaro et d'autres classes encore à venir, qui s'élanceront du chenal dans un quart d'heure maintenant. Et ici, tout le monde discute. On n'est pas à l'ambiance de fête, évidemment. L'idée, c'est de rendre hommage au marin, de saluer son parcours extraordinaire, avec en fond la chanson d'Orelsan qui a accueilli Charlie au Sable d'Olonne. Et puis, bien sûr, cette foule impressionnante. On n'est pas très loin, hein, effectivement, des remparts, de la ville close. Et il y a un monde dingue, des couleurs partout. Ça s'annonce grandiose.
0: Et donc, Orelsan qu'on entend tout à l'heure. Merci beaucoup Angeline Demuin et Nicolas Blanzac, parce que Charlie ne voulait pas d'un hommage triste, hein. Il n'y a pas de minute de silence, au contraire, ce sera une minute de bruit tout à l'heure qu'on
3: absolument
0: va pouvoir découvrir en direct.
3: Absolument, il ne voulait pas de quelque chose de triste, il voulait un héritage, Charlie Dalin. Il avait écrit, conceptualisé sa veuve, Perrine Le Pape Dalin l'a verbalisé plusieurs fois, imaginé une grande cérémonie en sa mémoire, en son hommage, avec beaucoup de bateaux, des bateaux de voile légère, des optimistes, les plus petits bateaux sur lesquels on apprend à naviguer, jusqu'au plus grand bateau de course où il s'est illustré. Et c'est ça le sens de cette célébration aujourd'hui.
0: Et on y revient d'ici quelques instants. Voilà, hommage à Charlie Dalin, les amis. Ici Armoric, ici Brésil, vous accompagne et vous raccompagne à la maison également en musique avec Adèle.

0: Le 28 janvier à l'antipode de Rennes, la chanteuse Adèle Castillon avec ici Bray Zizel et ici Armand Rick. Il est 17h16, on est en direct avec vous.
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0: Vos radios bretonnes, évidemment, prennent le temps de se souvenir de ces victoires, de ces bateaux, de ces courses, de cette arrivée extraordinaire au Sable d'Olonne. Nous rendons hommage avec vous aussi, Nicolas Blourza, à Monsieur Charlie Dalin.
3: Absolument, on va reprendre la direction de Concarneau dans quelques instants, retrouver Laura Bléré près de cet écran géant et de cette scène où des premiers discours, Laura, doivent intervenir d'ici quelques instants.
4: Qu'est-ce que vous l'entendez là, c'est la foule est en train de se chauffer. Il y a beaucoup d'applaudissements derrière. C'est vraiment le discours de sa femme, surtout hein, Perrine Le Pape d'Allain, qui est particulièrement attendu. C'est elle qui a co-organisé cette manifestation, cet hommage à Charlie Dalin, à la demande de son mari. Et c'est aussi cette histoire familiale hein, de la voile qui émerveille beaucoup ici. Cette passion, il y aura aussi d'autres interventions, notamment la ministre de la Pêche et de la Mer, Catherine Chabot, qui doit s'exprimer dans la foulée. Pour l'instant, on attend toujours, et le public attend avec impatience toujours, ce discours qui ne devrait pas tarder d'une minute à l'autre.
3: Vous nous revenez vers nous, Laura, je me permets juste de le signaler, puisque la ministre est intervenue il y a quelques instants, elle le confirme. Une bouée sera rebaptisée en baie de Concarneau en mémoire de Charlie Dalin. Pour les gens de mer qui connaissent la bouée Linuen, qui est située pas loin de la pointe de Baie May, sera renommée bouée Linuen Charlie Dalin. C'est là où les cendres du marin d'exception ont été dispersées il y a quelques semaines maintenant. En sa mémoire, cette bouée donc, eh bien, sera rebaptisée partiellement en son nom. Sur l'eau, Angeline de Meung, les bateaux, hein, toujours plus nombreux. On a parlé de bateaux, de courses. Il y a des plaisanciers, des pêcheurs aussi qui sont associés. Alors, on va retrouver Angeline de Meung dans quelques instants
0: ouais.
3: sur l'eau où la liaison a été interrompue. Mais on va la retrouver dans quelques instants. Laura Bléré, le discours de Perrine Le Pape, vous nous parliez de ces gens qui se chauffent pour pouvoir le suivre. C'est imminent désormais.
4: Oui, ça ne saurait tarder là. On est surtout en train d'observer la flotte qui se remplit, qui est de plus en plus nombreuse. Et là, oui, l'organisation semble prendre un léger retard, mais ça ne saurait tarder. On ne nous a pas encore tout à fait annoncé de moment. Ah, peut-être, non.
3: Oui.
4: Non, pas tout à fait encore le moment.
3: Pas tout à fait encore. Je parlais de l'annonce de la ministre de la Mer sur le nom de cette bouée linuenne, Charlie Dalin. À l'instant aussi, Catherine Chabot fait savoir qu'elle remettra la Légion d'honneur que Charlie Dalin n'avait pas reçue en son nom après sa victoire sur le Vendée Globe, décision du président de la République Emmanuel Macron, que cette Légion d'honneur sera remise à sa famille ce soir en marge de ces célébrations à Concarneau.
0: Alors, on peut rappeler aussi cette grande parade des bateaux, d'une centaine de bateaux qui sont attendus. D'ailleurs, Imoca, Ultime, Figaro, Classe 40,
3: Ocean Plaisanciers,
0: voilà,
3: mais aussi voile légère.
0: La SNSM aussi, hein, présent, de la Marine Nationale, la Baie Bretagne, bref, grosse parade d'annoncer donc tout à l'heure depuis Concarneau.
3: Et on va retrouver sur l'eau Angeline de Meung, justement, où ces bateaux hein, sont déjà présents par dizaines.
5: Oui, exactement. Des bateaux. On est entouré de bateaux là sur la vedette de l'Odé qui transporte 140 salariés à peu près de la Massif et de Mer Concept venus rendre hommage à Charlie Dalin. On a une vue magnifique sur la corniche également, sur les milliers de personnes qui sont rassemblées. Et je suis avec Cécile Andrieux, qui est directrice générale de Mer Concept. C'était important, évidemment, pour vous d'être là aujourd'hui.
6: Bah oui, évidemment. Un grand merci, surtout déjà à la Massif aussi de nous permettre d'être là et d'avoir organiser cette journée avec Perrine et puis voilà, de la capacité de pouvoir donner à tous nos salariés l'opportunité de venir en mer et de rendre cet hommage sur son élément, sur l'eau, voilà. Donc une partie des salariés sont sur cette vedette et puis les autres sont dispatchés sur les différents bateaux qui sont chez Mer Concept, donc évidemment sur l'Imoca Massif, sur le Trimaran S vers l'Antarctique et puis sur l'Ocean 50 Upwind, voilà. Tout le monde est sur l'eau.
5: Vous êtes basé à Concarneau, voir cette baie comme ça remplie de bateaux, c'est la meilleure façon de rendre hommage à Charlie Dalin.
6: Oui, c'est sûr qu'on sentait depuis quelques jours que l'événement prenait beaucoup d'ampleur, mais voir le spectacle là, en plus sous le soleil, avec du vent et ces centaines de bateaux qui sont devant nous, je vois des wings, des ultimes, je pense qu'en tout cas c'est ce qu'ils voulaient, que ce soit une grande fête avec des bateaux très variés et des beaux bateaux. Donc j'ai l'impression qu'en tout cas et c'est génial de voir que les gens ont répondu à cet appel et il y a tellement de monde, c'est top.
5: Qu'est-ce que vous retenez, vous, de lui, vous qui l'avez côtoyé ?
6: Donc bah, Charlie, il a passé une petite décennie chez Merconcept avec la Massif pour qui il a conçu et construit deux beaux bateaux, deux Imoca. Donc évidemment, on retient aussi son amour de la conception. C'est un architecte naval dans l'âme et un grand navigateur. Et évidemment, ce goût de la compétition. Et puis, je pense qu'il nous a aussi énormément apporté, pousser toujours la barre très très haut. Donc on va essayer d'honorer ça et de continuer ça.
5: Une inspiration, merci beaucoup Cécile.
3: Angeline Demeung sur l'eau, et on va refiler filer à terre, retrouver Laura Bléré. Le discours de Perrine Le Pape d'Alain, la veuve de Charlie Dalin, va commencer, Laura.
4: Il va commencer dans quelques instants, elle vient d'entrer sur scène, là, très élégante, très souriante aussi. Son discours va commencer dans quelques instants.
3: Perrine Le Pape d'Alain, donc l'épouse de Charlie Dalin, attendue sur scène dans quelques instants.
7: On va se retrouver dans...
8: Mais difficile de parler de Charlie.
7: Ah, ça y est.
8: Uniquement à travers ses victoires, ses performances, ou tout ce qu'il a accompli dans la course au large. Parce que pour moi, Charlie, c'était avant tout mon mari. Bien sûr, il laissera une empreinte dans son sport. Je crois que ce qu'il aurait aimé transmettre va bien au-delà de la performance. Son message était finalement très simple. Toujours croire en ses rêves. Charlie savait que les rêves ne se réalisent jamais sans obstacles. Il a connu les doutes, les échecs, les moments où tout semble plus difficile, parfois même les épreuves paraissent insurmontables. Mais il avait cette capacité extraordinaire à ne jamais renoncer, à transformer les difficultés en énergie et à faire de chaque épreuve une force. Et c'est peut-être cela qu'il caractérisait le plus. Il ne cherchait pas un chemin facile, il cherchait son chemin. Alors si son histoire peut aujourd'hui donner à une seule personne le courage de croire en elle, de poursuivre un rêve qui lui paraît trop grand, ou simplement de se relever après une épreuve, alors son parcours aura pris un sens encore plus grand. Un sens qui dépasse les mers, les courses et les palmarès. Et c'est peut-être la plus belle manière de faire vivre Charlie, continuer à croire, continuer à avancer et ne jamais laisser les difficultés nous faire renoncer à ce qui nous fait vibrer. Je voudrais enfin adresser, au nom de notre famille, un immense merci à toutes celles et ceux qui se sont mobilisés pour rendre cet hommage possible dans un délai aussi court. Charlie souhaitait que cet hommage nous rassemble tous, il aurait été très fier aujourd'hui. Merci aux skippers et à toute leur équipe, aux acteurs publics, à la ville de Concarneau et ses agents qui ont été formidables, aux collectivités, aux services de l'État, mais aussi à l'ensemble des acteurs, partenaires, entreprises et bénévoles qui ont répondu présent avec une efficacité, une disponibilité et une implication remarquables. Merci à vous d'être là aujourd'hui, merci pour lui. Et merci pour nous. Et surtout, merci de continuer à faire vivre ce qu'il nous laisse. Croyez en vos rêves, même lorsqu'ils semblent impossibles. Parce que parfois, les rêves les plus fous sont justement ceux qui les poursuivent. Merci.

0: Les applaudissements de la foule à Concarneau après ce discours en direct que vous venez d'entendre de Perrine Le Pape d'Alain, la veuve de Charlie d'Alain, cheveux blonds, haut simple noir avec une médaille autour du cou et des lunettes noires sur le visage, qui vient donc de prononcer ces mots. Toujours croire en ses rêves, ne pas renoncer face aux obstacles, aux doutes, aux échecs. La capacité de Charlie était celle de ne jamais renoncer, de puiser dans chaque épreuve une énergie, une force. Si son histoire peut servir, il faut toujours croire en ses rêves. Ce serait la plus belle manière de faire vivre Charlie d'Alain. Voilà les mots prononcés à l'instant par sa veuve.
1: Merci Nicolas Blanza. Et parmi les artistes qu'il aimait écouter, il y avait notamment Aurel San, qu'on va écouter d'ici quelques instants. On se retrouve dans un instant. Vous écoutez ici Armorique et ici Brésisel. On rend hommage à Charlie d'Alain jusqu'à 19h.
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3: Allez, de retour avec vous, 17h25 ici, Armorique et ici, Brice Zizel. On rend hommage à Charlie Dalin. Il commande pas passer à côté d'Orelsan, Nicolas Blanzard.
4: Bien sûr, cette musique que Charlie Dalin avait voulu pour célébrer sa victoire au Vendée Globe en début d'année 2025, en remontant le chenal des Sables d'Olonne à Concarneau, parce que comme le chante le chanteur normand, après avoir fait le tour du monde, la seule chose qu'on veut,
3: c'est être à la maison, bien sûr. Orelsan avec nous sur l'antenne d'ici, Brice Zizel, que vous avez peut-être vu d'ailleurs en concert aux Vieilles Charrues cette année. On se retrouve dans un instant.
4: Oui, bien sûr.
3: Avec ici Brice Zizel et ici Armorique en direct. Oh.

0: Merci d'être là. Orelsan, la terre est ronde, que vous soyez à Vannes, Rennes-Vitré, Lorient, Saint-Malo, Guingamp, Brest, Quimper, merci de nous suivre pour cet ultime hommage à Charlie Dalin en direct jusqu'à 19h.
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0: Nicolas Blanza, nous sommes à Concarneau aujourd'hui.
2: Absolument, pour cet hommage, donc cette fête en mémoire de Charlie Dalin. Les discours se poursuivent. La ministre de la Mer, Catherine Chabot, prend la parole en ce moment. Je vous l'ai dit tout à l'heure, elle annonce que la bouée Linuen en baie de Concarneau sera rebaptisée Linuen Charlie Dalin. Elle annonce aussi que la Légion d'honneur qui devait lui être remise peu après sa victoire pour le Vendée Globe, mais qui n'a jamais pu lui être remise du fait de sa maladie et de sa disparition, sera donnée ce soir à sa famille en marge de ses célébrations.

0: On va retrouver sur l'eau, on le remercie d'être en ligne avec nous, celui avec qui Charlie Dalin s'est tiré la bourre pendant plus de 60 jours, pendant plus de 2 mois autour du monde lors du dernier Vendée Globe et qui est aussi son grand copain. Bonjour Yoann Richomme.
1: Oui, bonjour à tous.
0: Vous êtes sur un IMOCA, votre ancien IMOCA, celui avec lequel vous êtes tiré la bourre avec Charlie Dalin pendant plus de 2 mois, le disais-je, lors du dernier Vendée Globe, et qui est désormais aux mains de Corentin Auraud puisque vous faites construire un nouveau bateau. Et c'était important pour vous d'être présent aujourd'hui, évidemment, pour Charlie Dalin.
1: Ouais, je l'avoue, je suis un peu ému, là. J'ai rien qu'à écouter la chanson. Ça m'a fait... à plein de trucs. Pas évident cette interview, du coup, vous êtes la première en plus. Mais du coup, ouais, ben, pour moi, Charlie, c'est pas 60 jours autour du monde, hein. c'est 20 ans d'histoire, donc ça fait forcément quelque chose aujourd'hui. On s'est rencontrés lors de nos études en Angleterre et voilà, on a échangé beaucoup de moments sympathiques et beaucoup de régates, hein. Donc on a été coéquipiers. Sur les mêmes bateaux, Tour de France à la voile, à la Massif, au Figaro. Et puis, bien sûr, concurrent la plupart du temps. Voilà, donc c'est forcément un jour triste et un jour qu'on va quand même essayer de rendre joyeux.
0: Exactement, c'est le sens de cette célébration qu'il voulait, Charlie Dalin. Vous l'avez évoqué, Yoann, ami de 20 ans, Charlie, vous êtes rencontré en Angleterre. Vous étiez tous les deux dans des écoles, dans des études d'architecture navale, mais pas dans le même établissement.
1: Oui, parce que ça, il s'était trompé d'université, il s'était inscrit dans la mauvaise. Et ça, il l'a dit à personne. Non, c'est un peu une blague, il y a deux écoles d'architecture navale à Southampton, et il y en a une où, voilà, qui était plus populaire pour les Français, on va dire, c'est celle où j'étais. Et Charlie était un peu le seul Français dans une section dans l'autre université. On s'est connus là-bas, et notamment au travers d'un projet Tour de France à la voile que j'avais monté avec des copains et à laquelle il était venu participer une année, je crois.
0: Et ensuite, l'histoire a continué en France, à Port-la-Forêt. Vous avez été au pôle Finistère Course Large. Vous avez même été colocataire un temps.
1: Ouais, on a été colocataire. On a fait des vacances ensemble. On a fait pas mal de trucs. Et moi, j'avais commencé le Figaro juste un petit peu avant lui, un an, je crois, en 2010. Et lui, il avait commencé. Nos parcours étaient quand même très, très proches et très, très parallèles.
0: Oui, et alors la colocation avec Charlie Dalin, ça marchait comment ?
1: Ça marchait bien, j'en ai des bons souvenirs. C'est vrai qu'on s'entendait bien, on avait une bonne entente. Hein. Charlie était quelqu'un d'assez spécial au fond, hein. C'était quelqu'un de très discret. Il avait son style, en tout cas, fallait le percer, mais on avait des similarités, on était assez geeks tous les deux, ingénieurs, on avait un humour qui était parfois assez proche, et donc on avait au global une bonne entente, et c'est ça qui était agréable, on avait toujours plaisir à se retrouver.
0: Bon, cet hommage, Yoann, on a entendu tout à l'heure votre émotion puissante au moment de commencer cet entretien. Charlie, c'est tout ça, c'est tous ces bons moments. Vous nous aviez confié, peu de temps après son décès, l'avoir vu peut-être 2 ou 3 semaines avant qu'il s'en aille. Voilà, c'était plus qu'un concurrent sur l'eau, c'était un ami, Charlie.
1: Ouais, c'était un pote, c'est sûr. En plus, quand tu sais que Charlie, il n'avait pas beaucoup de potes... Hein. Ça compte un peu beaucoup. C'est plus intense que ce que je pensais là, tu vois. C'est quelqu'un avec qui j'ai tellement partagé. On s'est tellement donné tous les deux pour augmenter notre niveau. On savait pas un jour qu'on allait devenir bon en voile, quoi. Nous, on voulait vivre notre rêve de faire de la course au large. On l'a fait tous les deux, on a tous les deux progressé, on s'est tellement suivi que j'ai l'impression d'être vraiment celui qui a de la chance aujourd'hui, parce qu'il a subi une telle injustice à travers cette maladie que ça paraît incroyable, quoi. Et voilà, j'avais presque été jaloux de lui la première fois où il avait eu un projet IMOCA, on avait tellement... tout le monde lutte tellement pour avoir des projets Vendée Globe que quand je l'avais vu partir, ça avait été dur pour moi et de pouvoir le rejoindre sur cette édition 2024 du Vendée Globe, c'était quelque chose d'assez fantastique. Je n'avais jamais imaginé que l'on aurait une bataille aussi serrée sur le tour du monde, quoi. Enfin, c'était inimaginable de vivre cette histoire. Et en plus, à l'époque, moi je pensais, et tout le monde pensait, il avait fait croire à tout le monde qu'il était guéri, quoi. On avait réussi à oublier cette maladie juste par le fait qu'il avait une capacité à tenir un secret qui était absolument incroyable. Et du coup, on s'est retrouvé à faire cette bataille qui est mémorable. Et voilà, ça restera un souvenir fort, c'est sûr.
0: Vous êtes quelque part là sur le plan d'eau à Port-Laf, pas loin de cette bouée rebaptisée l'Inuen Charlie Dalin, où ses cendres sont dispersées. L'intensité et l'émotion sont énormes, évidemment. Est-ce que vous arrivez à imaginer, Johan, la suite sans Charlie, sans batailler avec lui sur le prochain Vendée Globe?
1: Oui, bien sûr, parce que il n'y a pas que lui, il y a plein d'autres concurrents. On part sur un Vendée Globe face à 40 concurrents la dernière fois, une demi-douzaine pour la victoire. Donc voilà, on ne sait jamais trop comment ça va se passer. Malgré tout, la prochaine fois, on sera incapable de ne pas dire qu'il est dans nos pensées, quoi.
0: Merci beaucoup, Johan Richomme, sur l'IMOCA MACSF, donc, qui est entre les mains désormais de Corentin Rowe, votre ancien bateau avec lequel vous avez fini deuxième du dernier Vendée Globe, après Charlie Dalin, d'être venu sur l'antenne de votre radio ici en Bretagne et évoquer donc la mémoire de Charlie Dalin. Place à présent à la parade nautique qui va commencer, qui est en train de se mettre en branle en baie de la Forêt. Merci beaucoup, Johan Richomme.
1: Merci à vous.
2: Il est 17h38, vous écoutez ici Brésil. On reste ensemble sur ici Armorique, également bien sûr jusqu'à 19h pour rendre hommage à Charlie Dalin. On se retrouve dans quelques instants.
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2: C'est l'autre info évidemment de la journée, aussi une immense voix de la musique française qui vient de s'éteindre. Catherine Ringer nous a quittés à l'âge de 68 ans dans la nuit de lundi à mardi avec Fred Chichin, souvenez-vous. Elle avait formé le duo, les Rita Mitsuko, un duo complètement à part, libre, décalé, électrique. Ce soir, tout le réseau des radios ici lui rend hommage, bien sûr, une artiste libre, populaire, inclassable. Catherine Ringer, on ne vous oubliera pas, voici

0: 7h43, vous écoutez ici Armorique, ici Brégisel, merci de nous rejoindre. Si vous êtes à Rennes, si vous êtes à Guingamp, à Lorient, à Quimper ou Brest, on est ensemble jusqu'à 19h pour rendre hommage à Charlie Dalin et aussi à Catherine Ringer qui nous a quitté à l'âge de 68 ans dans la nuit de lundi à mardi. On n'oublie pas, elle était passée aux Vieilles Charrues à plusieurs reprises, à Rennes également, vous l'avez vu peut-être en concert. Voilà, tout le réseau s'associe évidemment pour lui rendre un hommage. Catherine Ringer, un grand merci à elle. Vous restez avec nous, on revient depuis Concarneau en direct d'ici quelques secondes.
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0: Avec vous, 17h45, ici Brégisel, ici Armorique, grand hommage au grand Charlie Dalin. Et ça se passe à Concarneau avec nos journalistes sur place, Laura Bléret, Angeline de Muinc notamment, et Nicolas Blanza avec moi en studio. Alors Nicolas, qu'est-ce qui se passe en ce moment? Je crois que la parade a commencé. Hein.
12: Ça y est, les discours sont terminés, maintenant place au spectacle en mer. C'est ce qu'aurait préféré Charlie Dalin, à n'en pas douter. Ces dizaines, peut-être centaines de bateaux, on va retrouver Angeline de Muinc sur le plateau. Ça y est, la grande parade, c'est mise en branle, avec des zones dédiées pour chaque catégorie de bateaux. Les ultimes, les IMOCA notamment, sont sur le plan d'eau.
13: Oui, c'est exceptionnel. Nous, on est vraiment au cœur de la parade. On vient de voir passer les ultimes qui n'ont pas sorti leur voile, hein, parce qu'il y a un petit vent assez poussé. On est en train de se faire doubler par l'IMOCA MACSF de Johan Richaume, qu'on a entendu il y a quelques secondes avec toute son émotion. Et puis, au milieu de tout ça, des petites voiles, des voiles moyennes, des zodiacs, les bateaux de la SNSM. J'aperçois aussi l'abeille Bretagne. C'est une armada, c'est ce qu'on avait dit, et c'est vraiment impressionnant. Une file d'optimistes aussi qui est passée. Ça doit être assez impressionnant de leur
12: point
13: de vue. Des wings également, quelques courageux en wing. Et puis, voilà, tout le monde se dit que c'est une météo que Charlie aurait appréciée, une météo exigeante comme il l'était. Et ici, à bord, on sent que l'émotion est un peu en train de changer. Au départ, il y avait une certaine nonchalance, des discussions un petit peu à bâton rompu. Et puis là, les visages se ferment. On sent que tout le monde cherche à se souvenir, à se rappeler d'un moment passé avec Charlie. Parce qu'ici, je suis à bord des Vedettes de l'Odé avec 140 salariés de la Massif et de Merconcept. Donc des gens qui l'ont côtoyé de près ou de loin. Certains de très près, certains qui ont travaillé pendant près de 10 ans à ses côtés. Et voilà, on sent que entre le sponsor et le constructeur du bateau, il y a cette émotion qui est en train de monter. Une salariée m'a dit, on était là pour les bons. Un moment, elle était là à l'arrivée de Charlie au Sable d'Olonne. Il faut aussi qu'on soit là pour les mauvais, pour soutenir la famille et puis pour rendre hommage à ce marin exceptionnel.
0: Merci beaucoup Angeline Demuin. Qu'on peut le rappeler aussi Nicolas Blanza, que tout à l'heure on retrouvera également une parade dans les airs avec notamment les Alpha Jet de la Patrouille de France.
12: Oui, il y aura plusieurs temps forts cette parade nautique hein, donc, qui va durer jusqu'à 19h et en effet un Rafale d'ailleurs, hein, d'abord qui survolera le plan d'eau et puis il y aura en conclusion 18h54 cette Patrouille de France en effet qui survolera toute la flotte sur le plan d'eau. Et là aussi ce passage de la Patrouille de France, il est tout à fait symbolique.
0: L'Atlantique 2 aussi, de la Marine nationale.
12: Exactement, un autre avion. Absolument. Et cette Patrouille de France, disais-je, le symbole est aussi là, puisque c'est elle qui avait été partenaire du premier bateau Figaro Beneteau de Charlie Dalin en 2011. Elle était la marraine de ce bateau. Et donc, cette Patrouille de France, elle fendra le ciel bleu, immaculé, décoré de quelques nuages de la baie de Concarneau tout à l'heure.
0: Et ce qui est original aussi, il faut dire, pour cet hommage, ce qui est très peu commun, Nicolas Blanza, c'est qu'aux alentours de 18h55, un feu d'artifice viendra clôturer cette grande journée. Un feu d'artifice de jour, finalement.
12: Un feu d'artifice de jour tiré depuis le Quai Nul, cette avancée dans la mer, hein, du côté de Concarneau. Ce sera le point final de ces célébrations devant les milliers de personnes rassemblées ici sur ce Quai Nul. On retrouvera Laura Bléret dans quelques instants. Ce sera donc après cette parade nautique qui se poursuit. Nous parlions de bateaux de la SNSM, nous parlions de l'Abbaye Bretagne, nous parlions également de ce bateau hein, de la Marine nationale qui est positionné. Il y a aussi des bateaux de pêche. On a pu avoir un échange avec des pêcheurs tout à l'heure qui nous disaient Charlie était un homme de valeur. Nous n'avons pas la même pratique de la mer, mais il était important pour nous aussi d'être présents des pêcheurs de Concarneau notamment qui sont associés à cet hommage en baie de la Forêt.
0: On va se retrouver dans un instant sur vos radios ici, bien sûr.
12: Et on va aller voir des enfants dans quelques minutes.
0: On va aller voir des enfants, exactement. Vous restez avec nous. Merci d'être là ce soir. Vous rentrez à la maison. Nous rendons hommage, vous l'avez bien compris, au grand Charlie Dalin qui nous a quittés il y a quelques semaines. Et ça se passe ici jusqu'à 19h. Les Bee Gees. Et on se retrouve tout à l'heure. Il est 17h50. Merci de faire un petit bout de chemin avec nous en direct.

0: 17h53, merci de nous avoir choisi ce soir, émission spéciale où nous rendons hommage à monsieur Charlie Dalin.
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0: Avec vous aussi en studio, Nicolas Blanza.
2: Absolument, c'est bateau par dizaine sur l'eau et on va faire un focus sur l'un d'entre eux tout particulièrement. C'est un bateau sur lequel se trouvent 100 enfants, des enfants de l'école Notre-Dame du Sacré-Cœur de Concarneau. C'est là qu'est scolarisé Oscar, 8 ans, le petit garçon de Charlie Dalin et de sa femme Perrine, qui a donc perdu son papa il y a 3 mois à présent. 100 enfants de cette école sont sur l'eau, associés à ces célébrations aujourd'hui. On va en parler, Laura Bléré, vous êtes sur le Quai Nul avec la directrice de l'école Notre-Dame du Sacré-Cœur.
3: Oui, bonjour Karine Galbrin.
4: Bonjour.
3: Vous êtes donc la directrice de l'école Notre-Dame du Sacré-Cœur. Merci d'être avec nous. C'était la volonté de Charlie Dalin que les enfants soient au centre de cet hommage. Comment est-ce que vous, en tant que directrice d'établissement, vous avez reçu la demande ?
4: Alors, cette demande a été pour nous forcément un grand honneur. Alors, il faut savoir qu'à l'origine, c'était tous les enfants, en tout cas, il y avait une centaine d'enfants de Concarneau qui étaient invités, autant école publique qu'école privée. Et finalement, en fait, les écoles publiques n'ont pas pu se joindre à la manifestation pour des raisons d'organisation. Donc, il est vrai qu'on a fait ça un petit peu dans la précipitation parce qu'au départ, on avait préparé une classe. Voilà, l'ancienne classe donc de l'année dernière du fils de Charlie. Et finalement, comme on a eu la centaine de places pour nous, donc on a été obligé de se réorganiser en vitesse. Mais c'était avec tellement un grand plaisir d'être là pour honorer la famille et puis être avec eux dans ce grand moment. Donc voilà, on a tout fait pour, avec l'équipe pédagogique, avec les élèves, les familles, ouais. On jouait le jeu, c'était vraiment super.
3: C'est pratiquement toute l'école, hein. C'est du CE1 ou CM2, c'est ça qui sont sur l'eau actuellement.
4: Tout à fait.
3: Et comment vous les avez préparés à cette journée? Comment ils vivent cette journée?
4: Alors, les enfants ont été déjà très réceptifs en fait à tout ce qu'on leur a proposé. En fait, on a vraiment préparé en amont. Alors déjà l'année dernière, on en avait beaucoup parlé. On avait vraiment laissé place à l'émotion puisque les enfants avaient tous suivi la route du Rhum. Et malheureusement, au retour, quand on a su que Charlie Dalin était atteint de son cancer, c'est vrai que voilà, l'euphorie est un peu retombée. Donc déjà, on en a parlé, puisque en plus d'être un grand navigateur, Charlie était aussi un papa d'élève. Donc forcément, on a été touchés d'autant plus. Donc on en avait déjà beaucoup parlé l'année dernière. En fin d'année scolaire, on a accompagné la famille, on a accompagné son fils. Et donc là, forcément, cette année, donc en redémarrant, le fait qu'il y avait l'hommage, donc on était déjà dans cette optique-là, voilà, de pouvoir présenter, être là pour la famille, pouvoir les honorer. Et donc toute l'équipe pédagogique s'est réunie très très vite. On a préparé donc plein de travaux parce qu'on a préparé autant pédagogique que humainement le travail. C'était important que les enfants aussi, y ait un contexte. Voilà, on venait pas faire la fête.
3: Hein. Mais oui, ça c'est festif, mais il y a quand même un contexte d'hommage.
4: Exactement,
3: ça, c'est ils comprennent.
4: Un hommage. Alors ils le comprennent maintenant. C'est vrai que voilà, ça a été un petit peu compliqué au départ parce que le côté hommage était quand même quelque chose de triste. Et donc on leur a bien expliqué que oui, on est là aussi pour représenter quelqu'un, pour être autour de la famille. Et c'est vrai que grâce au travail pédagogique des enseignantes, ça a permis quand même que les enfants comprennent bien le pourquoi ils sont là. On ne faisait pas que monter sur un bateau pour aller voir le feu d'artifice. C'était vraiment dans une optique vraiment d'entourer la famille, de leur montrer qu'on était là. Et c'est pour ça qu'on est vraiment très émus. Et j'avoue que de voir autant de monde et toute une ville, voire même plus, être présent pour un tel hommage et pour un homme qui a tant marqué sa ville, oui. C'est vraiment très émouvant.
3: Super, merci beaucoup Karine Galbrin, directrice de l'école Notre-Dame du Sacré-Cœur.
2: Merci Laura Bléré également pour cette intervention. Donc 100 enfants de l'école d'Oscar Dalin associés à ces célébrations sur l'eau cet après-midi. Et puis on a vu aussi d'autres enfants sur l'eau avec des optimistes. C'est ces petits bateaux sur lesquels on commence la voile, on apprend à naviguer. On a vu une superbe image tout à l'heure avec une douzaine de bateaux dessinés sur le plan d'eau. Merci Charlie, une lettre par optimiste tirée par des zodiacs sur ce plan d'eau. D'ailleurs c'est ici chez nous en Bretagne, à Crozon, que Charlie Dalin s'était entiché avec la voile lors d'un stage d'optimiste en presqu'île de Crozon.
0: On va revenir sur ces temps forts, bien sûr, de cette première heure en hommage à Charlie Dalin dans l'info qui arrive à 18h dans un instant. Jean-Bioubert.

0: Julie Aubert avec Les Plages. Merci de nous rejoindre en direct avec vous.
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0: Vous nous écoutez ce soir dans la voiture retour du boulot. Bienvenue, il est 18h. L'info avec vous, Baptiste Schweitzer, bonsoir.
2: Bonsoir.
0: Des images à couper le souffle.
2: Oui, plus de 100 bateaux à quelques milles de Concarneau avec un soleil rasant, des ultimes, ces trimarans géants des mers, des Imoca dont Massif, le bateau avec lequel Charlie Dalin a remporté le dernier Vendée Globe, et des anonymes aussi, des skippers venus rendre un dernier hommage à Charlie Dalin, donc mort d'un cancer il y a 3 mois maintenant. Un hommage populaire, puisque des milliers de personnes se retrouvent également à terre pour saluer la mémoire de ce marin d'exception. Charlie voulait que son hommage nous rassemble tous. Il aurait été très fier aujourd'hui, a déclaré Perrine Le Pape d'Alain, son épouse, devant la foule rassemblée. Croyez en vos rêves, même quand ils semblent impossibles. Angeline Demoinque, vous êtes en mer. Bonsoir.
3: Bonsoir Baptiste, bonsoir à tous.
2: Il y a beaucoup de monde sur l'eau, comme évoqué.
3: Oui, je me trouve sur une vedette réservée à ceux qui ont travaillé avec Charlie, qui l'ont côtoyé à la Massif, son sponsor, ou chez Mer Concept, le constructeur de son Imoca. Certains sont venus de loin pour assister à cet hommage, s'imprégner une dernière fois de l'aura de leur marin et profiter du spectacle. Vous le disiez, le ciel bleu, un petit clapot, juste ce qu'il faut de vent pour rendre hommage au vainqueur du dernier Vendée Globe. Devant nous, on aperçoit la voile de son Imoca, celui sur lequel il a remporté le trophée en janvier 2025. Et à sa suite, une myriade de navires, des zodiacs, des petits esquifs, la baie Bretagne dans le fond, des minuscules wings à côté, des optimistes, un monde fou. Et on aperçoit sur la plage la foule également venue saluer la mémoire de Charlie. Je viens de voir passer un voilier où quelqu'un avait accroché un panneau « Bon vent, Charlie », accroché donc à la voile avec un petit cœur. Voilà, Charlie, c'est lui qui avait voulu cet hommage, mais sans imaginer sans doute qu'il réunirait tant de monde, des amoureux de la voile, mais également des gens qu'il aura su inspirer. Et c'était, selon les mots de son épouse, son souhait le plus cher.
2: Merci Angeline Demoinque, en direct de la baie de Concarneau. Parmi les skippers venus rendre hommage, Johan Richaume, qui a bataillé avec Charlie Dalin sur l'eau lors du dernier Vendée Globe. Il est, je vous le disais, sur un bateau à Concarneau. Et il était, depuis son navire, il y a quelques instants avec nous, écouter ses mots pour saluer son ami. Au moment de nous rejoindre, il venait d'entendre sur notre antenne la chanson « La terre est ronde » d'Orelsen, qui a accompagné Charlie Dalin lors de son arrivée au Sable de l'Aune, et l'émotion a saisi Johan Richaume.
4: Oui, je suis un peu ému, là. Quand écouter la chanson, ça m'a fait repenser à plein de trucs. On s'est rencontrés lors de nos études en Angleterre, et voilà, on a échangé beaucoup de moments sympathiques et beaucoup de régates. Hein. Donc on a été coéquipiers sur les mêmes bateaux, Tour de France à la voile, à la Massif, au Figaro. Et puis, bien sûr, concurrent la plupart du temps. Voilà, donc c'est forcément un jour triste et un jour qu'on va quand même essayer de rendre joyeux.
2: Johan Richaume, très ému sur l'antenne d'ici Brésisel. La ministre de la Mer, Catherine Chabot, a annoncé qu'une bouée en baie de Concarneau serait rebaptisée Charlie Dalin. Par ailleurs, la Légion d'honneur que le marin n'a pas reçue sera remise à sa famille ce soir. La ministre de la Mer, qui doit également, en parallèle de ces commémorations et de cet hommage, gérer la colère des pêcheurs. Elle recevra une délégation de pêcheurs jeudi au ministère. Au cœur des discussions, la question du prix du gazole qui ne cesse d'augmenter. Le gouvernement a déjà annoncé que l'aide de 25 centimes par litre serait prolongée en septembre et en octobre. La question de la pêche est au cœur de mes préoccupations, jure Catherine Chabot.
5: Les pêcheurs et le secteur, ils empilent les crises. Il y a d'autres sujets et je les recevrai jeudi au ministère. Et je peux vous dire qu'on est vraiment derrière eux. Le Premier ministre a annoncé début septembre que nous garantissions une aide carburant à hauteur de 25 centimes pour les mois de septembre et d'octobre. Il est évident que si l'augmentation des prix du gazole devait être beaucoup plus importante, on reverrait. On a également mis en place des solutions pour réduire leur dépendance vis-à-vis des prix du gazole. Et c'est extrêmement important parce qu'un pêcheur qui ne sort pas, vous avez, c'est toute la filière qui est impactée. Moi, j'ai un pêcheur qui m'a écrit ce week-end, un Breton, pour nous remercier du soutien du gouvernement. Et nous aborderons ces sujets-là tranquillement quand je les recevrai au ministère jeudi prochain.
2: Catherine Chabot, interrogée par France Info.
0: La situation de l'eau dans le Finistère ne devrait pas s'améliorer prochainement.
2: Les tensions risquent de s'accentuer même dans le département en raison des prévisions météorologiques qui envisagent une quasi-absence de pluie dans les 10 prochains jours. C'est ce que dit le conseil départemental. Le département qui reste donc en crise sécheresse. Les quelques pluies tombées ces derniers jours n'ont pas changé grand-chose. Même si la consommation a baissé depuis la fin de la période estivale, toutes les restrictions d'usage de l'eau, que ce soit pour les agriculteurs, industriels ou particuliers, sont toujours en vigueur.
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2: Et donc un très beau temps, un temps que Charlie Dallon aurait aimé, nous disait Angeline Demuynck, puisqu'il fait beau, il y a un petit clapot oui. Et un peu de vent.
0: Ah oui, du soleil qui brille en ce moment du côté de Concarneau en Finistère, où nous y revenons d'ici quelques instants. Retour de quelques légères pluies possibles dans la nuit, possiblement dans le centre-Bretagne et la nuit prochaine. Et du soleil tout au long de la journée pour demain d'annoncer sur la Bretagne. Demain matin, on se réveillera à des températures comprises entre 11 et 14 degrés. Pour demain après-midi, 22 degrés d'annoncer sur Lorient, Pleumeur, même chose à Plouet, Cléguerre, 20 Morlaix et Brest, 22 à Quimper, 21 à Carhaix. Et dans les Côtes d'Armor, 20 degrés sur Rostrenin. On aura 21 degrés sur Guingamp et 20 degrés dans le secteur de Lannion et Saint-Brieuc, nous dit Météo France. Voilà donc du soleil d'annoncé pour demain encore sur la Bretagne. Profitez-en un maximum. Merci de nous rejoindre. Votre radio ici avec vous.
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0: Bonsoir à toutes et à tous, ravi de vous retrouver. Ça se poursuit. Hommage à Charlie Dallon depuis Concarneau avec nos équipes sur place, Angeline Demuynck ou encore Laura Blairet. Voilà, on rend hommage à ce grand navigateur avec vous également, Nicolas Blanza en studio ce soir. Merci à la Normandie également qui nous rejoint, Normandie Rouen, pour vos radios ici et Armorique, bien sûr.
8: Oui, Charlie Dallon, le Normand né au Havre, adopté à Concarneau, c'était aussi en Bretagne qu'il avait découvert l'optimisme, qu'il avait eu le goût de la voile. On va retourner sur le plan d'eau avec Angeline Demuynck pour poursuivre eh bien ces célébrations, ces festivités désormais avec cette grande parade nautique qui rassemble une noria de bateaux de toute taille, de toute classe, habitable, voile légère également. Il y en a partout en baie de Port-la-Forêt avec du clapot, du des conditions hybrides qui n'auraient pas déplu à Charlie Dallon. Et puis on sera là aussi tout à l'heure évidemment pour cette manifestation aussi dans les airs, les avions, la patrouille de France.
0: Si je vous dis 14 juillet 2025, si je vous dis Nicolas, 64 jours, 19h22 minutes, 49 secondes de navigation, vous pensez à
8: Charlie Dallon, bah, son record sur l'année. C'était pas au mois de juillet néanmoins, hein. c'était en début d'année.
0: Excusez-moi,
8: couru en hiver. C'était au mois de janvier pour cette arrivée de Charlie Dallon au Sable d'Olonne sur cette performance absolue alors qu'il luttait contre la maladie.
0: Allez, on se retrouve d'ici quelques instants avec vos radios du réseau ici, il est 18h07. Avec également la parade aérienne à venir aussi à Concarneau en Bretagne, Finistère, tout à l'heure, où on annonce notamment la nuit de la Marine Nationale ou encore de la Patrouille de France, les Alpha Jet qui vont survoler la commune de Concarneau. Stéphane Echer est avec nous ce soir. 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

0: Ici, bonsoir, 18h11, Stéphane Echer, on salue les habitants de Rouen, les habitants également du Havre qui nous rejoignent aussi pour cette émission spéciale à Charlie d'Alain, où nous sommes en direct, évidemment, jusqu'à 19h.
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0: En direct d'où ? Eh bien de Concarneau. Nous sommes en Sud Finistère avec vous, Nicolas Blandois.
3: Oui, on va retourner à terre dans quelques minutes. On va reprendre la direction de l'eau. Donc cette grande paranautique se poursuit. On ne peut pas vous dire le nombre de bateaux. Il y en a tellement sur ces images. C'est assez impressionnant. On peut vous parler des plus prestigieux. Quatre ultimes sur le plan d'eau. SVR Lazartigue, Tom Laperche, Anthony Marchand, Armel Leclerc sur Banque Populaire 11 est présent. Thomas Coville avec Sodebo également des Imoca. N'en plus finir. Il y a le Sister Ship, le même bateau que Charlie d'Alain, celui avec lequel il a gagné le Vendée Globe, c'est le bateau d'Elodie Bonafous, le bateau Keguiner qui est présent. On retrouve un marin aussi avec lequel Charlie a beaucoup bataillé, Jérémy Béhiou sur Charal, qui a gagné la dernière Transat Café L'Or, Violette d'Orange évidemment, Corentin Oro qui occupe désormais le bateau MSSF, le bateau qui s'appelait Paprec Arkea lors du dernier Vendée Globe, celui de Johan Richomme. On retrouve Angeline Demoing sur Splendo, des bateaux partout et de l'émotion toujours, Angeline.
4: Partout des bateaux, effectivement, à tribord. On a les ultimes Banque Populaire, SVR. On aperçoit aussi des IMOCA, des bâtiments militaires, des dizaines, des centaines de voiles un peu partout. Moi, je me trouve sur une vedette qui est réservée aux salariés de la Massif, sponsor de Charlie d'Alain, et de Mer Concept qui a conçu et construit l'IMOCA avec lequel il a gagné le Vendée Globe 2024-2025. Et je suis avec Pierre Alexis. Pierre, vous le disiez, il y a une ambiance un petit peu particulière, évidemment, aujourd'hui.
5: Ouais, tout à fait. En fait, au début, on prend ça un petit peu comme une sortie. On prend la mesure du moment et de voir tous ces bateaux devant nous. Son bateau en particulier qui est en tête de file avec une flotte qui le suit. Beaucoup de présence des plaisanciers avec des messages pour le remercier. C'est là que ça te rappelle bien clairement pourquoi on est là aujourd'hui. Et c'est vrai que ça assoit un petit peu le moment. Ouais.
4: Vous avez travaillé à ses côtés parce que vous êtes au pôle construction, donc vous avez participé à la construction de ces IMOCA.
5: Oui, tout à fait. Ouais. Donc on a côtoyé Charlie depuis plusieurs années et justement, c'était quelqu'un d'extrêmement apprécié, un technicien extraordinaire. Et du coup, forcément, on a vécu des moments forts avec lui. Donc son départ rend le moment un petit peu triste, forcément.
4: Cet hommage lui aurait plu, c'est ce qu'il aurait voulu.
5: Oui, certainement. Il avait clairement appuyé sur le fait qu'il voulait quelque chose de festif. Et là, je pense que c'est le cas avec beaucoup de bateaux. Des bateaux sur lesquels il a commencé, du mini jusqu'à l'IMOCA, en passant par les ultimes qui sont aussi là. Donc ça, c'est clairement à son image, même si c'est quelqu'un de réservé. Je pense qu'il aurait vraiment apprécié ce moment-là. Ouais.
4: Et puis de simples particuliers, des plaisanciers. On voit passer juste à côté de nous quelqu'un en wing foil, donc tout petit par rapport aux énormes bateaux. Ah, on a aussi quelqu'un qui fait un saut magnifique en kitesurf. Voilà, c'est tout le monde est là pour rendre hommage à Charlie et puis attend la suite, évidemment, le feu d'artifice à venir. Et puis donc de la joie, mais aussi de la tristesse, forcément.
3: Les gens de mer sur l'eau, Angeline Demuynck, vous y êtes. On va aller à terre aussi, vers le canul, retrouver Laura Bléré où des centaines, des milliers de personnes sont rassemblés, regroupés, venus en masse pour assister à ces célébrations. Et on est, Laura, pour cette paranautique, tout près, évidemment, du quai où vous vous trouvez.
6: Oui, alors il y a du monde jusque derrière le marinarium. Je me suis légèrement décalée, mais la foule s'étend vraiment sur tout le quai. Tout le monde, et c'est très particulier, est tourné vers la mer et uniquement vers la mer. Je suis avec Anne-Marie de Pont-l'Abbé, bonjour.
7: Bonjour.
6: Vous êtes carrément perché sur un banc pour ne pas louper une miette du spectacle. Vous avez vu quoi pour l'instant?
7: Bah écoutez, toute la parade de tous ces bateaux, de tous ces navigateurs qui accompagnent Charles d'Alain. Voilà.
6: Qu'est-ce qui vous a marqué?
7: Bah écoutez, moi les petits optimistes avec leur message merci Charles. C'était très émouvant.
6: Oui, on a eu des jeunes de l'école de voile effectivement qui ont inscrit merci sur leur voile. Ils ont fait coucou à la foule, ils étaient tout contents.
7: Oui, exactement. Ouais. Ouais. Non, mais c'était un fabuleux souvenir.
6: Et là
7: on est content d'être là.
6: Et là on attend surtout la remontée de l'IMOCA Massif, c'est ça ce que vous
7: c'est
6: disiez,
7: ça, ouais. C'est ça qui doit venir là au quai nuit là pour un hommage sonore.
6: Oui, qui va faire une remontée du Chenal dans une quinzaine de minutes maintenant. Il y a aussi eu, parmi les moments marquants, les navires de la SNSM, hein, dont Charlie Dalin, ici à Concarneau, était parrain, qui ont été aussi vigoureusement applaudis. Et là, je vous le disais, tout le monde attend l'arrivée de l'IMOCA Massif.
3: Oui, la remontée du Chenal, c'est pour dans un quart d'heure à peu près, 18h30, pour le bateau Massif avec lequel Charlie Dalin a gagné le Vendée Globe, skippé désormais par Sam Goodchild. On suit ça ensemble sur votre radio ici. Il y a aussi en mer des bateaux beaucoup plus importants. On aura la baie Bretagne avec ces énormes jets d'eau attendus, hein, tout à l'heure, un petit peu plus tard. Et puis on signale aussi la présence du cormoran, ce patrouilleur de la marine nationale qui est présent pour ces célébrations. Il y a tellement de monde, je peux vous dire qu'il y en a tellement ici à Concarneau, mais il y a du monde aussi de l'autre côté de la baie. On reçoit des photos par dizaines de la pointe de Baïmaï, de l'autre côté de la baie, où les gens aussi sur la plage, dans leur transat, en train de prendre l'apéro pour certains, sont en train d'assister à cette parade. C'est toute la baie de la Forêt qui célèbre Charlie Dalin en ce moment.
0: Merci Nicolas Blanzin, revient d'ici quelques instants sur vos radios ici. Il est 18h17, vous nous rejoignez, on rend hommage à Charlie Dalin, jusqu'à 19h, où que vous soyez, d'ailleurs, en ce moment, on se retrouve après Boulevard des Airs et Carbone. 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
1: Boulevard des Arts et Carbone, c'est pas si facile. Ici, avec vous, vos radios, bien sûr, en France, à 18h20, où nous rendons hommage à Charlie Dalin jusqu'à 19h. Bienvenue, bonsoir.
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1: Avec bien sûr nos invités sur place depuis Concarneau, dans le Finistère Sud, on n'est pas très loin de Lorient, et de Quimper, où nous rendons hommage à Charlie Dalin, où nous prenons le large populaire. Un événement, on va dire un hommage maritime, musical, spectaculaire, et tourné aussi vers les générations futures, Nicolas
4: Blanzin. Absolument, on a parlé des 100 enfants, les camarades de l'école d'Oscar Dalin, le fils de Charlie, qui sont présents tous sur une vedette pour participer à cet hommage. On va prendre dans quelques instants la direction d'un bateau géant, d'un de ces maxi trimarans.
1: Bien sûr.
4: Banque Populaire 11 de d'Armel Leclash. On va y aller dans quelques instants pour trouver Emma Sarango. Mais d'abord, alors que cette parade nautique se poursuit, il y a eu les mots tout à l'heure de Perrine Dalin, la veuve de Charlie, en préambule de cette grande parade nautique. Elle a évoqué la mémoire de son mari, Perrine Dalin. Voilà les extraits et ce qu'elle voudrait qu'on retienne de son mari.
5: Je crois que ce qu'il aurait aimé transmettre va bien au-delà de la performance. Son message était finalement très simple. Toujours croire en ses rêves. Charlie savait que les rêves ne se réalisent jamais sans obstacles. Il a connu les doutes, les échecs, les moments où tout semble plus difficile, parfois même les épreuves qui paraissent insurmontables. Mais il avait cette capacité extraordinaire à ne jamais renoncer, à transformer les difficultés en énergie et à faire de chaque épreuve une force. Et c'est peut-être cela qu'il caractérisait le plus. Il ne cherchait pas un chemin facile, il cherchait son chemin. Alors si son histoire peut aujourd'hui donner à une seule personne le courage de croire en elle, de poursuivre un rêve qui lui paraît trop grand, ou simplement de se relever après une épreuve, alors son parcours aura pris un sens encore plus grand. Un sens qui dépasse les mers, les courses et les palmarès. Et c'est peut-être la plus belle manière de faire vivre Charlie, continuer à croire, continuer à avancer et ne jamais laisser les difficultés nous faire renoncer à ce qui nous fait vibrer. Merci à vous d'être là aujourd'hui. Merci pour lui et merci pour nous. Et surtout, merci de continuer à faire vivre ce qu'il nous laisse. Croyez en vos rêves, même lorsqu'ils semblent impossibles. Parce que parfois, les rêves les plus fous sont justement ceux qui méritent d'être poursuivis. Merci.
4: Les mots de Perrine Dalin, donc acclamés par la foule tout à l'heure en préambule de cet hommage populaire à Charlie à Concarneau. La meilleure manière de lui rendre hommage, c'est de poursuivre ses rêves,
1: oui,
4: et de jamais baisser les bras.
1: On va prendre le large dans quelques instants, on sera sur un bateau. Hein,
4: oui, on va aller sur celui d'Armel Lecléache avec Emma Sarango dans quelques minutes. Juste pour vous préciser qu'au cours de ses discours, la ministre de la Mer, Catherine Charbot, elle-même ancienne navigatrice et aussi intervenue, elle a annoncé qu'une balise en baie de Concarneau, la balise de Linuen, serait rebaptisée balise Linuen Charlie Dalin. C'est là où les cendres du marin ont été dispersées il y a quelques semaines. À présent, elle annonce aussi que la Légion d'honneur qui devait lui être remise après sa victoire lors du Vendée Globe et qui n'a pas pu lui être remise du fait de sa maladie et de sa disparition, eh bien sera remise ce soir à sa famille, Perrine Dalin, notamment, que l'on a entendu il y a quelques instants.
1: Vous êtes à la maison, vous êtes en voiture, vous rentrez du boulot, peut-être à cette heure-ci. Merci de nous rejoindre. On reste ensemble jusqu'à 19h où nous rendons hommage au grand Charlie Dalin. Vous restez là.
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1: Et parce que Charlie ne voulait pas d'un hommage triste, il n'y a vraiment pas de minute de silence.
4: Ah non.
1: Aussi à Concarneau, au contraire, ce sera une minute de bruit.
4: Une minute de bruit simultané, un énorme bazar. Ce sera tout à l'heure dans 20 minutes à 18h45. Des cornes de brume, des sirènes, des fumigènes, les gigantesques jets d'eau de l'abeille Bretagne, le remorqueur de haute mer venu tout spécialement de Brest. Voilà pour la minute de bruit que Charlie voulait.
1: Voilà, on se retrouve dans un instant après Sandra Maria Magdalena.

0: marche.
1: Vous écoutez ici, 18h28, Sandrake Maria Magdalena, et oui, avec vous en direct jusqu'à 19h, où nous sommes en Finistère Sud, entre Lorient et Quimper. Nous sommes à Concarneau et nous rendons hommage à Charlie Dalin en direct.
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1: On salue les habitants du Havre, bien sûr, les habitants de Rouen, les Rennais, les Quimperrois, également les Lorientais, les Concarnois, bref, toutes celles et ceux qui nous écoutent ce soir pour rendre hommage au grand Charlie Dalin. Un hommage imaginé par Charlie lui-même avant sa disparition. Il faut le souligner quand même, cette grande fête de la mer qui se veut joyeuse et collective.
3: Oui, c'est conformément à ses volontés que tout ça a été ébauché. Il avait tout scénarisé, écrit, demandé, confié à sa veuve Perrine Dalin.
1: Et surtout un hommage capable de faire rêver les enfants aussi.
3: Absolument, le sens des 100 écoliers présents, des écoliers de cette école de Concarneau où est scolarisé Oscar Dalin, le fils de Charlie, et puis beaucoup de jeunes aussi sur l'eau. Il y en a un autre qui tenait absolument à être là aujourd'hui, c'est Armel Lecléache, le chacal, sur son maxi trimaran Banque Populaire 11. On va retrouver sur le plan d'eau Angeline de Muinc, parce que Armel Lecléache, en quelque sorte, il avait senti quelque chose dans Charlie Dalin, Angeline.
4: Oui, il l'avait repéré dès 2011, ça fait plus de 15 ans, il l'avait intégré dans son équipe pour la préparation de son propre Vendée Globe. C'est lui qui lui a mis en quelque sorte le pied à l'étrier. Et effectivement, j'ai son trimaran, maxi trimaran géant sous les yeux. Il est en train de dépasser l'Abeille Bretagne, il est suivi par un autre maxi trimaran, celui de SVR, entouré de plusieurs IMOCA. Alors les voiles sont pas forcément toutes sorties parce qu'il y a un petit peu de vent, mais on parlait d'une véritable armada, et là clairement on y est, puisque sous les yeux, je vous dis, il y a des bateaux militaires, il y a des bateaux ultra modernes de course. J'ai un vieux gréement, là, un trois mâts sous les yeux. On a également des zodiacs, un kayak par exemple sur le plan d'eau, des wingfoils aussi, des gens qui sont venus vraiment tous se mélanger, rendre hommage. Alors l'ambiance est forcément un petit peu particulière, c'est ce que me disaient ici les salariés de Mer Concept de Massif. Je suis sur la vedette avec eux. Ils prennent le temps tous de se souvenir de Charlie Dalin. Ils savent qu'ils voulaient quelque chose de festif et ils essayent de s'y tenir, mais il y a de l'émotion, il y a les souvenirs qui remontent. En tout cas, ils le disent, il n'y avait pas meilleur moyen de lui rendre hommage, et puis avec une météo qu'il aurait appréciée, assez exigeante pour tous les plaisanciers et les navigateurs.
1: Merci beaucoup.
3: Merci Angeline.
1: Angeline.
3: Effectivement, et ce bateau, il est à côté de vous, ce bateau Banque Populaire d'Armel Lecléache dont nous parlions. On va monter à bord désormais, rejoindre Emma Sarango avec les moyens techniques de Benjamin Thuot. Emma, vous êtes à bord. Armel Lecléache, on le disait, et qui avait embauché Charlie Dalin, qui était son stagiaire il y a quelques années pour la préparation de son Vendée Globe. Il tenait absolument à être là aujourd'hui, Armel Lecléache.
5: Oui, il nous le racontait d'ailleurs, Nicolas, cet épisode il y a quelques minutes. Je l'ai vu débarquer avec son cartable. Il nous disait, je l'ai vu arriver, ce jeune homme. C'était en 2010, quand il a tapé à l'époque à la porte de son ancienne écurie d'Armel Lecléache. Et il avait vu en lui, effectivement, ce potentiel. Donc oui, évidemment qu'Armel Lecléache voulait être là aujourd'hui, comme la plupart des grands skippers de la course large. Alors il y a évidemment de la préparation de la route du Rhum qui leur prend beaucoup de temps. Évidemment qu'il faut être très prudent, dans cette baie de Concarneau, d'éviter les chocs, les casses avec tout le vent qu'il y a et tout le monde qu'il y a évidemment sur l'eau, mais rien n'allait empêcher Armel Lecléache d'être ici. Et c'est rigolo d'ailleurs, parce que certes ils ont l'habitude, les skippers, d'être très nombreux sur l'eau lors des grands départs, mais là on a vu Armel Lecléache vraiment fasciné Nicolas, comme un enfant. On l'a vu prendre son téléphone portable pour filmer autour de lui avec un grand sourire, beaucoup de joie, beaucoup d'admiration devant ce spectacle, regarder les wingfoils, s'amuser des sauts, s'amuser de voir ses plaisanciers faire des grands coucous autour de lui. Il faut dire que c'est rare qu'il soit aussi détendu en étant à bord de

0: ce maxi trimaran avec autant de bateaux autour de lui. Donc c'est vraiment un beau moment, un moment évidemment d'émotion, mais aussi de joie. Et c'est vraiment ce que voulait Charlie Dalin. C'est ce que nous disait à l'instant Armel Lecléache. Il aurait voulu aussi que tout le monde profite de cette belle image qui est si rare. Or, évidemment, départ de course. Donc, il y a beaucoup de joie, beaucoup d'émotion, beaucoup de respect aussi, évidemment, chez tous ces skippers, de la part de tous ces skippers envers, évidemment, Charlie Dalin, envers ce qu'il a accompli avant même la maladie, mais évidemment davantage encore dans la maladie. Hier, pour tout vous dire, Nicolas, j'étais avec Charles Caudrelier qui, lui, le tenant du titre de la Route du Rhum ne peut pas être à bord de son ultime puisqu'il est en chantier, on Absolument. Va dire en fin de chantier ouais, dans le hangar de Lorient, et donc il a décidé de venir quand même en wing foil. Donc on le cherche un petit peu autour de nous, mais lui aussi évidemment très triste de ne pas pouvoir participer à cette parade avec son maxi trimaran Gitana, et voulait être là quand même physiquement pour Charlie Dalin, qu'il a aussi très bien connu. Donc il y a vraiment une unanimité et beaucoup d'affection et d'admiration envers évidemment Charlie Dalin et envers évidemment sa veuve et son fils.
1: Évidemment, cette baie de Port-la-Forêt, ils la connaissent tous, ces grands marins qui sont tous passés par là à un moment ou un autre, avec le Pôle Finistère, course au large, sur le circuit Figaro notamment. C'est rarement un lieu de départ de grandes courses, mais ils en sont tous encore membres. Il y a régulièrement des stages pour ces ultimes, pour ces IMOCA. Dans cette baie de Port-la-Forêt, ils ont tous de grands souvenirs et d'avoir bataillé à l'époque où il y avait aussi parfois beaucoup moins d'enjeux économiques et sportifs pour eux. C'est toujours un moment qu'ils apprécient, ces grands navigants, de venir dans cette baie de Port-la-Forêt, et ils le font aujourd'hui en mémoire de Charlie Dalin.
2: Merci beaucoup Nicolas Blanze. À 18h34, on revient dans quelques instants, que vous soyez en Bretagne ou en Normandie actuellement, à nous écouter. On continue de rendre hommage au grand Charlie Dalin jusqu'à 19h. L'autre information de cette journée, bien sûr, de mardi, c'est la disparition de Catherine Ringer, qui nous a quittés, grande chanteuse à l'âge de 68 ans. Elle était venue, Catherine Ringer, régulièrement aux Vieilles Charrues. Elle était passée à Rennes également, en passant par Le Havre ou encore Rouen, où elle était notamment revenue sur la scène du 106. Souvenez-vous, en 2011, puis en 2017. Tout le réseau des radios ici lui rend hommage ce soir avec un titre d'Erita Mitsuko. Voici le petit train hommage à Catherine Ringer. 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

0: Et voilà cette voix incontournable, celle de Catherine Ringer, qui nous a quitté à l'âge de 68 ans. Aujourd'hui, un véritable égérie de la chanson française, d'Erita Mitsuko, duo qu'elle avait formé, notamment avec Monsieur Fred Chichien. Voilà, on lui rend hommage. Vos radios ici, il est 18h39.
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0: Et oui, à vous qui nous écoutez en Normandie, en Bretagne, on est avec vous, on est en direct jusqu'à 19h depuis Concarneau. Nous sommes dans le sud Finistère, à côté de Quimper ou encore de Lorient, pour rendre hommage à Charlie Dalin. Et on fonce en mer, Nicolas Blanzard.
2: Oui, l'hommage populaire se poursuit. Cette immense parade nautique est en train de battre sa deuxième moitié. L'IMOCA massive de Charlie Dalin, avec lequel il a gagné le Vendée Globe, est en train de remonter le chenal. On va tout de suite aller sur l'eau, retrouver Angine Demuynck. Les gerbes d'eau sont exceptionnelles en baie de Port-la-Forêt. En ce moment, Angeline.
0: C'est l'abeille Bretagne.
3: Oui, c'est vraiment impressionnant. On est à quelques mètres et on voit l'abeille Bretagne qui élève ses jets d'eau à plusieurs mètres de hauteur. C'est un spectacle qu'on n'a pas l'habitude de voir, évidemment. Et puis tous les autres bateaux se rapprochent, donc à perte de vue. On a les grandes voiles des IMOCA, on a tous les zodiacs avec le soleil couchant derrière nous. Et puis on aperçoit aussi quelques personnes sur la corniche, sur la plage, qui regardent le spectacle. On me disait il y a quelques minutes, ce spectacle de l'abeille Bretagne, c'est aussi le moment de prendre quelques secondes pour repenser à Charlie, à se dire qu'il aurait apprécié ce spectacle. Tout ce monde de la mer, que ce soit des pêcheurs, des plaisanciers, des marins, réunis pour lui, et beaucoup d'émotions à bord de ce bateau.
2: Oui, Angeline, si je ne me trompe pas, la dernière fois qu'on a vu des gerbes immenses de l'abeille Bretagne comme ça, c'était au mois de janvier, c'était à Brest, c'était pour accueillir Thomas Coville et son équipage victorieux, lauréat plus exactement du trophée Jules Verne, qui ont amélioré la marque de ce record du Tour du Monde en équipage sur ses trimarans volants en un peu plus de 40 jours. C'était le 25 janvier que l'abeille avait accueilli dans le goulet de Brest le maxi trimaran de Thomas Coville. La dernière fois qu'on a vu ces énormes gerbes d'eau s'élever comme ça dans un ciel pareil. Ce sont des images rares et magnifiques auxquelles on est en train d'assister en ce moment à l'occasion de cet hommage populaire à Charlie Dalin, que l'on continue de suivre à terre également depuis le Quai Nul. On va retrouver Laura Bléré, nous parlions des jeunes il y a quelques minutes, de cette volonté de transmission. Et ils sont là, ils sont nombreux ces jeunes venus assister à cet hommage, Laura.
4: Oui, je suis avec trois jeunes concarnoises, dont notamment Lana. Tu as 13 ans, tu m'as dit que tu l'avais trouvé très inspirant, Charlie Dalin.
5: Oui, je l'ai trouvé inspirant parce qu'il continue toujours sur son chemin, il n'abandonne pas. Et du coup, ça m'inspire à continuer mes rêves et de jamais les abandonner.
4: Ouais, toi c'est quoi si tu as un rêve par exemple, que ce soit de la voile ou autre?
5: Hein?
4: Si tu as un rêve par exemple à partager aujourd'hui et que tu aimerais bien pouvoir le réaliser, ça donnait de la force, ce serait quoi ton rêve?
5: Mon rêve, ce serait d'aller à Harvard, une université en Amérique.
4: Aux États-Unis?
5: Oui.
4: En viso, ouais.
5: Oui, être très prestigieuse et tout, qui accueille que des excellentes élèves. Donc il faut que je bosse dur et que j'abandonne pas et que je crois en mes rêves.
4: Un peu comme Charlie, Dalin. Apolline, toi tu m'as dit que vous connaissiez en fait sa famille, donc c'est un hommage un peu particulier pour vous.
6: Oui, enfin, je le connaissais très brièvement, mais mes parents peut-être un peu plus dans l'intimité, et je suis vraiment très inspirée par son parcours parce qu'il a jamais rien lâché et il a toujours poursuivi ses rêves sans jamais rien laisser tomber, quoi.
4: Et le fait là qu'il y ait autant de monde, parce que vous le connaissiez, donc il y a une émotion, mais le fait qu'il y ait autant de monde qui soit ému par son hommage, qu'est-ce que ça te fait?
6: Je me dis que c'est un peu dingue quand même qu'il y ait tout ça à Concarneau. Je me dis qu'il y aura peut-être pas ça une seconde fois, et que c'est peut-être la première et dernière fois. Donc vraiment, je profite de l'instant présent et voilà.
4: Ok, super. Toi, Juliette, tu m'as dit que c'était surtout le fait de partir faire un tour du monde à la voile en mer. Tu trouves ça particulièrement impressionnant?
7: Oui, parce que son bateau est vraiment immense, et le fait qu'il soit tout seul sur un énorme bateau, c'est vraiment impressionnant. Qu'ils doivent tout gérer en faisant un tour du monde, c'est impressionnant. Enfin,
4: toi, t'as fait de la voile, tous les petits concarneaux font un peu de voile.
7: Oui, à l'école, dans notre école, on faisait un peu de voile dans un pôle nautique.
4: Ouais, donc vous connaissez bien, et forcément ça inspire beaucoup de générations ici à Concarneau.
2: Oui, Laura, ne jamais renoncer, transformer les difficultés en énergie, chaque épreuve est une force. Si son histoire peut servir, il faut toujours croire en ses rêves, ne pas renoncer face aux obstacles. Ce serait la plus belle manière de faire vivre Charlie. Voilà les mots de Perrine Dalin tout à l'heure. Et voilà ce qu'on entend aussi de la bouche de ces enfants, de ces jeunes filles avec lesquelles vous vous trouvez, Laura, sur le quai nul à Concarneau, de là où sera tiré dans un peu plus d'un quart d'heure maintenant ce gigantesque feu d'artifice en pleine journée pour mettre un terme à cette journée d'hommage à Charlie Dalin. Mais d'ici là, le feu d'artifice, il sera aussi avec les avions et il sera aussi dans une 40-45 secondes à présent, cette énorme minute
0: de bruit oui.
2: qui est annoncée. Des cornes de brume, des fumigènes derrière Laura. On a entendu, Baptiste, on a entendu des sonneurs, un fameux
0: rond de Saint-Vincent qui est une danse. Alors on imagine peut-être des sonneurs du bagad de Concarneau, un couple de sonneurs notamment qu'on a entendu juste derrière.
2: Voilà. Oui, absolument, on a entendu les bignoux,
0: cornemuses et bombards, un couple de sonneurs. Voilà,
2: et dans un instant, on va entendre pour cette minute de bruit les cornes de brume, on va entendre les sirènes, on va voir des fumigènes être allumés par dizaines sans doute sur Splendo. Tant mieux, il y a le sémaphore de Begmay qui pourra signaler qu'il n'y a aucun problème et que c'est un hommage à Charlie Dalin. Et on va voir toujours et encore les gigantesques jets d'eau de la baie Bretagne illuminer, arroser ce ciel de la baie de Port-la-Forêt. Peut-être qu'on va retrouver Laura Bléré sur le quai nul pour cette minute de bruit qu'on est impatient vraiment d'entendre pour saluer la mémoire de Charlie Dalin.
0: Et on salue aussi les Normands aussi hein, qui sont avec nous en direct. Si on est, nous sommes donc à Rouen également, au Havre, hein, parce qu'il faut rappeler que le Havre, Charlie Dalin était originaire du Havre.
2: Natif du Havre, Charlie Dalin. Et on entend les applaudissements, Laura Bléré, pour cette minute de bruit en mémoire de Charlie Dalin. On l'écoute.
4: Oui, complètement. On est juste en face de la baie Bretagne et des lumières et des fumigènes.

0: 7 minutes de bruit. Donc, en mémoire de Charlie Dalin, on les voit, les fusées détresse allumées sur le plan d'eau. On voit les jets de l'abeille Bretagne. Laura, vous êtes au milieu de la foule qui applaudit.
1: Oui, tout à fait. Oui, c'est effectivement ce spectacle-là que vous venez de décrire qu'on voit. Et la foule était très, très fervente hein, à applaudir autant que possible. Là, il y a l'IMOCA même massif là, qui passe juste devant le ponton. Et voilà, là-bas, ça recommence du coup.
0: Et on entend oui. Aurel San, Baptiste.
2: Qu'on écoutera en fin aussi en intégralité. Hein,
0: la Terre est ronde, l'hymne qu'il avait consacré lors du Vendée Globe, remporté en janvier 2025. Ah. Au moment où le bateau avec lequel il a triomphé donc autour du monde est en train de passer là devant le quai nul, devant cette foule massée à Concarneau.
2: Voilà où nous voyons évidemment ces images.
0: Et ce globe aussi, cette terre ronde, le ballon harnaché au quai nul pour symboliser cette victoire au Vendée Globe. Lui qui en avait été privé 4 ans plus tôt, qui avait franchi la ligne le premier au Sable d'Olonne, mais qui avait finalement été classé deuxième. Vous vous souvenez de ces compensations de temps accordées à Yannick Blestaven qui avait participé au sauvetage de Kevin Escoffier. 4 ans plus tard, Charlie Dalin, en janvier 2025, avait laissé de place à personne. Il avait pris les commandes et avait de main de maître remporté ce Vendée Globe. Son monocoque de 60 pieds est en train de parader devant le quai nul à Concarneau.
2: On se retrouve d'ici quelques instants. Vous écoutez ici, en Normandie, en Bretagne, 18h48 avec vous. Nous continuons bien sûr de rendre hommage.
0: Les avions bientôt.
2: Encore, oui, exactement.
0: La patrouille de France.
2: La patrouille de France, les Alpha Jet de la patrouille.
0: Absolument, ce sera un ciel tricolore
2: Patrick
0: blanc.
2: Fury. 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

0: sur France dès 2027. Patrick Fiori avec Le Champ est libre. Retour à Concarneau en Finistère Sud d'ici quelques instants. À tout de suite.
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0: Charlie Dalin, vous écoutez ici en Normandie, en Bretagne. Nous sommes à Concarneau, Nicolas Blanza, alors que la parade aérienne vient de
7: maintenant
0: se lancer.
7: Absolument, après la terre, après la mer, voilà les airs. Laura Bléré, un avion, un ATL 2, ouvre un Atlantique 2, hein. Oui, qui ouvre cette parade aérienne. Il y aura un Rafale, il y aura la patrouille de France dans un instant. Les yeux sont rivés dans le ciel à Concarneau.
8: On vient de voir un premier avion passer là, ils se font attendre et désirer les avions, ça va faire un gros vombrissement au-dessus de la foule, des gros applaudissements une nouvelle fois. La suite devrait pas tarder à arriver.
7: Ouais, dans ce ciel bleu azur, hein, Laura, ciel immaculé, plus un nuage dans le décor.
8: Magnifique, magnifique, le soleil là, il est vraiment au rendez-vous depuis le début de la cérémonie.
0: Voilà donc un Atlantique 2 qui passe au-dessus de Concarneau, qui nous vient de la BN Landbiway notamment. Alors il faut dire, hein, c'est un avion de la patrouille maritime, hein, qui sert à patrouiller sur les mers des côtes atlantiques notamment. Alors qu'on attend d'ici quelques instants les rafales.
7: Oui, il y aura un rafale et puis il y aura les Alpha Jet de la patrouille de France. On rappelle pour la PAF, la patrouille de France, basée dans le sud de la France, que c'était elle qui était la marraine du premier bateau Figaro Beneteau de Charlie Dalin en 2011, Laura, alors que sur l'eau quand même on voit toujours des navires, des embarcations de tout type, de voiles légères notamment, qui sont juste devant le quai.
8: Toujours devant le quai, toujours avec certains fumigènes toujours allumés. Enfin, ça se termine tout doucement. Et puis surtout des voiles de toutes les formes, de toutes les couleurs, de toutes les tailles. Et on attend effectivement que les avions viennent se joindre. Un moyen de transport supplémentaire pour colorer un peu ce ciel très très bleu.
7: Oui, vous savez que la tradition du vainqueur du Vendée Globe, c'est d'embarquer à bord de l'avion de la patrouille de France, chose que Charlie Dalin n'a pas pu faire, et c'est aussi le sens de sa présence ici.
0: Je voulais rappeler aussi que c'est un hommage imaginé par Charlie lui-même avant sa disparition, cette grande fête de la mer, joyeuse, collective et surtout capable de faire rêver les enfants. Alors c'est vrai que nous, les radios du réseau ici, on prend le temps ce soir de se souvenir de ses victoires, de Charlie Dalin, de ses bateaux, de ses courses, de cette arrivée extraordinaire aussi au Sable d'Olonne, Nicolas Blanza.
7: Oui, on parle du Vendée Globe de 2025, mais il y a aussi une Transat Jacques Vabre en 2019 avec Yann Elias. Il y avait eu aussi des victoires sur des courses du circuit Imoca un petit peu moins connues peut-être du grand public, mais il y avait eu une course New York-Vendée en 2024, la Fastnet Race en 2023, la Vendée Arctique en 2022, et puis des deuxièmes places aussi, on a parlé de ce Vendée Globe 2021, la Route du Rhum également en 2022 derrière Thomas Ruyant. La Patrouille de France, Laura.
8: Ça y est, ça a commencé. Là, on voit le bleu, blanc, rouge qui déchire le ciel. Ça crée une forme d'émotion. Ici, je suis avec Didine. Bonjour. Vous avez déjà vu, vous, la patrouille passer?
9: Oui.
8: Qu'est-ce que vous pensez du spectacle?
9: Ah bah c'était merveilleux et très optimiste.
8: Ouais.
9: Et avec Anne, franchement, je suis là depuis 3 heures. C'est génial. Et puis la patrouille, bah, j'espère qu'elle va. Est-ce qu'elle va repasser de nouveau? J'espère.
8: Parce que oui, on attend
9: tellement vite. Bon, mais un gros flash au cœur. Gros flash. Voilà, c'était une superbe après-midi.
8: Super. Oui, qui clôture effectivement une très belle après-midi là, les avions qui ont laissé une traînée de poudre bleu, blanc, rouge, évidemment à leur habitude dans le ciel.
7: Voilà. Ouais, les 8 Alpha Jet, hein, qui
0: Alpha
7: ont
0: Jet.
7: En effet,
0: 2 bleus,
7: fondu le ciel.
0: 3 blancs et 3 rouges. Non. Voilà, c'est ce que nous voyons en direct de Concarneau pour cet hommage populaire à monsieur Charlie Dalin, la patrouille de France, et bel et bien en Bretagne ce soir.
7: Merci à Angeline Dumont qui était sur l'eau, merci à Laura Bléré qui était sur le quai nul à Concarneau. pour faire vivre cette cérémonie hommage. Merci à Emma Sarango aussi à bord de l'ultime Banque Populaire 11 d'Armel Lecléache.
0: On remercie les chargés d'accueil en région, notamment, voilà, que ce soit ici Armorique, ici Brézizel, ici Normandie, Rouen, bien sûr. On remercie les techniciens, les équipes techniques également de la Normandie, d'Armorique ou encore de Brézizel d'avoir été avec nous pour ce bel hommage au
7: Le feu d'artifice
0: monsieur.
7: Pour conclure dans quelques instants. Et évidemment, c'était immanquable pour nous, Baptiste.
0: Voilà, c'est Orelsan tout de suite qu'on écoute sur vos antennes du réseau ici, bien sûr, pour cet hommage. Orelsan, pourquoi ? Puisqu'il aimait cette chanson, il aimait cet artiste. Il était en mer et il aimait donc écouter cette chanson pour rentrer.
7: Il avait célébré son Vendée Globe 2025.
0: Orelsan pour Charlie Dalin.

0: Orelsan. Avec vos radios ici. Merci de nous avoir choisi d'être avec nous ce soir où nous avons rendu hommage à Charlie Dalin.
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0: On est le 15 septembre, on est mardi. Merci d'être là. Je vous souhaite une excellente soirée. Ici, il est 19h. À 19h, votre émission en langue bretonne, Brainstorming dans l'immédiat. Et Braise, on est Clément Soubigou, Kenabo.
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3: 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Le père de cette dame-là. 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
1: 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Dame comtesse de Tréguin, donnée par comte de Tréguin, officier vaisseau du roi.
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2: Puis, ils ont été propriétaires de la chapelle. Pierre des Guintins.
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2: 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Xavier, après. 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
2: Bonsoir à tous et bienvenue sur ICI, votre radio partout en France, un réseau de 44 radios unis chaque soir, d'ailleurs entre 20h et 21h, autour de ce nouveau rendez-vous, il y a Pâques Paris dans la vie. On va se balader dans toute la France, dans vos villes, dans vos villages, dans vos régions, avec un invité qui arrive d'ici une poignée de secondes. C'est aussi l'occasion de retrouver Benoît Prospero chaque soir pour la Revue des Merveilles. Il s'intéresse au monde des vivants, on ira dans le Gard d'ici quelques minutes. On restera en région PACA pour découvrir également une expérimentation qui lutte contre le harcèlement scolaire. Enfin, les activités aquatiques font l'objet d'un coup de projecteur à Catherine Quicandon. Ce sera en Occitanie. Jusqu'à 21h, on va donc se balader dans la France très personnelle de notre invité. Il est ingénieur, il est prévisionniste, il est météorologue, il est surtout un visage familier depuis quelques décennies de votre quotidien, les bulletins météo sur TF1, également la radio, concurrente et néanmoins amie sur RTL. C'est un sportif passionné de voile, d'aviation aussi. J'ai la chance ce soir, vous avez aussi ce plaisir de recevoir Louis Baudin. Bonsoir Louis Baudin.
3: Bonsoir.
2: Comment ça va?
3: Bah, très bien, merci de me recevoir.
2: Je suis ravi de vous accueillir. Il est 20h. Qu'est-ce que vous faites à 20h généralement la semaine quand vous avez du temps pour vous?
3: Ah bah 20h, c'est le moment où les modèles météo sont réactualisés. Ouais. Donc en général, je rejette un œil sur les dernières cartes, les dernières réactualisations, ouais, pour voir si la prévision est bonne et puis déjà penser à celle du lendemain parce que très vite, il va falloir se préparer pour ces prévisions-là. Donc ça ne s'arrête jamais.
2: C'est-à-dire que vous travaillez tard et vous travaillez très tôt aussi.
3: Bah, c'est le lot de ce travail, de ce fil conducteur qu'est la météorologie.
2: Alors Louis, on va parler de la France, de votre France à vous. Mais alors, vous qui présentez la météo, vous connaissez la France par cœur. Moi, j'ai presque l'impression que la carte de France, c'est un prolongement de vous-même.
3: C'est vrai. Mais les deux sont liés, hein, d'ailleurs. J'adore mon pays, j'adore la France. J'adore voyager dans ce pays qui est extraordinaire, qui offre une diversité. Alors quand on est météorologiste, on comprend vite pourquoi. Parce qu'en fait, En France, on a l'influence de plein de climatologie entre guillemets différentes. Mmh. On a l'Atlantique, on a le climat continental venant d'Allemagne, ouais, méditerranéen remontant du sud, montagne, on a quand même bien des reliefs un peu partout. Donc tout ça se mélange pour nous donner des paysages, des ambiances et des météos qui peuvent être très différentes parfois à quelques kilomètres près.
2: Alors vous nous aidez beaucoup parce que vous avez une vie extraordinaire, vous avez beaucoup voyagé en France. On va essayer de survoler, ça commence à Reims. Je crois que c'est un peu le fruit du hasard à Reims parce que votre papa était militaire.
3: C'est vrai.
2: Et il avait un stage, je crois, quelques mois là-bas à ce moment-là.
3: Exactement, et donc j'en profite pour naître à Reims. Bon, c'est pas désagréable hein, comme ville, hein. Voilà, parce que j'ai découvert après, pas forcément dans ma jeunesse, puisqu'on est très vite reparti, comme vous l'avez dit.
2: On va continuer.
3: On en parlera après, mais en tout cas,
2: c'est une ville qui compte malgré tout.
3: Ah, qui continue à compter. Pourquoi? Parce que, alors bon, on va le dire avec modération, mais ouais, j'adore le champagne. Je suis assez épicurien. Avec modération, je le répète. Mais justement, avec modération, on peut vraiment se faire plaisir avec des flacons qui sont extraordinaires. Et puis, ça veut dire des paysages, ça veut dire un sol, ça veut dire une histoire, ça veut dire un patrimoine. Et Reims, c'est un peu déjà l'illustration de tout ça. En tout cas, ça correspond à beaucoup de valeurs autour de ça.
2: Louis Baudin, vous êtes le fruit aussi de voyages, et d'ailleurs, parce que votre papa était de Saint-Malo.
3: Ouais.
2: Donc là, on n'est pas du tout dans la Marne, on est déjà en Bretagne. Votre maman, je crois qu'elle est née en Afrique.
3: Voilà, mais elle a des origines sénégalaises, ouais, exactement. Mais sinon, elle avait alors plus compliqué ses origines, mais plutôt du Nord. Il y a peut-être une branche du côté de la Belgique, en tout cas plutôt dans
2: Ils
3: le Nord.
2: Ils se sont rencontrés où?
3: Ils se sont rencontrés en Afrique, hein, au Maroc, puisque mon père a travaillé là-bas pendant ses premières années comme militaire. Ils se sont rencontrés, je pense, sur une base, puisque mon grand-père d'adoption était lui aussi militaire, donc j'imagine que c'est lors d'un déjeuner ou dîner sur une base.
2: Vous parliez du Maroc, vous êtes parti aussi vivre au Maroc, je crois très vite après Reims, hein, vous allez à Casablanca.
3: Exactement, je suis à Casablanca 2 ans et demi ou 3 ans, et mon frère d'ailleurs, j'ai un frère qui a 2 ans de moins que moi, est né lui là, à Casablanca, effectivement.
2: Alors, vous n'allez pas y rester très longtemps non plus, vous revenez en France et vous allez, je ne voudrais pas l'écorcher, à Châtelaillon-sur-Plage, c'est comme ça qu'on prononce.
3: Oui, Châtelaillon-sur-Plage, exactement, à côté de La Rochelle. Bah, toujours pareil, on suit les mutations de mon papa, mais c'est déjà un moment important pour moi parce que Châtelaillon, c'est au bord de la mer, c'est donc un endroit où on va souvent vers la mer, mon père adore pêcher, adore la mer, et donc très souvent on va jouer sur ces plages qui encore à l'époque, même en été, les quelques images que j'ai, parce que là j'étais vraiment tout petit, montrent qu'il y avait encore de la place, on pouvait respirer, on pouvait courir, se promener, enfin il n'y avait aucun risque, il y avait quelque chose de beaucoup plus innocent qu'aujourd'hui. à découvrir des paysages et probablement une ambiance qui, moi, quand je cherche pourquoi est-ce qu'aujourd'hui je suis un épicurien, pourquoi je suis un contemplatif, pourquoi j'adore regarder les paysages, la nature, je pense que ça a déjà commencé là, sur ce bord de plage.
2: Pêche, vous venez de l'évoquer, Louis, je crois que vous avez des souvenirs extraordinaires de pêche avec votre papa, ça, c'est un ancrage très important dans la vie d'un homme. Et...
3: Ah bah totalement, totalement, pourquoi ? Parce que d'abord, bah oui, il y a cette idée d'aller pêcher, alors on peut dire, ouais, ça peut être parfois être difficile, ou ça peut être... mais en même temps, ça apprend la patience, ça apprend à savoir quand le faire, ça apprend la marée basse, marée haute, on le fait à marée montante, parce qu'il y a un peu plus de courant, parce qu'on sait où il faut aller se mettre, puis parfois on pêche rien du tout, donc voilà, on apprend déjà beaucoup de choses, la patience qu'on n'a plus aujourd'hui, bah, moi j'ai appris ça.
2: Alors, encore un lieu dans lequel vous n'allez malheureusement pas rester, puisque ça bouge beaucoup,
3: exactement,
2: vous déménagez.
3: Tous les trois ans.
2: Exactement. Ça. D'ailleurs, est-ce que c'est pas trop dur, justement, parce qu'on s'attache quand même en trois ans, et puis il y a quand même un déracinement, un arrachement très rapidement.
3: Quoi. Exactement. Alors là, il y a deux côtés. Il y a le bon côté parce qu'on découvre en permanence, ça crée une richesse, ça crée une envie, ça crée une remise en cause permanente. Et puis en même temps, c'est vrai que ça empêche d'avoir cet ancrage, d'avoir ses amis d'enfance. Je n'ai pas d'amis d'enfance, c'est vrai. Donc voilà,
2: c'est triste c'est quand on entend la phrase, mais je pense pas que vous en soyez totalement.
3: Non, j'en suis pas totalement. Mais en même temps, oui, je suis bien lucide.
2: C'est votre process
3: par rapport,
2: de vie. Hein.
3: C'est le process de vie. Et voilà, dans la vie, tout n'est pas parfait. Et donc, il y a avantages, inconvénients. Mais moi, je retiens bien les avantages quand même.
2: Fermez les yeux, Louis Baudin, un instant.
3: Oui.
2: Nous sommes à Andernos-les-Bains. Mmh. Quelle est la carte postale qui arrive tout de suite dans votre mémoire ?
3: Oh bah là, ce sont les pins sur le bord du bassin d'Arcachon. Ce sont les pinasses.
2: Ah là.
3: C'est cette ambiance extraordinaire.
2: Que vous avez volé ?
3: Oui, c'est vrai. On parle.
2: J'ai des dossiers, Louis Baudin.
3: Vous avez raison.
2: C'est des petites embarcations, les pinasses.
3: Oui, oui, des toutes. Ouais. Bah oui, parce que déjà, ça attire d'aller sur l'eau.
2: Vous allez m'en vouloir d'avoir dit ça.
3: Non, absolument pas, parce que c'est totalement assumé. On était tout petits. Je pense que les pêcheurs ou propriétaires de ces pinasses savaient exactement ce qu'on faisait avec. On les ramenait. Je crois qu'il n'y a jamais eu d'accident. Il n'y a jamais eu de bateau abîmé ni rien, parce que on était juste passionnés, que c'était un moyen d'aller un peu plus loin, là, sur cette mer, que de rester sur le bord de plage.
2: Bon, on va rester en Andernos dans un instant, parce que c'est un endroit, encore une fois, très important. On va l'entendre, c'est là où vous allez apprendre à nager, c'est là où vous allez découvrir la voile. Évidemment, vous êtes sensible à l'environnement, Louis Baudin. Et chaque jour, Benoît Prospero passe en revue la merveille, finalement, de la nature. Aujourd'hui, pour la revue des merveilles, on s'apprête, lui, à faire une grande migration.
0: Et vous savez, on a toutes et tous en tête l'image de ces oiseaux qui s'envolent tous les ans pour migrer vers d'autres contrées. Mais est-ce qu'une seule fois on s'intéresse véritablement à ce phénomène que l'on peut qualifier d'extraordinaire, la migration. Pourquoi cela mérite qu'on s'y intéresse ? Eh bien parce que c'est l'histoire du vivant dont nous faisons partie. Avec Ici Garlozère, on part à la rencontre de Benjamin Volo, naturaliste indépendant, et on pourrait se dire c'est simple, l'hiver arrive, les espèces migrent. Sauf que certains ne migrent pas. Alors pourquoi ? Eh bien en fait, c'est un vrai choix, migrer ou ne pas migrer. Et dans les deux cas, vous allez voir, il peut y avoir des avantages et des inconvénients.
1: C'est un choix stratégique, en fait. Hein. Certaines espèces vont rester et hiverner, mais dès qu'on a des hivers un peu rigoureux, elles vont être sélectionnées, elles vont se retrouver diminuées, et les espèces migratrices favorisées. Et quand on a des hivers qui vont être un peu doux, ces espèces qui n'ont pas migré vont bénéficier, parce qu'elles seront les premières à rejoindre, elles seront déjà installées sur les sites de nidification, et les espèces migratrices vont arriver plus tard. Et donc, elles auront un peu plus de mal à trouver un territoire pour s'installer pour la reproduction.
0: Mais partant de là, on peut se poser une question toute simple. Pourquoi les espèces qui migrent ne restent pas tout simplement là où elles hivernent, avec des températures toujours clémentes ?
1: Si restaient sur les zones d'hivernage, il y aurait de la compétition avec les espèces locales. Là, si on prend les oiseaux européens, par exemple, c'est des oiseaux qui vont aller, pour certains, hiverner en Afrique tropicale. En Afrique tropicale, il y a aussi des espèces qui occupent l'espace.
0: Et donc, il se passerait quoi si les espèces migratrices restaient là-bas ?
1: Donc pendant une période, ils ont la capacité, il y a suffisamment de ressources alimentaires, souvent la période des pluies là-bas, le système est inversé. Donc quand nous, il fait froid dans le sud, c'est la saison des pluies, donc c'est une saison assez riche avec beaucoup de nourriture disponible. Donc nos oiseaux qui vont hiverner là-bas trouvent de la nourriture et ne rentrent pas en compétition avec les espèces locales. Mais par contre, après, au bout d'un moment, il y a compétition. Et donc, nos oiseaux remontent pour nicher sous nos latitudes.
0: À noter aussi, quand elles voyagent, ne se fait généralement pas sans interruption. Hein. Pourquoi ? Parce que les oiseaux ont besoin de se poser, de se nourrir et de reconstituer leurs réserves d'énergie. Et c'est pour ça qu'il est essentiel de préserver les zones humides, les estuaires, les littoraux, les prairies, encore les forêts. Parce que ce sont de véritables haltes migratoires. Et au-delà de ça, c'est une merveille. Merci ici Carl Lozère et Benjamin Volo, naturaliste indépendant.
2: Merci beaucoup Benoît Prospero, je vous ai vu hocher de la tête positivement, Louis Baudin, vous prenez le temps vous aussi d'observer le ciel, la migration des oiseaux comme ça, vous l'avez dit, vous êtes contemplatif en plus.
3: Exactement, de toute façon quand on rentre à l'école de la météorologie, moi j'ai fait la dernière année à Bois d'Arcy, là, à côté de Paris, avant que l'école parte à Toulouse, et en fait la première chose que l'on demande aux météorologistes c'est de lever la tête et de savoir observer, reconnaître les nuages, l'état du ciel, changement de vent, donc être un véritable observateur, évidemment on peut le prolonger parce que les animaux nous donnent des indications.
2: Louis Baudin est votre invité depuis 20h, mais restez bien avec nous parce que vous allez voir que là ce n'est que le début, il a tellement voyagé, il a plein de choses à nous dire, vous allez découvrir ses passions aussi, et puis comment il est arrivé finalement à la météo, même si on comprend déjà un petit peu le cheminement, mais il y aura une hésitation entre plusieurs choses et plusieurs métiers, et comment il est arrivé à faire ce qu'il fait aujourd'hui, et bien vous le saurez en écoutant ici.
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2: On se balade dans toute la France, ça fait rêver tous ces lieux que nous découvrons ou redécouvrons. Et en parlant de rêve, voici Supertramp avec Dreamer.

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2: Avec votre invité Louis Baudin, qui est né à Reims, fruit d'un hasard au gré des mutations de son papa, il n'y est pas resté, il a beaucoup voyagé hein, durant son enfance, durant son adolescence. Louis Baudin, votre invité jusqu'à 21h, il n'y a pas franchement de pluie, mais que du soleil sur tous ces lieux de France où vous êtes arrêté. C'est vrai que j'ai l'impression que...
3: Forcément.
2: Non mais forcément, là, je fais un espèce de mauvais jeu de mots. Enfin, mais j'ai l'impression que votre vie est très ensoleillée, sans blaguer. Vous êtes résolument positif, vous l'avez dit tout à l'heure. Il y a une joie de vivre permanente chez vous, on le voit dans votre œil.
3: Oui, c'est vrai, parce que j'ai eu beaucoup de chance d'avoir un certain nombre de valeurs qui me permettent justement d'être un acteur, alors avec parfois des grosses déceptions, des erreurs, de tout ce que l'on veut, la vie, exactement, mais avec toujours cette idée de rester maître, ou en tout cas décider de ce que sera cette vie, qu'elle soit bien ou pas bien, mais en tout cas de pas être à la remorque derrière, parce que ce sont peut-être trop de personnes, parce que là, à ce moment-là, effectivement, beaucoup de choses peuvent nous échapper. Non, j'ai toujours choisi de l'assumer complètement, et donc ça, bah, ça rend joyeux, enfin c'est ça la vie.
2: Vous étiez, enfin nous étions en Dernault-les-Bains avec vous il y a encore quelques minutes. C'est un lieu de jeu sympa avec votre frère, je crois, dans la forêt. Vous alliez vous balader en forêt.
3: Oui, c'est voilà, j'ai 8-10 ans, c'est le moment où on commence à être un petit peu autonome, on peut commencer à sentir les choses. Quand vous êtes dans ce milieu-là, entre la forêt d'un côté et la mer, mais une mer confortable, pas très dangereuse, puisque c'est le bassin d'Arcachon. Ouais. Ça permet d'appréhender tout ça, de découvrir, que ce soit la mer, marée basse, marée montante, ou encore la forêt, d'aller se promener, découvrir ce que sont les animaux, la protection, de grimper aux arbres. Voilà, c'est un apprentissage.
2: J'entends une cour d'école.
3: Ouais.
2: Bah oui, parce que la cour d'école, c'est forcément lié à notre enfance, à Andernault-les-Bains. Vous êtes à l'école du BT.
3: Oui.
2: BETAY, je lis, pour ceux qui cherchent tous les lieux qu'on connaît.
3: Oui,
2: quel souvenir vous avez, Louis Baudin, de l'école du BT?
3: Pareil, enfin, à l'école, moi, j'ai le souvenir de mes instituteurs et institutrices. Et puis, j'ai surtout, ce que je retiens aujourd'hui, c'est que j'ai eu la chance, parfois, d'aller à cette école-là en petit bateau à voile. Mon père avait un tout petit bateau.
2: Alors, quand les conditions étaient bonnes.
3: C'est pas arrivé souvent.
2: Mais c'est une vie rêvée. Qui n'a jamais rêvé d'aller en bateau à l'école?
3: Vous vous rendez compte de cette chance. Et en même temps, de cet émerveillement et de ce que ça peut apporter chez un petit garçon qui va à son école avec un petit bateau à voile. Donc, il faut apprendre le vent, la direction, savoir si c'est favorable. Enfin, voilà. Mon père me transmettait tout ça. J'en ai retenu plus ou moins de choses. Mais en tout cas, j'étais déjà dans la transmission et dans la découverte de quelque chose qui allait devenir une passion.
2: En plus de ce que Madame Boudet vous apprenait.
3: Voilà, Madame Boudet, vous en souvenez, ma
2: CM1.
3: Elle
2: vous a marqué, Madame Boudet.
3: Oui, c'est vrai,
2: vous retournez dans cette école?
3: Le fait d'en reparler, là, je me dis, pourquoi est-ce que je retournerai pas sur les traces? On a envie. Je suis déjà retourné en Darnos, parce que quand je faisais de la course avec Yves Parlier, qui était à Arcachon, j'en ai profité pour y retourner un peu, mais c'est, une bonne résolution. Merci.
2: On quitte à nouveau cette région, puisque c'est le fruit de votre vie. Et on va à Apt. Encore une fois, on change totalement de décor. On est dans le Vaucluse cette fois. Quelle carte postale vous m'envoyez de Apt?
3: Celle-là.
2: Les cigales.
3: Les cigales. Premier élément, cigales, la chaleur. C'est chaud dans le numéro. Et là, c'est une autre découverte. Je suis un petit peu plus grand. Donc, c'est le sport qui commence à apparaître. Je commence par du handball, curieusement.
2: Ça pousse à faire du handball, ou qui est à fond dans la voile?
3: Parce que je pense que la voile, c'est un peu loin.
2: La mer n'est pas apte.
3: Mais c'est vrai que là, il y a une petite parenthèse. C'est-à-dire que malheureusement, avec cette mutation, c'est compliqué d'aller au bord de l'eau, si ce n'est en vacances. Il y a moins de vagues. Mais là, je vais partir dans un autre milieu qui s'appelle l'aéronautique, puisque mon père, qui était donc mécanicien, qui n'était pas pilote, mais était passionné par l'aviation, et il va apprendre le planeur, donc le vol à voile.
2: Je vous ai mis un Cessna ou un Robin ou un DR400, un bimoteur, parce que évidemment, vous levez les yeux au ciel, c'est lié à votre métier aujourd'hui. Vous avez parlé des vents, des nuages. C'est logique que l'aviation arrive dans votre vie, en plus avec votre papa qui était là-dedans. Donc,
3: Oui, mon papa, j'ai un oncle aussi qui était pilote professionnel. Donc, c'est clair que ça, c'est quelque chose que j'ai appréhendé très, très rapidement. Je me souviens pas de la première fois où je suis monté dans un petit avion, comme sac de sable, c'est comme ça qu'on l'appelle quand il y a une place dans un avion et qu'on peut partir. Donc, très vite, c'est vrai que comme mon père apprenait le vol à voile, qu'on le suivait évidemment, donc on a appris à Vinon-sur-Verdon, pour ceux qui connaissent, qui est une grande plateforme de vol à voile, Et j'y étais tous les week-ends pendant cette phase où j'étais apte.
2: Et vous passez votre brevet de pilote, le début de la licence en fait, à 17 ans.
3: À 17 ans, oui, j'ai mon brevet de pilote planeur avant d'avoir mon permis, parce que à cette époque-là, je sais pas si c'est une chance, mais en tout cas ça l'était pour nous. Hein, mes parents n'auraient pas eu les moyens, mais on a eu des bourses aéronautiques qui permettaient d'apprendre. Hein, à cette époque-là, on se souvenait encore que la France était le pays de l'aviation. Hein, c'est quand même le pays qui a découvert, quoi qu'en disent les Américains. Moi, je pense qu'on est un peu à l'origine de cette aéronautique, et c'était quelque chose que l'on poussait encore à cette époque-là. Donc j'ai pu passer ce brevet de pilote planeur.
2: L'odeur du thym, le romarin, la lavande, c'est donc votre quotidien quand vous arrivez dans le Vaucluse. Vous avez parlé du sport et le handball, il y a aussi le cyclisme, Louis Baudin, et l'athlétisme.
3: Ouais.
2: Et même à des niveaux pas mal un peu plus tard.
3: Oui, alors ça, c'est arrivé un petit peu après. Ouais, mais c'est vrai que quand on est arrivé dans les Yvelines, parce que mon père avait quitté l'armée à ce moment-là, et c'est vrai que petit à petit, le sport devient quelque chose dans lequel je me rends compte que je me débrouille pas trop mal. Donc c'est plutôt encourageant quand vous avez des bons résultats, quand vous voyez que vous êtes plutôt dans le coup, que vos entraîneurs vous regardent un peu en vous disant dis donc, ouais, tu te débrouilles bien, voilà. Et puis de fil en aiguille, c'est vrai que entre apte où je commence à appréhender un peu ce corps, à le courir, à faire beaucoup d'activités, puis à passer petit à petit dans des clubs où là on vous remarque, et tiens, dis donc, tu cours bien. Alors moi, je voulais faire du football, mais quand je fais du football, on dit mais tu cours vachement vite, tu viens. Et puis là, il y a un entraîneur d'athlétisme qui s'entraînait sur le terrain d'à côté qui dit dis donc, ouais, tu vas venir faire une course avec nous. Puis il se trouve que je fais deux ou troisième de cette course le week-end d'après. Il dit t'as compris, tu vas venir t'entraîner avec nous. Voilà, ça se fait, mais comme la plupart, hein, quand on rentre dans ce milieu sportif, on trouve petit à petit sa voie, quoi.
2: Et donc, ces deux lieux importants, on l'a dit, Vinon-sur-Verdon, vous l'avez cité, Apt, évidemment, il y a le lycée. Vous allez où, d'ailleurs, au lycée?
3: Apt. Alors, c'est encore le collège. Enfin, oui, c'était déjà un lycée. Enfin, c'était la partie collège du lycée.
2: C'est le début de l'adolescence, quoi.
3: C'est le début de l'adolescence. Et, c'est le lycée qui est en bas de la colline où était justement la cité de l'air.
2: Mais c'est les lieux de vos premiers amours, Louis Baudin?
3: Non, je suis encore trop jeune, là. Non, je suis encore dans l'enfance avec tout ce que les premières lectures m'emmènent. C'est Jack London, c'est Cro-Blanc, c'est Moitessier, c'est tout ça.
2: Il y a encore un peu de
3: déjà
2: temps.
3: Tout ça. Il y a encore un peu de temps. Je suis plutôt là-dedans, oui.
2: Vous installez ensuite au Val-Fouré parce que votre papa quitte l'armée. Ouais. À ce moment-là, il trouve un emploi, donc on l'a compris, en région parisienne, à Mantes-la-Jolie, c'est là où le lycée arrive, le sport, vous l'avez évoqué. Champion des Yvelines 78, dans les Yvelines. Ouais. En demi-fond, course d'athlétisme. Demi-fond, c'est,
3: entre 1500 et 3000 mètres à peu près.
2: C'est déjà énorme, vous gagnez plein de crosses.
3: C'est vrai. Maison Lafitte, Saint-Germain. Des belles courses, oui, quand les cadets juniors, il y a quelques résultats. C'est satisfaisant parce que c'est, alors on gagne pas tout le temps, j'étais pas le premier, j'étais pas le meilleur, mais voilà, de temps en temps, c'était mon tour, donc ça aide, ça forge, et puis là aussi ça permet de développer un certain nombre de qualités, je sais pas si c'est le bon terme, en tout cas aussi de qui permettent ensuite d'aborder et d'avancer dans la vie.
2: Alors on parle beaucoup de sport, de voile, d'eau, on va parler d'activité aquatique, c'est sympa. Mais c'est dangereux. Et cet été, 300 personnes, comme chaque été, d'ailleurs, il n'y a pas que l'été, sont mortes par noyade. Catherine Quicandon nous rejoint et nous propose une invention en France pour faire baisser ce chiffre.
4: À La Bège, au sud de Toulouse, les t-shirts flottent pour nous sauver la vie.
5: Je suis un flotteur.
6: Ouais, ça c'est vrai.
4: Bienvenue chez Flotty, une entreprise qui a créé un t-shirt anti-noyade. Philippe Rouvier, son président, nous explique son fonctionnement.
7: Il suffit de tirer sur une petite tirette qui est cachée de base et ça va se gonfler, nous remonter à la surface et nous mettre du coup dans une position de sécurité.
4: Il faut bien comprendre que ce t-shirt ne remplace pas une bouée et qu'il ne vous aidera pas à apprendre à nager. Il ne sert que si vous êtes immergé par accident, alors sortez tout de suite de cette piscine s'il vous plaît. En plus, ce t-shirt est composé avec une matière spécifique.
7: C'est une matière technique, effectivement, mais c'est plus léger, par exemple, que du néoprène qu'on utilise hors été lorsqu'on va nager ou faire des activités dans l'eau.
4: Le premier modèle, destiné aux enfants de 1 à 6 ans, est commercialisé en 2022. Médaille d'or au concours Lépine en 2023, la version adulte voit le jour l'année suivante, car eux aussi en ont bien besoin.
7: Là, on est à la fin de l'été et maintenant, en fait, c'est plutôt les produits adultes qui vont être utilisés, ados-adultes. Pourquoi ? Parce qu'en fait, les activités aquatiques continuent pendant l'hiver, notamment les surfeurs, les personnes qui vont nager en mer ou qui font du longe-côte, une activité qui se développe énormément et notamment chez les seniors. Ils vont continuer à aller dans l'eau en hiver et donc ces activités-là sont particulièrement à risque.
4: L'histoire de Floti commence en école d'ingénieurs où les deux cofondateurs se rencontrent, mais le déclic arrive lorsque Philippe assiste à la noyade d'une petite fille. Les deux amis se lancent et créent une solution innovante pour l'époque. Le t-shirt se vend en France, bien sûr, mais aussi dans un magasin suédois qui touche également la Norvège et la Finlande. Depuis le début de l'aventure, Floti a vendu plus de 50 000 produits. Le prix, les premiers modèles commencent à 149 euros plus le coût de la recharge. Le t-shirt n'est pas à usage unique, il peut se réutiliser après un déclenchement et la partie technique se sépare de la partie textile qui peut être lavée en machine. Le modèle adulte offre le choix du déclenchement manuel ou automatique. Plus d'informations sur floti.co, floatee.co. Merci à Ici Occitanie pour cette idée qui nous sauve la vie, littéralement. Ici, ça entreprend, Floti, un t-shirt anti-noyade pour toujours garder la tête hors de l'eau.
2: Une très belle initiative. Merci à Ici Occitanie, à Catherine Quicandon et à Louis Baudin. On est parents tous les deux, nos enfants sont un peu grands, les vôtres un peu plus que les miens.
3: Ouais.
2: Mais c'est aussi un sujet qui vous inquiète, les gamins.
3: Ah oui, oui, hein, c'est...
2: Pour eux, quoi.
3: Bah, ouais, pour eux. Enfin, c'est...
2: On a tous peur en tant que parents.
3: On a tous peur, noyade, bien sûr. Et puis on sait très bien qu'il suffit de quelques secondes.
2: C'est pas que les enfants,
3: c'est clair, mais les enfants, c'est vraiment, vraiment un sujet. Et donc, plus on peut les éduquer, plus on peut leur apprendre ce rapport à l'eau, ouais. Justement, le danger, ouais. Et savoir le mesurer, plus évidemment, on peut éviter l'accident.
2: Louis Baudin, vous restez avec nous parce que vous avez passé votre bac. Parce qu'on va aller sur une prépa maths, parce qu'on va aller sur maths sup, maths spé. Et puis, la météo va arriver dans votre vie, on va tout vous dire. Il est votre invité, dont il n'y a pas que Paris dans la vie sur Ici jusqu'à 21h.
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3: C'est ce week-end qu'auront lieu les Journées européennes du patrimoine, un rendez-vous incontournable en cette rentrée. Et à cette occasion, le Conservatoire botanique national de Brest vous propose une immersion originale au cœur des herbiers. Patiemment collectés, la flore bretonne est représentée par milliers dans ces herbiers qui sont de véritables archives végétales. C'est le travail de l'ombre que vous pourrez découvrir donc ce week-end du côté du Conservatoire botanique de Brest. C'est aussi, à partir de mercredi, la semaine européenne de la mobilité, et la commune de Langueux, qui est un modèle en matière d'aménagement cyclable, vous propose une animation avec notamment des stands de réglage et d'essais gratuits de vélos à assistance électrique. Du côté de Douarnenez, la communauté de communes prévoit la gratuité des bus et différentes animations. Bref, à l'occasion de cette semaine européenne de la mobilité, il y a forcément des rendez-vous prévus près de chez vous.
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6: À cette heure-ci, généralement, c'est presque la fin du journal sur TF1 et vous pouvez le voir dans le bulletin météo. Mais ce soir, il est là, c'est comme ça. C'est Louis Baudin, mon invité, votre invité. Il est né dans la Marne, formé à l'École nationale de la météorologie, journaliste, ingénieur, prévisionniste. Il présente donc vos bulletins à la télévision, à la radio aussi. Brevet de pilote, on en a parlé à l'âge de 17 ans. Il souhaitait devenir un pilote de chasse. Ouais. Le destin en a destiné, décidé autrement. Et il va intégrer, on va l'entendre, une prépa à Rouen, Matsup, Matspé. Le voyage continue avec Louis Baudin jusqu'à 21h. C'est vrai qu'il est pilote de chasse.
7: Ouais. Ça, c'est la première grande déception. J'avais 12 ans. Et puis, on se rend compte que, je deviens myope, quoi. Enfin, voilà. Donc,
6: ces problèmes de vue.
7: Ces problèmes de vue.
6: Qui vous avez
7: ouais, ces problèmes de vue qui, en tout cas, a été rédhibitoire dès le début. Puis, à cette époque-là, ça l'était vraiment. Je sais qu'aujourd'hui, il y a quelques pilotes de ligne qui arrivent à avoir des dérogations, des choses comme ça.
6: Les avancées scientifiques,
7: médicales. Voilà. Mais à l'époque, c'était rédhibitoire. Ouais, mais quand même, quand j'ai fait Matsup, Matspé, justement, j'ai été jusque devant l'école de l'air à Salon en me disant, si tu avais la visite médicale, tu rentrerais là.
6: Voilà. Ah, c'est vrai, vous avez fait ça?
7: Ouais, j'ai fait ça. Je suis têtu, hein. Moi je suis.
6: Ouais, c'est ça, ouais.
7: Mais bon, voilà.
6: Vous avez loupé un autre concours, c'est art et métier.
7: Ouais.
6: Pourtant, vous avez un bon niveau scolaire. Finalement, c'est un bien pour un mal. Hein,
7: parce exactement. Que... Mais c'est incroyable la vie, hein. Il y a des carrefours comme ça, je sais pas pour les auditeurs s'ils ressentent ça, mais moi dans ma vie je vois qu'il y a eu des moments, voilà, des moments clés, des moments où c'est une rencontre, c'est au contraire un échec, c'est un succès, c'est ouais. qui vont orienter un peu votre
6: vie. Parce que ça vous agace d'avoir loupé ce concours et vous partez ou levez les voiles, quoi.
7: Voilà, exactement. Mais hein. Non, c'est le vrai mot.
6: Mais je sais dire que vous
7: allez
6: souviens,
7: je raccroche le téléphone et je dis à ma mère, non, je suis pas admis aux arts et métiers, donc je vais partir faire mon lit de voile, je vais faire cette passion et je pars effectivement. Je me souviens, je crois que je suis parti le lendemain. Donc c'est Quiberon, c'est Bénodet, c'est toute la côte où j'apprends le métier de moniteur de voile, c'est de dingue, marin. De ça dure à peu près un an hein, où je me débrouille. Bon, il faut essayer de gagner sa vie quand même parce que voilà, moi je pars pas avec un bagage financier ni un patrimoine. Donc ça c'est pas simple. Hein,
6: qu'est-ce que vous retenez, Louis, de ces années de moniteur de voile? Parce que vous avez fait ça il y a quelques temps, enfin un an, vous m'avez dit.
7: Oui, c'est d'abord le rapport à l'autre. Je pense que j'étais relativement handicapé dans la relation à l'autre.
6: Ah bon?
7: J'étais très timide. Ça peut paraître paradoxal aujourd'hui, mais je me rends compte, en tout cas, que j'avais beaucoup de difficultés dans cette relation, à partir de cette timidité, trouver sa bonne place et autres. Et c'est

0: vrai que d'être moniteur de voile, bah, ça vous apprend à communiquer, à transmettre. Et là, j'ai commencé à trouver des choses intéressantes. C'est-à-dire que je me suis rendu compte que transmettre, partager, donc partager la voile qui était une passion à travers l'apprentissage, à travers la transmission, bah, ça, c'était très valorisant, très agréable. J'ai très vite découvert que de former quelqu'un qui ne connaît rien à la voile et 15 jours, 3 semaines après, il peut partir tout seul sur un bateau,
1: voyez
0: se diriger, voir la progression. Et ça, c'est extraordinaire.
1: C'est la liberté qui bronze. Je parle qui bronze, ça peut être Bénodet. C'est une Bretagne qui, pour vous, voilà, vous apporte un nouveau souffle.
0: Ah ben oui, alors je vais pas être objectif parce qu'on a vu à travers mon père, ben, je suis breton et puis je le ressens profondément.
1: Donc
0: voilà, de la vallée de la Rance, juste derrière Saint-Malo,
1: c'est
0: effectivement, pour ceux qui connaissent, ouais, oui, c'est vrai. Un corsaire, parce que c'était quand même au service du roi un peu plus. C'est pas la même chose, tout à fait. Bon, la limite était parfois entre les deux. Et bah oui, la Bretagne, c'est la liberté, c'est l'ouverture vers le large, sont les odeurs, sont des émotions incroyables. Voilà. Quand vous rentrez dans le golfe du Morbihan, par exemple, à la voile, ceux qui ont eu la chance de faire ça, avec des conditions plutôt faciles, pour peu que ce soit un petit peu le soir, donc il commence à y avoir un peu ces lumières rasantes qu'on connaît tous. Et là, c'est du sublime, quoi. C'est extraordinaire. Le mélange terre-mer, bah, pourquoi est-ce qu'on est attiré sur le littoral? C'est à cause de ça. C'est justement parce qu'il y a ce conflit en permanence, conflit dans le bon sens du terme, qui crée du relief, qui crée des différences, qui crée des couleurs, qui crée de parfois un spectacle hallucinant. Quand une tempête vient se déverser sur le littoral, ça crée de la houle, ça crée des embruns, ça crée une atmosphère.
1: Au sillon de Saint-Malo, on parlait de Saint-Malo,
0: quand ça tape un peu, tous ceux qui sont sur le littoral, c'est extraordinaire. Ouais. Donc oui, c'est la découverte de tout ça, c'est la découverte de la difficulté, du danger que représente la mer, parce que voilà, on commence à partir un peu au large, parfois on va naviguer parce qu'on est un peu prétentieux dans des conditions un peu limites, on se fait un peu peur, voilà, on apprend un peu ses limites. Bon, c'est l'apprentissage de la mer et du métier de marin.
1: Bon, vous réfléchissez, vous dites que vous pourriez être architecte, vous commencez un peu à dessiner, dessinateur de voile, vous y pensez aussi, et puis petit à petit, voilà, vous repartez pour vous mettre à niveau à Nantes, en fac de droit.
0: Exactement. Fac de sciences.
1: Donc là, ça se précise.
0: Ça se précise parce que, oui, quand je fais mon année là de voileux, en me disant comment tu vas faire pour monter sur les beaux bateaux que tu vois là, parce qu'il y a commencé à avoir quelques courses dans le sillage de Tabarly, et je me dis waouh, ça va pas le faire là. On est trop nombreux à vouloir aller sur ces bateaux-là. Faut que tu aies une compétence. Et en me disant bah t'as un petit bagage quand même. Quand t'as fait Mathieu, c'est un peu bête de le gâcher. Ouais. Donc effectivement, je fais une remise à niveau dans une fac
1: de Météo France.
0: Pour rentrer, passer les concours et rentrer à Météo France. Et là, j'ai cet examen, effectivement, enfin j'ai ce concours. Et donc, je rentre à Météo France pour apprendre le métier de météorologiste.
1: Ça y est, on est à Météo France. Vous travaillez en région parisienne, mais pas seulement. Vous allez travailler en Corse, à Ajaccio, et vous allez travailler à Marseille. Je m'arrête à Marseille parce que c'est une ville qui va énormément compter pour vous.
0: Exactement.
1: Qui est liée aussi à tout ce qu'on vient de se dire autour de la voile.
0: Deuxième carrefour.
1: Vous allez rencontrer des marins, les plus grands. Je vous laisse nous raconter. Peut-être un jour, vous êtes contacté par un skipper, je crois.
0: C'est ça. Alors en fait, ce qui se passe, c'est que effectivement, je vais à Ajaccio, puis après je reviens à Marseille, où là, ça y est, je peux investir ce qu'on appelle le milieu de la course au large. Donc c'est Luc Lorenzato, c'est Jean-Paul Mourin, c'est Paul Ayas, voilà, qui étaient des champions locaux déjà de la voile. Et je finis avec cette compétence de météorologiste, de navigateur. Mmh. Ça les interpelle. Je suis pas encore un marin suffisamment aguerri, mais ce côté-là, il y a besoin sur un bateau, donc j'embarque. Je commence.
1: C'est un routeur, on appelle ça.
0: Oui,
1: routeur, navigateur,
0: c'est exactement ça. Et puis là, bah, de fil en aiguille, effectivement, j'en viens un jour. C'est sur le salon de Marseille à voir ce stand où il y a un bateau qui était exposé, qui va être construit par la région Provence-Alpes-Côte d'Azur. Et puis là, avec encore beaucoup de timidité, je me dis allez, je tente le coup. Et puis je dis bah voilà, je suis un météorologiste, je commence, mais ça me passionne, ça m'intéresse. Il prend mon nom et puis finalement trois ou quatre mois après, il me rappelle en disant bah voilà, tu veux être de l'aventure, on y va. Et là, je rentre dans ce milieu-là parce que je participe à la construction du bateau, à la mise au point, aux premières mises au point également de tout ce qui est appareil de navigation à bord. Et puis bah voilà, je rentre dans ce milieu-là sur ce bateau qui s'appelait Région Provence Alpes Côte d'Azur et avec lequel on fait quelques navigations, mais ça va pas aller très loin parce que on va chavirer.
1: Dans quelques minutes, vous comprendrez pourquoi il a travaillé, rencontré Louis Perron, également Paul Vatine, et puis Florence Artaud également. Vous avez fait la Route du Rhum, entre autres. Vous avez travaillé autour de la Route du Rhum avec elle pendant plusieurs années. Ce sera l'occasion d'en parler. Vous qui rêvez d'avoir encore aujourd'hui un bateau, me dites pas le contraire, Louis. Je suis sûr que vous y pensez toujours. Depuis quelques jours, une nouvelle année scolaire a démarré avec malheureusement aussi le retour de cas de harcèlement dans certaines salles de classe, les couloirs, des cours de récréation et aussi sur les réseaux sociaux. Alors pour aider les élèves à se confier, une expérimentation a été renouvelée en région PACA. Robin Bernot avec Philippe Bocara.
2: Dans les Bouches-du-Rhône, plusieurs établissements proposent aux élèves une boîte discrète pour recueillir des signalements de harcèlement.
3: Je trouve que c'est une super initiative et il faudrait que ça soit dans plus d'établissements, quoi.
2: Ça s'appelle la boîte à mots, M-A-U-X. Imaginez tout simplement une boîte aux lettres dans laquelle les collégiens peuvent anonymement déposer des messages en cas de mal-être ou encore de harcèlement, le tout de façon discrète. Laurence Angeletti, conseillère départementale en charge notamment du bien-être des collégiens, au micro de notre reporter Philippe Bocara.
4: L'idée, c'est que les collégiens puissent trouver la boîte facilement, mais que ça soit aussi un endroit un petit peu confidentiel où on ne voit pas forcément la personne qui va remettre le mot, parce que ce n'est pas toujours facile pour les collégiens.
2: Une idée qui semble plaire aux élèves, à l'image de Pauline, collégienne à Salon de Provence.
5: Ça peut aider les élèves qui n'ont pas forcément confiance à parler directement. Ils peuvent tout simplement écrire leurs problèmes.
2: Alors ici en Provence, ça marche, mais vous, qu'en pensez-vous? Quand j'ai expliqué le sujet du jour à Zida, elle s'est tout de suite sentie concernée.
5: Quand j'étais au collège, pendant une année, j'avais un peu souffert de ça, où on m'embêtait beaucoup et tout, et ça me faisait beaucoup de mal parce que j'osais pas aller voir la CPE parce que j'avais peur qu'on se moque de moi, etc. Et c'est vrai que j'aurais bien aimé qu'il y ait ça, cette possibilité-là, parce que c'est plus facile quoi, d'écrire.
2: Alors sur le papier, tout le monde salue l'idée de cette boîte à mots, y compris Johanna.
6: Mais je trouve que c'est bien déjà qu'il y ait des initiatives qui soient prises.
2: Mais pour elle, cette solution a quand même ses limites.
6: Personnellement, quand j'étais au collège, lycée, c'était des choses qui étaient déjà mises en place. Et ce qu'on voit, c'est que même si c'est censé être anonyme, les élèves, ils ont quand même un petit peu peur de faire le premier pas et de mettre les lettres dans les boîtes. Je pense qu'il y a d'autres solutions, notamment maintenant plus en ligne, via les applications comme Pronote, École Directe, etc., où ils pourraient mettre en place des messageries qui seraient peut-être plus efficaces, plus anonymes, où les enfants se sentiraient plus en confiance.
2: Qui sait, peut-être que cette idée sera étudiée par les différentes académies dans les prochains mois. En attendant, aujourd'hui, les mots déposés dans les différentes boîtes sont pris en charge par les équipes éducatives de chaque collège. Lancée en 2024 dans les Bouches-du-Rhône, l'opération se poursuit donc cette année dans une trentaine d'établissements du département.
1: Merci beaucoup aux équipes d'ici Provence. Marche ici, qu'en pensez-vous? Avec Robin Bernot, on parlait de Marseille et de la Provence. Vous n'y échappez pas, hein. Vous avez démarré sur Allo Radio Provence.
0: Oui, c'est vrai.
1: C'était une radio, ça.
0: 92, c'était une radio.
1: Embarquement 92, c'est le nom de l'émission.
0: Oui. Je parlais de voile, évidemment.
1: Évidemment.
0: Évidemment. C'était les débuts.
1: Louis Baudin, votre invité encore pour quelques minutes. On est à Marseille, mais on a quitté Marseille. On continue de se balader. On s'approche de Météo France et on va évoquer les grands navigateurs avec qui il a eu l'occasion de travailler jusqu'à son quotidien aujourd'hui. Louis Baudin, que vous voyez sur TF1, évidemment, et que vous écoutez aussi à la radio ce soir. Sur ici, on est content d'avoir jusqu'à 21h.
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1: Et le plaisir de retrouver aussi Eddie Mitchell sur ici pour une dernière séance.

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2: Canal+, la chaîne météo, iTélé, RTL, LCI, TF1. Et ce soir, ICI est incontournable, hein, du petit écran. De toute façon, pour l'identifier, on écoute ça. Évidemment, tout de suite, on sait qui on va voir.
3: Exactement là.
2: Oui, non, c'est fou l'identification d'ailleurs du musique comme ça, que ce soit à la radio
3: c'est
2: ou à la
3: incroyable.
2: Télévision. Parce que moi, j'entends cette musique, je vous vois, je pense à Catherine Laborde, je vois à tous les autres, et puis là, évidemment, toute la bande. Merci d'être avec nous, Louis Baudin. Je rappelle que voilà, depuis 20h, on évoque votre parcours, déjà impressionnant et inattendu. Je suis sûr qu'il y a plein d'auditeurs qui ne savaient pas tout ça.
3: Ah, bah oui, c'est un grand voyage à travers la France, c'est clair.
2: Je reviens juste sur ces navigateurs, on l'a évoqué il y a quelques minutes, vous avez rencontré, ça va durer des années parce que vous travaillez à Météo France tout en faisant ça, on est bien d'accord.
3: Ah, exactement. Hein. D'ailleurs, c'est pas toujours très simple la relation entre Météo France et puis cette activité un peu externe. C'est normal parce que Météo France, c'est la fonction publique avec un cadre, avec un fonctionnement. Et c'est vrai, quand on sort un peu de ce cadre-là pour faire de la compétition accompagnée des marins, l'emploi du temps, la façon de faire est pas toujours très facile. Mais peu importe, l'idée c'était d'être efficace et Météo France c'est un service efficace qui donne de bonnes prévisions, qui fait de bons prévisions. Ouais. Moi, ça m'a aidé pour effectivement accompagner des marins et puis avoir de temps en temps un succès avec Florence. Ça a été le record de l'Atlantique, ça a été la route du Rhum, avec Paul Vatine, et puis en même temps avec Yves Parlier. Dans la Jacques Vabre, on a fait avec Yves un record de l'Atlantique sur entre les États-Unis et l'Europe. C'était des courses de l'Europe, ça a été Québec-Saint-Malo. Là, j'ai gagné avec un équipage de Saint-Malo, justement, et Normand. C'est toute la vie du marin telle que... Quelqu'un comme moi le souhaitait et a pu le vivre pendant une quinzaine d'années.
2: Il y a un passionné de voile qui vous repère, c'est Philippe Gildas.
3: Ouais.
2: C'est lui qui vous met un peu le pied à l'étrier, parce qu'on a compris, vous travaillez avec des marins, vous êtes à Météo France, mais Philippe Gildas, il adore la voile, et il se dit, tiens, tu pourrais peut-être venir en parler chez nous sur Canal.
3: Sur Canal, dans lui par ailleurs.
2: Oui.
3: Effectivement, il dit, viens raconter les courses de voile et autres, et c'était avec l'aide de Marc Toresca. Et on parlait, j'expliquais pourquoi tel marin a pris telle trajectoire, avec l'idée de revenir avec des vents favorables. Enfin voilà, expliquer la course au large grâce à Philippe.
2: Ouais. C'est vrai que vous faisiez du camping sauvage en Camargue?
3: Alors ça, c'était beaucoup plus tôt, mais c'est vrai.
2: Ah oui, je fais des allers-retours.
3: À la pointe de l'Espiguette.
2: Ah, non, époque... ça, c'est la plage du Gros du Roi, de Port-Camargue.
3: Exactement, du Gros de Port-Camargue. À une époque, c'était encore possible. Aujourd'hui, là, vous amusez pas à faire ça parce que ça va pas durer très longtemps, mais non. À l'époque, on pouvait encore le faire.
2: La Camargue, c'est une région qui est aussi, vous étiez dans le Vaucluse, on a parlé de Hap, mais on est à deux pas, du coup.
3: Exactement, la Camargue, c'est, et d'ailleurs, ça l'est encore plus aujourd'hui, mais c'est un lieu emblématique de l'évolution que l'on doit avoir dans notre rapport à la nature. Pourquoi? Parce que c'est un estuaire, parce que c'est un delta, pour être plus exact, parce que c'est un endroit où on voit la nature évoluer en fonction des températures, en fonction de l'impact, en fonction de la pollution, en fonction de l'occupation. Enfin voilà, et il y a beaucoup de choses à faire, tout en respectant la nature et en même temps en permettant le développement de l'homme. Et c'est un bel endroit pour ça.
2: Louis, j'ai évoqué les différents médias dans lesquels vous allez travailler, votre carrière ensuite, on la connaît. Je vais profiter de ces dernières minutes pour encore me balader en France avec vous et j'aimerais aller faire un tour sur l'île aux Moines.
3: Ah,
2: c'est votre paradis sur Terre.
3: Ouais, c'est en tout cas le paradis en France, c'est clair. C'est pour moi un endroit emblématique. Encore une fois, j'ai parlé du golfe du Morbihan, mais cet endroit, on est sur une île, donc je sais pas pourquoi ça. Je trouve qu'il y a un petit côté protecteur.
2: Toujours.
3: Et quand on est, toujours. Et quand on est sur cette île, il y a des odeurs parce que comme on est sur une île, l'eau protège des températures extrêmes. Donc ça veut dire que des essences tropicales ramenées par des armateurs qui faisaient le tour du monde, qui sont venus s'installer ici parce que aussi avaient compris que c'était un bel endroit, et donc ça crée une ambiance, des odeurs, et puis un spectacle. Enfin, aller voir le golfe du Morbihan, aller voir les courants, la mer qui monte, qui descend, les couchers de soleil correspondants, voilà, on y est.
2: Ah, le lieu pour le plus beau coucher de soleil, ou celui qui vous a marqué dans votre vie?
3: Oh. Alors là, il est loin de la France, mais en France, aller voir un coucher de soleil, quand il y a une tempête sur le Ratzin, pour peu qu'il y a ce qu'on appelle le front froid qui passe, c'est-à-dire qu'il y a une éclaircie, que le soleil passe juste sous les nuages, dans une lumière hallucinante, et avec la tempête, vous allez voir, c'est extraordinaire.
2: Le bassin d'Arcachon. C'est aussi un endroit qui vous a marqué, le bassin d'Arcachon.
3: Oui, le bassin d'Arcachon, c'est une mer fermée, c'est une mer où j'ai appris, c'est une mer qui, il y a la dune du Pilat pas très loin quand vous êtes à Arcachon. Donc c'est aussi un endroit où on peut s'apaiser, on peut se reposer, on peut laisser un peu courir les choses.
2: Ouais.
3: J'aime bien la nature, elle sait faire ça. Si on sait l'écouter, si on sait la regarder, on peut trouver des moments où on va s'apaiser. Et le bassin d'Arcachon est un de ces endroits en France.
2: Alors, pour vous apaiser, vous aimez aussi aller prendre des photos en Afrique. Vous êtes un fan de safari photo.
3: Ben oui, exactement, parce que voilà, quand vous aimez le rapport à la nature, quand vous allez en Afrique, j'ai découvert ça il n'y a pas très longtemps, parce que voilà, malheureusement, les voyages coûtent cher, plus on va loin. Et là, j'ai la chance de pouvoir en faire quelques-uns en ce moment. Et là, ouais, je vais utiliser ce mot, j'essaie de parler français, mais là, ça ne va pas être français, vous prenez un shoot. C'est un shoot émotionnel extraordinaire. Le rapport aux animaux, à la nature, avec là des guides qui ont une éthique, qui respectent, qui ont envie de partager, ouais. Ben, on vit des moments, enfin moi, c'est sublime, ça touche au sublime.
2: Et la boucle est bouclée, votre maman est née au Sénégal, je sais pas, je me dis que vous êtes, voilà, vous allez en Afrique.
3: Il y a peut-être des gènes, il y a peut-être des choses qui ressortent et qui à ce moment-là ont envie de vivre et de vibrer. Ouais.
2: C'est Louis Baudin qui est votre invité ce soir jusqu'à 21h dans Il n'y a pas que Paris dans la vie. Louis Baudin, comment prévoir sa météo quand la météo fait l'histoire? C'était chez Albin Michel, c'est sorti il y a déjà quelques années, mais je le dis parce que voilà, on peut toujours se les procurer. Nous sommes tous météo-sensibles, ça c'est le plus récent également chez Albin Michel. Ouais. Vous pouvez les lire surtout avec ce qu'on vit aujourd'hui. C'est vrai, il faut s'inquiéter, la sécheresse, les incendies, la canicule.
3: Alors, il faut s'inquiéter, mais il faut surtout être résilient, c'est se dire, waouh, on ne peut pas continuer comme ça. Moi, je ne suis pas là à rentrer dans les détails de plus 3, plus 4, mais non. Aujourd'hui, on est 8 milliards d'individus sur une planète qu'on ne va pas quitter tout de suite. Donc, ça veut dire qu'il faut vraiment qu'on s'y mette et qu'on soit juste un peu plus à l'écoute de ce que nous dit la nature. Donc, le retour du bon sens, la technologie, oui, mais au service de cette nature et de l'homme. Voilà, mais si on fait tout ça, c'est pour ça que je reste optimiste. Bah oui, on va le faire. Et on va le faire.
2: Et qu'on vous entende. Que les nuages et le soleil vous entendent. C'est parce que vous connaissez bien la France que vous êtes chevalier de la Légion d'honneur.
3: Ah. Oh, ça, j'en parle pas parce que je sais pas si
2: oui,
3: j'ai
2: mais la
3: mérite.
2: Oui, mais la France vous rend quand même la connaissance que vous avez de ce pays.
3: C'est vrai que voilà, bah, ça oblige. Comme bien un sûr. Peu de notoriété, ça oblige effectivement à des comportements, à du partage, à essayer de transmettre un certain nombre de valeurs et être justement dans la transmission. Voilà, un peu d'expérience à transmettre. Je sais pas si je suis légitime, je sais pas si j'ai. Mais en tout cas, je suis dans cette phase où aujourd'hui j'ai envie de partager et transmettre et puis de rappeler quand même qu'on est dans un pays extraordinaire. Je le disais en introduction, mais quand vous faites un peu de géographie, quand vous faites un peu de météorologie, vous dites, mais un pays comme la France, cherchez dans le monde, vous n'en trouverez pas un qui 1000 km sur 1000 km offre cette diversité de géographie. Pourquoi est-ce qu'on est le pays le plus visité au monde? Pourquoi est-ce qu'on est le pays de la gastronomie? Parce qu'on a des paysages, on a des sols, on a une géographie qui nous permet de développer des produits extraordinaires.
2: Parler de la gastronomie, ça tombe bien. On va où en France pour bien manger avec vous, Louis Baudin? Il y a des régions.
3: Mais on va partout.
2: On va partout, vous allez
3: mais
2: dire.
3: Ouais, mais c'est ça. J'allais dire, je sais pas, immédiatement, viens d'aller en Champagne. Puis après, je me dis, ben non, on va en Saône-et-Loire, là. Il y a quelques petits restaurants qui savent très bien. Ouais. Puis après, on va aller, ben oui, les produits de la mer. Ben non, c'est bien aussi, ça, quand même, du côté de Brest. Et puis, on peut aller en Provence, parce que là, d'un seul coup, on va découvrir une cuisine méditerranéenne qui, en plus, est très, très bonne pour ce qu'on a, entre guillemets, quand on y un peu. Donc, bah non, c'est partout. Mais apprenons juste à nous arrêter, à écouter les locaux, à écouter ceux qui connaissent leur terrain, et puis à les respecter et de faire avec ce qu'ils nous disent. Et là, vous allez voir, vous allez vivre des moments mais incroyables.
2: Ouais. Tout à l'heure, je vous ai demandé de fermer les yeux. Je vous ai laissé imaginer la carte de France que vous connaissez par cœur. Si on devait garder qu'un seul lieu, Louis Baudin, parce qu'on a évoqué plein, vous voyez le lieu central de votre vie?
3: Ah, le lieu central. Mais je dirais, pourquoi pas aller justement dans le Massif central. Pourquoi pas aller se projeter du côté du Cantal, par exemple. J'ai pas vécu, mais j'ai traversé le Salers, par exemple. Et là, j'ai aussi découvert quelque chose qui est loin de ce que moi j'aime bien. Quand je suis loin de la mer, je suis un peu trop loin de la mer.
2: Il y a plein de lacs en Auvergne.
3: Il y a plein de lacs, exactement. Oui. Et puis surtout, il y a là aussi des endroits à la fois d'une richesse en matière de paysage, de vision, de gastronomie. Ben voilà, c'est un peu l'antithèse de ce que je suis et de ce que je recherche comme ça spontanément. Mais ouais, c'est peut-être là le centre pour repartir et retrouver l'origine.
2: Le centre de la Terre.
3: Ouais, le centre de la Terre. Bah, il y a des volcans,
2: bien sûr.
3: Pas très loin.
2: Ah, bah oui, puis ils peuvent se réveiller à tout moment.
3: Et puis qui peuvent se réveiller. Alors,
2: puis
3: ils sont peut-être plus là, mais c'est sûr qu'ils se réveilleront un jour.
2: La chaîne des puits, si vous la survolez en avion, moi qui l'ai fait, je peux vous dire que c'est magnifique, Louis Baudin.
3: Exactement.
2: On s'est vraiment bien, bien baladé dans toute la France. Il y a encore des lieux où vous ne connaissez pas, où vous dites, il faut que je m'arrête, là.
3: Oui, le Jura, que j'ai un peu balayé, mais par exemple, je ne connais pas assez. Je ne connais pas assez du côté de la Dordogne, par exemple. La vallée de la Garonne, c'est pas ce que je connais mieux, mais je connais un peu Toulouse, mais Oui, les Pyrénées. Je connais assez bien les Alpes, mais je connais un peu moins bien les Pyrénées. Donc ouais. Il y en a encore d'endroits à découvrir.
2: Merci pour ce voyage, Louis.
3: Bah non, merci pour l'invitation.
2: C'est vraiment un plaisir. On aura partagé, pu pour y rester là très longtemps. Je vais vous poser la question que tout le monde vous pose. Quel temps il fait demain? Quel temps il fait demain, Louis Baudin?
3: Écoutez, j'espère qu'il va pleuvoir.
2: La météo, c'est sur TF1, c'est sur le week-end. Hein,
3: oui, exactement,
2: rappelle, en ce
3: surtout
2: moment,
3: le week-end. Ouais.
2: Vous venez aussi dans le journal de 20h souvent pour parler de nouvelles technologies ou d'avancées.
3: Exactement.
2: Voilà, on l'oublie pas parce qu'il s'intéresse à tout, Louis.
3: Bah, la transmission, surtout partager, transmettre, c'est important.
2: La radio, que j'ai trop citée, mais dans laquelle on vous retrouve aussi le matin et qu'on salue affectueusement. Merci Louis Baudin, c'était un plaisir. En tous les cas, je vous souhaite un bon voyage, une belle suite de voyages. Peut-être une dernière question, je vous mets pas la porte, mais la retraite dans très longtemps, mais où est-ce que vous pourriez vous installer les derniers jours? Vous aimeriez que ce soit où?
3: Non, je pense que autour de la Bretagne, là, autour du golfe du Morbihan, ouais. ou Trébordin, ou sur la côte de Granit Rose, ouais, j'aime bien ces endroits-là.
2: Merci Louis Baudin. Émission à retrouver sur ici.fr. Rendez-vous demain, d'autres parcours, d'autres invités et un autre voyage. Passez une belle soirée. Salut.
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2: Bon, alors le menu tout de suite, monsieur Gaëtan Roussel, qu'est-ce qu'on fait, où est-ce que vous nous emmenez ?

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1: Excellente soirée, merci d'écouter ici, il est 21h. 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
2: Bonsoir à tous. Ce soir encore, je vous embarque avec moi dans une petite virée d'une heure avec les tubes qui ont fait danser et chanter dans les années 80 et qui continuent à le faire. Ce soir, ça commence comme ça.

0: La vie par procuration, évidemment, c'était Jean-Jacques Goldman.
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0: Et qui dit années 80 dit Jean-Jacques Goldman. Durant cette décennie, il a produit 4 albums légendaires et 2 lives. Et d'ailleurs, ce tube, La vie par procuration, a été enregistré pour l'album Non homologué en 85. Mais c'est la version live sur l'album En public en 86 qui sort en single et qui devient un tube. Résultat, 21 semaines dans le top 50. Hein. Cette même année, 86, le duo anglais Eurythmics occupe le top 50 avec l'une de ses plus belles chansons, The Miracle of Love.

Céline Dion, Ne partez pas sans moi. On vient d'écouter le titre qui a permis à Céline de gagner le concours Eurovision de la chanson. C'était en 88, elle représentait la Suisse. Et à propos d'Eurovision, Céline, comme tous les Canadiens, a dû se réjouir en apprenant que l'année prochaine, le Canada serait pour la première fois représenté en Bulgarie lors de la prochaine édition de l'Eurovision. Alors question, est-ce que l'Espagne participera à l'événement? Réponse dans les semaines à venir. Tout de suite, le plus grand groupe pop espagnol de toute l'histoire de la musique espagnole, Mecano, Hijo de la Luna.

0: Le groupe Bronski Beat avec Why.
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0: Et en 1984, le groupe de Jimmy Somerville se classe dans les hit-parades de nombreux pays grâce à ce titre qui dénonçait l'homophobie. Allez, quelques repères, tiens, justement. 1984, c'est l'année de la création du Top 50 et de Canal+. 1984, la France, championne d'Europe de foot après sa victoire contre l'Espagne. Platini marque 9 buts. Et malheureusement, 84, c'est aussi le début de l'affaire du petit Grégory. Enfin, pour la musique, 1984, c'est le tube Smooth Operator de Sade.

Le joueur de blues, c'était bien sûr Michel Jonas. Extrait de l'album Nouvelle Vie, succès en 1981, devenu un classique que Michel Jonas ne manquera sûrement pas de reprendre en version piano-voix, accompagné du fidèle Jean-Yves D'Angelo. Ça sera le 10 octobre prochain au Théâtre Luxembourg, c'est à Meaux. Notez également sur vos agendas un autre concert, c'est samedi prochain que Jeanne Masse retrouvera ses fans à la Cigale à Paris et elle chantera sans doute « Sauvez-moi ».

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1: On referme la parenthèse années 80. Dans un instant, on ouvre celle de 100% chansons françaises. C'est la suite de votre fin de journée. Alors à demain, dès 21h, je compte sur vous. Merci d'écouter ici votre radio, il est 22h.
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2: Le couple Véronique Sanson et Michel Berger est porté par une passion dévorante. Mais derrière le bonheur apparent, un séisme se prépare en coulisses.
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3: Imaginez une chambre d'hôtel, un piano et une seule nuit pour changer le cours d'une carrière. Ce sont les coulisses d'un tube de Gilbert Montagnier.
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3: En 1984, Gilbert Montagnier et le parolier Didier Barbelivien s'enferment avec une mission, créer le tube ultime. Au petit matin, les sunlight des tropiques est né. Barbelivien a jeté les mots sur le papier en quelques minutes, inspiré par l'optimisme débordant de Gilbert. Le résultat, un mélange parfait de disco à l'italienne et de chaleur tropicale.

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2: J'ai un vieux tour Chaublin des années 50. Je le regarde chaque jour. Je me régale juste de le voir.
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3: Martin, vous vous êtes lancé à 45 ans dans une magnifique aventure, les objets mécaniques en tout genre, comme des montres, des goussets, des réveils ou encore des jouets. Et bien tout ça, ça retrouve une seconde jeunesse grâce à vous. Votre atelier s'appelle « Et le temps passe ». C'est magnifique comme nom, Saint-Martin.
2: Vous savez, ce nom vient de mon premier cours de français qui était encore en cassette. Et il y a une conversation... Et cette phrase « Et le temps passe » me restait en tête, je ne sais pas pourquoi, et ça m'a servi comme nom pour mon entreprise. Mais ça date, hein, ça date 20 ans au moins.
3: Est-ce que vous vous rappelez d'un déclic dans votre parcours qui vous a fait basculer dans l'univers de l'horlogerie ?
2: Le déclencheur, c'était un film où il y avait des horlogers dedans. J'ai été ingénieur avant, j'ai reconverti à l'âge de 45 ans. J'ai toujours aimé réparer, restaurer, bricoler. Ça m'accompagne depuis mon adolescence finalement. C'était des vieilles radios, des postes de radio, c'était des motos, c'était des petits trains électriques. J'ai toujours aimé remettre en état, redonner une nouvelle vie. Et j'ai pris l'école, j'ai passé 3 années d'école à Pforzheim, à l'école en Allemagne.
3: Concernant les objets hein, qui passent dans vos mains, est-ce que vous aimez travailler un objet en particulier ou est-ce que vous êtes fier d'avoir un objet en particulier dans vos mains ?
2: Ce que j'aime beaucoup et ce qu'il arrive rarement, ce sont des grandes sonneries, des pendules neuchâteloises, par exemple. Ce que j'aime, c'est surtout des objets où c'est pas juste comme d'habitude. Ça veut dire il y a un peu plus de challenge, on peut dire. Il y a des dégâts qui ne sont pas évidents à réparer. Il faut trouver une solution, il faut réfléchir, il faut se renseigner. Et j'aime tout ce qui sort un peu d'ordinaire.
3: Et Martin, si on pousse la porte de votre atelier qui s'appelle « Et le temps passe », qu'est-ce que vous nous partagez en premier ?
2: Ma passion pour l'outillage, parce que surtout dans le passé, l'outillage d'horlogerie, il avait toujours une beauté. Il y a toujours, c'est bien travaillé, c'est du laiton, c'est juste la beauté des mêmes machines. J'ai un vieux tour Chaublin des années 50. Je le regarde chaque jour, je me régale juste de le voir.
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4: On sait qu'on est Lorrain, Nicolas Turon, parce
5: qu'on connaît les petites roues de Revigny.
4: Revigny, c'est dans les Vosges ?
5: Ah non, c'est dans la Meuse.
4: Oui,
5: sud de la Meuse. C'est trop facile d'ailleurs de se moquer tout le temps de la Meuse, comme vous le faites dès que le micro est éteint, Frédéric.
4: Non, arrêtez.
5: J'entends
4: c'est pas
5: trop
4: vrai.
5: De mauvaises langues dire
4: c'est pas vrai.
5: De ce département que c'est le trou du cul du monde. Bon,
4: c'est pas la Creuse.
5: C'est bon, pas loin.
4: C'est la Meuse.
5: Il y a même une homonymie. Il y a quelque chose de phonétique
4: arrêtez.
5: Entre Creuse et Meuse.
4: Arrêtez.
5: Quand tu creuses ta fosse, Martoni. Bon, certes, ce département rural est l'un des plus touchés par la plaie des logements vacants. Près d'une habitation sur 5 est vide dans de nombreuses communes. Certes, il a été classé deuxième pire département de France sur Instagram en 2022.
4: C'est pas vrai.
5: Certes, c'est l'un des moins densément peuplés de France. Et certes, on y consomme plus d'héroïne que partout ailleurs en France. Mais sachez que c'est faux. La Meuse n'est pas le trou du cul du monde. Ça fait maintenant un moment qu'on a la preuve que le plus grand trou du cul du monde est à Washington. En revanche, dans le sud de la Meuse, le long de l'Ornain, il y a des petits trous. Des trous d'eau bien cachés dans la forêt qui ont chacun un nom particulier. Alors ces noms-là, vous ne les trouverez pas sur les cartes IGN. Il faut être braconnier ou historien, ou les deux à la fois, ou rencontrer les Révinéens pour les connaître. Ainsi, Le trou nacelle, donc on est d'accord, c'est des noms donnés à des petits trous d'eau dans la forêt.
6: Oui, oui.
5: Le trou nacelle tient son nom d'un engin qui traversait l'eau lors des travaux du canal de la Marne au Rhin,
6: d'accord.
5: qui traverse la Lorraine, travaux menés par l'ingénieur Charles-Étienne Collignon au 19e.
6: D'accord.
5: Et cette nacelle, qu'est-ce qui est arrivé? Eh bien, elle est tombée.
6: Dans un trou.
5: Eh bien voilà, donc ça devient le trou nacelle. Le trou prussien.
6: Alors ça date
5: de 1870,
6: de la guerre de 1870. Oui.
5: Un Prussien s'y est noyé pendant la guerre.
6: D'où
5: alors le
6: nom.
5: Trou est un petit peu maudit, il faut pas trop y traîner. Ce que l'habitant que j'ai rencontré m'a confié à mi-mot, en me faisant jurer de ne pas le répéter à la radio, c'est qu'on a peut-être aidé un petit coup le Prussien à se noyer. Si vous voyez ce que je veux dire.
6: Oui.
5: Et enfin mon préféré est le trou Marius, qui doit son nom à un braconnier qui pêchait à la main. Quand il voyait le garde champêtre arriver, il se foutait à l'eau et respirait à l'aide d'un roseau. Il faisait le plongeur sous-marin, et le lendemain, on le voyait aller donner du poisson aux huiles dans le château du coin, donc il était couvert malgré tout. Alors, ne dites plus jamais, s'il vous plaît, que la Meuse est un trou. Dites-moi de quel trou il s'agit.
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7: Strasbourg, on a la cathédrale, la choucroute, le marché de Noël et, je ne vous apprends rien, le Parlement européen. Rien que ça. Un symbole mondial qui est coincé entre le Rhin et quelques pistes cyclables, mais c'est un édifice que je visite pour vous aujourd'hui. Je suis devant ce bâtiment immense, tout en verre, tout en courbe. Et c'est vrai que depuis toutes ces années à le regarder, j'ai toujours trouvé que son architecture semblait un peu inachevée. Vous trouvez pas ? Eh bien, bingo ! Sachez que c'est volontaire et que c'est justement pour symboliser une Europe en construction. C'est Angelos qui me l'a dit, c'est mon guide du jour. Il est administrateur au Parlement européen. Il est comme à la maison, lui, ici. Il fonce, hop, sans douter de la direction où il va. Et quant à moi, c'est un peu différent. Je regarde partout, il y a des drapeaux, des badges à biper, des gens pressés. Et je dois dire que l'ambiance est quand même plutôt feutrée. La déco est plutôt réussie et la sécurité, elle, est très sérieuse. Je crois que j'ai dû vérifier au moins 3 fois chaque heure si j'avais bien mon badge dans la poche. Et miracle, je l'ai même pas perdu. Ici, c'est un peu comme une petite ville intérieure. Des couloirs partout, des gens qui marchent vite, parfois très vite. Bon, moi, clairement, c'est écrit sur mon front, hein, visiteur, parce que je regarde le plafond, je suis largement impressionné, alors que les autres, beaucoup moins, c'est immense. Tout est simplement immense. Angelos m'emmène dans le fameux hémicycle. Et là, impression de grandeur immédiate. C'est là que siègent les 705 députés pour environ 12 sessions plénières par an, avec au menu des débats publics, des votes, des prises de parole de la Commission européenne ou encore du Conseil, et parfois même des discours de chefs d'État ou de gouvernement. Alors, en effet, même si certaines sessions se tiennent à Bruxelles, Strasbourg est le seul lieu prévu par les traités pour les sessions plénières dites ordinaires. Et sa tenue à Strasbourg n'est ni symbolique, ni facultative. Non, non, non, c'est une obligation légale. Maintenant qu'on est dans l'hémicycle, alors je m'installe et je réalise que chacun des 705 sièges est équipé d'un casque pour la traduction simultanée, soit 24 langues officielles. Et je vous laisse imaginer la logistique derrière tout ça pour connecter le bon traducteur au bon député. Et puis bien évidemment, on trouve les fameux boutons pour voter. Ah bah oui, c'est un peu la base quand même. Strasbourg a été choisi comme siège du Parlement, pas par hasard. Et non, c'est parce que notre capitale alsacienne, à travers son histoire, eh bien, symbolise la réconciliation franco-allemande. Quant à moi, j'ai compris bien des choses pendant cette visite, sauf le plan du bâtiment. Ah oui, j'étais complètement perdu.

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1: On est à Saint-Nazaire pour mettre en lumière une personnalité qui allie chiffres et notes de musique. Morgane est comptable, mais surtout musicienne passionnée. La musique qui est arrivée très vite dans sa vie.
2: Enfant, en fait, je me souviens vraiment d'un moment où chez mon père, il y avait un piano et un cousin a joué un morceau. Et ça m'a vraiment fait quelque chose de physique. Je me souviens, je me suis dit, oh là là, je veux faire pareil. Et j'ai appris toute seule le morceau qu'il jouait. C'était comme un peu une obsession. Et à partir de là, voilà, je me suis mise à faire des cours de piano. Ensuite, il y a eu la guitare offerte par mon père à l'âge de 12 ans. Et puis, j'ai appris toute seule.
1: Vous travaillez comment, vous ?
2: Alors, moi, je travaille en comptabilité.
1: Ouais.
2: Donc, je travaille quasiment en temps plein. Et j'ai deux après-midi par semaine, ce qui me permet d'avoir du temps. Je fais mon travail donc, de comptabilité, on va dire, normal, ouais. Tous les jours.
1: Okay.
2: Et puis, le mardi et mercredi après-midi, c'est des temps que j'ai fixés pour moi, pour avoir du temps libre, pour faire de la musique, justement.
1: C'est chaud. Alors, est-ce que vous avez des petits rituels comme bon nombre d'artistes ? Comment vous écrivez, vous, par exemple, Morgane ?
2: Alors, moi, c'est toujours la musique en premier.
1: D'accord.
2: Je joue. Ce qui est le mieux pour moi, c'est de jouer un petit peu sans but, on va dire. Et il y a des choses qui arrivent. Et à partir du moment où j'ai une petite idée mélodique, tout ça, je chante un petit peu au hasard comme ça. Enfin, je vois où ça me porte. Et des fois, il y a des mots qui sortent. Alors souvent, c'est en anglais. Parce que moi, j'écoute beaucoup de musique en anglais, voilà, principalement. J'ai pas de chansons en français et de plus en plus en espagnol aussi. Parce que j'ai un grand-père qui était espagnol. Donc j'ai ça aussi dans ma famille. Et j'ai passé des années de vacances en Espagne. Donc le chant espagnol est venu un peu plus tard. Parce qu'en plus, j'ai des musiques qui ont des sonorités orientales. Donc,
1: ça veut dire qu'on n'écrit pas de la même manière d'une langue à une autre ?
2: On va dire qu'avec l'espagnol, il y a des sonorités que j'aime. L'anglais, d'autres choses. Je le ressens. Dès que je compose une musique, je ressens où est-ce qu'elle va aller. Après, le thème, il vient des fois comme ça au hasard. Quand il y a un mot qui sort, je me dis, tiens, ah, il y a ce mot-là qui sort, et ben j'y vais. Mais je me dis jamais avant, tiens, je vais parler de tel sujet ou quoi. Je me laisse vraiment porter par la musique. Moi, j'ai vraiment l'impression que la musique, c'est une partie de moi, que j'explore aussi un peu qui je suis à travers la musique. C'est vraiment particulier.
1: C'est thérapeutique ?
2: Ah, il y a un côté thérapeutique aussi. Mais par exemple, jouer en live, c'est parfois difficile pour moi.
1: Pourquoi ?
2: Parce que le regard, parce que la peur d'être, je sais pas, pas comprise. Ou c'est toujours. Et puis comme je vous dis, on partage une partie de soi, donc on se met à nu.
1: Ouais.
2: Et puis j'ai une musique, voilà, intimiste, guitare voix, piano voix. Bah, on se retrouve un peu, devant les autres. Et maintenant, voilà, je me dis, bah, j'y vais. Même si j'ai peur, j'y vais.
1: Si on pouvait vous souhaiter quelque chose, Morgane, ce serait quoi ?
2: Et ben, de vivre justement sans rien écrire, se porter, enfin se laisser vraiment porter par la vie, prendre tout ce qui vient. Je vis les choses au jour le jour, en fait.
1: Si vous aviez un petit message à faire passer, peut-être à des personnes comme vous qui n'osent peut-être pas se lancer, vous leur diriez quoi ?
2: Je me dis, moi, regardez, je pouvais même pas chanter devant mes parents petites, alors il faut du temps, mais si vous avez une passion, écoutez-vous, soyez vous-même. Je me dis, voilà, c'est dommage d'avoir peur d'être jugé, finalement. Moi, j'ai peur, des fois, en concert, j'ai vraiment peur de ce qu'on va penser, mais je me dis, au moins, tu l'auras fait. Et je l'ai fait pour moi, avant tout. Voilà, faire les choses pour soi.
1: Morgane nous rappelle qu'il est possible de concilier passion et profession et que derrière chaque artiste, il y a souvent un entourage qui croit en lui. Entre partitions et tableaux pleins de chiffres, elle continue d'écrire sa propre harmonie portée par ceux qui la soutiennent à chaque note.
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3: Notre patrimoine recèle de milliers de secrets qu'on vous fait découvrir tous les jours dans cette chronique. Bonjour Grégory Charbonnier.
4: Bonjour.
3: Chef de projet Ville et Pays d'Art et d'Histoire à la Ville et Métropole de Saint-Étienne. Aujourd'hui, on va parler de cette région stéphanoise qui est quand même le berceau d'une grande invention.
4: En effet, le chemin de fer est né ici. Enfin, plus exactement, le premier chemin de fer d'Europe continentale. Il a été mis au point et en service entre Saint-Étienne et Andrézieux en 1827.
3: Pourquoi Saint-Étienne ?
4: À cause du charbon. Les mines de la région extraient déjà beaucoup de charbon et leurs clients sont à Lyon ou du côté de Paris. On cherche donc des moyens de transport qui permettent son exportation. On transporte le charbon jusqu'à Paris par la Loire, par exemple. Mais la Loire est à une vingtaine de kilomètres de Saint-Étienne et il faut pouvoir l'atteindre rapidement. Des ingénieurs comme De Gallois ou Bonnier ont fait des voyages d'études en Angleterre et ont vu cette machine qui roule sur des rails, que ce soit à l'intérieur des mines ou pour rejoindre les fleuves afin d'embarquer le charbon. Bonnier fait partie d'une société qui a obtenu de l'État la concession de la ligne Saint-Étienne-Andrézieux. Les travaux se déroulent entre 1824 et 1827. Il faut expropriés, creuser des tunnels, bâtir des ponts, traverser les communes de Saint-Étienne, Villars, La Fouillouse et Andrézieux pour atteindre le port sur la Loire. La première ligne de chemin de fer, après avoir traversé Saint-Étienne depuis le pont de l'Anne, suit le fond de la vallée du Furon jusqu'à la Loire. Bonnier cherche le tracé le plus plat possible et éviter le dénivelé positif. Le premier train est tracté par des chevaux. On descend le charbon jusqu'à la Loire et on le remonte avec des galets, du sable et du bois à Saint-Étienne.
3: Peut-on visiter et découvrir les vestiges de cette première ligne aujourd'hui ?
4: Il ne reste que très peu de choses. L'urbanisation dans les villes et le passage de l'autoroute A47 dans la basse vallée du Furon ont fait disparaître l'essentiel de la ligne. C'est surtout vers l'arrivée, au bord de la Loire, qu'on voit des traces du port. Certaines portions ont été reconverties en route et on peut donc les emprunter à pied ou en vélo. Ou plus simple, pour comprendre cette première ligne par laquelle tout a commencé, et d'aller visiter l'aventure du train, le musée dédié au chemin de fer à Andrézieux-Boutéon.
3: Merci beaucoup Grégory Charbonnier, à très bientôt pour de nouvelles aventures.
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1: Dans Minute Papillon, Thierry, on va ce matin au cinéma avec les mémoires d'un réalisateur auxerrois.
5: Jean-Paul Rapneau, 93 ans, réalisateur entre autres de Cyrano et du Hussard sur le toit, publie Vive Allure, un livre écrit avec la romancière Ketevan Davrichevi. Oui, c'est difficile à prononcer. Hein. C'est allègre, rapide, on ne perd pas une seconde pour raconter la trajectoire de ce fils de Lyonne qui a grandi au sein d'une famille de la bourgeoisie provinciale. À l'âge de 6 ans, le petit Jean-Paul découvre son premier film au cinéma familial, la salle de spectacle fondée par l'abbé Deschamps. Il s'agit de Robin des Bois de Michael Curtis avec Errol Flynn. Cette projection marque profondément le jeune garçon qui garde dès lors un goût prononcé pour les films de KPDP.
6: Voyez la bienvenue à Garoud, jeune dame.
5: Son second grand choc cinématographique survient dans les années 40 lorsqu'il découvre Citizen Kane d'Orson Welles.
7: En sortant, je me suis dit, bah, c'est le cinéma et l'art, l'art total. Le cinéma s'est imposé à moi, rue de Paris, à Auxerre.
5: Dans son livre, Jean-Paul Rapneau raconte avoir toujours aimé raconter des histoires devant sa famille, d'abord avec des bouts de papier dans ses poches où il notait toutes les bonnes anecdotes entendues à la radio ou ailleurs.
8: Mais c'est formidable ce qu'il pousse bien, ce
5: gars. Et puis au cinéma ensuite. Dans ce livre de mémoire, il nous régale de quelques anecdotes avec les comédiens de ses films. Depardieu qui peine à faire un régime pour Cyrano ou un Yves Montand, grande gueule sur Le Sauvage.
9: Mais c'est fini tout ça, ouais.
5: Mais qui se calme dès qu'on crie plus fort que lui. Un comédien jaloux de Catherine Deneuve sur Le Sauvage ou d'Isabelle Adjani sur le tournage de Tout Feu, Tout Flamme.
10: Lâche-moi !
11: Non, viens, je veux que tu vois.
5: Ses mémoires sont un livre qui se déguste et qui prouve qu'à 93 ans, Jean-Paul Rapneau n'a rien perdu de son art de conteur né. Vive Allure, c'est le titre de ce livre et c'est publié aux éditions Grasset.

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1: Les gens d'ici, tous les jours, une rencontre quelque part sur le territoire. Et quand deux surfeurs très joyeux rencontrent Valérie Delos, réputée comme très joyeuse, ça donne un sacré trio qui vous réveille. Ils se sont rencontrés à Tarnos, à la plage de la Digue.
2: Bonjour, je m'appelle Max, je suis de Boucau, je surfe au Boucau depuis les années 1970. Et j'ai donc 65 ans fait, voilà.
3: Mais vous n'êtes pas tout seul, vous êtes avec, bonjour.
4: Yes, moi c'est Michel, j'ai arrêté de surfer il y a 10 ans. Et puis je m'en porte pas mal aussi, il y a un peu trop de monde. Et donc je suis très très bien, comme je suis.
3: Et vous êtes de quel endroit?
4: Bayonne, né à Paris, je suis arrivé il y a 50 ans ici.
3: Bon alors les gars, moi je ne savais pas, c'est Max et Michel, mais vous avez fait référence à Jacques. Comment il s'appelait déjà?
4: Jackie Michel.
3: Oui, Jackie Michel. Il paraît qu'il sévissait dans les buts là-bas.
4: La butte de tir, oui, absolument. Comme son nom l'indique. Ça, vous pouvez la passer, celle-là. Elle est mignonne, et c'est la vérité.
3: Oui, elle est mignonne, je ne sais pas si c'est le terme, Max.
2: Bon, écoutez, oui, c'est pas mal quand même.
4: Elle a dû depuis le temps, Marc.
3: Je ne sais pas si les nouvelles générations ont la ref, mais bon, on pose ça là.
2: Ils doivent l'avoir, on leur fait confiance.
3: Donc là, tiens, vous pouvez me présenter, puisque vous êtes là depuis très longtemps, un petit peu où on est, là, si les auditeurs ne voient pas les paysages.
4: Ouais. C'est l'embouchure de la Dour, Tarnos. C'est la première localité des Landes.
3: Quel temps vous préférez, vous?
2: Bon, on préfère même la saison, septembre, octobre, sans doute, c'est les meilleurs. Mars, avril, tout ça, c'est des vents de nord assez violents, encore un peu de fraîcheur, voire quelques giboulées, l'eau toujours un peu trouble, avec, comme il pleut, tout ça, les descentes de la Dour, de la rivière, mais toujours agréable. Toutes les saisons, ça, c'est très agréable.
3: Alors vous êtes un surfeur depuis toujours et vous continuez, dites donc à 65 ans, continuez à surfer, moi ça m'épate.
2: Occasionnellement maintenant, je reste toujours en contact avec la mer et à vélo, je vais plus souvent ramer, nager, surfer quand il y a des bonnes conditions, mais depuis un an quand même je ne suis pas trop allé, j'avais quelques blessures à cause de chutes à vélo et comme ça, et donc je surfe moins.
3: Ah oui, parce que c'est l'année dernière que vous avez surfé, c'est fait très très occasionnel comme surf.
2: Ouais. Mais l'année dernière, c'était pas si loin que ça, on est qu'au mois de mars.
3: Ouais, c'est vrai.
2: J'ai beaucoup surfé l'année dernière au mois de novembre.
3: C'est un peu un mytho, votre copain Michel.
4: Complètement, oui, complètement. Je pense qu'il se rêve un peu. Oui.
3: Je me promenais sur la digue et on m'a raconté, tout à l'heure, là, quand j'étais là-bas, on m'a raconté que vous avez surfé avec le frère de Lisa Ratou. C'est vrai ça?
2: Oui, c'est vrai, oui. C'était mon équipier. On était équipier quand on est allé surfer la vague légendaire de Bellara. Voilà, donc on était tous les deux, toujours ensemble. Ouais.
3: Et c'est quoi votre plus beau souvenir à chacun de surf, Max? Le plus beau souvenir de surf que vous avez, c'était où et quand?
2: Je pense que c'est sur la vague de Safi au Maroc.
3: Et pourquoi elle était magnifique?
2: Parce que c'est déjà un spot de renommée mondiale, parce que toutes les conditions étaient réunies, et voilà, et la vague était parfaite, longue, extraordinaire.
3: Quoi. Et notre Parisien, c'était où sur la Seine, la plus belle vague?
4: Le Parisien, c'est quand je suis sorti indemne par 4 mètres ici, et que voilà, et j'ai commencé à boire de l'eau et voilà, et à marcher sous l'eau même carrément. J'en suis sorti sans me noyer. Voilà.
3: C'est vrai, c'est dingue ça.
4: J'ai mis un peu de mes forces. Ah, voilà. Oui. Oui.
3: La vague de 4 mètres, c'est énorme.
4: Oh, il y avait 3 mètres 50, 4 mètres, oui, c'était énorme.
2: 4 mètres de non. Bon, et nous, on va marcher.
3: Bon, allez les gars, merci. Je vous dis au revoir. Merci, au revoir.
4: Ah, ciao.
2: Oui, merci. Au revoir. Bonne journée. Adieu, agour.
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1: On raconte, on vous rappelle aussi les mille raisons d'aimer la Côte d'Azur. Tout ne se passe pas que sur le plancher des vaches. Salut Tom Aubry.
5: Salut Quentin, bonjour à tous.
1: C'est un bon moyen justement d'ouvrir la page du jour.
5: Allez, c'est parti.
1: Allez hop.
5: Raison numéro 5, journée spéciale. Aujourd'hui, ce 28 novembre, on célèbre une vieille dame. Une vieille dame que l'on connaît tous. C'est la mère de centaines de millions de personnes, car elle borde notre littoral. Je parle bien sûr de la Méditerranée. Méditerranéum, la mer au milieu des terres en latin. Ou Mare Nostrum, notre mer. Et il faut bien dire, ici dans les Alpes-Maritimes, on est tous méditerranéens.
6: Alors, ça veut dire que la Méditerranée fait aussi partie de notre patrimoine.
5: Bien évidemment, un patrimoine que l'on partage avec des millions de personnes. C'est un carrefour de culture, un pont entre trois continents. La Méditerranée a vu naître des civilisations, des philosophes, des poètes et les plus anciennes routes commerciales. Et aujourd'hui encore, elle abrite l'une des plus fortes biodiversités du monde. Des herbiers, des coraux, des tortues, des mérous. Un patrimoine naturel incroyable, juste sous nos yeux.
6: Alors, qu'il y ait une journée mondiale de la Méditerranée, pourquoi pas? Mais pourquoi le 28 novembre? Pourquoi aujourd'hui précisément?
5: Car il y a 30 ans, jour pour jour, une décision historique a été prise. À Barcelone, le 28 novembre 1995, l'Union européenne et 12 autres pays bordant la Méditerranée se sont réunis pour signer un accord fondateur. C'est le lancement du processus de Barcelone, dont l'un des piliers stipule qu'il faut renforcer les échanges entre les peuples, promouvoir l'éducation, la culture, les droits humains et développer une identité méditerranéenne partagée. En bref, il faut faire de cette mer un lieu de dialogue plutôt qu'un lieu de fracture. Alors aujourd'hui, que l'on vive à Nice, à Menton, à Barcelone, à Tunis ou à Alexandrie, on partage tous un bout de cette mer, de cette histoire et de cette culture commune.
6: Mais on le sait, Tom, hein, la Méditerranée est aussi en danger.
5: Le changement climatique détruit cet écosystème hors normes. Des cachalots aux phoques moines, en passant par le corail rouge et le mérou brun. Car oui, il y a du monde qui vit sous la surface. 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
6: Tiens donc.
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6: Et ça, c'est une très belle raison d'aimer la Côte d'Azur et d'aimer la Méditerranée.
5: En plein dans le mille.
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1: Bonjour, je m'appelle Laureline, je suis artiste de cabaret et je suis chanteuse sur l'établissement de Périgueux.
2: Laureline, on peut vous retrouver sur la scène du Voulez-vous à Marsac-sur-l'Isle dans le rôle d'Opaline. J'ai pas vu tout le spectacle, mais il me semble que c'est quand même le personnage principal. Qu'est-ce qui lui arrive à cette fonctionnaire?
1: Alors, ce qui lui arrive, c'est qu'elle devient une star de la chanson, une star du musical. Et donc, elle a toute une transformation physique, vocale et surtout une transformation de vie. Et voilà, donc ça devient une superstar qui oublie peut-être un petit peu sa vie personnelle d'avant.
2: Est-ce qu'il y a des échos à votre propre vie?
1: Non, pas vraiment. Et c'est pour ça que j'adore jouer ce rôle, parce qu'en fait, Opaline est une personne très introvertie, et ce qui n'est pas du tout mon cas. Et je trouve ça plus amusant et plus confortable d'aller jouer sur un rôle qui ne ressemble pas à ce qu'on est dans la vraie vie.
2: Ça fait une dizaine d'années, Laureline, que vous êtes professionnelle dans le spectacle. Est-ce que vous vous souvenez de la première fois où vous êtes montée sur scène?
1: Je sais que la première fois que je suis montée sur scène, c'était quand j'avais 2 mois. Ça, je ne me rappelle pas.
2: 2 mois?
1: Oui. Mes parents faisaient des colonies et faisaient des spectacles à la fin des séjours avec les enfants. Et l'année où je suis née, donc en 92, c'était le spectacle sur le magicien des couleurs. Et donc, j'étais le bébé violet qui était né de la naissance du bleu et du rouge. Et alors moi, je n'ai aucun souvenir de ce qui s'est passé, mais ma mère me dit qu'elle a vu dans mes yeux que j'étais hyper attirée par les lumières, par ce qui se passait là, quoi. Avant d'être professeure de danse, j'étais moi-même élève dans des écoles où je faisais des galas.
2: Quel retour vous avez du public périgourdin depuis le lancement de Star du Musical?
1: Ils sont vachement contents, hein. On a un public principalement senior. Moi, c'est mon public préféré parce qu'en fait, ils sont toujours émerveillés. Et puis, ils ont toutes les références parce que moi, j'ai des codes assez rétro, des goûts assez rétro. Et du coup, j'adore parler avec eux à la fin du spectacle parce qu'ils sont toujours super enchantés de ce qu'ils ont vu, de ce qu'ils ont entendu. Et c'est hyper agréable.
2: Pour vous, c'est qui l'artiste suprême, celui ou celle qui vous a donné envie de faire ce métier?
1: Charles Aznavour.
2: Ok, d'accord, pas d'hésitation. Votre plus beau souvenir de scène?
1: J'ai envie de vous répondre que moi, mes plus beaux souvenirs de scène, c'est plutôt avec les élèves avec qui je donne des cours. Je trouve que dans l'amateurisme, il y a un truc qui est encore plus beau que dans le professionnel, c'est qu'à la fin, on arrive à faire quelque chose alors que c'est pas notre métier. Mon plus beau souvenir de scène professionnel, je pense que c'est ma première ici en tant que chanteuse. Parce que comme je disais, moi j'étais danseuse professionnelle, j'étais dans une production et une école qui formait des artistes à être pluridisciplinaires. Donc j'ai appris à chanter. Je voulais chanter. Et c'est le voulez-vous qui m'a donné ma chance et l'opportunité de le faire. On est une équipe très soudée et on n'est pas les uns au-dessus des autres, on est les uns à côté des autres.
2: Merci.
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2: À ce mur en auxois, une bague est devenue célèbre. Dans cet épisode avec Sandra Amani, on vous raconte l'histoire de l'anneau nuptial de la Vierge. Un extrait de votre livre, Légendes de l'Auxois et de la Vallée de l'Ouche, aux éditions L'Or et la Plume. Bonjour Sandra.
3: Bonjour Charlotte.
2: Nous voici au XIe siècle. Notre héros s'appelle Girard le Riche. Il est le seigneur du château de Semur. Girard, chevalier émérite sur un cheval magnifique, chevauche sur les routes du duché de Bourgogne.
3: Girard a traversé l'Europe depuis Jérusalem en Terre Sainte. Il rentre des croisades sous l'égide du duc Eudes Ier de Bourgogne. Comme la tradition le veut, Girard rentre avec un trésor. Mais pas n'importe lequel. Il s'agit du plus précieux bijou au monde, l'anneau nuptial de la Vierge Marie. Cette bague en argent est celle que la Vierge aurait portée à son doigt le jour de son mariage à Nazareth. On raconte qu'elle préserve de tous les maux celui qui la possède.
2: Un bijou qu'il faut donc protéger pour ne pas se le faire voler.
3: C'est vrai qu'à cette époque, rôdent de nombreux bandits sur les chemins de Bourgogne. Mais le seigneur Girard est un homme intelligent. Il a l'idée de cacher la bague dans sa bouche. C'est ainsi qu'il arrive sain et sauf aux portes de Semur. Il est reçu par les acclamations de la foule. Prudemment, il répond aux cris des habitants de Semur en auxois par des gestes de la main, se gardant bien d'ouvrir la bouche. Une fois à l'abri derrière les murailles de son château, avant même de retirer son armure, Girard se dirige vers la chapelle. Il s'assure d'être seul, puis il enlève l'anneau de sa bouche et le place délicatement sur l'autel, juste à côté d'un bouquet de roses blanches. Mais soudain, l'anneau se met à flotter dans les airs. Ébahi, Girard ouvre de nouveau la bouche, saisi par la surprise. Oh, la bague s'y engouffre aussitôt. Le seigneur, effrayé, tremble devant ce phénomène extraordinaire. Il lève les yeux vers Marie, comme pour chercher une explication au prodige. C'est alors qu'il réalise. Ce que veut vraiment la Vierge, c'est que son alliance soit offerte à l'église Notre-Dame de Semur. Girard, sûr de son fait, sort de la chapelle et quitte le château pour rejoindre l'église. C'est alors qu'un nouveau phénomène se produit. Toutes les cloches de l'église se mettent à carillonner en même temps. Le sonneur ne sait plus où donner de la tête.
4: Mon Dieu, je n'ai pas encore tiré sur les cordes. Elles viennent de se mettre en branle toutes seules.
3: Mais quel est donc ce nouveau mystère, directement issu de nos légendes en Bourgogne?
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2: Avoir une bague dans la bouche, ce n'est pas très pratique. Mais c'est le sel de notre légende. Voici la suite de l'histoire de l'anneau nuptial de la Vierge. Une légende de l'Auxois et de la Vallée de l'Ouche, extrait de votre livre Sandra Amani, aux éditions L'Or et la Plume. Le seigneur Girard de Semur en Auxois emporte la bague de la Vierge, qu'il a trouvée en Terre Sainte. Il l'emmène jusqu'à l'église de sa ville. Les cloches de Notre-Dame de Semur se mettent alors à sonner bruyamment.
3: Les habitants de Semur sortent rapidement de leur logis, intrigués par ce vacarme inattendu. En voyant passer leur seigneur dans la rue, droit et fier sur son beau coursier blanc, ils savent de suite que quelque chose d'inhabituel se produit. Un cortège se forme alors devant l'église. Là, Girard descend de son cheval et attache sa monture à l'un des anneaux scellés dans le mur. Il entre dans l'église, suivi par la foule intriguée. Arrivé devant l'autel, le chevalier sort l'anneau de sa bouche et le dépose dans un coffre, à côté d'une autre relique de la Vierge. Un voile blanc jauni par le temps. Ce voile, Marie l'aurait aussi porté le jour de son mariage et aurait humidifié le visage de son fils avec, juste avant que des soldats romains ne le clouent sur la croix. C'est seulement lorsque Girard accomplit ce geste que les cloches cessent leur vacarme. À ce même moment, au cœur du petit village de Massène, non loin de ce mur, dans une modeste chaumière, Louison, les mains jointes, pleure à chaudes larmes.
2: Un miracle serait-il en train de se produire ?
3: Qui sait ? Jehan, le fils de Louison, est brûlant de fièvre. Louison implore la Vierge Marie depuis des jours. Mais Louison s'est fait une raison. Elle va perdre son enfant. À ce moment, elle attend le prêtre qui va lui donner l'extrême onction.
2: La prière des morts, le dernier sacrement donc ?
3: Oui, le pauvre petit a les lèvres toutes sèches. Il crie de douleur en toussant. Louison sort puiser de l'eau juste à côté de la chaumière. Elle y passe un long moment et en profite pour pleurer, ce qu'elle ne fait pas près du lit de Jehan. Mais soudain, elle entend une voix.
5: Maman, j'ai faim.
3: Louison croit rêver. Mais non, c'est bien son enfant qui se jette dans ses bras. Il a retrouvé son joli sourire et ne semble plus du tout malade. Après avoir dévoré un quignon de pain agrémenté de fromage, Jehan sort en compagnie de sa mère, pressé de raconter l'événement à ses voisins et au curé. Ce dernier revient justement de ce mur. En voyant le jeune rescapé, il réalise que le miracle de la bague est bien réel.
6: Oh, c'est la bague ! Demain, dès l'aube, allez avec votre fils à l'église Notre-Dame afin de rendre grâce à la Vierge. Amen.
3: Conscient du pouvoir de la bague, le Seigneur Girard de Semur offre tous les ans une partie de sa richesse à son église. De son vivant, les pauvres de Semur et des environs ont toujours été protégés.
2: C'est comme ça que quelques siècles plus tard, les habitants de Semur se mirent à organiser la course à la bague, un rendez-vous incontournable de notre région légendaire, la Bourgogne.
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7: Il est 7h40, l'heure de retrouver Arnaud Fromage pour la nécessaire minute comtoise. Un peu d'infos insolites, hein. Bonjour Arnaud.
8: Bonjour Loïs, bonjour Anne, bonjour à tous.
7: Aujourd'hui, 1er septembre, c'est le jour de la rentrée scolaire. Donc première leçon, il y a 310 ans, mourait le roi soleil Louis Xiv.
8: Alors, on dit 14, mais oui, vous avez raison, Louis XIV est bien mort un 1er septembre. Sûrement une angoisse à l'approche de la rentrée, ça, l'histoire ne le dit pas. Ce qu'elle nous dit, en revanche, l'histoire, c'est que si la Franche-Comté est française, eh bien c'est grâce à lui. Bon, il a dû s'y reprendre à deux fois, il a galéré pendant 9 mois, mais ce qui compte, c'est les 3 points comme on dit, et le match s'est déroulé d'octobre 1673 à juillet 1674. Au départ, les comtois résistent bien, mais à partir de février, Louis XIV décide d'envoyer des soldats en masse qui vont commencer à prendre une grande partie de la Haute-Saône avec une technique qui a fait ses preuves, celle du bon vieux siège, à Grez, par exemple, du 23 au 28 février 1674. Et ça marche. Les Français continuent alors direction le Jura. À Arbois, les habitants fuient en apprenant l'arrivée des Français car ils savent leur ville peu défendue. Poligny résiste 2 jours, Orgelée est conquise le 1er avril.
7: Et c'est à ce moment-là que Louis XIV en personne arrive en Franche-Comté.
8: Oui, il veut être là pour la prise de Besançon, capitale économique, et de Dole, capitale politique et religieuse. Le 19 avril 1674 démarre le siège de Besançon, et le 2 mai, Louis XIV débarque donc avec son armée perso. Et laissez-moi vous dire que ça canarde sur place. Il y a des canons installés à Brugy et à Chaudanne. Le roi fait creuser des tranchées à Chamart pour inonder le secteur. Le 5 mai, alors que Louis Thau est en visite à Chaudanne, un boulet de canon le manque de peu, en passant à moins de 10 mètres de sa tronche. Et pendant ce temps-là, Vauban, en vieux routier qui lui en est à son 22e siège, se dit que ça ferait pas mal une citadelle dans le paysage et commence à prendre des mesures. Les Byzantins finissent par se rendre le 22 mai 1674, après avoir tenu 33 jours. Louis XIV monte alors à Beauregard et contemple la ville qu'il vient de conquérir.
7: Mais il reste une question, Arnaud.
8: La question intendance. Où donc Louis XIV était-il installé le temps du siège de Besançon ? Bah oui, il n'a pas pris un mobilhome au camping municipal, le bougue. Il s'est installé au Tilleroy. Et si vous y passez, il est facile de repérer l'endroit puisqu'une colonne a été installée à l'emplacement exact de la tente royale. Une autre colonne marquant un endroit endroit où l'océan royal est passé, un peu plus secrète, celle-ci est érigée à la clairière, derrière l'actuel centre des pompiers. Oui, c'était le spot préféré du roi pour regarder la bataille. Bon, j'espère qu'avec tout ça, vous serez prêts pour votre exposé d'histoire. Et bonne rentrée à tous.
7: Merci beaucoup Arnaud, un petit cours d'histoire ça fait pas de mal hein, avant de reprendre l'école comme ça aujourd'hui. Alors finalement la Franche-Comté c'est pas si vieux qu'on est en France, hein, 3 siècles seulement. 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
1: Dans la catégorie des métiers qui sortent de l'ordinaire, je me suis dit aujourd'hui on va tester le métier de tailleur de pierre. Je suis à Chauvigny et je vais partir à la rencontre de Jérôme Williot. Il est tailleur de pierre et il va nous présenter un petit peu son métier. Bonjour.
2: Bonjour.
1: Bon, merci de nous recevoir dans ton atelier pour me présenter un petit peu le métier de tailleur de pierre.
2: Oui, tout à fait. Donc le tailleur de pierre, sa mission, ça va être de partir d'un bloc de pierre, un gros caillou ou un plus petit caillou, et puis de réussir à en faire quelque chose, très souvent dans l'architecture pour le bâtiment. Donc on utilise des outils, des massettes, des ciseaux, et puis à partir d'un bloc, on va réaliser une pierre qui ensuite va prendre place dans une façade, dans un intérieur, un extérieur, etc.
1: Bon, qu'est-ce que tu me proposes de faire aujourd'hui ?
2: Alors aujourd'hui, là, j'étais en train de terminer ce qu'on appelle un bouchon en taille de pierre. Donc un bouchon, c'est une pierre qui va être greffée sur une façade pour boucher une partie qui est cassée ou manquante. On ne remplace pas la totalité de la pierre, puisque le reste est encore en suffisamment bon état, mais on va venir donc faire une greffe. Et donc là, ce que je te propose, c'est de venir terminer le bouchon que j'ai commencé, qui prendra place la semaine prochaine sur la façade.
1: Elle ira où ?
2: Du côté de Bignou.
1: Ok, bon, je veux bien que tu montres d'abord quand même.
2: Ok, ça marche. Donc j'ai mon petit bloc de pierre, j'ai mon petit profil que j'ai relevé sur le bâtiment, qui permet d'avoir un modèle de ce que j'ai à réaliser. Alors, le but c'est de tailler et pas d'arracher. Donc on fait plusieurs passes successives jusqu'à approcher au plus près le profil recherché.
1: Et ça prend combien de temps pour faire une pièce comme celle-ci ?
2: Bon, une pièce comme celle-ci, ça va prendre environ 2-3 heures. C'est un petit morceau. C'est un métier de patience, de précision.
1: Bon, là je peux essayer.
2: Allez, donc là, t'as un ciseau plat. Donc le but, comme je t'ai dit, c'est de vraiment
1: enlever un peu de matière.
2: On passe, mais on ne cherche pas à enlever trop de matière. On a l'impression que t'en as déjà fait. Si tu dérapes un petit peu comme ça, tu vois, tu redresses un tout petit peu l'angle, comme ça tu vas descendre un peu plus en profondeur. Okay. Alors comme t'as pu le sentir, dans la pierre par moment, il y a des endroits qui sont un peu plus tendres, un peu plus durs. Il faut tout le temps être concentré, parce que si on arrive sur un endroit qui est un peu plus tendre, on va avoir tendance à enlever avec un coup de ciseau un peu trop de matière et faire un trou. Et puis sur les parties un peu plus dures, on va avoir tendance à taper un peu plus fort, et on peut aussi avoir une mauvaise surprise.
1: Bon, Jérôme, je vais te laisser là. Je vais rentrer, moi, à la radio. Mais merci de m'avoir fait découvrir un brin de ton métier.
2: Je t'en prie, Florence, c'était avec plaisir. Puis tu reviens quand tu veux, parce que je pense que si tu cherches un travail, je peux te faire un contrat d'apprentissage sans problème.
1: Allez, on sait jamais. Je garde ça en tête. Merci.
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5: Bonjour Olivier, on parle donc de cuisine aujourd'hui ?
3: Tout à fait, et on fait un viron du côté du nord du département. Bonjour les amis, petit tour du côté du pays rouennais aujourd'hui. Comme on y dit là-bas, la gastronomie c'est très important à Rouen, vous en avez peut-être écouté parler. Sur le plan linguistique, le Y pronom neutre, on y aime bien dans le nord du département. Et je vous rappelle que le verbe entendre n'existe quasiment pas. À Rouen, on écoute. Donc vous avez peut-être écouté parler de l'importance de la gastronomie là-bas. Alors la figure tutélaire, c'est la maison Trois Gros, 3 étoiles au guide Michelin. Le restaurant tenu à partir de 1930 à Rouen par Jean-Baptiste Trois Gros et son épouse Marie, puis par leurs fils Jean et Pierre, et enfin par leur petit-fils Michel, qui s'est installé depuis quelques années à Ouche près de Rouen, et maintenant son fils César. Vous avez remarqué comment je dis Rouen en une syllabe plutôt que Roanne en deux syllabes ? C'est comme ça qu'on y dit dans la région. Donc vous l'avez compris, la gastronomie c'est important, c'est number one. Les gens aiment bien les douceurs aussi. Hein. La région rouennaise, c'est la terre où l'on a fait la vraie papillote, celle qui est faite chez Révillon au Coteau, ça va être de saison. Et puis nous avons la praluline, une brioche au beurre et aux pralines roses, créée par Auguste Pralu en 1955. Au fait, la pâtisserie et chocolaterie Pralu, c'est bien d'origine rouennaise, même si on en trouve un peu partout aujourd'hui, et même si les Lyonnais tentent de se l'approprier. Non les gones, Pralu, c'est rouennais. Les pralulines, ils en font tellement qu'il faut qu'ils prennent très tôt le matin. Prendre, ça peut vouloir dire embaucher, commencer le travail dans le parler rouennais. Alors, attention quand même avec les papillotes et les pralulines, hein, si vous avez une chemise blanche, parce que vous pouvez vous faire une catole, c'est-à-dire une tache. Par contre, après avoir mangé, vous aurez la caisse. À d'autres termes, vous serez en forme. Les ch'tis, ils adorent. Oui, à Rouen, on parle volontiers de ch'tis pour désigner les enfants. Ne pas confondre avec le ch'timi du Schnorr. Un événement incontournable de la région rouennaise, c'est Rouen Table Ouverte, RTO pour les intimes, dans lequel gastronomie et spectacle vivant se rencontrent pour le plaisir des papilles, des yeux et des oreilles. Un autre grand rendez-vous, c'est le Salon de la Gastronomie, organisé par le comité des fêtes au Coteau et qui se tient depuis quelques années dans la grande salle du Scarabée à Riorges. On y propose le meilleur de la production d'une centaine d'exposants et leur savoir-faire. Et même si ça pleut, et si la pluie vous y craignez, comme on dit volontiers à Rouen, c'est-à-dire si vous n'aimez pas ça, vous serez bien à l'abri au Scarabée. Au Scarabée, on peut s'étendre, mot du patois rouennais qui veut dire se réchauffer. Voilà.
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2: Itinéraire bis, cette semaine, je suis à Vézelay. Je me suis arrêtée aujourd'hui dans un lieu que j'aime beaucoup, ici à Vézelay. C'est peut-être l'un de mes lieux préférés. C'est l'ermitage de la Cordelle. Frère Eric, bonjour.
3: Bonjour.
2: Cet ermitage de la Cordelle, est-ce que vous pouvez nous le présenter? C'est un ermitage qui remonte au XIIe siècle, c'est ça?
3: Au XIIIe, au XIIe, c'était la construction de la chapelle Sainte-Croix, hein, pour commémorer la croisade de Saint-Bernard, la prédication de la croisade par Saint-Bernard, en 1147. Et puis en 1217 sont arrivés les premiers franciscains qui arrivaient d'Italie, qui se sont installés en France, et ça a été à Vézelay. Ils ont demandé à pouvoir s'installer auprès de la Cordelle, où ils ont construit un couvent qui a duré, qui a été déconstruit, reconstruit. Et puis les frères sont partis à la Révolution et on est revenu en 1949. Et depuis ce temps-là, il y a eu longtemps un frère ou l'autre qui vivait seul en ermitage et qui accueillait d'autres retraitants. Et puis après, à partir de 1993, une petite communauté de 4 frères qui a vécu ici et qui a assuré beaucoup de charges pastorales dans les paroisses, à la prison, à l'hôpital. Et puis depuis 9 ans, à peu près maintenant, on nous demande de centrer le lieu, enfin de reprendre ce lieu autrement, c'est-à-dire de réhabiliter un espace d'ermitage, donc de vie un peu plus en retrait, en silence, pour nous. Et puis pour des gens qui aimeraient venir vivre cette expérience, hein, de déployer une dimension écologique aussi. Voilà. Puis on découvre aussi qu'il y a besoin de beaucoup d'accueil ici, puisque beaucoup de gens passent à Vézelay, beaucoup de gens aiment la Cordelle, et donc on essaie d'être comme on peut disponible aux gens qui viennent aussi. Voilà, c'est un lieu de fraternité.
2: Le silence qui est perturbé en ce moment par quelques travaux, frère Eric.
3: Oui, des travaux pour permettre justement à la fois de tenir cette dimension. Bon, déjà d'avoir des bâtiments qui soient quand même un peu plus salubres, on pourrait dire. Voilà, ça fait partie aussi d'un projet écologique. Et puis, de pouvoir dissocier les lieux, hein, d'avoir vraiment un lieu d'accueil avec la chapelle qui est ouvert à tous, un lieu d'ermitage qui permettra d'accueillir des personnes pour vraiment vivre un temps de retrait et de silence. Puis donc, une construction qu'on est en train de faire qui sera le lieu d'accueil, un peu le sas entre l'intérieur et l'extérieur, où on pourra accueillir un petit groupe, des personnes, et sans pour autant qu'ils entrent dans l'ermitage.
2: Faire des travaux, ça coûte cher. Est-ce que vous avez besoin encore de dons pour réaliser tous ces travaux ici, à l'ermitage de la Cordelle?
3: Oui, on a besoin, hein. C'est un gros projet, on a choisi de tout remettre en état pour que ce soit bien fait, et fait une fois pour toutes, entre guillemets, pour de nombreuses années. Voilà, donc et c'est des amis à nous, en fait, des laïcs, qu'on dit, mais ce projet, il est beau, il faut en parler, il faut motiver les gens, donc on va aller chercher l'argent. Donc on est reparti à la quête, et on est aujourd'hui, on essaie de motiver les gens, leur présenter les atouts et l'importance de ce projet. Le projet des bâtiments, mais au-delà des bâtiments, bien sûr, c'est tout ce qui s'y vit. On a une newsletter qui permet d'avoir les nouvelles régulières du projet, et puis on accueille les dons qui viennent avec plaisir.
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4: Marius, Orléans, 19 ans.
5: Marius, vous avez une passion toute particulière, les venelles d'Orléans.
4: Une venelle, c'est une petite voie où une personne peut passer à vélo ou à pied, et souvent c'est gravillonné ou avec de l'herbe.
5: Pourquoi vous y êtes tant attaché? C'est quelque chose qui est endémique à Orléans? Il n'y a pas d'autres venelles dans d'autres villes?
4: À Orléans, il y en a beaucoup comparé aux autres villes, puisqu'on en dénombre 25,4 km sur 340 km de rue, donc ça fait à peu près 10%. Ce qui est assez considérable.
5: Est-ce que vous avez une explication au fait qu'on ait gardé autant de venelles?
4: Les venelles, elles prennent source vers 1823. Tout autour de la ville, il y avait des vignes. Et donc, à la base, c'était des chemins agricoles qui permettaient de desservir toutes ces parcelles. Et après, avec la révolution industrielle, l'urbanisation a gagné, le bâti s'est densifié. Et donc, on a formé des petits chemins entourés de maisons avec des jardins.
5: Vous les avez cartographiés, ces venelles? Vous avez un plan? Vous avez tout compté, tout comptabilisé? Ça vous a pris combien de temps de réaliser ce plan?
4: Ça m'a pris un certain temps, parce que déjà il faut savoir où elles sont, les trouver. Alors des fois on les trouve par hasard, ou sinon on regarde une carte. Et puis au fur et à mesure, en regardant leur carte, on découvre qu'il y en a un peu partout dans Orléans. Chaque venelle a une âme particulière. Il y en a certaines qui sont très verdoyantes avec beaucoup de jardins, d'autres avec plus de maisons, ou encore il y en a même qui sont traversées par une voie ferrée, la venelle de la Pilonnerie dans le quartier Saint-Marc. Donc à chaque fois, c'est des originalités.
5: Il y en a, il y a trois quartiers, me semble-t-il, où il y a beaucoup, beaucoup de venelles.
4: Il y a Saint-Marc, il y en a aussi à Saint-Vincent, à Dunois, quartier Madeleine, au Murlin, mais il y en a aussi également au sud de la Loire, à Saint-Marceau et à La Source. Ça fait depuis 2017 que je suis dans une venelle. Alors forcément, il faut adapter son mode de vie au fait qu'on se déplace à pied ou à vélo. Donc les ordures, il faut sortir ses poubelles sur la rue la plus proche. Quand il y a besoin de faire du chantier, on prend des brouettes, des charrettes, un matériel un peu plus adapté qu'on fabrique des fois.
5: C'est-à-dire, vous avez fabriqué quoi ?
4: Une charrette adaptée pile à la taille de la venelle pour transporter tous les matériaux ou les plantes, tout ce qu'on a besoin, les meubles, quand il y a un déménagement par exemple.
5: Ah oui, ça doit être un enfer quand il y a un déménagement. Quand vous avez aménagé, vous, du coup, il y a 5 ans, ça a dû durer une éternité.
4: Non, en s'y prenant petit à petit, on arrive à tout déplacer. Bon, il faut savoir s'adapter, mais bon, c'est l'atmosphère venelle. Dans les venelles, on est souvent très proches entre voisins, donc...
5: Et si vous connaissez si bien vos voisins, ils s'appellent comment alors ?
4: Il y a Christine, Claude, Xavier, Estelle. Bon. Ici, c'est Passion Venelle.
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6: Bonjour, Margot Ferté.
7: Bonjour.
6: Décrivez-nous ce lieu-là, le poulailler dans lequel on se trouve.
7: On est dans un poulailler de poules pondeuses en agriculture biologique qu'on a monté il y a maintenant 3 ans et demi sur le plateau au-dessus de Fismes. On a en tout 24 000 poules, donc ça peut paraître énorme, mais en fait les poules sont divisées en 8 lots de 3 000 poules, ce qui nous est imposé par le cahier des charges en agriculture biologique. Les poules sont bien séparées, elles ne se voient pas. Et à l'extérieur, on a un parcours en tout de 9 hectares 6, ce qui correspond à 4 mètres carrés par poule sur la partie extérieure.
6: Et aussi des haies, tout est pensé pour leur bien-être et puis pour le développement durable ?
7: Tout à fait. C'était un champ à l'époque quand on a récupéré cette parcelle pour monter le poulailler, donc il n'y avait rien du tout. On a planté du coup les premières haies il y a 4 ans pour faire des haies notamment coupe-vent, parce que comme on est sur le plateau, on a un gros vent dominant. On a également mis ce qu'on appelle des haies peignes, donc c'est des haies qui vont venir perpendiculaires au bâtiment, le plus près possible pour encourager les poules à sortir, parce qu'il faut savoir que les poules sont un petit peu peureuses et qu'elles n'aiment pas quand elles sont complètement exposées et dévoilées au grand air. Elles aiment bien être sous un abri couvert. C'est pour ça qu'on a également planté 400 arbres qui vont les inciter à sortir et à aller se réfugier à l'ombre, notamment des rapaces ou des choses comme ça qui peuvent leur faire peur. Et on a pour projet de mettre des petits abris en panneaux photovoltaïques, ce qui permettra notamment de leur faire des abris donc pour qu'elles puissent sortir, se réfugier, et nous, en parallèle, de produire de l'énergie, puisque la période où on consomme le plus, c'est en été, en fait, pour ventiler le bâtiment, donc simplement amener de l'air pour, encore une fois, le bien-être des poules et que la température ne monte pas trop. Donc c'est une corrélation parfaite entre production solaire, la journée en plein été, et la partie ventilation, la plus grosse demande électrique du bâtiment l'été.
6: Comment ça s'organise là, autant de poules qui pondent autant d'œufs?
7: Dans le bâtiment, il y a ce qu'on appelle une volière, c'est une structure métallique où les poules vont pouvoir retrouver leur aliment, l'eau, mais également des petits nids, ce qu'on appelle nous les nids, des pondoirs, où là elles vont pondre. Ces nids sont un petit peu penchés, et comme ça les œufs vont rouler sur des petits tapis, et nous tous les matins on actionne en fait ces tapis qui vont nous ramener l'ensemble des œufs à l'avant du bâtiment, et là nous tous les matins on va les trier, et ensuite on va les palettiser pour partir chez notre acheteur d'œufs. Mais il y a également toujours des poules un petit peu capricieuses, hein, comme partout, qui ne veulent pas pondre au bon endroit. Et donc ça, tous les matins, nous, on fait un tour du poulailler où on ramasse les œufs qui auraient pu être pondus ailleurs.
6: Le nourrissage se fait de manière automatique, c'est à volonté? Comment ça se passe?
7: Nous, on est en agriculture biologique, donc elles mangent de l'aliment uniquement bio. Ça se fait de manière automatique. Donc nos poules se réveillent environ vers 6h le matin. Donc là, on a ce qu'on appelle le premier tour de chaîne. Donc on va retrouver et de l'aliment grossier, donc des grains entiers, de maïs, de blé, etc. Et une poudre un petit peu plus fine, où là on va retrouver notamment des minéraux. Et donc sur le premier tour du matin, on va vraiment les encourager à faire ce qu'on appelle le vide de chaîne, donc à vider la gamelle pour qu'elles aillent aussi manger la poudre plus fine où se retrouvent tous les nutriments pour eux. Et ensuite, donc à partir de fin de matinée ou début d'après-midi, l'aliment est distribué à volonté. volonté pour nos poules.
6: Et les fientes servent ensuite à fertiliser les plantations, les productions de la ferme. Depuis Blanzy, les Fimes et ce poulailler, donc à 4 km de Fimes. Merci Margot Ferté.
7: Bonne journée.

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1: J'aimerais bien être riche parce que je veux bien payer une maison, une voiture. Pas forcément tout ce qui coûte très cher parce qu'on n'en a pas forcément besoin.
2: J'aimerais bien avoir beaucoup d'argent et comme si j'étais au Club des Paris pour bien me nourrir, pour avoir des belles voitures,
3: pour partir en vacances.
4: Et aussi, si on n'a pas de maison, du coup, s'il a de l'orage, du coup, ça va nous tomber dessus et on va être mort.
5: On peut être riche, si on a déjà une maison, on peut s'acheter une maison de luxe, des voitures de luxe, par exemple une limousine.
6: Ma BM, ça voulait dire qu'on était riche.
1: J'aimerais bien être riche parce que je veux bien payer une maison, une voiture. Pas forcément tout ce qui coûte très cher parce qu'on n'en a pas forcément besoin.
4: Aussi j'aimerais avoir de l'argent pour ceux qui sont pauvres, pour les aider ou leur acheter une maison et des aliments.
7: Je trouve que ça sert à rien d'être riche parce que on peut être normal, c'est mieux d'être normal parce que quand on est riche, je trouve que c'est pas très gentil parce que ça donne envie aux autres, mais vu qu'ils ont pas assez d'argent, et ben ça leur donne de la tristesse.
8: Je hais ces gens riches qui, avec un peu d'or, croient réparer les malheurs dont ils sont responsables.
9: Et ça veut dire quoi être normal ?
7: Ça veut dire avoir de l'argent, mais pas beaucoup non plus.
9: Est-ce que vous avez envie d'être riche et célèbre ?
7: Non, moi j'ai envie d'être célèbre à la télé, au foot, vu que c'est du foot, j'ai envie d'être célèbre.
4: C'est bien, vu que au moins si tu prends quelque chose dans un magasin et que t'es célèbre et que tu t'es déguisé, et t'as oublié de payer, au moins celui qui vient te chercher, t'as juste à te déguiser et au moins il voit que t'es célèbre et du coup après il dit pardon.
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10: Tout, vous saurez tout sur le...
11: le bicou,
10: effectivement. Bicoulou, c'était le motus à trouver dimanche sur motus.fr. Donc, on va pas tourner autour du pot, ni autour du bicouli. Le mot bicouli peut désigner, effectivement, le sexe d'un petit garçon, le petit oiseau. C'est le petit oiseau va sortir.
12: De toutes les couleurs.
10: Exactement.
12: Bico, ça.
10: Voilà. Et par extension, un sexe tout petit. Enfin, non, justement, pas par extension, parce qu'un bicouli en extension, pour le coup, ce serait plus un bicouli, vous voyez ce que je veux. Mais voilà. Un bicouli, c'est donc une kikounette, ou une kikette, ou un sexe tout rikiki.
12: Ouais.
10: Une rikikette, si vous préférez.
12: Une rikikette.
10: Voilà, il y a des bicoulis célèbres, comme celui du mannequin pisse, vous savez, la fameuse statuette de Bruxelles, qui représente un petit garçon, le mannequin, qui pisse dans une fontaine. Mm-hmm. Mais notre bicouli est bien d'origine provençale. Le bicou, c'est le chevreau, une petite bique, une biquette, si vous voulez. Donc un bicouli, c'est encore plus petit qu'une biquette, voilà. Mais c'est aussi un terme affectueux qui peut désigner un simple baiser. Si quelqu'un vous dit, viens me faire le bicou, n'y voyez pas une proposition érotique, c'est juste un bisou.
12: Ah.
10: On peut dire ça en famille, voilà, c'est tout
12: tranquille. C'est pour ça que j'ai eu des problèmes la dernière fois. Alors.
10: Ok, avec ouais. Vous allez nous raconter tout ça, Philippe. Mais si on va au bout de la logique et au bout du bicouli, que trouve-t-on au bout du compte et du bicouli ? Le bicou. Et c'est là qu'il faut être précis, car si les termes bicou et bicouli peuvent être synonymes, on peut aussi, d'un point de vue anatomique, faire la différence entre le bicouli et le bicou qui en est l'extrémité. Car ce n'est pas tout. On utilise aussi les mots bicouli ou bicou pour désigner un petit truc, un petit machin, un petit objet qui dépasse. Vous allez me dire, oui, on est dans le même ordre d'idée, mais non, je ne parle pas là du sexe. Un petit bitonio. Vous savez, voilà. Donc quand on ne sait pas comment nommer un truc, là, un machin, une excroissance qui dépasse, on va dire appuie sur le bitonio, on peut dire appuie sur le bicouli. D'accord. Ou appuie sur le bic, ouais, c'est un peu l'équivalent de tchitch ou pec, on a plein de mots comme ça. Mais de ne pas confondre le bicou avec le bijou, hein. Au Louvre, les voleurs n'ont pas dérobé des bicous, mais des bijoux, hein. Et on en reparle demain d'ailleurs des bijoux de famille. Enfin, bicou et bicouli sont des mots très affectueux qu'on emploie à l'encontre d'un ami ou d'un enfant. Thierry Boffa, qu'on a longtemps entendu sur notre antenne, mais aussi André Duroca, m'appelait souvent comme ça. Oh, bicou, ça va, vous vous rappelez, c'était son mot à Thierry. Et donc, mon bicouli aussi. On a dans Les Aventuriers du Chichi perdu du groupe Quartier Nord, Madame Pagalenti qui dit mon beau bicouli, comme tu nous as manqué. Et ben, en parlant de chichi, vous voyez bien que le mot bicouli a bien d'autres sens et il faut donc bien le manier et savoir par quel bout le prendre. Je parle du mot, bien sûr.
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11: Valérie Baillet, bénévole au sein de SOS Amitié, dont je suis la présidente en Limousin, au sein de Solidarité Nouvelle Face au Chômage et au sein de La Cuisine au Pluriel, restaurant d'insertion à Limoges.
0: 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Stéphane Pigato.
11: J'avais un diplôme en comptabilité et finance, donc j'ai commencé dans la compta, la gestion, le contrôle de gestion, j'étais cadre de gestion, et arrivé vers la quarantaine, j'ai senti un mal-être par rapport à mon travail où j'avais pas assez de contact avec les gens. Donc j'ai fait un bilan de compétences et j'ai, dans la foulée, fait une formation de conseillère insertion professionnelle. Donc pour accompagner les gens dans leur reconversion professionnelle ou dans leur évolution. Et je suis restée chez mon employeur qui était l'AFPA pour être chargée de recrutement dans la formation.
13: Les chiffres ne vous convenaient plus, c'est ça?
11: C'est ça, j'étais malheureuse dans ma vie, on va dire. Et je me suis dit, il y a des choses qu'on subit, comme la santé, voilà. Et il y a des choses qu'on peut ne pas subir. On a le choix. Si on est mal avec quelqu'un, on peut partir. Si on est mal dans son travail, on peut évoluer, changer. Et j'ai décidé que c'était le temps, à 40 ans, d'évoluer, de prendre en main ce que je pouvais prendre en main.
13: Voilà, donc ça a été une première partie de votre vie, qui a déjà été scindée en deux, on vient de le voir. Et puis, arrive ce moment un petit peu charnière, vous parliez de la maladie qui vous rattrape. Et là, quoi, on arrête, vous êtes obligé d'arrêter de travailler, vous êtes...
11: C'est ça, en 3 mois, j'ai été mise en invalidité. C'est-à-dire que j'ai été licenciée pour inaptitude médicale. Là, c'est une grande claque qu'on prend, parce que 3 mois, c'est court pour se préparer à ça. Et on se prépare pas à ça d'ailleurs, parce que c'est un peu tout qui s'écroule.
13: Comment se passe cette décision du coup de se dire j'ai envie de reprendre ma vie en main, de continuer à faire quelque chose pour les autres et du coup je fais du bénévolat?
11: C'est venu assez vite en fait, parce que j'avais du temps. Je me suis dit, il faut que j'ai des occupations pour sortir de chez moi, sinon je vais rester déprimée sur le canapé. Et surtout, j'ai 3 enfants et je me suis dit, il faut leur montrer aussi que dans la vie on a parfois des claques, des moments difficiles et qu'on se relève et on continue en cherchant d'autres voies.
13: On va parler des SOS Amitié. C'est quoi le plus compliqué dans un métier d'écoutant comme celui-là? Parce qu'on rappelle aux auditeurs, hein, ce sont des gens qui vous appellent pour vous parler de leur mal-être.
11: C'est ça. C'est d'être en écoute active, c'est-à-dire vraiment centré sur la personne tout le long de l'appel pour ne rien rater. Ne pas rentrer dans le conseil, ça c'est important parce qu'on ne connaît pas la vie. Donc on est là pour écouter, pour que les personnes sortent leur angoisse. On a un peu l'impression parfois d'être une éponge. Faut faire attention à soi aussi, parce que à force, on peut voir le monde un peu de façon triste, parce qu'on a beaucoup d'appels de détresse et de jeunes aussi de plus en plus, et les jeunes ça me touche particulièrement.
13: Qu'est-ce qu'il vous reste à faire? Parce que je pense que votre vie est très loin d'être finie.
11: Non, j'espère.
13: Qu'est-ce qu'il vous reste encore à faire? Vous avez des envies, des idées pour la suite? Changer peut-être d'assaut, hein, pourquoi pas?
11: Oui, certainement à un moment, parce qu'on se lasse, voilà, où on a besoin d'autres choses, où les assauts n'évoluent pas aussi vers ce qu'on veut nous. Je continuerai le bénévolat, c'est sûr.
13: Ouais, là où le vent vous portera et où vos convictions vous porteront.
11: Voilà, c'est ça.
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1: Formidable histoire. À la Bastide d'Armagnac se trouve Notre-Dame des cyclistes, une chapelle, comme son nom l'indique, consacrée au cyclisme. Notre guide, Claude Mado, président des Amis de Notre-Dame des cyclistes.
2: L'histoire de Notre-Dame des cyclistes, c'est grâce à un curé qui habitait à Créon d'Armagnac, un petit village à une dizaine de kilomètres de la Bastide d'Armagnac. Et c'était un fou de vélo. Il a été, durant son sacerdoce, il a été 18 fois à Saint-Jacques de Compostelle. Il a été 12 fois à Rome, à vélo. Il a été 4 fois à Fatima, à vélo. Et alors, c'est en se promenant sur les bords du lac de Côme, en Italie, qu'il s'est aperçu qu'il y avait une chapelle qui était dédiée aux cyclistes italiens depuis 1948. Il s'est aperçu qu'il y avait des maillots accrochés au mur et des vélos suspendus au plafond. Il est allé voir le maire de la Bastide d'Armagnac pour lui raconter qu'il avait vu ça en Italie et qu'il voudrait la même chose en France. Le maire lui a dit, attendez, cette chapelle qui est abandonnée depuis un certain nombre d'années, nous allons la raser. De là, puisque le maire ne veut pas entendre, je vais voir le préfet. Il est allé voir le préfet des Landes, il a raconté l'histoire au préfet des Landes, qu'il avait vu ça en Italie, etc., et qu'il voulait faire ça en France. Il a dit, mais je suis tout à fait d'accord, sachez que la préfecture ne s'y opposera pas. Alors il a réfléchi quelques jours de plus dans son presbytère, et puis il a dit, bon, maintenant, pour faire ça, il me faut l'accord de l'évêque. Et l'évêque ne lui a rien dit, et lorsqu'il est parti, il a dit, oh là, j'ai dû faire un impair quelque part pour ne pas qu'il me réponde. Puis il a réfléchi quelques jours de plus, il a dit, là, il prend son vélo, il part à Paris voir le grand directeur du Tour de France qui était Jacques Godet à l'époque. Et Jacques Godet lui dit, mais c'est une très très bonne idée. Si vous voulez faire la même chose en France, bravo. En rentrant de Paris à la Bastide d'Armagnac, qui est quand même plus de 800 kilomètres, il dit, il me faut l'accord de l'évêque impérativement. Alors l'évêque lui dit, mais écoutez, mais moi je ne peux pas vous donner mon accord. Il dit comme ça. Le seul qui puisse vous donner l'accord, c'est le pape. Qu'à cela ne tienne, il dit. Il est parti le lendemain voir le pape à Rome. Il est revenu 18 jours plus tard. Et le premier qui est allé voir, bien sûr, ça a été le maire de la Bastide d'Armagnac. Et toi, il dit, je ne te demande pas ce que tu en penses, je te demande surtout de me restaurer cette chapelle le plus rapidement possible. Parce que moi, je veux l'inaugurer très rapidement. Et c'est ce qu'il a fait.
1: Est-ce que dans notre chapelle, aujourd'hui, dans les Landes, Notre-Dame des cyclistes, il y a, à l'image de celle d'Italie, des maillots et des vélos au plafond?
2: Absolument. Il y a 831 maillots qui sont accrochés au mur. J'en ai 350 dans des cartons qui attendent que je trouve de la place, parce que j'ai plus de place.
1: Notre-Dame des cyclistes est ouverte à la libre visite de mars à octobre et toute l'année pour les groupes. Tous les renseignements auprès de la mairie de la Bastide d'Armagnac. 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
3: Ne paniquez pas, ça arrive même au meilleur, vous n'avez pas forcément besoin d'adopter un chat, même si c'est la solution la plus radicale. Après, ça coûte assez cher en veto et en croquettes. Une voisine de ma grand-mère en a eu récemment, pas des chats, des souris. Une petite invasion dans sa cave. Bah oui, elles ont froid aussi l'hiver, c'est quand même quelque chose. Mais cette voisine,
4: ça fait face aux
5: difficile.
4: C'est
5: difficile.
3: Mais rien que de l'imaginer, ok, ça vous fait ça. Ouais. Bon, la voisine, elle, c'est un peu pareil, mais elle est pacifiste. Elle ne voulait pas installer de pièges à glu, ni d'autres pièges, vous savez, ça le fout. Clac, comme dans le dessin animé.
4: Répète.
3: Ni adopter un serial killer poilu, je parle toujours du chat. Mais ma maman lui a donné un truc. Comme les rats, les souris ont un odorat très développé. Les souris sont sensibles à certaines odeurs puissantes qui les gênent dans leur recherche de nourriture. Elles détestent notamment l'odeur de la menthe poivrée, du clou de girofle, de l'eucalyptus et de la lavande. Ces senteurs très intenses perturbent leur système olfactif et ça les incite à fuir. Et comme chez cette voisine, Topelkenheit hebt besser, cousu deux fois ça tient mieux, elle a tout mis. Tout, la lavande, les clous de girofle, tout. Sacré mélange, hein. Bon, ça fonctionne. Ni les souris, ni la voisine n'osent retourner dans la cave à cause de l'odeur.
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0: Mais quand comprendront-ils? Call Me Daddy, un coup de cœur Isimen.
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2: 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C'est la cabine minute sur Ici Picardie. J'espère que vous allez bien. Aujourd'hui, on va parler d'amour ou alors de célibat. Enfin, je sais pas, parce que on voit tellement de choses sur les réseaux sociaux. Oui, les hommes ceci, les femmes ceci. Il y a une femme, elle m'a fait du mal au cœur. Mon mec m'a fait du mal au cœur. Il m'a trompé. Il est parti. Mais en fait, pourquoi vous vous mettez en couple? Vous savez qui vous mettez en couple? Vous mettez en couple avec un être humain. Alors un être humain, je vous rappelle quand même ce qu'il est capable de faire. Un être humain, ils ont créé la guerre, l'esclavage, la torture, le viol, le génocide et la télé-réalité. Et après, vous êtes surpris quand votre partenaire, qui est un être humain, il vous a mal parlé ou alors il vous a trompé, machin et tout. C'est vous qui choisissez de sortir. Pourquoi vous sortez avec un être humain? Et après, vous êtes surpris quand ça se passe mal. Vous avez l'arrogance de croire qu'un être humain, il va bien vous traiter pendant 30 ans. Il y a des êtres humains, ils trichent au Scrabble. C'est quoi l'intérêt de tricher au Scrabble? Et vous, vous leur confiez vos émotions, vous leur confiez votre cœur à un être humain et vous êtes surpris quand l'être humain il vous fait un coup de Trafalgar, mais vous n'êtes pas bien. Arrêtez de vous mettre en couple. Mettez-vous en couple avec un esprit. Voilà. Tu mets en couple avec un esprit, voilà, l'esprit, au moins il va pas t'emmerder. Enfin, en même temps, un esprit, c'est un ancien être humain, donc si ça peut être emmerdant. Non, mais pas les esprits. Arrêtez de faire confiance aux êtres humains. T'as cru que ton partenaire, c'était qui?

0: Ça dépend de ce que t'aimes, tu vois. En même temps, si c'est pas très fun, au moins il te ghoste pas, l'arbre, tu vois. Il a pas d'Insta. Il pose pas de story ambigu en mode je suis dans une forêt chelou. Et le pire, c'est que des fois, tu parles à un arbre dans la vie, tu vois. T'as plus de réponses que quand tu parles à une copine. Parce qu'un arbre, lui, il te fait pas rien. Non, rien. Non, c'est pas ça, mais laisse tomber. Alors, moralité, si vous vous mettez en couple avec un être humain, n'oubliez jamais qu'en face de vous, bah vous avez un être humain. La cabine minute, la cabine minute, la minute de Camini. 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
1: Dans le métro avec Julien. Julien, il est historien du métro. Bonjour Julien.
2: Bonjour Romain.
1: Nous sommes dans le métro, ligne 1. On découvre des choses assez intéressantes, comme d'anciennes publicités, par exemple.
2: Et en effet, dans cette station de 1936, enfin de 1900, fermée en 1936, eh bien, il reste quelques publicités de 1936 que l'on verra dans ce

0: Terminus.
1: Le métro, pour vous, c'est quoi? C'est plus qu'une vie, c'est une passion?
0: Ah, naturellement. Je suis tombé dedans quand j'étais petit, comme Obélix, mais je suis mince.
1: Pourquoi les carreaux, Julien, du métro sont-ils blancs et si symboliques que ça?
0: Alors, c'est pas un symbole, c'est totalement un aspect pratique. Le métro, en 1900, il est brillamment éclairé par l'électricité, selon les journalistes de l'époque. En pratique, c'est une ampoule de 15-20 watts suspendue à un fil tous les 4,50 m. Parce que la technologie ne sait pas faire mieux. Donc, en fait, on voit pas bien clair. Le carreau blanc biseauté, il a 5 faces. Il fait donc 5 reflets plutôt qu'un carreau plat qui en aurait un. Et donc, il va accroître la sensation d'éclairement dans les stations du métro.
1: Si on devait résumer cette ligne 1 en quelques chiffres, les chiffres marquants de la ligne 1.
0: Alors, 125 ans, naturellement, 17 millions de voyageurs en 7 mois entre juillet 1900 et décembre 1900. 3 minutes. 3 minutes, c'est l'intervalle entre les trains qui atteint des 1905. On a un métro qui a été extrêmement bien conçu par Fulgence Bienvenue, puisque la ligne 1 du métro, elle n'est pas automatique, elle est automatisée. On a transformé une infrastructure dessinée en 1895, construite à partir de 1898, mise en service en 1900. Et depuis 2012, la ligne 1 est automatique. On a transformé une ligne de métro qui avait déjà plus de 100 ans. C'est dire à quel point nos anciens ont conçu un métro extrêmement astucieux. Le métro d'hier, il fait le présent, mais il fait également le futur.
1: On va terminer là-dessus, on va descendre du métro maintenant.
0: Et voilà, vous pouvez également, puisqu'on parle de 125 ans de ligne 1, mais de 125 ans du métro, signaler qu'il y a le livre, Le Grand Paris, P-A-R-I, car c'était un Paris, Le Grand Paris du métro, aux éditions La Vie du Rail, qui permettra à tout un chacun d'en savoir beaucoup plus et de se documenter.
1: Et à lire tranquillement sur le quai de métro.
0: Oh oui, ou à la maison, parce qu'il pèse 2,7 kg, il y a 416 pages, 1058 images et 1 million de signes.
1: Ça en fait des souvenirs. Merci Julien.
0: Merci Romain.
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3: À Laval, je vous emmène à la rencontre d'un musicien qui s'appelle Julien Gauthier et qui fabrique depuis un peu plus d'un an un instrument qu'on n'a pas l'habitude de voir ni d'entendre, la cigar box guitare. Alors moi je trouve ça très beau comme son, c'est justement ce que je lui fais remarquer en arrivant chez lui.
4: Bah oui, c'est ce qui m'a plu quand j'ai commencé ce projet. Le son m'a tout de suite emballé, donc je me suis dit, allez, il faut continuer, il faut en faire d'autres.
3: Alors, vous appelez ça une cigar box guitare. On n'est pas vraiment sur la boîte de cigares, hein, d'ailleurs, avec vous.
4: Bah oui, mais bon, pour l'instant, guitare bidon, je ne sais pas si c'est très vendeur.
3: Parce que vous utilisez des bidons d'huile à la place.
4: C'est ça, ce sont des bidons en fer blanc, d'huile, des bidons anciens. Et puis, moi, ce qui me plaisait, c'était surtout le côté recyclage.
3: Ça fait un an que vous avez lancé votre activité. C'est venu comment? Comment c'est né?
4: Eh bien, pareil, j'avais vu des cigar box, des petites guitares en boîte de cigares, et puis en discutant comme ça, avec un ami, puis en regardant à gauche à droite ce qui se faisait, l'idée de la boîte en fer blanc s'est imposée, en fait.
3: Parce que même dans l'histoire de la musique, elles ont leur importance, hein, ces cigar box.
4: Les cigar box, oui, c'est l'instrument rudimentaire des musiciens de blues fabriqués avec ce qui traînait dans la rue, quoi, un manche à balai, une boîte de cigares vide et une corde et c'était parti, quoi.
3: J'ai l'impression qu'on peut faire vraiment plein de choses en termes de son, c'est le cas.
4: Ben c'est ça, c'est vraiment fait pour faire du blues et puis notamment quand on rajoute le bottleneck, donc
3: Alors attendez, qu'est-ce que c'est que ça? Parce que là vous venez de rajouter quelque chose sur votre petit doigt.
4: Oui, c'est un goulot de bouteille que je coupe moi-même et qui permet de glisser sur les cordes et de produire ce son-là. C'est un son typique du blues qu'on connaît bien, quoi.
3: Et alors, ce qui est bien, c'est que c'est plus facile à jouer cet instrument que la guitare classique. Parfait pour les débutants. Je demande donc à Julien Gauthier si je peux lui emprunter son instrument.
4: Avec grand plaisir.
3: Allez, on y va. Je m'assois quand même, c'est mieux. On est
4: ah
3: d'accord.
4: Oui, ça va être mieux.
3: C'est parti, allez hop. Tremble, Jimi Hendrix. Bon, ben, je préfère quand c'est vous qui jouez, en fait, Julien. Hein, c'est mieux quand même.
4: Oui, mais il faut un tout petit apprentissage quand même.
3: Pour en savoir un peu plus sur cet instrument, n'hésitez pas à aller faire un tour sur nos réseaux sociaux, Facebook et Instagram. On vous partage une vidéo en compagnie de Julien Gauthier et de ses Cigar Box Guitar. Julien qui propose aussi des ateliers pour fabriquer soi-même son instrument.
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5: Nous partons à la découverte des Maranges, ce petit territoire partagé entre trois villages. Chéilly-les-Maranges, Sampigny-les-Maranges et Dezise-les-Maranges, au lieu de la prochaine Saint-Vincent tournante 2026. Alors, avec Plus belle la vigne, on zoome sur ce territoire viticole caché dans une petite vallée. Ici, les coteaux font partie de la côte de Beaune, mais en Saône-et-Loire. Explication avec Élodie Roy, viticultrice et vice-présidente du comité d'organisation de la Saint-Vincent.
6: La côte de Beaune s'étale d'une même exposition, mais il y a une faille géologique à Santenay. Et les Maranges, on est une vallée un petit peu à part, je dirais.
5: Alors là, Santenay, c'est dans quelle direction ?
6: Santenay, c'est juste en face. Voilà, là-bas.
5: C'est dans le petit creux là-bas.
6: Là, vous voyez des bâtiments en face. Oui. Là, c'est tout le début de Santenay.
5: D'accord. Voilà. Et donc après, il y a les hauteurs, en fait, il y a les collines.
6: Les coteaux, voilà. Les coteaux. C'est une vallée, en fait. Les Maranges, vous avez la vallée de la Causanne et la vallée de la Dune. Donc la Causanne, c'est une petite rivière qui circule sur Chéilly, sur Sampigny, qui prend sa source en fait à Vauchignon, au bout du monde. Donc c'est un nom qui ça s'invente pas.
5: C'est joli.
6: C'est une petite rivière qui fait 14 km et qui se jette dans la Deune, juste à la sortie de Chéilly. Donc cette rivière, elle passe au milieu là. Le petit village de Sampigny qui est ici, très étriqué, très enclavé, et sur les hauteurs, vous avez Dezise et tout en haut le petit hameau de Borgy. Et la montagne des Trois Croix qui est en face de nous, connue aussi sous le nom de Mont de Seine. Alors, bon, moi je les vois les croix, mais je connais. C'est vraiment juste en face de moi. Je ne sais pas si vous voyez.
5: Non, mais
6: le petit point culminant.
5: D'accord.
6: Oui, là, on est à 521 mètres d'altitude, je crois. Et le vignoble des Maranges est vraiment devant nous.
5: Alors, qu'est-ce qui fait que ça reste tout de même la côte de Beaune, alors qu'on décroche quand même de cette côte de Beaune?
6: On décroche de cette côte de Beaune légèrement, hein, c'est quand même pas. Parce qu'après, une fois passé la côte de Beaune, on est sur la côte chalonnaise. Mais la côte chalonnaise, on est sur la plaine de Saône. Nous, on est quand même très éloigné. La côte chalonnaise, elle est vraiment derrière cette colline-là.
5: D'accord.
6: Avec le village de Bouzeron qui commence la côte chalonnaise, Ruilly, Mercurey, etc. On a des terroirs distincts. Là, on a une carte géologique. Vous voyez qu'il y a beaucoup de couleurs différentes en fonction du type de sol.
5: Ah oui, je vois, jurassique, plutonique.
6: Donc ça, ce sont des niveaux géologiques. Donc là, on parle de millions et de millions d'années. Pour faire simple, c'est argilo-calcaire, mais pas que. On est un vignoble assez tardif. On vendange souvent plus tard que les autres appellations de la côte de Beaune.
5: Vous êtes entre la côte de Beaune et les hautes côtes, finalement.
6: Oui, exactement.
5: C'est ça.
6: Les Maranges, ils sont exposés sud-sud-est, on va dire. Les hautes côtes, moi, personnellement, j'ai des parcelles, elles sont exposées vraiment plein sud.
5: Nouvelle confirmation de la définition hyper millimétrée des terroirs bourguignons.

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1: Wikizef, petit guide à l'usage des étrangers du sud du péage d'Arras en vacances dans notre belle région.
2: Dimanche matin, levé avant le soleil, vers 9h, vous descendez prendre un café que vous pensez amplement mérité. 8 heures de sommeil, franchement, on mérite une pause café. Et devant la cafetière, votre cousin regarde attentivement le café couler. Ça s'appelle une sentinelle de cafetière. Et là, il se retourne et dit « Bon, t'es déjà debout ? Il fait corps noir, t'as qu'est ta lit ou quoi ?» Ne paniquez pas, Wikizef est là pour vous aider. Taquet ta lit. C'est une réflexion semi-désagréable, parce qu'il y a plusieurs niveaux de réflexion désagréable. Ça dépend de l'heure qu'il est, du temps qu'il fait. Admettons, il fait 27 degrés à l'ombre, et ben c'est l'heure de fais pas chier. Ou alors il y a 3 grammes à quart. Et ben c'est pas la peine de se demander pourquoi il est désagréable d'un seul coup, c'est parce qu'il n'y a plus de canette.
1: Exemple.
2: Vous avez la réflexion désagréable qui serait « T'es déjà debout ? Ah, retourne te coucher, c'est pas le jour à me faire quiller du côté de la cafetière. Hein. » La réflexion pas désagréable, t'es déjà debout. Oh bah alors, j'ai fait du café pour un régiment de soldats, t'inquiète, assis-toi, je te ramène un jet. Réflexion semi-désagréable, bah t'inquiète, t'as lit ou quoi ? Petite phrase qui présuppose que pour que vous parvinciez à vous lever tôt, il faille forcément que vous fûtes tombé du lit. Vu que vous n'êtes pas totalement du nord et que forcément tout ce qui est au sud du péage d'Arras possède un degré de fainéantise qui augmente au fur et à mesure qu'on s'approche de la Côte d'Azur. Ou là-bas, pour se lever tôt, bah faut pas qu'ils quittent leur lit, hein, mais qu'ils descendent en rappel. Allez, au revoir hein, et à une baisse à marraine.
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3: Bonjour, je me présente, je m'appelle Julien. Ma passion et mon travail, c'est le tatouage. Depuis, alors mes premières machines, je les ai achetées il y a une quinzaine d'années. J'ai commencé en autodidacte. Et un jour, j'ai une amie qui est partie se faire tatouer dans un salon et j'avais besoin de faire régler mes machines. Et je lui ai demandé si je pouvais l'accompagner pour demander des conseils au tatoueur. Et le feeling est bien passé avec le tatoueur, et donc il m'a proposé un apprentissage. Et je suis resté 2 ans chez lui pour apprendre le tatouage.
4: C'était une reconversion ?
3: Oui, avant je travaillais à Haribo. Alors j'ai toujours été passionné par la bande dessinée. C'est un métier où c'est compliqué d'en vivre. Donc, je me suis tourné vers le tatouage parce que ça permettait d'allier ma passion du dessin avec une manière de gagner ma vie.
4: Il y a beaucoup de tatoueurs, il y en a partout. Depuis quelques années, c'est devenu énormément à la mode.
3: De plus en plus de personnes ont pu avoir accès au matériel de tatouage. Et donc, ça a permis d'ouvrir ce métier à des personnes qui viennent des Beaux-Arts ou qui sont aussi passionnées par le dessin. Et ça a été un vecteur pour pouvoir vivre de leur passion.
4: Chaque tatoueur a un peu sa spécialité ou un univers. Le vôtre, c'est quoi ?
3: Alors moi, ce que je préfère tatouer, c'est tout ce qui va être organique, donc du végétal, l'animal, des insectes.
4: Qu'est-ce qu'il y a comme insecte à la mode en ce moment ?
3: Il n'y a pas vraiment de mode, je fais beaucoup d'abeilles. La majorité, c'est des insectes élégants, des libellules, des papillons. Il y a des personnes qui veulent marquer sur leur peau une partie de leur histoire. Et il y a d'autres personnes qui sont sensibles au travail artistique d'un tatoueur et qui veulent sur leur peau une pièce de ce tatoueur, comme par exemple un passionné d'art va vouloir un tableau dans son salon d'un artiste qu'il apprécie.
4: La Joconde dans mon dos, vous pouvez me faire ça ou pas ?
3: Alors c'est pas mon style, mais je peux vous orienter vers des personnes compétentes pour le réaliser.
4: La Joconde avec des ailes d'abeille.
3: Non plus. Je pourrais faire les ailes.
4: Merci beaucoup Julien.
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5: Bonjour Johan.
6: Salut Manu.
5: Merci de nous recevoir
6: avec
5: un service de céramique.
6: Ah oui, la céramique, c'est quelque chose d'important dans l'histoire de l'art pour moi. Quand ce n'est pas un vase ou une pièce de décoration, c'est usuel. Donc, je te présente ce service. C'est un service qu'on n'a pas l'habitude de voir. C'est un service qui a été créé par Robert Picot, qui était un céramiste valoriste extrêmement connu. Robert Picot, il fait partie de l'entourage des Roger Capron, des Jean Marais, des Picasso, de tous ces grands céramistes qui se sont tous installés à un moment au milieu du 20e à Valoris, dans le sud de la France. On le connaît surtout pour ses céramiques, pour ses pichets, tu vois, par exemple celui-là, c'est un pichet aussi de Robert Picot.
7: RP.
6: Et avec RP au fond, eh ben, il n'y a pas de doute, c'est Robert Picot. Robert Picot, très grosse production en vaisselle, en pièces de forme, etc. Il est vraiment connu pour sa vaisselle. Donc là, tu vois, on a un service d'une vingtaine d'assiettes. On a les plats de service, le saladier. La particularité de ce service-là, c'est qu'il n'est pas justement dans les fonds verts comme on connaît chez Picot. Il porte un fond blanc et un décor de fleurs bleues et jaunes.
7: Ouais.
6: Ça, c'est important de le signaler. C'est pas courant. C'est un service qui est très très en vogue. On est vraiment dans la tendance de l'utilisation de la céramique à table, sur les tables aujourd'hui, qu'on utilise tous les jours. Donc c'est quelque chose de très usuel et de très pratique. Je suis très content, j'ai eu la chance de pouvoir l'acquérir dans Affaires Conclues sur le plateau. On a beaucoup de céramique de Robert Picot sur le plateau, et moi quand je peux en emporter, boum, je ramène à la maison parce que j'ai envie de proposer cette belle céramique des années 50 à la maison.
7: La valeur.
6: 4 plats de service, un saladier, une vingtaine d'assiettes, on est autour de 700 euros. Affaire conclue, cher monsieur. Bon, tu valides ?
7: Je valide.
6: Allez, c'est parti.

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1: Bonsoir à tous, bienvenue sur ICI, très heureux de partager ce début de soirée ensemble, avec l'ensemble d'ailleurs des radios locales de votre radio ICI. C'était la rentrée il y a encore quelques jours, et qui dit rentrée dit nouveau rendez-vous. Chaque soir jusqu'à 21h, je reçois un invité ou une invitée qui prend le temps de voyager à l'intérieur de sa vie pour faire ressurgir tous les lieux qui ont façonné son existence. Une balade qui ce soir nous conduira aux quatre coins de la France, on ira faire un tour en mer Méditerranée. Ça va d'ailleurs beaucoup toucher notre invité, vous le découvrirez un petit peu plus tard. Et puis on ira dans le sud-ouest pour vous proposer des solutions de système de garde autour de nos animaux du quotidien. Bienvenue sur ICI. Notre invitée est pétillante, son sourire est aussi large que sa gentillesse. Journaliste, animatrice de radio, de télévision, la connue dans les maternelles, sur France 5. Tout le monde a son mot à dire. De retour d'ailleurs depuis quelques jours sur France 2. Elle est aussi romancière. Son premier roman, La fille au père, a été un vrai succès. Plus de 100 000 exemplaires vendus. Alors le second vient de sortir le 2 septembre en librairie chez Albin Michel et s'appelle La femme effacée. On en parlera ce soir. J'ai le plaisir d'accueillir Sidonie Bonnec. Bonsoir Sidonie Bonnec.
2: Bonsoir Éric Bastien, bonsoir à tous, quelle joie de revenir dans cette belle maison.
1: On est content de se retrouver avec Sidonie, parce que pour les plus fidèles, exactement, et c'est gentil, pour les plus fidèles et personne ne l'a oublié, vous étiez sur à l'époque France Bleu, devenue nouvelle marque ici, entre 2020 et 2022 pour Minute Papillon.
2: Oh, qu'est-ce que j'ai aimé. Cette émission de culture générale, 14-15h, et c'était la régalade de bosser avec vous tous, et je suis assez émue d'être là, donc c'est un nouveau lieu.
1: Nouveau lieu,
2: mais
1: nouveau
2: studio. Mais les talents sont toujours là, et je suis ravie.
1: Sidonie, merci d'être avec nous. L'été vient de se terminer. Je ne sais pas si vous avez eu un petit peu de temps pour vous
2: quand
1: vous
2: êtes autour
1: d'un livre qui arrive là.
2: J'ai écrit. Par contre, j'avais pas eu de vacances pendant un an, mais j'ai bien savouré l'été.
1: C'est la rentrée. On va parler de la rentrée. On va parler de ce rythme de vie. Mais je ne sais pas si vous êtes prête à vous balader un petit peu partout dans votre France finalement.
2: Mais oui, parce que c'est l'histoire de ma vie. Donc.
1: C'est vrai, mais peut-être que des fois, on n'a pas envie de regarder l'histoire de sa vie où on se dit bon, c'était bien, mais j'accélère, je vais de l'avant.
2: Je suis pas nostalgique.
1: Vous n'êtes pas du genre.
2: Mais je suis contente de me laisser porter par vous.
1: Bon, alors. Remontons le temps, on y va tout de suite. Allez, fermez les yeux un instant, parce qu'il y a plein de lieux, vous allez l'entendre avec Sidonie. Imaginez la carte de France que vous connaissez, Sidonie, vous le voyez, cet hexagone. Où est-ce qu'on va? Premier lieu qui vous inspire, là, vous avez envie d'évoquer.
2: Aix-en-Provence.
1: Ah, ça m'étonne pas. C'est une des villes qui a le plus compté pour vous dans votre vie?
2: Oui, pourtant je suis d'origine bretonne, mais Aix-en-Provence, c'est une des haltes que nous avons pu faire avec mon papa, ma maman et mon petit frère, qui est né d'ailleurs à Aix-en-Provence, il était joueur de foot professionnel. Et Aix-en-Provence, j'avais 8, 9 ans, 10 ans, c'était le soleil, la douceur.